0: fait.
1: D'accord.
0: Voilà. Et ça, c'est encore le sud Vendée.
1: À Montaigu, du coup.
0: Voilà, à Montaigu. Voilà. Donc, Fontenelle-Comte, pour tout vous dire, même si j'ai une bonne
1: mémoire.
0: Vous
1: n'avez pas de souvenir, ouais, je... Mais vous y retournez? Vous avez déjà eu l'occasion d'y retourner?
0: J'y suis passé. Oui.
1: Bon, c'est vrai, vous avez raison, c'est Montaigu, c'est pas très loin de la Roche-sur-Yon, c'est là où vous allez vous installer, c'est pas très grand, hein, j'ai vu à peu près le dernier recensement, on est à 5000 habitants.
0: Oui, c'est ça,
1: c'est
0: oui.
1: À peu près
0: oui.
1: Ça. Oui. Montaigu, son portail Saint-Léonard, sa digue, son château également. En tous les cas, c'est la carte postale que j'ai trouvée.
0: C'est exactement ça.
1: Quelle est la vôtre? Quel lieu vous vient à l'esprit comme ça quand on parle de Montaigu?
0: Ah ben, quand vous dites le château, les douves. Alors, c'est un château dont il ne reste que les remparts, mais le cœur de la ville est bâti donc à l'intérieur de ces remparts. Il reste des douves et le château, c'était vraiment un endroit où enfant,
1: c'est un décor extraordinaire.
0: On allait jouer, on allait construire des cabanes.
1: Faisait du chevalier.
0: On allait draguer aussi.
1: On a des dossiers ce soir. Non, mais c'est un décor, je veux dire, c'est un écrin aussi quand on est un môme de grandir comme ça dans un lieu comme celui-ci.
0: Oui, oui, parce qu'on grandit. Et ça donne une idée de l'histoire du lieu dans lequel on a vécu, mais et même au-delà du pays dans lequel on a vécu. Parce que quand à l'école, eh bien, on commence à apprendre le Moyen-Âge, les châteaux forts, bah, fatalement, ça parle et ça permet de fixer durablement certaines idées.
1: Qu'est-ce qu'ils faisaient vos parents en Vendée? Ils sont eux-mêmes Vendéens?
0: Ils sont eux-mêmes Vendéens.
1: Voilà. Donc ils se sont rencontrés en Vendée.
0: Exactement, tout à fait dans le bocage vendéen.
1: Voilà. Votre papa, il est fondateur du groupe Orviac. Votre frère va reprendre la présidence quelques années plus tard. Vos premiers souvenirs, Jamy Gourmaud, c'est effectivement, donc on vient d'évoquer, le bocage vendéen. C'est aussi des oncles, c'est aussi des tantes. Vous avez eu la chance d'avoir une grande famille et de connaître aussi vos grands-parents.
0: Oui, j'ai eu la chance de grandir dans une famille où il y avait... énormément d'agriculteurs. Mes deux parents sont issus de familles agricoles et j'avais une multitude d'oncles et de tantes des deux côtés, de cousins aussi qui étaient agriculteurs. Donc les week-ends, les dimanches, les vacances, c'était très souvent à la campagne, chez mes cousins, chez mes oncles et tantes, dans les champs, dans les étables, sur un tracteur. Voilà,
1: Si je feuillette vos albums photos, je vous vois sur un tracteur.
0: Mais
1: la photo existe.
0: Alors, c'est un truc complètement dingue ce que je vais vous dire, parce que ça ne se fait plus. Ça ne se ferait plus, c'était dangereux. Mais mon grand-père me faisait conduire son tracteur.
1: Mais moi aussi.
0: À l'âge de 7 ans.
1: Ah, mais moi aussi. Oh, mais même avant, moi. On est des fous. Mais oui, mais ça va parler à plein de gens, parce qu'on l'a tous un peu fait si on a évolué effectivement dans ce type de lieu. Alors. Il y avait aussi un rituel en famille, c'était la forêt. Parce que vous l'avez dit, vous êtes entouré d'un environnement magnifique. Mm-hmm. Petit coin champignon, je crois que vous y alliez souvent avec papa.
0: Alors, on est en automne.
1: Oui.
0: Et je me souviens qu'à partir du 15 septembre, eh bien, on passait une partie de nos week-ends à aller cueillir les champignons dans les prés, dans les bois, et ça c'était merveilleux parce que on démarrait très tôt le matin, le soleil se levait à peine et on partait justement dans ces prairies, dans ces bois, il y avait la rosée, des odeurs, enfin tout ça, c'était un pari, hein, on ne savait jamais sur quoi on allait tomber, mais en général on rentrait avec les paniers pleins.
1: Et puis il y avait le bord de l'eau qui n'était pas très loin non plus.
0: Et il y avait la mer. La Vendée, c'est tout son charme. C'est le bocage d'un côté et puis le marais de l'autre. Et à l'extrémité du marais, la mer qu'on entend là.
1: Bien sûr.
0: Le sac et le ressac.
1: Et au goûter, il y avait une bonne brioche vendéenne.
0: Voilà.
1: Absolument. Et votre famille, vous faisiez pour les grandes occasions fabriquer une brioche vendéenne.
0: Alors il y avait une tradition à Pâques dans les villages et ensuite dans les villes. Enfin c'était comme ça à Montaigu chez nous. Eh bien on faisait de la brioche, mais c'était de la brioche maison. Et je garde un souvenir très très présent et très ému de cette brioche que confectionnait mon papa, parce que il s'y mettait le vendredi soir et puis il se levait la nuit pour regarder si la brioche était assez levée et puis la mettre. On se levait le matin avec cette odeur,
1: un émerveillement
0: de brioche, de fleurs d'oranger, c'était merveilleux.
1: C'est votre brioche de Proust.
0: On va l'appeler comme ça.
1: On va retourner en Vendée. On a encore plein de choses à se dire, mais l'heure est venue de s'intéresser à la Revue des Merveilles,

0: Benoît Prospero, on passe en revue les merveilles de celles et ceux qui consacrent leur vie au monde du vivant. Et aujourd'hui, nous partons à l'école pour découvrir un moyen de transport un peu original.
1: Ah ben voilà, on a fait l'appel et a priori tous les enfants sont là. Donc le bus peut partir direction l'école. Sauf que le bus ici, ah ben il est un petit peu particulier. Nous sommes avec ICI Paris-Île-de-France dans l'Essonne à Bièvre. Et ICI, le bus scolaire, c'est un vélobus, le Castor Express. Alors pour faire simple, ben c'est comme un bus, c'est-à-dire que c'est un véhicule assez long. Sauf que les enfants ne sont pas seulement assis, tout comme le conducteur, ils doivent pédaler. Et la chef de projet développement durable, c'est Camille Fénodeau. Explication.
2: Un vélobus assistance électrique avec donc l'assistance qui est pour le conducteur. Et ensuite, on a 8 places derrière avec des pédaliers. Donc, c'est-à-dire que tous les enfants doivent pédaler pour aller à l'école. Et donc, pour la direction, un peu comme un vélo électrique et qui peut aussi aller sur les pistes cyclables parce qu'il est très étroit.
1: Ah ben voilà. Et puis, au-dessus, il y a un toit aussi. Hein. Ah ben oui, on peut même ranger du matériel.
2: Tout à fait. Donc là, on voit que nous, on donne des casques à disposition pour les enfants qui n'en auraient pas. On sollicite les enfants à ramener le leur. Tout le monde prend son petit gilet jaune, s'équipe, fait ses petits réglages sur la hauteur de selle et après on y va.
1: Et qui utilise le vélobus ? Eh ben, tous les enfants à partir du CE2. Eh ben oui, parce qu'il faut quand même une taille minimum. Et la question alors la plus importante, et les enfants, ils en pensent quoi ?
2: Bah, c'est super chouette parce que déjà quand on se balade dans le vélobus, tout le monde nous sourit parce que c'est tellement atypique comme véhicule que voilà, donc c'est rare hein, qu'on nous sourit dans la rue. Donc il y a ce côté-là, il y a le côté aussi de faire du sport avant d'aller à l'école. De se retrouver aussi, il y a bien 10 minutes, on va dire, de trajet, donc ça discute avant de venir. Et puis ça, quand ils arrivent à l'école, c'est pour se poser un peu parce que ils ont pris un grand bol d'air frais, donc je pense que ça a plusieurs vertus.
1: Et non, mais vous imaginez les souvenirs pour les enfants, et puis c'est quand même hyper inspirant. Et d'ailleurs, si vous êtes dans une commune et que vous vous demandez si ça pourrait marcher chez vous, eh ben écoutez.
2: C'était un projet pas facile à porter pour une commune parce que c'est atypique et en fait on se rend compte que c'est super. Enfin, les parents, les enfants, tout le monde qui rencontre le vélobus est joyeux de le voir.
1: Eh ben voilà, ben c'est normal. Allez voir ce vélobus hein, sur les réseaux sociaux de ICI Paris-Île-de-France. Vous verrez, c'est une merveille. Merci à Camille Fénodeau et à la ville de Bièvre dans l'Essonne.
0: Merci Benoît Prospero, Jamy Gourmaud, quand vous alliez à l'école amirale de Chaffaut à Montaigu, vous avez fait votre scolarité, vous y alliez comment, en vélobus ?
3: Alors j'y suis allé à pied, j'y suis allé à vélo, mais je connais ce vélobus, je l'ai même piloté, parce que pour un monde de Jamy, on avait évoqué tous ces moyens de transport, de transition, et je l'ai vu. Alors, c'est assez drôle parce que c'est très convivial comme moyen de transport. Ouais. On parlait il y a quelques instants de Saint-Jean-de-Mont quand j'étais enfant. On n'appelait pas ça des vélobus. On appelait ça des Rosalie.
0: Oui, des Rosalie, bien sûr.
3: Voilà, mais
0: ça existe encore. Hein,
3: ça existe encore. Mais villes. C'est un vélobus.
0: Voilà. C'est vrai.
3: Voilà. Et on utilisait ce moyen de transport. Pour s'amuser.
0: Avec un toit qui vous permettait aussi de vous protéger. C'était ça, la Rosalie. Et il y en a encore.

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2: Et merci d'être ici avec nous et promenade dans les souvenirs de nos invités. Elle continue cette promenade dans Il n'y a pas que Paris dans la vie. Nous découvrons à chaque rencontre une nouvelle façon de regarder notre pays. Une France liée aux souvenirs d'enfance, aux proches ou aux différentes étapes d'un parcours professionnel. Et cette fois, c'est Damien Joannès qui nous raconte son histoire. Face à Éric Bastien, il revient sur les lieux qui ont compté pour lui et sur les souvenirs qu'il garde de ces différentes périodes de sa vie. C'était il n'y a pas si longtemps dans Il n'y a pas que Paris dans la vie. Vous ne connaissez pas Damien Joannès ? On le réécoute tout de suite sur Ici.
3: Alors, pour ceux qui nous rejoignent, on a été à Aubervilliers où vous êtes né, on s'est arrêté à Sartrouville, vous avez vécu une partie de votre enfance, la maison familiale à Baccarat, en Lorraine, dans le 54. Et puis vous arrivez, vous l'avez dit, à Salon de Provence, c'était lié au métier de votre papa essentiellement.
4: Oui, certes. Mon papa, qui du coup travaillait en banlieue parisienne, a changé d'employeur. On a trouvé un à Marignane, justement, dans le sud. Donc on était très contents de faire nos balises et de déménager dans le sud.
3: Il était ingénieur aéronautique.
4: Ingénieur aéronautique, absolument, et on a atterri, si je puis dire, à Salon de Provence, donc magnifique ville du sud de la France, qui compte environ 50 000 habitants dans les Bouches-du-Rhône, dans laquelle j'ai passé à peu près 5 ans.
3: Et puis à la base, la fameuse base 701, qui est à Salon de Provence, qui est la base de l'armée de l'air.
4: Exactement. Exactement, la base de l'armée de l'air. D'ailleurs, pour la petite anecdote, mon collège, qui était le collège Lurian à l'époque, je ne sais pas si ça a changé de nom, en fait, était vraiment juste à côté de cette base. Mmh. Et du coup, je me souviens très bien des profs qui devaient parfois juste se taire pendant quelques secondes, voire quelques minutes, parce qu'un avion passait.
3: Ils avaient l'horaire, ils savaient à quelle heure il allait passer exactement.
4: Alors non, justement, c'était assez erratique. Ouais. Soit on fermait les fenêtres pour continuer le cours, soit on attendait un petit peu que ça se passe. Mmh. Mais effectivement, un avion qui passe juste au-dessus des salles de classe, ça faisait beaucoup de bruit et on était obligé d'un peu d'interrompre le cours.
3: Déracinement. Île-de-France, région PACA, vous y voyez un intérêt sympathique, le soleil, j'imagine, une autre ambiance, une autre culture que vous découvrez.
4: Ouais, complètement, l'art de vivre dans le sud, je le découvre, une autre culture, des autres copains, hein. J'arrive à peu près à 8 ou 9 ans à Salon de Provence, donc effectivement des relations à reconstruire. Je faisais beaucoup de sport à
3: Salon. Oui, vous faisiez ça. On est d'accord. Un petit AK, là.
4: Exactement. Alors, je ne sais pas si je faisais ça à l'âge où j'ai commencé le rugby. Mais effectivement, c'était mes idoles. J'ai commencé le rugby, du coup, à Salon de Provence, dans ce stade de la ville, hein, où tout était regroupé, le tennis, le foot, le rugby.
3: Alors, est-ce que c'est le stade Marcel Rouston ?
4: Absolument.
3: Parce que j'y regarde, et figurez-vous, je ne connais pas les stades de Salon de Provence. Vous savez combien il y en a ? De stade à Salon de Provence.
4: Non.
3: Il y en a 8. Et effectivement, le principal, j'ai vu que c'était Marcel Rouston, je me suis demandé si c'était là.
4: Et donc le stade là. Marcel Rouston, effectivement. Là où est encore le club de rugby de Salon de Provence, avec mon éducateur, qui a été aussi l'éducateur que j'avais à l'école de sport, qui s'appelait Monsieur Colomba. Je m'en souviens encore.
3: Et là, rue du Capitaine Guibert.
4: Absolument. C'est ça. Et là, vous y retrouvez toutes les installations. Maintenant, je crois qu'à la place du terrain, il y avait un petit terrain de foot sur lequel on se retrouvait aussi à côté avec les gamins du quartier, qui aujourd'hui est devenu un terrain de basket.
3: Ouais.
4: Voilà, mais le stade Marcel Rouston, exactement.
3: Il y a aussi celui, alors, je l'ai noté, un Carnoug. Ou le stade de Mikou Coulier, ça vous parle, ça ?
4: Alors non, ça me parle pas, pour le coup.
3: Bon, ça doit être pas très loin, en tous les cas. Vous intégrez l'équipe locale, c'est quoi ? C'est les mercredis, c'est les samedis, c'est ça, hein ?
4: Ouais, c'est les mercredis. C'était un grand club, avec beaucoup, beaucoup d'enfants, toutes les catégories représentées à l'école de rugby. Alors moi, j'ai commencé dans la catégorie qui a un joli petit nom, c'est la catégorie des mini-poussins. C'était l'âge.
3: Ouais, bien sûr.
4: Voilà, exactement. Alors maintenant, on compte en âge.
3: Poussins, les mini.
4: Voilà, c'est ça, exactement. Et ensuite, tournoi le samedi, tournoi le dimanche dans la région, avec
3: évidemment.
4: Les papa et les mamans qui nous amenaient.
3: L'époque d'une petite école. L'école de la gare.
4: Alors voilà, ouais, elle avait un nom magnifique, cette école. Elle a changé de nom maintenant, mais alors dans notre cœur d'enfant, elle restera toujours l'école de la gare, hein, quoi qu'il arrive. Mais cette école de la gare, effectivement, elle était, comme son nom l'indique, pas loin de la gare. Petite école de quartier, effectivement, avec des classes qui étaient tout autour d'une cour intérieure fermée dans laquelle on retrouvait des grands arbres, des platanes, et où les élèves peu nombreux, puisqu'on était à peu près une à deux classes par niveau, si je me souviens bien, se retrouvaient dans cette cour, justement, où tout le monde se connaissait, puisque on venait tous à pied et puis on habitait tout autour de
3: l'école. Vous êtes retourné ?
4: Non, alors j'y suis retourné, oui, puisque mes parents aujourd'hui habitent à Salon de Provence, donc j'y suis retourné, mais jamais à l'intérieur.
3: Je crois que vous avez eu, je sais pas comment, vous êtes resté quand même plusieurs années hein, sur Salon de Provence. C'est toujours le même instituteur, de niveau en niveau.
4: Ah bah oui, oui. Alors non, les instituteurs changeaient. Ça changeait plusieurs instituteurs, mais en revanche, effectivement, on retrouvait parfois les instituteurs d'une classe à l'autre quand ils changeaient de niveau. Effectivement, c'était vraiment une petite école.
3: Vous revoyez en train de jouer à l'épervier.
4: Oui, oui, c'est vrai.
3: L'épervier part en chasse.
4: Effectivement.
3: Vous presse.
4: Effectivement, là, il y avait effectivement tous les élèves, tous les gamins de tous les âges, de tous les niveaux qui se retrouvaient pour jouer à l'épervier. Et c'est vrai que c'était des bons souvenirs.
3: Quels souvenirs vous gardez d'une manière générale du Sud? Parce que j'imagine que, ok, il y a Salon de Provence, mais peut-être que vous avez découvert, je sais pas, moi, Pélissin, la Barbène, enfin voilà, tous les endroits que Vénergue qui sont autour. Vous avez peut-être un petit peu bougé quand même.
4: Oui, oui, oui. Et puis, alors, en fait, la bonne nouvelle, c'est qu'aujourd'hui, je suis basé à côté d'Avignon, à Villeneuve-les-Avignon. J'ai retrouvé le sud dans lequel j'avais habité.
3: Il n'y a pas de hasard.
4: Exactement. C'était une très belle coïncidence, effectivement, en rejoignant Ulysse en 2021. Mais oui, oui, autour de Salon de Provence, la région est absolument magnifique. Salon elle-même est une ville historique, ville de Nostradamus, hein, avec un des plus beaux châteaux forts de la région, le château de l'Empéry. Ouais. Autour de ça, vous avez effectivement des villages qui sont absolument, enfin, très beaux. Vous avez Grance, Lançon, Pélissanne, etc., comme vous l'avez dit. Et ça, c'est autant de souvenirs.
3: Il y en a un qui sort du lot pour vous, dans lequel vraiment vous vous sentez bien et vous aimez y aller avec votre famille, vos enfants, parce que vous avez plusieurs enfants.
4: Oui, alors j'ai 4 enfants qui ont entre 4 et 12 ans. Ouais. Aujourd'hui,
3: vous êtes un jeune papa, hein, vous avez tout juste 40 ans. Hein,
4: c'est ça, ouais, ouais,
3: 43.
4: Alors 43, ouais, effectivement. 43,
3: c'est tout juste 40 ans. Quoi.
4: Oui, voilà, c'est pas très loin, hein, plus ou moins 10%, effectivement.
3: C'est de la courtoisie. Vous les emmenez dans le Sud, parce que on l'a compris, vous vivez dans le Sud, on parlera de votre quotidien, mais ouais. Vous les emmenez justement découvrir un peu cette région que vous avez découvert, vous, gamin.
4: Oui, bien sûr. Bah, enfin, déjà, on va visiter mes parents, leurs grands-parents, autour de Salon, et puis effectivement, on va visiter, on en profite pour aller visiter les villages. Ouais. Vous parliez de Pélissanne, au plus autour de chez nous. En fait, il y a un village que j'aime beaucoup, dans lequel je me suis marié d'ailleurs, qui s'appelle Mossane-les-Alpilles. Donc là, on change un petit peu. On n'est pas exactement autour de Salon de Provence, quoique. Mais ce sont des villages qui sont magnifiques, qui sont restés figés un petit peu dans cette culture provençale, avec la place, effectivement, l'église, les cafés, etc., où il y a une douceur de vivre qu'on arrive à ressentir, même pendant des courts passages.
3: Et puis vous quittez la France, et on va en parler dans quelques minutes. Nouveau départ, alors là, vous allez loin, hein, puisque je dis vous quittez la France. Encore sans doute lié aux mutations de vos parents, de votre papa. Vous allez partir en Australie, à Sydney. On parlera, puisque vous avez passé votre bac aussi à l'étranger, et puis de votre retour en France, puisque vous êtes forcément revenu à un moment donné. On va en France, vous en parlez très bien, évidemment, hein, depuis 20h, Damien Johannes. On retourne en France avec le plaisir d'entreprendre. Vous travaillez pour la mobilité, on va en parler. Parce que pour se déplacer, il y a la voiture, il y a le scooter, il y a le vélo, il y a les patins à roulettes et le skateboard. Vous êtes sportif, vous avez déjà fait du skateboard ?
4: Oui, oui, oui, j'en ai fait.
3: Ah ben voilà. Eh bien, le skateboard, c'est pas qu'une planche et quatre roues, enfin pas seulement. Surtout si, comme Catherine Quicandon, vous le choisissez dans le sud-ouest.
5: À Mézos, dans les Landes, à moins de 50 km au nord de Dax, ça glisse, enfin plutôt ça roule.
6: Évidemment ça roule, Brèche, pourquoi ça roulerait pas ?
5: Bah je ne sais pas, surtout si vous êtes sur un parabolique skateboard. Mais qu'est-ce donc ? C'est un skateboard fabriqué par Benoît et Mazabal. Pour la planche, il utilise du pin maritime des Landes, ce grand conifère au tronc rectiligne et à l'écorce brun, rouge, très fissuré, qui peut atteindre les 20 à 30 mètres de hauteur. Et à cela, il rajoute une petite spécificité.
7: La planche se tord sous les pieds. En fait, il y a un système de flex, qui est un mouvement de torsion de la planche qui n'existait pas et que j'ai créé du coup avec ce que j'avais sur place. Donc en fait, ça donne un skate qui est très intuitif, très facile à skater. Ça envoie beaucoup plus de performance.
5: Tout est fait localement entre Mézos et Bias, sauf les matériaux complémentaires comme les roues et les trucks que Benoît achète aux États-Unis à défaut d'en trouver en France. Les skates sont complètement éco-responsables et pensés comme
7: quand je fabrique une pièce neuve, j'ai déjà prévu son recyclage et son re-recyclage. Et en fait, c'est quelque chose qui ira jamais à la poubelle, qui sera toujours utilisable ou réutilisable. Le bois, c'est transformable à volonté. Comme j'utilise pas de produits toxiques qui tuent la matière, je pourrais toujours la retravailler derrière et en refaire d'autres choses.
5: Malin le lynx. Parabolic Skateboard est en fait né d'une double passion, le skate et la montagne. Il y a quelques années, Benoît le Montagnard déménage et devient Benoît le Landais. Les sensations de glisse lui manquent, alors il décide de résoudre le problème en créant une planche pour les retrouver. initialement pensé pour l'entraînement des snowboarders en période estivale. Parabolic Skateboard peut être utilisé par qui veut. Benoît ne viendra pas vérifier, je vous le promets. Il existe plusieurs modèles. Cela démarre à 150 euros s'il y a juste le plateau et cela monte en fonction des options et de la taille de la planche. Vous pouvez les acheter dans une cinquantaine de boutiques en France, dont une vingtaine sur la côte. Oui, c'est logique. Et sur le site internet parabolic.fr avec un K à la fin. Merci à Carl Da Silva d'ici Gascogne pour cette idée qui roule. Ici, ça entreprend Parabolic Skateboard pour une planche landaise avec un air de montagne.
3: Eh ben, merci beaucoup à ici Gascogne et à Catherine Quicandon. Ça doit vous plaire parce que vous êtes un vrai sportif. Damien, enfin, un vrai sportif. Vous êtes sportif. Je ne sais pas pourquoi je dis un vrai sportif. On a parlé de rugby tout à l'heure. Le skateboard, vous l'avez dit, vous connaissez. Puis la mobilité, ben, pour le coup, le skateboard, je ne sais pas, vous voulez pas faire quelque chose avec Ulysse autour du skateboard?
4: Il faudrait qu'on réfléchisse un petit peu. Mais effectivement, pour les parkings et l'autoroute, ça risque d'être un peu limité.
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13: Et merci d'être là, la soirée continue sur ICI avec Y'a pas que Paris dans la vie. Et si certains souvenirs sont liés à de grands événements, d'autres peuvent être de choses beaucoup plus simples. Un paysage aperçu pendant les vacances ou pourquoi pas une maison dans laquelle on a passé du temps. C'est ce que nous allons retrouver avec notre prochaine invité. Si Donny Bonnec était au micro d'Éric Bastien pour évoquer les différentes étapes de son parcours et les endroits qui ont laissé une trace dans sa mémoire. Une rencontre qui nous permet de découvrir une nouvelle fois une personnalité à travers sa propre carte de France. On réécoute son passage. Dont il n'y a pas que Paris dans la vie.
14: Quand on vit dans le sud de la France, ben où est-ce qu'on part en vacances?
15: Ah oui, ben en Bretagne.
14: D'accord. Donc vous retourniez régulièrement durant votre enfance, votre adolescence,
15: oui,
14: en Bretagne.
15: Parce que mes grands-parents étaient en Bretagne, Denise et Marcel, voilà, Gégouzeau, donc à Kervignac, près de Lorient, et ils avaient une très jolie maison avec un beau jardin, avec des animaux dans le jardin, un potager, et je passais toutes mes vacances chez eux, voilà.
14: Alors justement, parlons de Kervignac, j'ai noté, c'est dans le Morbihan, c'est non plus le Finistère, hein, vous aviez vécu, l'image comme ça qui vous vient en particulier de Kervignac?
15: Oh, c'est minuscule, hein. C'est un tout petit village, je m'en rappelle du pain de deux qu'on achetait en montant une colline et en descendant une colline. Boulanger, ouais. Très sympa. Ouais. Je me rappelle du lait qu'on allait chercher à la ferme chez le voisin. Donc, vous savez, le fameux pot au lait que j'ai toujours chez moi, que j'ai gardé. Je me rappelle de Port-Louis qui n'était pas très loin. On prenait la voiture, on allait se baigner. Voilà, c'est une vie simple à la campagne. On allait, mon grand-père qui était poissonnier allait pêcher sur le Blavet. Et ma grand-mère me donnait des petits bonbons au caramel pendant que papy pêchait. Non, mais vous voyez, c'est des souvenirs. Là, c'est comme si j'y étais, quoi. C'est incroyable.
14: Le sud, vous allez le quitter justement pour retourner en Bretagne.
15: Oui, à Vannes.
14: D'abord, dans un premier temps.
15: D'abord.
14: Après, vous allez voir, il y a Dinard et tout ça.
15: Oui, c'est ça.
14: Vannes.
15: Vannes, oh, j'ai adoré Vannes. Là, j'étais adolescente.
14: Ce petit caramel de Vannes.
15: Ah oui. Non, mais si, qu'est-ce qu'il y avait à Vannes? Non, mais Vannes, formidable ville. En plus, j'habitais sur la place de la mairie et j'étais au collège Jules Simon qui était à 5 mètres. Donc, c'était un luxe. Je pouvais me réveiller au dernier moment. C'était parfait. C'est là où j'ai eu mes premiers amours, mes premiers, ma super bande de potes. C'est les premières booms. Et puis, c'est une ville magnifique avec plein de maisons à colombages. Quand vous le baladez, alors moi qui adore les centres-villes, je pense que Vannes a nourri cette passion du centre-ville et de la ville parce qu'il y a ces maisons qui semblent se toucher tellement elles sont vieilles, vous voyez, on voit la maison qui bouge.
14: Le Fonquin, finalement. C'est l'impression qu'il y a une ville et il y a une maison.
15: Non, mais c'est incroyable. L'impression que les gens vivent de travail, que tout est penché à l'intérieur. C'est une ville extraordinaire et le fameux port aussi. Et c'est drôle parce que j'étais pas retournée pareil depuis 15 ans et là j'y suis retournée pour un festival de livres le salon du livre du mois de juillet et du mois de juin, excusez-moi, et qui est formidable. Et je suis revenue et ça m'a fait un choc de revenir grande, voilà, dans ce lieu où j'ai eu tant de rêves.
14: On voyait les choses grandes, puis on les voit plus petites, généralement.
15: Et puis quand on est ado, on a des rêves. Et je revenais dans cette ville et je me disais, je me rebadais dans la ville, et je me disais, j'en ai réalisé un ou deux quand même. C'est chouette, quoi, de grandir.
14: À mon avis, bien plus qu'un ou deux. Vous quittez Vannes pour Dinard.
15: Ah oui.
14: C'est joli.
15: Alors là, alors, Vannes, c'était marrant parce qu'il y avait deux clubs de foot dont mon père était l'entraîneur des ouais. deux clubs. Donc c'était assez cocasse, évidemment de manière alternative. Et à Dinard, on a, alors je me rappelle, papa, il avait le choix entre Meaux et Dinard. C'est pas le même genre de ville. Le club de Meaux est un petit peu dans une division supérieure. Et je me rappelle qu'ils ont regardé Dinard et ont fait, oh, c'est quand même très beau, Dinard. Donc on a choisi plutôt le beau décor. Oh là là, quelle bonne idée ils ont eue.
14: Station balnéaire qui est réputée par les Anglais et par les Américains, notamment pour le festival du film britannique. C'est les villas. À l'époque, vous parliez des villas, justement, c'est aussi ça. Dinard, on est en face de Saint-Malo, là.
15: On est en face de Saint-Malo, qui est magnifique. Mais moi, Dinard, c'est pour moi, c'est à part. C'est-à-dire que c'est plein de toutes petites plages, elles sont toutes différentes. Vous avez la plage de l'Écluse, qui est la plage du centre. Il y a beaucoup de monde, mais elle est très belle et elle est encadrée de ces villas, ces fameuses grandes villas qui rappellent Hitchcock, l'Angleterre, les mystères, voilà. Et puis il y a d'autres plages, il y a des petites criques, Port-Rioux, il y a le village de Saint-Enogat, et puis après il y a la Fourberie, Port-Blanc. Moi j'ai des souvenirs sur chacune de ces plages.
14: Oui, parce que vous faisiez des pique-niques avec vos copines dans des plages différentes.
15: Et des copains,
14: bien sûr. Vous l'avez dit, c'est lieu des premiers amours. Voilà. Toutes les semaines dans des endroits différents.
15: Ah mais oui, on allait, on part en vélo, on allait. Aujourd'hui, on va à Saint-Éno, on va à Saint-Luc. On changeait tout le temps de destination. C'était des décors mais mirifiques, vous voyez, comme dans les séries américaines où ils vont à la plage en sortant de l'école. Ben moi, on vivait ça, quoi. C'était trop chouette.
14: Vous êtes nostalgique de cette époque?
15: Non, j'ai jamais ressenti
14: ouais,
15: le. C'est pas
14: hein.
15: mon truc la nostalgie, mais je me rends compte de la chance que j'avais. Mais je m'en rendais compte à l'époque déjà. Hein. Je me dis aller à la plage en sortant de l'école, c'est.
14: Oui, c'est ça, parce que ça c'est un quotidien pour un enfant ou une ado. Vous étiez plutôt ouais. ado. Ah ouais, effectivement, après l'école, je pars à 4h30, 5h, vous allez faire un plongeon. Quoi.
15: Et mes premiers pas de journaliste, je les ai faits bénévolement.
14: Au festival
15: du film britannique.
14: Je suis au courant, on va en parler parce que c'est le premier boulot, c'est vos premières interviews en fait.
15: Première interview, et c'est fou parce que j'ai rencontré mon meilleur ami, j'avais 17 ans, il en avait 10 de plus, qui est devenu un très grand réalisateur de cinéma.
14: Ah, c'est pas Dinard, ça. Vous parlez du Café Méliès.
15: Oui, alors en fait, si, on s'est rencontré à Dinard.
14: Alors c'est Fred Cavaillé, on va le dire.
15: C'est Fred Cavaillé, qui réalise Les Misérables, que vous allez voir sur vos écrans en octobre, qui a fait Mea Culpa, Pour Elle, etc., qui est mon meilleur ami, mais très grand réalisateur.
14: C'est à l'époque que vous connaissez pas à l'époque.
15: Mais non, mais à l'époque, il réalisait le mini-clip de cérémonie du festival du film britannique. Ouais. Et on est tombés amis autour de la piscine de Dinard, piscine extérieure. Et après, j'ai proposé un papier, donc je l'ai interviewé, c'était ma première interview au Café Méliès, à Rennes. Donc j'ai fait ma première interview pour son premier court-métrage. J'ai encore la photo, on est des gamins évidemment. Et à partir de là, on ne s'est jamais quitté. Et on a toujours regardé, moi j'ai vu tous ses courts-métrages, tous ses films, lui il a assisté à toutes mes chroniques, on se visionnait les chroniques à la télé ensemble.
14: C'est incroyable pour vous deux.
15: Bah oui, parce qu'on avait des rêves, on venait de milieux où on n'avait pas de réseau, on a dû se débrouiller vraiment tout seul. Et on s'encourageait, c'était vraiment une des personnes qui croyait en moi, en plus de mes parents. Et moi je croyais en lui, et voilà, lui et sa du temps aussi à émerger, parce que ça met du temps à réaliser nos rêves. Et là, aujourd'hui, voilà, j'étais avec lui hier, il me parlait de la sortie le 12 octobre des Misérables, et c'est extraordinaire.
14: Faut qu'il vienne voyager avec nous, ici, dans cette émission.
15: Il est formidable. Il est passionnant.
14: On peut dire un mot sur Saint-Malo, parce que moi, j'adore Saint-Malo.
15: Ah, moi aussi.
14: Quel est votre Saint-Malo à vous, Sidonie Bonnec?
15: Oh, bah, c'est le Sillon. Alors, c'est pas intramuros. Intramuros, c'est pas mon truc.
14: C'est des images incroyables
15: intramuros,
14: quand on est en marée.
15: Trop touriste. Mais alors, j'ai vu ça avec. J'étais au mois de décembre, je faisais quelques jours. On s'était loué une petite chambre sur le Sillon. C'était les grandes marées. C'est une des plus belles choses que j'ai vues de ma vie.
14: Impressionnant.
15: La mer qui se déchaîne, vous n'êtes plus rien. Et ça, c'est agréable. Ville des Corsaires.
14: Châteaubriand.
15: Chaque quartier.
14: Bien sûr. Les remparts, les crêpes.
15: Ah bah oui.
14: Je vous lance sur les crêpes ou pas?
15: Je sais pas,
14: il y a plein de crêpes à Saint-Malo. J'ai l'impression que cette ville n'est qu'une crêpe quand on se balade à l'intérieur de la ville.
15: J'adore, cette ville n'est qu'une crêpe. Alors ça, cette phrase, je vais la garder.
14: Tu te balades dans Saint-Malo et chaque fois, tiens, crêpe
15: machin. Ah oui, c'est ça. Alors, vous savez que ma vie n'est qu'une crêpe aussi. Je vous explique pourquoi.
14: Mais d'ailleurs, vous en avez emmené là dans le.
15: Tous les matins, j'en fais à mes enfants.
14: Tous les matins, vous faites des
15: crêpes sucrées ou galettes de sarrasin avec un œuf. Ah bah oui, mais on est breton ou pas? Mais bien sûr. Mais c'est bien meilleur que de manger des céréales. Je vous adopte.
14: Sidonie, on va rester à Saint-Malo, puis on va continuer de se balader d'ici 21h. D'après un baromètre réalisé par Odoxa en 2024, plus de 6 Français sur 10 possèdent un animal de compagnie. Vous en avez un?
15: Non, malheureusement.
14: Vous en avez eu, donc.
15: J'en ai eu.
14: Vous en avez eu. Parmi eux, 30% ont un chien, et pour tous ceux qui travaillent dans un bureau, il est parfois difficile de laisser son compagnon seul à la maison toute la journée. Alors, nous, on a trouvé une solution. Robin Bernot s'est baladé en France. Elle nous vient du sud-ouest. Robin Bernot et Elsa Marot nous emmènent la découvrir.
9: Et si vous alliez au travail avec votre animal de compagnie?
10: C'est complètement positif.
9: À Libourne, dans l'est de la Gironde, l'entreprise Seva Santé Animal autorise ses collaborateurs à venir travailler avec leur chien depuis le mois de mars. Alors on a voulu dresser un premier bilan sur cette expérimentation. Notre journaliste Elsa Marot s'est rendue sur place et a rencontré Jennifer, responsable du support informatique, accompagnée d'une petite boule de poils.
16: C'est Natsu, c'est la petite mascotte au premier qui se balade et qui a des caresses de tous les tontons et tatis de l'Haïti.
9: Vous allez l'entendre, Jennifer est ravie de pouvoir passer ses journées avec son Jack Russell.
16: C'est vrai que de pouvoir l'amener au bureau, lui déjà il est content parce qu'il est avec moi toute la journée. Et puis c'est aussi une forme de l'avoir à proximité, de pouvoir le caresser, tout le monde s'en occupe. Le matin, il m'attend devant la voiture, il lui tarde qu'une chose, c'est de pouvoir monter, que je l'amène au travail.
9: Bon, pour pouvoir mener à bien cette expérience, il a tout de même fallu mettre en place quelques règles que nous explique Laetitia Malo, responsable de la communication interne de l'entreprise.
17: Il y a un petit process, une sorte de candidature qu'il faut mener quand on veut venir avec son chien au bureau. Le certificat du vétérinaire qui atteste que le chien est en bonne santé, qu'il a un comportement sociable en communauté. Donc ça se fait assez rapidement. Et on a essayé de le rendre le plus simple possible, mais il y a quelques contraintes à prendre en compte.
9: Venir avec son chien au travail, ici à Libourne, ça marche. Et vous, tiens, qu'en pensez-vous?
18: Je trouve que c'est une super initiative.
9: Sarah a la vingtaine et elle est étudiante.
18: Ça rajoute quelque chose, je sais pas, de la positivité. Les animaux, c'est toujours agréable de les avoir à proximité.
9: Le bien-être au travail, un des critères qui compte le plus pour Sarah dans le choix de sa future entreprise.
18: Ce serait bien d'avoir un cadre qui est agréable au travail, quoi, pas qu'à la maison. Du coup, vu qu'on passe une grande partie de notre vie au travail, ce serait bien que ce soit un cadre qui est agréable pour les employés quand même.
9: Même avis pour Lilia.
19: Tu es décontracté, tu travailles mieux que quelqu'un qui est stressé. C'est de la logique.
9: Bon, les chiens, c'est sympa, je suis d'accord avec vous. Moi, je dois vous avouer que je préfère quand même un peu plus les chats. Est-ce que ce serait possible, par exemple, d'emmener son chat au bureau? Pas sûr, me confiait Lilia.
19: Après, les questions sanitaires, le bac à sable et tout ça, c'est... un chien, ça va, mais un chat, ça va pas du tout.
9: Aujourd'hui, sur les 100 propriétaires de chiens que compte l'entreprise girondine, une quinzaine d'employés viennent régulièrement avec leur toutou depuis le lancement de l'expérience.
14: C'est mignon tout ça.
15: Bah, je découvre et je trouve que c'est très bien. En plus, ça apaise tout le monde au travail.
14: C'est vrai.
15: Bah oui.

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2: Et merci d'être avec nous sur Ici pour les meilleurs moments de Il n'y a pas que Paris dans la vie. Et pour terminer cette série de rencontres, nous allons lever les yeux vers le ciel, mais surtout découvrir les souvenirs d'un homme qui en connaît parfaitement les secrets. Louis Baudin était avec Éric Bastien, une rencontre qui nous permet de découvrir une autre facette de son parcours. Comme chacun de nos invités, il nous livre une France très personnelle faite de souvenirs, de rencontres et d'endroits auxquels il reste très attaché. On vous propose de retrouver cet échange dans Il n'y a pas que Paris dans la vie. Merci d'être sur Ici.
3: Évidemment, tout de suite, on sait qui on va voir.
4: Exactement là.
3: Non, c'est fou l'identification d'ailleurs de musique comme ça, que ce soit à la radio
4: c'est
3: ou à la
4: incroyable.
3: Télévision. Parce que moi, j'entends cette musique, je vous vois, je pense à Catherine Laborde, je vois à tous les autres, évidemment, à toute la bande. Merci d'être avec nous, Louis Baudin. Je rappelle que voilà, depuis 20h, on évoque votre parcours, déjà impressionnant et inattendu. Je suis sûr qu'il y a plein d'auditeurs qui ne savaient pas tout ça.
4: Ah, bah oui, c'est un grand voyage à travers la France, c'est clair.
3: Je reviens juste sur ces navigateurs, on l'a évoqué il y a quelques minutes. Vous avez rencontré, ça va durer des années parce que vous travaillez à Météo France tout en faisant ça, on est bien d'accord.
4: Ah, exactement. Hein. D'ailleurs, c'est pas toujours très simple la relation entre Météo France et puis cette activité un peu externe. C'est normal parce que Météo France, c'est la fonction publique avec un cadre, avec un fonctionnement. Et c'est vrai que quand on sort un peu de ce cadre-là pour faire de la compétition, accompagner des marins, l'emploi du temps, la façon de faire est pas toujours très facile. Mais peu importe. L'idée c'était d'être efficace et Météo France c'est un service efficace qui donne de bonnes prévisions, qui forme bon prévisionniste, ça m'a aidé pour effectivement accompagner des marins et puis avoir de temps en temps un succès avec Florence, ça a été le record de l'Atlantique, ça a été la route du Rhum, avec Paul Vatine, et puis en même temps avec Yves Parlier, dans la Jacques Vabre, on a fait avec Yves un record de l'Atlantique sur entre les États-Unis et l'Europe, c'était des courses de l'Europe, ça a été Québec-Saint-Malo, là j'ai gagné avec un équipage de Saint-Malo justement et Normand. C'est toute la vie du marin telle que, enfin, quelqu'un comme moi le souhaitait et a pu le vivre pendant une quinzaine d'années.
3: Il y a un passionné de voile qui vous repère, c'est Philippe Gildas.
4: Ouais.
3: C'est lui qui vous met un peu le pied à l'étrier, parce qu'on a compris, vous travaillez avec des marins, vous êtes à Météo France, mais Philippe Gildas, il adore la voile, et il se dit, tiens, tu pourrais peut-être venir en parler chez nous Canal.
4: Sur Canal, dans lui par ailleurs, effectivement, il dit, viens raconter les courses de voile et autres, et c'était avec l'aide de Marc Toresca, et on parlait, j'expliquais pourquoi tel marin a pris telle trajectoire, avec l'idée de revenir avec des vents favorables, expliquer la course au large grâce à Philippe.
3: Ouais. Ouais. C'est vrai que vous faisiez du camping sauvage en Camargue?
4: Alors ça, c'était beaucoup plus tôt, mais c'est vrai.
3: Ah, je fais des allers-retours.
4: À la pointe de l'Espiguette.
3: Ah,
4: à
3: une époque, ça, c'est la plage du Gros du Roi, de Port-Camargue.
4: Exactement, du Gros de Port. À une époque, c'était encore possible. Hein. Aujourd'hui, vous amusez pas à faire ça parce que ça va pas durer très longtemps, mais non. À l'époque, on pouvait encore le faire.
3: La Camargue, c'est une région qui aussi, vous étiez dans le Vaucluse, on a parlé de Hap, mais on est à deux pas, du coup.
4: Exactement, la Camargue, c'est, et d'ailleurs, ça l'est encore plus aujourd'hui, mais c'est un lieu emblématique de l'évolution que l'on doit avoir dans notre rapport à la nature. Pourquoi? Parce que c'est un estuaire, parce que c'est un delta, pour être plus exact, parce que c'est un endroit où on voit la nature évoluer en fonction des températures, en fonction de l'impact, en fonction de la pollution, en fonction de l'occupation. Enfin voilà, et il y a beaucoup de choses à faire tout en respectant la nature et en même temps en permettant le développement de l'homme. Et c'est un bel endroit pour ça.
3: Oui, j'ai évoqué les différents médias dans lesquels vous allez travailler, votre carrière ensuite, on la connaît. Je vais profiter de ces dernières minutes pour encore me balader en France avec vous et j'aimerais aller faire un tour sur l'île aux Moines.
4: Ah.
3: C'est votre paradis sur Terre.
4: Ouais, c'est en tout cas le paradis en France, c'est clair. C'est pour moi un endroit emblématique. Encore une fois, j'ai parlé du golfe du Morbihan, mais cet endroit, on est sur une île, donc je sais pas pourquoi ça. Je trouve qu'il y a un petit côté protecteur.
3: Toujours.
4: Puis quand on est, toujours. Et quand on est sur cette île, il y a des odeurs parce que comme on est sur une île, l'eau protège des températures extrêmes. Donc ça veut dire que des essences tropicales ramenées par des armateurs qui faisaient le tour du monde, qui sont venus s'installer ici parce que aussi avaient compris que c'était un bel endroit, et donc ça crée une ambiance, des odeurs, et puis un spectacle. Enfin, aller voir le golfe du Morbihan, aller voir les courants, la mer qui monte, qui descend, les couchers de soleil correspondants, on y est.
3: Ah, le lieu pour le plus beau coucher de soleil, ou celui qui vous a marqué dans votre vie?
4: Oh. Alors là, il est loin de la France, mais en France, aller voir un coucher de soleil, quand il y a une tempête sur le Ratzin, pour peu qu'il y a ce qu'on appelle le front froid qui passe, c'est-à-dire qu'il y a une éclaircie, que le soleil passe juste sous les nuages, dans une lumière hallucinante et avec la tempête, vous allez voir, c'est extraordinaire.
3: Le bassin d'Arcachon. C'est aussi un endroit qui vous a marqué, le bassin d'Arcachon.
4: Oui, le bassin d'Arcachon, c'est une mer fermée, c'est une mer où j'ai appris, c'est une mer qui, il y a la dune du Pilat pas très loin quand vous êtes à Arcachon. Donc c'est aussi un endroit où on peut s'apaiser, on peut se reposer, on peut laisser un peu courir les choses. Ouais. J'aime bien la nature, elle sait faire ça. Si on sait l'écouter, si on sait la regarder, on peut trouver des moments où waouh. On va s'apaiser. Et le bassin d'Arcachon est un de ces endroits en France.
3: Alors pour vous apaiser, vous aimez aussi aller prendre des photos en Afrique.
4: Ah,
3: vous êtes un fan de safari photo.
4: Ben oui, exactement. Parce que voilà, quand vous aimez le rapport à la nature, quand vous allez en Afrique, j'ai découvert ça il n'y a pas très longtemps, parce que voilà, malheureusement, les voyages coûtent cher, plus on va loin. Et là, j'ai la chance de pouvoir en faire quelques-uns en ce moment. Et là, je vais utiliser ce mot, j'essaie de parler français, mais là, ça ne va pas être français. Vous prenez un shoot. C'est un shoot émotionnel extraordinaire. Le rapport aux animaux, à la nature, avec là des guides qui ont une éthique, qui respectent, qui ont envie de partager, ouais. On vit des moments, enfin moi, c'est sublime, ça touche au sublime.
3: Et la boucle est bouclée, votre maman est née au Sénégal, je sais pas, je me dis que vous êtes, voilà, vous allez en Afrique.
4: Il y a peut-être des gènes, il y a peut-être des choses qui ressortent et qui à ce moment-là ont envie de vivre et de vibrer. Ouais.
3: C'est Louis Baudin qui est votre invité ce soir jusqu'à 21h dans Il n'y a pas que Paris dans la vie. Louis Baudin, comment prévoir sa météo quand la météo fait l'histoire? C'était chez Albin Michel, c'est sorti il y a déjà quelques années, mais je le dis parce que on peut toujours se les procurer. Nous sommes tous météo sensibles, ça c'est le plus récent également chez Albin Michel. Ouais. Vous pouvez les lire surtout avec ce qu'on vit aujourd'hui. C'est vrai, il faut s'inquiéter, la sécheresse, les incendies, la canicule.
4: Alors, il faut s'inquiéter, mais il faut surtout être résilient, c'est-à-dire se dire, waouh, on peut pas continuer comme ça. Moi, je suis pas là à rentrer dans les détails de plus 3, plus 4, mais non. Aujourd'hui, on est 8 milliards d'individus sur une planète qu'on va pas quitter tout de suite. Donc, ça veut dire qu'il faut vraiment qu'on s'y mette et qu'on soit juste un peu plus à l'écoute de ce que nous dit la nature. Donc, le retour du bon sens, la technologie, oui, mais au service de cette nature et de l'homme. Voilà. Mais si on fait tout ça, c'est pour ça que je reste optimiste, on va le faire. Et on va le faire.
3: Et qu'on vous entende. Que les nuages et le soleil vous entendent. C'est parce que vous connaissez bien la France que vous êtes chevalier de la Légion d'honneur.
4: Ça, j'en parle pas parce que je sais pas si
3: oui, mais la France vous rend quand même la connaissance que vous avez de ce pays.
4: C'est vrai que ça oblige. Comme bien un sûr. Peu de notoriété, ça oblige effectivement à des comportements, à du partage, à essayer de transmettre un certain nombre de valeurs et être justement dans la transmission. Voilà, un peu d'expérience à transmettre. Je sais pas si je suis légitime, mais en tout cas, je suis dans cette phase où aujourd'hui j'ai envie de partager et transmettre et puis de rappeler quand même qu'on est dans un pays extraordinaire. Je le disais en introduction, mais quand vous faites un peu de géographie, quand vous faites un peu de météorologie, vous dites, mais un pays comme la France, cherchez dans le monde, vous n'en trouverez pas un qui, 1000 kilomètres sur 1000 kilomètres, offre cette diversité de géographie. Pourquoi est-ce qu'on est le pays le plus visité au monde? Pourquoi est-ce qu'on est le pays de la gastronomie? Parce qu'on a des paysages, on a des sols, on a une géographie qui nous permet de développer des produits extraordinaires.
3: Parler de la gastronomie, ça tombe bien. On va où en France pour bien manger avec vous, Louis Baudin? Il y a des régions.
4: Mais on va partout. Mais c'est ça. J'allais dire, je sais pas, immédiatement vient d'aller en Champagne. Puis après, je me dis, non, on va en Saône-et-Loire. Là, il y a quelques petits restaurants qui savent très bien. Ouais. Puis après, on va aller, les produits de la mer. C'est bien aussi ça quand même du côté de Brest. Et puis on peut aller en Provence parce que là, d'un seul coup, on va découvrir une cuisine méditerranéenne qui en plus est très très bonne pour ce qu'on a entre guillemets. Mais quand on y est un peu. Donc, c'est partout. Mais apprenons juste à nous arrêter, à écouter les locaux, à écouter ceux qui connaissent leur terrain, et puis à les respecter et de faire avec ce qu'ils nous disent. Et là, vous allez voir, vous avez vite des moments incroyables.
3: Tout à l'heure, je vous ai demandé de fermer les yeux. Je vous ai laissé imaginer la carte de France que vous connaissez par cœur. Si on devait garder qu'un seul lieu, Louis Baudin, parce qu'on a évoqué plein, vous voyez le lieu central de votre vie?
4: Le lieu central. Mais je dirais, pourquoi pas aller justement dans le Massif central. Pourquoi pas aller se projeter du côté du Cantal, par exemple. J'ai pas vécu, mais j'ai traversé le Salers, par exemple. Et là, j'ai aussi découvert quelque chose qui est loin de ce que moi j'aime bien. Quand je suis loin de la mer, je suis un peu trop loin de la mer.
3: Il y a plein de lacs en Auvergne.
4: Il y a plein de lacs, exactement. Oui. Et puis surtout, il y a là aussi des endroits à la fois d'une richesse en matière de paysage, de vision, de gastronomie. C'est un peu l'antithèse de ce que je suis et de ce que je recherche comme ça spontanément. Mais c'est peut-être là le centre pour repartir et retrouver l'origine.
3: Le centre de la Terre.
4: Ouais, le centre de la Terre. Mmh. Bah, il y a des volcans, hein.
3: Bien sûr.
4: Pas très loin.
3: Ah, bah oui. Puis, qui peuvent se réveiller à tout moment.
4: Et puis, qui peuvent se réveiller. Alors,
3: puis,
4: peut-être plus là, mais.
3: Clermont-Ferrand, ouais.
4: Mais c'est sûr qu'ils se réveilleront un jour.
3: La chaîne des puits, si vous la survolez en avion, moi qui l'ai fait, je peux vous dire que c'est magnifique, Louis Baudin.
5: Exactement.
3: On s'est vraiment bien, bien baladé dans toute la France. Il y a encore des lieux où vous connaissez pas. Où vous dites, faut que je m'arrête, là.
4: Oui, oui, le Jura, que j'ai un peu balayé, mais par exemple, je le connais pas assez. Je connais pas assez du côté de la Dordogne, par exemple. La vallée de la Garonne, c'est pas ce que je connais mieux, mais je connais un peu Toulouse, mais oui, les Pyrénées, je connais assez bien les Alpes, mais je connais un peu moins bien les Pyrénées, donc ouais. Oui, il y en a encore d'endroits à découvrir.
3: Merci pour ce voyage, Louis.
4: Bah non, merci pour l'invitation.
3: C'est vraiment un plaisir.
4: On aura partagé, pu
3: pour y rester très longtemps. Je vais vous poser la question que tout le monde vous pose. Quel temps il fait demain? Quel temps il fait demain, Louis Baudin?
4: Bah écoutez, j'espère qu'il va pleuvoir.
3: La météo, c'est sur TF1, c'est sur le week-end. Hein,
4: oui, on rappelle en ce moment. Le week-end.
3: Vous venez aussi dans le journal de 20h souvent pour parler de nouvelles technologies ou d'avancées.
4: Exactement.
3: Voilà, on l'oublie pas parce qu'il s'intéresse à tout, lui.
4: Bah, la transmission, surtout partager, transmettre, c'est important.
3: La radio, que j'ai trop citée, mais dans laquelle on vous retrouve aussi le matin et qu'on salue affectueusement. Merci Louis Baudin, c'était un plaisir. En tous les cas, je vous souhaite un bon voyage, une belle suite de voyage. Peut-être une dernière question, je vous mets pas la porte, mais la retraite dans très longtemps, mais où est-ce que vous pourriez vous installer? Les derniers jours, vous aimeriez que ce soit où?
4: Non, je pense que autour de la Bretagne, là, autour du golfe du Morbihan, ou Trébordin, ou sur la côte de Granit Rose, ouais, j'aime bien ces endroits-là.

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2: Salut à toutes, salut à tous et bienvenue dans votre Décibel du dimanche, la seule émission programmée intégralement par ses auditeurs. Ce soir, Philippe, Yoël, Thomas, Philippe, oui, un autre, ou encore Stéphane vont choisir la musique et je vais rejoindre le premier. Il s'appelle Gwen. Salut Gwen.
3: Salut Émilie.
2: Bienvenue dans Décibel. Comment ça va, Gwen?
3: Eh bien, écoute, ça va bien.
2: Bon, alors du lundi au vendredi, on fait l'actu musicale. Le samedi, c'est un invité, une invitée qui choisit la musique. Et le dimanche, c'est le nerf de la guerre. Les auditrices et les auditeurs qui nous disent ce qu'ils aiment. Alors ça peut être des nouveautés. Et toi, t'aimes bien les nouveautés, on le sait, puisque tu tiens un blog musical qui s'appelle Inclusique, dans lequel tu es plutôt une tête chercheuse. Mais t'as aussi tes petits classiques.
3: Ah bah, j'ai plein de souvenirs musicaux parce que la musique accompagne ma vie depuis que je suis arrivé sur Terre, donc voilà, et ça c'est un titre justement qui fait partie l'histoire familiale.
2: D'accord, donc on est sur une chanson de 1977, ça veut dire que t'es arrivé sur Terre il y a un demi-siècle, Gwen.
3: Tout à fait.
2: Mais oui.
3: C'était mon demi-siècle.
2: Ah bah bon anniversaire, 50 ans, ça rigole pas.
3: Ouais
2: hein. Ouais.
3: Ouais
2: bah, et mine de rien, en 50 ans sur Terre, oui, on a eu le temps d'écouter un paquet de merveilles.
3: Bah c'est ça.
2: Bah ouais.
3: Dont ce titre de Michel Berger, qui que j'ai découvert en fait sur les 45 tours de ma maman. Oh. Elle avait les 45 tours de France Gall et les premières écoutes que j'ai fait de ce titre, c'était sur les 45 tours et dans le manche disque. Voilà.
2: Ok, donc dans le manche disque, c'était pas que la chenille Pouet Pouet Tagada, là c'est une chanson
3: non.
2: Particulièrement mélancolique. Si, maman, si ouais. Tu voyais ma vie. En plus, avec la voix de France Gall qui est absolument déchirante.

0: était là, qu'est-ce qu'elle penserait de tout ça, voilà.
1: Ah là là, bah on t'embrasse fort Gwen, et merci beaucoup d'avoir choisi cette chanson. Si, maman, si. France Gall est dans Décibels. Bisous Gwen.
0: À très vite, bisous.

0: France Gall était dans Décibel. C'était le choix de Gwen, Si, Maman, Si, sur l'album Dancing Disco en 77.
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0: Ça y est, Si, on prend l'avion direction Nashville, les amis. On atterrira à l'aéroport international Dolly Parton. Ça a été voté à l'unanimité par le conseil de l'autorité aéroportuaire de la ville de Nashville. Et puis, il y a aussi maintenant la journée nationale Dolly Parton aux États-Unis tous les 25 septembre. C'était donc avant-hier. Alors, pourquoi le 25 septembre? Parce que le 25 septembre, nous, en France, on dit c'est le 25-9, mais aux États-Unis, ils disent c'est le 9-25. Et si on lit 9-25, ça donne 9-2-5. C'est aussi le nom d'un des plus grands tubes de Dolly Parton, qu'on va donc écouter maintenant, 9-2-5, en n'oubliant pas, donc en notant pour l'année prochaine, que le 25 septembre, c'est la journée de Dolly.

En 1980, Dolly Parton jouait dans le film 9 to 5 et en chantait la bande originale. Si vous voulez voir le film, qui a plutôt bien vieilli, en français, il s'appelait « Comment se débarrasser de son patron ?» Tout un programme, non, pour un dimanche soir.

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1: Le dimanche soir, les auditrices et les auditeurs prennent le contrôle de la programmation musicale de Décibel. Si vous avez envie d'en être pour la semaine prochaine ou la suivante, quand vous avez un peu de temps, vous nous envoyez un email. Ça, c'est très important. L'adresse, c'est Décibel, avec un S à la fin, @radiofrance.com. Décibel au pluriel, @radiofrance.com. Et dans le message, vous mettez la chanson que vous avez envie de partager avec nous. Et puis votre numéro de téléphone pour qu'on puisse vous rappeler. Et c'est ce qu'on fait là, on rappelle Stéphane. Salut Stéphane.
2: Salut Milé, comment ça va?
1: Ça va bien et toi?
2: Bah, très très bien, très très bien.
1: Bienvenue chez toi, hein, puisque c'est chez vous les amis Décibel. Une des beautés du service public. Mon cher Stéphane, t'avais envie toi de refaire un tour dans les années 90. Je ne dis jamais non à une petite balade dans les 90s où on était jeunes, on était fous, on avait beaucoup moins mal au dos. Donc c'est très bien. Et donc toi, dans les années 90, t'écoutais Les Innocents.
2: Oui, Les Innocents, tout à fait. Et j'avais envie de le repasser un petit peu ce soir et aux auditeurs aussi. Parce que c'est un groupe qui a un peu oublié du rock français,
1: mais oui.
2: Malheureusement. Mais, bah après, c'est vrai qu'ils ont que 6 albums. Bon, ça fait un de plus que Téléphone. Mais c'est vrai que je suis un petit peu oublié et j'adore ce groupe. Et ben, je voulais vous faire partager ces chansons.
1: Mais oui, mais je suis très contente. Et tu as raison, on ne parle pas assez des Innocents. On les écoute pas assez, quoi. Enfin, c'était super bien, je vais te dire. Moi, j'ai écouté beaucoup aussi leur chanson Un homme extraordinaire.
2: Oui, l'album précédent.
1: Ouais.
2: Et aussi Un monde parfait.
1: Ah oui, c'est un monde parfait. Ah mais oui.
2: Exactement, oui, exactement.
1: Donc toi, c'est la chanson Color.
2: Oui, alors, voilà, tout à fait.
1: On est en 96, l'album est sorti en 95, mais la chanson, voilà, vraiment devient un tube. Donc, bah, il y a 30 ans.
2: Joyeux anniversaire.
1: C'est ça. Ça ne nous rajeunit pas, mais écoute, c'est pas grave, on n'est pas venu là que pour ça. Et tu les avais vus sur scène, toi, tu sais comment ça se passe, les Innocents?
2: Absolument pas, mais j'ai toujours essayé d'en avoir des presses et tout ça, mais ils passaient soit pas dans ma ville, ou soit c'était très discret dans les petites salles et on savait qu'après, quand c'était plein de pop.
1: D'accord. Eh bien, j'ai une bonne nouvelle. Les Innocents en tournée 2027, les amis. Le 1er octobre, donc tout bientôt, ils sont en concert au studio de l'Ermitage à Paris, mais c'est déjà complet. Et puis après, il y a des dates, donc en 2026 à Calais, à Bénodet, et puis ensuite, grande tournée 2027 à Strasbourg ou encore à Saint-Martin-des-Champs. Donc voilà, faut pas les rater, les Innocents. On peut encore les voir sur scène.
2: Tout à fait. Et j'ai vu qu'ils vont faire un concert pour une association avec Renault dans le Nord. J'ai eu un peu d'infos cet après-midi, mais...
1: D'accord.
2: Je ne sais pas plus. Oui.
1: Bon. Je vais fouiller. En attendant, on écoute Color et merci beaucoup d'être passé par ici, Stéphane.
2: Merci à vous. Je vous adore.
1: À la prochaine. Merci. Ciao.
2: Merci. Au revoir.
1: Les Innocents, il y a 30 ans.

0: tricolore, les innocents, un petit retour dans les années 90, fort sympathique. Mais revenons à nos moutons et à l'année 2026.
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0: Le dimanche soir, c'est un moment parfait pour faire une petite découverte. Et c'est Philippe qui se charge de nous ouvrir les oreilles vers de nouveaux horizons musicaux. Salut Philippe.
2: Salut Mimi.
0: Comment tu vas?
2: Ben, ça va très bien, très bien.
0: Philippe, c'est un habitué de l'émission parce que je me souviens de toi, alors déjà au début ici, Décibel, qu'on s'appelait encore France Bleu, mais même sur des radios où je travaillais avant, tu étais déjà là.
2: Ouais, on n'en parle plus de ces radios.
0: Non, mais c'est pour dire, voilà, merci du fond du cœur à toi Philippe et à toutes celles et tous ceux qui participent à, voilà, à la fabrication de cette émission, puisque voilà, cette émission du dimanche soir, elle est chouette parce que vous êtes chouette. Et donc oui, après un gros classique là, Les Innocents, une petite nouveauté qu'on adore, et ils sont de ta région, c'est ça, ce groupe Dynamite Shakers?
2: Non, pas du tout, ils sont de Vendée, moi je suis de la région Rhône-Alpes,
0: ah oui,
2: et eux ils sont de Vendée, je l'ai découvert par hasard sur une radio, et direct ça m'a accroché, quoi, ouais. Ce quatuor vendéen, là. Ils viennent de sortir leur deuxième album le 28 août, donc il n'y a pas longtemps,
0: ouais.
2: Et jusque-là ils chantaient en anglais, et là ils sont passés au français pour cet album, et ils ont plutôt bien fait, moi je trouve, parce que la voix de... Alors il y avait Éloane qui chantait tout seul avant, et là il y a Lila Rose, la bassiste,
0: oui,
2: qui s'est mise au chant, et c'est plutôt réussi ce morceau cinéma, en tout cas moi il m'a vraiment tout de suite sauté au cœur.
0: Ben alors je te comprends, parce que ça m'a fait la même chose. Dynamite Shakers, ou Dynamite Shakers, après tout on est en France, on prononce bien comme on veut, sur le premier album on sentait qu'il y avait quelque chose et tout, mais là le fait d'aller sur des paroles en français et de rajouter cette voix féminine, et ben je trouve qu'ils, ça y est, ils ont leur formule.
2: Ouais, ils ont trouvé quelque chose entre, on va dire, La Femme, Bébé Brune, enfin tous ces super groupes français qu'on a, ils ont trouvé un petit peu leur voix. Et alors ils viennent du garage rock, hein, on sent qu'ils aiment les guitares, il y a de l'énergie dans leur chant, mais c'est alors ça parle d'une rupture amoureuse, cinéma, mais c'est très fin, c'est raconté comme la projection d'un film, et ça a beaucoup de charme.
0: C'est vrai. Alors découvrez, grâce à Philippe et ses oreilles chercheuses, cinéma des Dynamite Shakers. Leur album est disponible. Merci beaucoup Philippe.
2: Avec grand plaisir Émilie.
0: À bientôt, salut.
2: Salut.

Alors, il avait raison, Philippe, hein, c'est vraiment un groupe à suivre de très près, les Dynamite Shakers. La chanson s'appelle Cinéma. Et si jamais vous passez par Paris à la fin du mois de février, sachez que le groupe sera en concert au Trianon le 27 février. À tout de suite.

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0: Cascada et Baiser Doré, un coup de cœur, ici Drôme Ardèche.
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2: Et ils ont bon goût, les auditeurs, elles ont bon goût, les auditrices de Décibel. Bah déjà, vous écoutez ici, donc vous êtes un petit peu l'élite de la nation, on va pas se mentir. Et en plus, quand on vous dit, bah tiens, on passe ce que vous voulez, bah il y a des styles totalement différents. Tout à l'heure, on écoutera Roger Glover, le bassiste de Deep Purple, dites-vous, voilà, on va se faire quand même un petit kiff. Gauvin Serres, ou encore là maintenant, Laurent Voulzy, mais quelle bonne idée. C'est l'idée de Thomas. Bonsoir Thomas.
3: Bonsoir.
2: Comment ça va ?
3: Ah bah ça va très bien. Je suis ravi de pouvoir faire passer à l'antenne une chanson que j'aime tellement que je l'écoute en boucle en permanence.
2: Ah ouais, ah donc c'est une chanson totem.
3: Une chanson totem. Si vous voulez tout savoir, elle me fait penser à un ami, pour ne pas le citer, qui s'appelle Benji.
2: Ouais.
3: Qui m'a fait découvrir cette chanson. Benji, mon copcher. Alors c'est un mot que j'ai inventé, copcher, parce qu'on l'écoute, on joue ensemble.
2: Ouais.
3: Au 421, et c'est un copain qui aime tricher. Donc j'ai inventé un mot pour lui, c'est un copcher.
2: C'est le copain tricheur, le copcher. Du coup,
3: et on joue et souvent cette chanson passe en boucle derrière. Voilà, donc elle me fait penser à lui.
2: Et du coup, on peut pas vraiment lui en vouloir, c'est ça ? Parce qu'il est quand même plus cop que cher.
3: On peut pas lui en vouloir, bon, d'autant plus qu'il m'a fait découvrir cette chanson qui, pour moi, elle est vertu apaisante. J'aime beaucoup.
2: Ouais. Alors, c'est une merveille, cette chanson qui date du début des années 90 sur l'album Caché derrière de Laurent Voulzy. Et elle s'appelle Le rêve du pêcheur.
3: Le rêve du pêcheur. Avec le petit. Alors, le moment que je préfère, c'est le pou pou pou pou pou.
2: Ah,
3: vous
2: oui.
3: Allez voir, c'est le moment où ça m'apaise totalement.
2: C'est ça, c'est une berceuse pour adultes.
3: Exactement.
2: Mais pas que, mais parce que ça endort pas vraiment. C'est ça, c'est vraiment, c'est l'apaisement, c'est le bon mot, Thomas.
3: Et on part en mer avec Laurent Voulzy. C'est ça, comme les pêcheurs, exactement.
2: Mais oui. Alors, sur l'album, le mot pêcheur, il est écrit sans accent sur le E. Parce que si jamais il y avait un accent circonflexe, c'était le mec qui pêche. Et si
3: exactement.
2: Jamais c'était un accent grave, c'était quelqu'un qui commet un péché. Péché,
3: bah, péché. Le pêcheur, voilà. Ça voilà. Fait penser à mon copcheur, c'est ça en fait.
2: Mais oui.
3: C'est lui mon pêcheur.
2: Et en fait, accent aigu on dit d'ailleurs, pardon. Et lui, il vous le dit, il n'a pas choisi. Donc c'est le rêve du pêcheur, ça s'écrit juste P-E-C-H-E-U-R. Et chacun met l'accent qu'il veut en écoutant la chanson. Voilà.
3: Ça tombe à point nommé.
2: Bon, bah, on pensera à tous les copcheurs de France, hein, parce que je pense qu'il y en a quelques-uns, mon cher Thomas. Et merci d'avoir choisi pour nous cette jolie chanson.
3: Merci à vous.
2: Merci, très bonne soirée.
3: Écoute, merci
2: Thomas, choisi pour vous. Laurent Voulzy, le rêve du pêcheur. Et je vous annonce, mais je suis sûre que les plus au courant d'entre vous l'avaient déjà noté, que Laurent Voulzy est en tournée. Il sera dimanche prochain au Palais des Congrès de Vittel. Et puis la semaine qui suit, à Caen ou encore à Strasbourg.

0: Lyon, à Troyes, à Lille, à Rennes, à Lausanne. Ah oui, il y a peut-être des Suisses qui nous écoutent. Salut les petits Suisses. À Montpellier, à Damary-les-Lys en région parisienne. Ou encore à Marseille, à Béziers, à Périgueux, à Agen, Bayonne, Arcachon, Toulouse. Tous ces vénards, toutes ces villes magnifiques accueilleront Laurent Voulzy d'ici au mois de décembre. Ne le ratez pas.
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0: Yoël prend maintenant le contrôle de la programmation musicale de Décibel. C'est pas sorcier, hein. Il nous a envoyé un email, notre adresse Décibel, au pluriel, @radiofrance.com. Et dans le mail, il y avait une envie, la chanson 4 enfants plus loin de Gauvin Cerce, et un numéro de téléphone que nous venons de composer. Et Yoël est avec nous. Bonsoir Yoël.
2: Bonsoir.
0: Bienvenue. Comment ça va Yoël?
2: Ça va très bien.
0: Gauvin Cerce, donc 4 enfants plus loin, c'est votre choix pour ce soir, Yoël. Gauvin Cerce, c'est un artiste dont on dit souvent qu'il est l'héritier naturel de Renaud. Est-ce
2: oui,
0: que
2: totalement.
0: Ça vous va?
2: Oui, pour moi, oui, totalement. Pour vous dire, je l'avais découvert quand il faisait sa première partie en 2017 de Renaud.
0: Ouais.
2: Et du coup, depuis, je ne fais que l'écouter. J'ai acheté tous ses albums, je l'ai vu plusieurs fois en concert. Et là, je vais le revoir à côté de Saint-Étienne en octobre, novembre, il passe.
0: Ouais.
2: Du coup, voilà, c'est un artiste que j'adore.
0: Gauvin Cerce, alors il est venu souvent dans Décibel et puis votre radio ici est partenaire de sa tournée. Nous aussi on aime beaucoup ce garçon qui écrit les paroles, qui compose la musique, qui joue de la guitare. Enfin voilà, il est vraiment un artiste à l'ancienne, on peut dire. Et en plus de Renaud, on sait qu'il est très inspiré par des artistes comme Bob Dylan. Enfin voilà, il a une certaine vision de la musique. Et donc oui, Renaud est très fan, c'était Renaud qui l'avait mis en avant. La chanson s'appelle « 4 enfants plus loin ». C'est une chanson qui parle de ses parents, hein, c'est ça?
2: C'est ça, oui, de sa mère. Ouais. Et du coup, quand j'avais acheté son dernier album, du coup, j'étais resté bloqué sur cette musique. Elle m'avait énormément touché.
0: Ouais.
2: Parce qu'en plus, c'est un moment où ma mère était à l'hôpital.
0: Ouais.
2: Du coup, quand elle était sortie de l'hôpital, je l'avais fait écouter. Elle m'a dit « Ah, c'est extrêmement touchant ». Tu me la fasses écouter, après elle me dit, mais bon, même si 60 ans plus loin, je suis pas aussi belle qu'il peut le dire avec sa maman à lui. et derrière, après, maintenant, elle a encore une valeur encore plus sentimentale pour moi, parce qu'à chaque fois que je l'écoute, voilà, ça me touche, vu que ma maman, elle est décédée le 28 juin dernier. Donc, c'est encore plus touchant maintenant quand je l'écoute.
0: Mais alors, on la partage. Ouais.
2: Elle a toujours été là pour nous avec mes frères et sœurs, donc c'est pour ça. Les paroles, elles me touchent énormément, et voilà.
0: Mais ça va vous toucher aussi, les amis. Elle est très belle, cette chanson. 4 enfants plus loin, c'est Gauvin Cerce. Yoël l'a choisi pour sa maman, et on en profite tous et toutes ensemble.
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0: quatre enfants plus loin.
1: Quel talent, ce Gauvin Serse, quelle plume se mettre dans la peau, dans le cœur d'une maman. Quatre enfants plus loin, c'est tiré de son dernier album qui s'appelle Boulevard de l'enfance. Si vous aimez bien Gauvin Serse, allez fouiller dans les podcasts de Décibel. On a fait plusieurs émissions avec lui et surtout ne ratez pas l'occasion d'aller l'applaudir en tournée. Puis restez dans le coin, hein, Décibel continue. Les auditrices et les auditeurs ont bon goût. On va écouter Love Is All dans pas longtemps.
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1: Nos auditeurs sont pleins de surprises et de bon goût. Là, ce qu'on va partager ensemble, pour beaucoup, les enfants des années 70 et 80, c'est carrément une Madeleine de Proust et pour tout le monde, de toute façon, une excellente chanson. Bonsoir Philippe.
2: Bonsoir Émilie, bonsoir à tout le monde.
1: Bienvenue dans Décibels, mon cher Philippe. On va partir ensemble dans la forêt, ouais. Avec une grenouille qui joue du luth, des animaux qui partent faire la fête et un grand banquet.
2: C'est ça.
1: Non, je n'ai pas un problème d'alcool en direct à la radio, je vous jure que tout est vrai. On écoute Love Is All, la chanson de Roger Glover. Alors Philippe, faut qu'on explique un peu la direction artistique de ce morceau.
2: Ouais, je vais faire mon Philippe Manœuvre.
1: Allez, vas-y, super.
2: Bon, allez, on est en 1973, Deep Purple est au sommet du rock et du hard rock, et ça va pas du tout dans le groupe.
1: Mais c'est vrai.
2: Il y a le chanteur qui décide de se barrer, et on vire le bassiste, qui est donc, je reprends de ma voix,
1: oui.
2: Notre fameux Roger Glover. Alors, ce qu'il faut savoir, c'est que c'est pas lui qui chante.
1: Non.
2: Et en fait, notre gars Roger, il tombe complètement amoureux d'un livre pour enfants qui s'appelle The Butterfly Ball and the Grasshopper Feast, dans la langue de Molière, le bal des papillons et le festin des sauterelles. Et il a l'idée folle d'en faire un opéra rock. Alors comme c'est un taulier, bah, il décide de réunir tous les musicos qu'il connaît et dont chanteur qui deviendra une légende du hard, le fameux Ronnie James Dio, qu'on va écouter.
1: Alors Dio, ce qui est fou, c'est que y a plein de gens qui ont écouté la chanson que tu vas nous passer là, Love Is All, et qui n'ont aucune idée que le mec est, oui c'est ça, il a joué dans Black Sabbath, il a joué dans Elf, c'est une légende, mais pour plein de gens, et notamment les enfants des années 70 et 80, c'est juste la voix des papillons et des grenouilles quoi.
2: Et en fait, donc cette chanson, pour faire le lien, elle a une résonance très particulière, donc justement avec les gens de notre génération.
1: Ah.
2: Parce que dans les années 70, je crois que c'était sur Antenne 2, il y avait pas mal de bugs techniques. Et quand il y avait un problème, ils étaient obligés de couper net les émissions.
1: Ouais.
2: Ils passaient donc ce dessin animé, puisque la chanson était portée par un dessin animé, ben jusqu'à ce que le problème soit résolu.
1: C'est ça. Et comme il y en avait souvent des problèmes techniques, mais on la voyait souvent la chanson. Et le dessin animé était hyper cool en plus.
2: Bah ouais, on avait l'espèce de tonton de Kermit la grenouille avec plein de comme tu l'as dit, des papillons,
1: escargot. Il y avait un gros escargot géant. Mais oui.
2: Effectivement, voilà.
1: Bah oui.
2: Et donc moi pour faire le lien, bah c'est une chanson, donc moi je suis né en 72, donc à l'époque je devais avoir entre 4 et 6 ans. J'étais assez mitigé quand ça passait, parce que j'adorais la chanson, j'adorais les animaux, mais il y avait des images qui me faisaient peur.
1: Ah bon ?
2: Ouais. Et notamment, vous reverrez, j'ai revu le clip il y a pas longtemps. À un moment donné, en plein écran, il y a comme une espèce de tête de clown qui en fait est un plateau de victuailles qui passe en plein écran et qui après est gobé par un espèce de gros crapaud.
1: Ah oui.
2: Et ça me filait les chocottes. Je me fermais les yeux et j'avais mon grand-père qui me disait c'est bon, tu peux recommencer à regarder, c'est passé. Donc voilà l'anecdote.
1: Ah, c'est génial. Grand souvenir pour les enfants des années 70 et aussi des années 80, parce que moi qui suis née en 80, ben je pense que jusqu'en 85-86, hein, vraiment ça passait à la télé, donc sur Antenne 2, dès qu'il y avait ce problème technique, le petit clip dessin animé de Love Is All, donc Roger Glover, le bassiste de Deep Purple, le mec de Smoke on the Water, et donc le grand chanteur Ronnie James Dio, et tout ce beau monde, méchant et poilu, fait rêver une génération d'enfants, et ça c'est génial. Merci pour le très très bon souvenir, Philippe.
2: Et c'est une chanson feel good.
1: En plus, bah oui, Love Is All.
2: C'est une chanson médicament, là c'est dimanche, c'est le blues du dimanche soir, là les auditeurs qui nous écoutent dans leur bagnole, bah, ils vont oublier leur blues du dimanche pendant 4 minutes.
1: Tout. Oui, on chante et on danse. Et attention, derrière vous, un clown. Merci Philippe.
2: Merci Émilie. Bravo pour ce que vous faites.
1: Merci beaucoup. À la prochaine.
2: À la prochaine. Bye.

0: voilà, ces chanteurs de métal, ils savent tout chanter. La voix de Ronnie James Dio, qui avait remplacé Ozzy Osbourne dans Black Sabbath à la toute fin des années 70. Et puis, Ronnie James Dio a aussi été la voix du groupe Rainbow. Enfin, c'est une merveille, cette voix. Surtout sur cette chanson merveilleuse, Love is All, Roger Glover, donc le bassiste de Deep Purple, qui avait fait cette petite envolée en solo. Et c'était drôlement joli. L'album, évidemment, est disponible.
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0: Évidemment, l'album est disponible des années 70. Ah là là là là. Bon, on va plutôt se diriger vers la semaine prochaine, les amis. Parce que oui, demain, c'est déjà la semaine prochaine. Alors, qu'est-ce qui vous attend dans Décibel? Plein d'invités fantastiques.
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0: Marguerite sera notre invitée vendredi pour célébrer la sortie de son tout premier album. Marguerite qui avait été remarquée à la Star Academy, elle a perdu le programme, mais elle a gagné nos cœurs. Je pense qu'elle n'y perd pas au change. Également au programme de Décibel la semaine prochaine.
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0: Zaoui, ex-moitié de Thérapie Taxi, désormais en solo, également un nouvel album. Et puis décidément, que de nouveautés en ce début du mois d'octobre.
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0: Pierre Demar, il sera avec nous mardi pour parler de son nouveau disque Ave Demar. Et puis, comme on ne refuse jamais un grand classique, la délicieuse Axel Red sera avec nous mercredi. Axel Red qui viendra nous donner de ses bonnes nouvelles. Alors, en attendant, pour réviser, je vous propose

0: Irrésistible, la voix d'Axel Red, son premier tube, Sensualité. Axel Red sera l'invité de Décibel mercredi. Allez Décibel, bah c'est fini pour ce soir. Arrive, il n'y a pas que Paris dans la vie, le meilleur de l'émission avec Benoît Prospero. Et puis moi j'ai juste le temps de remercier l'équipe de l'émission. Il y avait Emma Quenardel à la technique, Oumaïma Abbas au standard, Iris Guitoni à la réalisation, Thomas Demol à la délégation musique, Mélodie Chaïb à la programmation des invités. Et puis vous, évidemment, vous qui participez toutes les semaines à ce Décibel du dimanche, merci beaucoup.
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0: On sait jamais.
1: On sait jamais ce qui peut se passer. Donc avec la poisse qu'il a.
0: Voilà, voilà. Bon, alors,
1: il va bien bosser cette semaine en tout cas. Ouais, bravo, bah, Nicolas.
0: Ça, c'est sûr. Bah, écoutez, en attendant qu'il s'en aille jusqu'à 13h30, les samedis et le dimanche, vous le connaissez, vous savez maintenant le truc. 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Alors, vite, notez bien les dossiers du jour. Dans un instant, jamais le prix de l'essence n'a été aussi haut. C'est pas encore fini, mes amis. Le braquage à la pompe va continuer. Et partout en France, des maires, des professionnels, quels qu'ils soient, essaient de trouver des solutions pour nous aider. La preuve avec deux exemples dans une minute. Et à 12h30, la tendance du moment, c'est le boom des parapharmacies.
1: Ah oui.
0: Alors, il y en a de plus en plus partout en France, au point que dans certaines villes, comme dans Paris, c'est devenu une étape obligatoire pour les touristes.
1: Ah bon ?
0: Oui, oui. Ils vont y acheter des crèmes, des lotions, des parfums. Le business des parapharmacies. On en parle dans 20 minutes. Et puis vous commencez à le savoir maintenant, hein, c'est la nouveauté de cette saison. Dorénavant, entre 13h et 13h30, c'est vous qui avez les clés de cette émission. C'est 30 minutes, 100% rien qu'avec vous. Venez à l'antenne, venez nous raconter vos youpis du moment, la belle rencontre, la jolie histoire. Venez nous faire un petit coucou, venez réagir sur les thèmes du jour, la hausse de l'essence. Tiens, est-ce que vous avez changé vos habitudes pour moins rouler? Est-ce que vous prenez moins votre voiture? Est-ce que vous avez réduit le super pour vous payer le plein, enfin quand même, ouais, on en est arrivé, ouais, quoi. Ouais. Êtes-vous fan comme moi de parapharmacie? Moi j'adore.
1: Ah bon?
0: Ah oui.
1: Vous achetez quoi?
0: Les trucs pour les dents.
1: Les trucs pour les dents?
0: Ah ouais, dès qu'il y a une petite merdouille, bah les dentifrices.
1: Ah oui, les dentifrices.
2: Pour avoir les dents blanches?
0: Oui, comment? Qu'est-ce qu'il me dit, Philoche? Des brossettes. Ah, les brossettes. J'ai les brossettes. Dès que ça concerne les dents, j'achète.
1: Mais c'est vrai, vous êtes un peu toqué des dents parce que vous vous brossez très souvent les dents.
0: Trop.
1: Elles sont bien blanches en tout cas.
0: Voilà, bah oui, et après je prends aussi des vitamines, tout ce qui est vitamines, tout ce qui est trucs pour la jeunesse.
1: Ça marche, en tout cas, ça marche.
0: N'empêche, les applications de rencontre, c'est que je mets 20 ans de moins que mon âge. Et tu sais que ça marche. Il y a encore les gens qui me disent: oh bah tu fais plus jeune. Tu vois, c'est pas une belle escroquerie ça. Et bah voilà. 0810 055 056. Venez nous parler de tout ça, mes amis, à partir de 13h. Je ne sais plus. Toi,
1: eh bien,
0: tu veux dire
1: sur WhatsApp, oui, aussi, vous pouvez réagir. Voilà. C'est le même numéro, 0810 055 056. Vous pouvez nous envoyer des messages, des vocaux, oui, des photos. Tout arrive dans le studio.
0: Voilà. Et puis si vous passez
2: à l'antenne, ce week-end ici, vous offre un bon séjour Bel Ambra Club d'une valeur de 2000 euros. Vous partez où vous voulez, avec qui vous voulez. Je peux partir avec vous si vous voulez.
1: Ah non,
2: le tirage, c'est en fin d'émission.
1: Ça, c'est beau.
0: Toi, tu pars avec Bel Ambra, Naples?
2: Non,
0: ah,
2: pas.
0: Ah bon, tu n'as pas triché au jeu, hein?
2: Je paye moi-même, contrairement à vous.
0: Bien. Ah, bon, très bien.
1: Bon, bah, on a tout dit. Allez, on enchaîne.
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0: Allez, ouvrons notre premier dossier. Bonjour, Laurent Bonnaterre.
4: Bonjour,
0: bienvenue.
4: Merci de votre invitation.
0: Bien, mais c'est nous qui vous remercions d'être là, mon cher Laurent. Vous êtes le maire de Caudebec-les-Elbeuf. C'est où ça, Caudebec-les-Elbeuf? Et c'est où, c'est comment?
4: Caudebec-les-Elbeuf,
0: oui.
4: C'est dans la banlieue de Rouen, c'est au sud de Rouen, comme dit la chanson, sur la route de Louviers. Oui.
0: Ah bah la route, bah, très bien, donc c'est un bel endroit. Et bonjour Jérôme Hélary.
5: Ah.
0: Ça va, mon
5: oui,
0: Jérôme? Non, Jérôme, il fait « Ah, c'est à moi !» Oui, Jérôme, c'est à vous.
5: Bienvenue, ouais, c'est à moi. Oui, bonjour.
0: Bienvenue ici, mon cher Jérôme. Vous êtes, vous, restaurateur à Nogent-le-Rotrou. Comment s'appelle c'est le resto ça. Et vous y faites quoi de bon dans ce resto?
5: Alors, au Petit Bistrot.
0: Ouais, au Petit Bistrot.
5: Ça s'appelle au Petit Bistrot. Voilà. Et voilà, c'est un petit restaurant ouvrier.
0: Très bien. Voilà. Bon, alors si ça vous ennuie pas, monsieur le maire, on va commencer avec Jérôme, parce que là, comme c'est le coup de feu, là, comme il est 12h10, je suppose que vous bossez là dans votre resto.
5: Alors je bosse pas aujourd'hui.
0: Ah,
5: on est fermé le dimanche.
0: Bon, bah tant pis, je vais commencer par vous quand même, mon cher Jérôme.
5: D'accord.
0: Ne m'emmerdez pas, sinon moi je vous raccroche au nez, hein. Attention. alors, dans votre restaurant, là, vous allez proposer quoi aux clients là qui vont venir chez vous au mois d'octobre? Parce que là, on est en train de parler de la hausse du prix de l'essence, qui est n'importe quoi, et avec monsieur le maire et avec notre restaurateur, vous allez voir que chacun à sa manière essaie de filer des coups de main. Alors vous, mon cher Jérôme, en octobre, vous allez proposer quoi?
5: Alors, déjà à la base, j'avais une formule à 15 euros, comme j'ai expliqué dans les médias. Donc j'avais un buffet d'entrée, d'hors d'oeuvre du moins, à volonté. Deux plats du jour au choix, du fromage, le dessert et un quart de vin compris pour 15 euros.
0: Ok, donc une belle formule à 15 euros.
1: C'est bien ça.
5: Voilà. C'est ça, voilà, donc tout compris, donc avec des produits frais, maison, voilà. C'est moi qui suis en cuisine.
0: Ouais.
5: Une service mentale, puis voilà. En fait, je me suis, un après-midi en fin de service, c'est venu l'idée de... Parce qu'on parle beaucoup dans les médias de la crise de l'essence, j'ai dit pourquoi je vais faire une formule à 10 euros.
0: Jérôme, vous êtes avec un haut-parleur là ou vous êtes...
5: Ah pardon.

0: Oui, on vous entend pas bien, mon Jérôme.
1: Voilà.
0: Ah ben on vous entend beaucoup mieux. Donc là, vous aviez une formule à 15 euros, entrée plein dessert. Voilà, donc le fromage, tout, le quart de vin, vous nous l'avez dit, donc c'est un resto plutôt ouvrier à la base. Et donc là, au mois d'octobre,
1: Et du local aussi.
0: Ouais, voilà. Et donc, Et là, au mois d'octobre, alors ?
1: Alors, au mois d'octobre, je reprends la même formule, exactement la même, sauf qu'elle sera à 10 euros.
0: Voilà,
1: sauf 10 que euros. Je ne mettrai pas le quart de vin.
0: Voilà. Donc, vous allez la passer de 15 à 10 euros, cette formule, parce que vous vous êtes rendu compte de quoi ? Que depuis quelques semaines, vous aviez moins d'habitués qui venaient ?
1: Alors, au retour des vacances, j'ai bien travaillé.
0: Ouais.
1: Depuis une quinzaine de jours, j'ai à peu près 10 à 15 couverts, peut-être pas 15 couverts, mais 10 à 15 couverts de moins.
0: En moins par jour. Donc là, vous vous êtes vous êtes dit, il faut que je fasse quelque chose, quoi.
1: C'est ça. En fait, je travaille beaucoup avec le local, c'est-à-dire mes habitués, hein, les retraités, tout ça, les gens qui habitent dans le coin. Mais en fait, ce que je retrouve pas dans ma clientèle, c'est tout ce qui est ouvrier, parce que je me suis aperçu que forcément, le patron, il va dire à ses ouvriers, vous n'allez pas faire 10 km en camion pour aller manger chez Jérôme.
2: À cause de la hausse du carburant.
1: Ah, voilà.
0: Oh là là, d'accord.
1: Ils ne se déplacent pas. Donc je les vois plus, ces gens-là.
0: D'accord. Donc du coup, mon cher Jérôme, c'est vous qui allez gagner moins d'argent ?
1: Alors, non, parce que moi, je fabrique énormément.
0: Ah.
1: Donc je fabrique, je fais mes tartes maison, les entrées, je fais beaucoup mes entrées, les carottes, le céleri. Après, je fais du hachis parmentier, c'est bon, c'est pas cher. Je fais mes lasagnes maison. Je fais plein de choses.
0: Donc vous allez retomber un petit peu sur vos pattes quand même, mon cher Jérôme.
1: Oui.
0: Voilà.
1: Et en sachant que je pense que les gens ils vont jouer le jeu parce que vu qu'il n'y a pas le quart de vin, là ils vont se dire bon, c'est à 10 balles, on va rajouter un quart de vin, donc c'est 3 euros de plus. Ils vont prendre une bière, c'est 3 euros de plus. Un café, donc je vais arriver à 17 euros. Vous voyez ?
0: Ouais. Bon, restez avec nous, mon cher Jérôme. Donc ça commence au mois d'octobre. On va prendre un autre exemple. Toujours dans cet esprit de l'essence, avec Laurent Bonnater, le maire de Côte-des-Bacs-les-Elbeufs. Côte-des-Bacs, excusez-moi.
3: Je n'utilisais pas mon nom.
0: Non, pardon. Côte-des-Bacs-les-Elbeufs. Vous, pour soulager donc le pouvoir d'achat de vos administrés, vous allez leur proposer quoi ?
3: Alors, nous, on donne des cartes carburant de 80 euros. Et je suis très heureux que vous m'ayez invité avec un restaurateur parce que, à la fois, nous, on veut soutenir le pouvoir d'achat de nos concitoyens, ceux qui travaillent. Je vais y revenir parce que ça vise ceux qui travaillent.
0: Exact.
3: Mais on le fait aussi parce qu'on sait que l'écosystème autour de nous, les commerçants, les commerces de qualité, les restaurateurs, tous les loisirs, en fait, ils souffrent les premiers parce que quand vous avez mis 120, 130 balles dans votre plein d'essence,
0: vous
3: allez moins au resto, vous faites moins de plaisir. Et donc, c'est toute la filière économique qui souffre. Donc nous, notre aide, elle est ciblée sur les gens qui bossent. Donc on a monté un peu le seuil, parce que c'était un dispositif qu'on avait déjà mis en place il y a 4 ans, lors de la première crise du carburant. Là, on a mis 20% de plus que le SMIC, donc ça touche tous les gens qui travaillent, jusqu'à 1731 euros net s'ils sont seuls, et jusqu'à 2700 s'ils sont en couple. Et, évidemment, il y a quelques justificatifs à fournir, ne serait-ce qu'un contrat de travail pour vérifier que les gens sont bien au boulot.
0: Et qu'on habite bien chez vous, enfin dans votre ville.
3: Qu'on habite bien à Côte-Bec, évidemment, et puis qu'on fait plus de 15 km aller, 15 km retour, parce qu'il s'agit bien d'aider les gens qui n'ont pas d'alternative et qui sont des gros rouleurs et qui, pour aller gagner leur salaire qui est déjà pas élevé, sont obligés de dépenser beaucoup d'argent dans le carburant. Donc
0: on est d'accord, c'est une carte carburant de combien ? Elle est à combien la carte là ?
3: Alors, il y a 4 ans, elle était à 70, là on l'a montée à 80 euros. C'est une carte prépayée qu'on achète chez une grande enseigne que tout le monde connaît et qui plafonne ses prix. Donc avec 80 euros, à prix plafonné, vous avez un peu plus de litres que dans une enseigne non plafonnée. En plus, les stations-service sont juste à côté de la commune, à quelques centaines de mètres. Donc c'est pratique, on ne dépense pas d'essence pour aller se servir. Et donc, dès que le dossier est complet, là on a déjà une quinzaine de dossiers complets sur une vingtaine qui ont été déposés, mais ça va monter puisque c'était les premiers jours. Dès que le dossier est complet, on vous remet cette carte et vous l'utilisez quand vous avez besoin de faire le plein.
0: Vous pensez
3: Mais on sait bien que 80 euros, ça ne fait pas un plein complet.
0: Bien sûr. Mais enfin, voilà.
4: C'est toujours mieux que rien.
0: Voilà.
3: C'est un coup de pouce.
0: On est obligé d'en arriver là, Laurent. On est obligé d'aider, de penser à faire ce genre de choses.
3: Ça vient en complément de la prime du gouvernement. On sait qu'il y a beaucoup de gens qui vont avoir les deux, et tant mieux. S'ils ont la prime de 100 euros plus la prime de 80, ça commence à faire un budget carburant qui redevient un peu plus normal.
0: Bon, vous pensez que vous allez aider combien de personnes, à votre avis ?
3: La première fois, alors la crise était moindre parce que le gouvernement avait à l'époque les moyens financiers de plafonner le prix du pétrole, ce qui n'est plus le cas aujourd'hui. On avait donné un peu moins de 30. Bon, là, je pense qu'on sera bien au-dessus.
0: Ouais.
3: J'imagine entre 80 et 150. Bon, voilà. On a le budget pour ça, puisqu'en fait, alors on touche pas aux impôts, on augmente
0: bien
3: pas.
0: Bien sûr. Ah non, c'est pas le genre de Laurent, ça. Là, Laurent, il touche pas aux impôts. Non.
3: Ça fait 17 ans qu'on les a pas augmentés, les impôts.
0: Ah bah tu vois.
3: Et on avait des crédits non consommés dans notre CCS, notre bureau de aide sociale, donc on utilise ces crédits non consommés. Si notre aide était un énorme succès et qu'on devait dépasser ce qui est disponible, on se poserait des questions. Mais là, on n'en est vraiment pas là, on a les moyens d'aider.
0: Et Jérôme et Larry, donc ça démarre au mois d'octobre, on est bien d'accord, hein,
1: là, voilà, votre... le 1er octobre, et en plus, ça tombe le 1er du jeudi, enfin, le 1er du jeudi de chaque mois, je fais la tête de veau.
0: Écoutez,
4: oui, voilà, c'était le plat premier miracle.
0: Oui, mais tout à fait.
1: Voilà.
0: Donc une formule.
1: Donc ça démarre jeudi, donc je m'attends à une
0: arrivée,
2: une influence,
1: une grosse influence. Ouais,
0: bah parce c'est que super.
1: J'ai déjà beaucoup de demandes.
0: Eh bah c'est super.
1: Donc, et puis bah je vais jouer le jeu. Comme c'est vrai que sur la marge au niveau comment on appelle ça, ma marge va pas être énorme au niveau de la restauration, mais je pense je vais gagner sur
2: les boissons,
1: sur les vins, sur les boissons, bah oui, sur le café.
0: Et puis vous filez un coup de main.
1: Sympas.
0: Mais oui, voilà. Évidemment, les gens sont sympas. La formule s'appelle la formule.
1: C'est la formule. Voilà, je l'ai en face de moi. C'est la formule spéciale crise d'essence.
0: Voilà, spéciale crise de l'essence. Merci Jérôme.
2: Bravo.
0: Voilà, Jérôme et Larry. Donc c'est le patron, le restaurateur à Nogent-le-Rotrou, au Petit Bistrot. Et puis merci beaucoup mon cher Jérôme. Et merci Laurent Bonnater, le maire de Côte-de-Bec-les-Elbeuf
2: en Normandie,
0: donc qui offre une carte carburant de 80 euros à ses administrés. Voilà, bah, chacun essaie de trouver des solutions, hein, parce que dis donc, c'est la merdouille.
2: Mais c'est pas évident.
0: Ouais. Tu y a des réactions? Non, on s'en fout. Je ne sais pas. Je ne sais pas, Fabien.
2: Mais oui,
0: tu veux dire quoi?
2: Mais j'ai envie de déménager à Côte-de-Bec-les-Elbeuf.
0: Eh bah, déménage. Alors avant de déménager, fais ta chronique. On parle de quoi dans un instant?
2: On va revenir sur toute l'actu web de la semaine. Il s'est passé beaucoup de choses et on va fêter ensemble l'anniversaire de TikTok.
0: Ah,
2: 10 ans déjà.
0: 10 ans de TikTok.
2: Mais ça passe à une vitesse.
0: C'est pas possible, ça. 10 ans de Tu vas déménager quand alors à
2: Côte-de-Bec-les-Elbeuf, dès que je peux.
0: Bah tant mieux. Bon débarras. Il y en a déjà un en moins.
4: Moi je pars à Naples, je suis pas sûr de revenir.
0: Il revient pas.
4: Le week-end prochain, vous serez peinard.
0: Tout seul. Alors là, vivement le week-end prochain. En attendant, voici Johnny Clegg. À tout de suite, mes

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1: Et vous faites partie de la tribu, mes amis. Hein. 0810 055 056. À partir de 13h, c'est vous qui passez à l'antenne. On se fait une demi-heure, rien que vous et nous, pour réagir sur les thèmes, là, sur le truc de l'essence. Là, il y en a plein. J'ai lu, là, des tas de commentaires. Et cette semaine, j'ai lu, par exemple, qu'il y a des gens, il y avait un couple, par exemple, qui doit faire une soixantaine de kilomètres pour aller bosser. Et ben maintenant, ils ont aménagé une petite camionnette et ils vivent devant leur boulot dans la camionnette.
3: Non, mais tu te rends compte.
1: Non, mais c'est n'importe triste, quoi. Donc si vous avez dû changer vos habitudes, 0810 055 056, on en parle ensemble à partir de 13h. En attendant, et puis tiens, dans un instant, juste après mon Fabinou, un invité pas banal, parce que vous savez qu'on aime vous présenter des invités pas banaux. Mais d'abord, mon Fabien. Alors,
3: allez, c'est parti pour toute l'actu web de la semaine. Il s'est passé beaucoup de choses. On démarre avec Chloé, une Française installée en Australie qui a écopé de 2 700 € d'amende pour une boîte de cassoulet non déclarée dans sa valise. Chloé a passé voilà quelques jours en France et quand elle a repris l'avion pour retourner dans son pays d'adoption, elle a oublié de déclarer sa conserve de cassoulet qui était dans sa valise. Que les douaniers ne rigolent pas avec ça. Elle a posté une vidéo sur Instagram. La vidéo a été vue par plus de 3 millions d'internautes.
4: Je viens de me taper une amende de 4 300 $ parce que j'ai oublié de déclarer mon cassoulet à l'aéroport. Mon cassoulet à 1,50 € chez Lidl.
3: Ouais. Elle avait acheté 1,50 € chez Lidl, donc là ça commence à faire cher suite à cette vidéo. La grande confrérie du cassoulet de Castelnaudary a pris la parole. Je cite, dès que Chloé sera en France, nous invitons la jeune femme à déguster un véritable cassoulet supérieur. Et nous souhaitons inviter le douanier australien à l'origine de cette affaire.
1: Ils auraient pu dire on paye l'amende.
5: Oui, je pensais que ça allait être ça.
3: Non, mais c'est un joli coup de pub pour le cassoulet français. Mais bon, inviter le douanier australien, c'est limite du faillotage quand même. Allez, toujours dans l'actu web de la semaine. Une nouvelle appli vient de sortir avec un objectif, vous simplifier la vie. Alors ça, j'adore. À votre avis, quelle est la phrase que l'on prononce le plus en une semaine?
5: Ça va?
3: Non. Qu'est-ce qu'on mange ce soir? Qu'est-ce qu'on mange ce soir? En moyenne, on passe 2h30 par semaine devant notre frigo à se demander ce qu'on va cuisiner. Eh bien, pour en finir avec ce casse-tête, je vous présente l'application Vesta. Ça s'écrit V-E-S-T-A, appli gratuite qui vient de sortir. Et l'appli, en fait, vous propose des menus pour votre semaine selon vos goûts et votre santé. L'appli fait la liste de courses pour vous. Et chaque soir, Vesta, en fait, vous propose une recette que vous n'avez plus qu'à suivre, en fait. Et comme ça, vous, avec ce qu'il y a dans votre frigo et dans vos placards. Bref, zéro prise de tête, moins de gaspillage et en plus vous allez faire des économies. Ça s'appelle Vesta, V-E-S-T-A, et c'est disponible sur tous les smartphones.
1: Très bien.
3: Allez, maintenant on fête un anniversaire. Le réseau social TikTok a 10 ans. Happy birthday TikTok est l'appli la plus téléchargée au monde. Elle recense 2 milliards d'utilisateurs, dont 23 millions en France. Certains passent 1h30 par jour à regarder, vous savez, des vidéos sur TikTok, c'est addictif. Hein,
1: ils scrollent,
3: voilà, il y a tout sur TikTok, il y a des recettes de cuisine, des groupes de musique. Il y a un gars qui se filme en train de se percer les boutons aussi.
1: Non, mais c'est
3: pas une blague, il est suivi par des millions de personnes. Cette semaine, j'ai regardé le concert de Céline Dion en direct grâce à un interview. J'ai économisé quand même 500 balles et Céline Dion était en grande forme quand même cette semaine.
6: Vous m'avez supporté, envoyé des messages mou. Je suis revenu. Oh, oh, oh, oh.
3: 500 balles pour ça, Nicolas ?
5: Non, 110, moi j'ai. Ah bon.
1: Tu y étais ce soir-là ?
5: J'étais tout là-haut.
3: Oui, derrière un poteau. Bravo,
5: très loin, mais
3: ça vaut vraiment le coup.
1: Dans une autre ville, il est à Marseille.
3: Mais Céline Dion, ce n'est pas la star de TikTok en ce moment. Non. Il y a un chanteur français qui est en train de devenir une star à l'international grâce à TikTok. Et c'est
5: Patoche.
3: C'est Patrick Sébastien. Des millions d'internautes se filment en train de danser sur cette chanson.

0: Les internautes se font en train de sauter sur un pied en mimant le fait de frapper à une porte. Gros succès car la chanson de Patrick Sébastien cartonne donc aux États-Unis, en Allemagne et même en Pologne. C'est la chanson en fait la plus utilisée en ce moment sur TikTok. C'est quand même un truc de fou. Et franchement, moi je préfère un monde qui fait tourner les serviettes qu'un monde qui tourne au vinaigre.
1: Bravo mon Fabinou. Bravo.
2: Ça dénonce.
1: On le reçoive, Patrick Sébastien. Il faut qu'il vienne.
0: On l'aime.
1: Je veux le voir. Merci mon Fabinou.
0: Voilà.
1: Bravo. Bravo. Tu es engagé.
0: Bien affiché.
1: Oui, tu es engagé. On aime les gens engagés.
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1: Allez, comme promis, vite, vite, place à la personne pas banale du dimanche. Bonjour, Julie.
4: Bonjour.
1: Bienvenue ici, mon cher Julie. Alors, vous avez 28 ans, vous êtes dans le Val d'Oise, et depuis quelque temps, vous êtes connu sur les réseaux sociaux, une star des réseaux sociaux. Avec quoi ? Pourquoi, mon cher Julie ?
4: Alors, ce qu'il faut savoir, c'est que je filme mes interventions, donc je suis dans le domaine de l'assainissement.
1: Ouais.
4: Donc, j'interviens chez des particuliers ou autres pour des problèmes d'évacuation bouchée. Donc, on m'appelle et moi, je viens et avec mon camion, je débouche.
1: Voilà.
2: Vous êtes le déboucheur de toilettes.
1: Voilà. Vous êtes le gérant de Débouche Cana, donc une société d'assainissement à Grolet. Et donc, vous filmez vos interventions.
0: Et ça cartonne.
4: Exactement.
1: C'est mais fou, c'est ça. Génial. Alors, c'est quoi, par exemple, les vidéos ? C'est des vidéos de WC bouchés, tout ça ?
4: Bah souvent c'est des WC bouchés, enfin ça peut être un peu de tout, hein, des salles de bain, des cuisines.
1: Ah là là.
4: Ce qui marche le plus c'est quand il y a de la merde. Hein.
1: Ah quand il y a de la merde.
0: Ah oui,
1: ah oui c'est vrai. Plus il y a du popo et plus ça cartonne.
0: Ah, voilà.
4: Exactement.
0: Tiens, on devrait vous filmer vous sur le trône.
1: Oui, on va cartonner. Venez chez moi mon cher Julien, on va cartonner. C'est vrai. Il y en a certaines qu'on fait jusqu'à 25 millions de vues.
0: Non mais c'est fou ça.
4: C'est ça.
1: Donc l'idée c'est quoi ? C'est aussi au-delà du popo, c'est aussi d'expliquer votre métier, voilà,
0: de vous mettre en avant,
1: voir un petit peu.
4: C'est exactement ça. Ouais, c'est ça. Je montre. Enfin, c'est un métier quand même assez difficile.
1: Bah oui.
4: Très peu connu d'ailleurs quand même.
1: Ouais.
4: Donc le fait de filmer les interventions, donc après bon, les gens aiment bien, donc je continue.
0: Mais c'est vrai que
4: c'est pour mettre en avant le métier.
1: Et vous donnez aussi des conseils, mon cher Julie, parce que
4: j'essaie d'en donner un petit peu, pas trop, mais un petit peu quand même, parce que sinon après on m'appelle plus.
0: Ouais.
1: Ah ouais, d'accord. Alors un petit conseil rapide qui bouche un peu, mais pas trop. Comme ça, vous pouvez continuer à venir pour bien entretenir ces canalisations. Qu'est-ce que vous
4: voulez
1: nous
4: dire?
1: Oui.
4: Bah, il faut éviter de mettre n'importe quoi, les lingettes. Enfin,
1: des gens.
4: De trucs, quoi. Mais sinon, comment ?
1: Non, allez-y.
0: Non, il dit des bêtises.
1: Donc,
0: les lingettes.
1: Les lingettes, c'est vrai qu'on en jette beaucoup, mais c'est pas bien.
4: Les lingettes, c'est classique. Ouais. Ça, c'est souvent les nanas. Après, s'il y a des mecs, c'est autre chose.
1: Mais d'ailleurs, vous avez raison, les préservatifs aussi, pas dans les WC.
4: J'en ai déjà trouvé, pas mal.
1: Je sais très bien.
4: Dans les Airbnb, tout ça, il y en a pas mal.
1: Vous voyez des fois des trucs un peu chelous, mon cher Julie.
4: Des trucs chelous, il y en a. Hein. J'ai déjà retrouvé un god, des trucs. Enfin, c'est pas mal. Hein. C'est
0: sympa. Mon Dieu.
1: Ah oui, dis donc, c'est un beau métier, mon cher Julie. Donc ça vous a mis comment ? Ça vous a mis comment l'idée lors de filmer tout ça là ?
4: Oh ben comme ça. Enfin, avant de filmer, j'hésite un petit peu parce que je trouvais ça quand même assez
1: un peu gore.
4: C'est choquant, mais je me suis dit bon, ouais, c'est ça.
1: Bah après, c'est donc, la vie. Hein.
0: Non, mais c'est
4: pas mal. C'est la vie, mais je regrette. J'aurais dû faire ça depuis longtemps.
0: Parce que pendant le COVID, vous gagnez de l'argent avec vos vidéos ? Vous gagnez de l'argent ?
4: Ouais, un petit peu, faut pas trouver d'argent parce qu'il y a les impôts.
0: Ah oui, d'accord.
1: Après, j'ai des,
0: on a des, contacts.
1: Des contacts pour cacher un peu d'argent. Mon cher Julie, il n'y a aucun problème avec ça, hein. T'inquiète pas. En tout cas, voilà, donc il s'appelle Julie, donc D-J-U-L-L-Y.
0: D'accord.
1: Et puis on peut le trouver donc sur les réseaux sociaux.
0: Trop bien.
1: Le gérant des Débouche Cana, star des réseaux.
4: C'est plutôt sur le nom de Débouche Cana qu'on connaît, pas sur le nom de Julie.
1: Eh ben, Débouche Cana, voilà, donc il cartonne avec ses vidéos de WC bouché et de canalisation qui pue.
0: Bravo!
1: Voilà, ça c'est la France!
0: C'est la France
1: quand même!
0: C'est la France!
1: Bravo, mon Julie! Voilà les gens qui se bougent! Ben oui, c'est ça, bravo!
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1: C'est une amie, je dirais même, ça fait partie de la famille. Cette chanson est magnifique.

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2: Allez, partons gaiement vers la deuxième demi-heure de votre talk show du dimanche. Alors ici, c'est pas comme, c'est comme la messe du dimanche,
3: mais pas pareil.
2: Voilà, c'est ce que je voulais dire. Dans un instant, le boom des parapharmacies. Votre tribu est là, bien sûr. Notre enfant de la télé, Nicolas Malabeuf, qui prend son avion à 16h.
4: Oui, là, dans ma tête, je suis déjà parti.
2: Mais
4: toi,
2: il est déjà loin. Allez. On sent qu'il est loin, loin. Il va à Naples. Ah là là, mais quelle ville extraordinaire. J'espère que tu vas aimer. Hein.
4: Eh bien oui.
2: C'est ma ville préférée au monde. C'est vrai que quand on y va, il y a un choc.
4: Une atmosphère.
2: Il y a une atmosphère, tu verras, il y a les gens qui parlent fort, le linge qui est étendu dans les rues.
4: J'adore.
2: Ça sent la pizza, mais la vraie pizza, mes amis, la pizza que tu vas payer 4 euros.
4: Oh là là.
2: Ah oui. Et un truc gigantesquement bon.
5: Oh, il va manger
2: la,
5: ça.
2: La meilleure
5: matin, midi et soir.
2: J'espère que tu vas aimer, franchement.
4: Je vous enverrai une carte postale.
2: S'il te... Ça existe encore.
4: Ah bah oui, ça existe. Je le fais toujours, moi.
2: Ben, voilà, oh là là. J'espère que tu vas aimer. Et notre spécialiste web, Fabien Hémou, toi, tu restes là, toi?
5: Moi, je reste dans les Yvelines.
2: C'est bien, les Yvelines.
5: Oh, j'adore.
2: Plaisir, il habite à Plaisir.
5: Oui, bah, donnez mon adresse.
2: Oui, je vais vous donner la.
5: Tiens, je cherche un couvreur. Si vous êtes dans les Yvelines, je cherche.
2: Tu cherches pas un déboucheur.
4: Un déboucheur de chinois.
2: Non, déboucheur, on a.
5: Ah non, non, moi tout est bien débouché. Le groupe Facebook, vous pouvez nous rejoindre. C'est complètement gratuit. Pour nous retrouver, vous tapez dans votre barre de recherche Youpi la vie avec Willy Rovelli. Vous tombez sur nous. Et la question du dimanche, avec la hausse du prix du carburant, avez-vous voilà, changé vos habitudes? Alors on a pas mal de commentaires. Chris nous dit, il y a 3 ans, je me suis offert une petite Audi TT d'occasion. Et les anciens propriétaires, en fait, ont reprogrammé la voiture à l'éthanol. C'est un spécialiste. Et aujourd'hui, je savoure de faire le plein pour 40 euros.
4: Il y en a beaucoup qui font ça.
5: Donc merci Chris. Et comme Chris, voilà, continuez à réagir. C'est gratuit sur le groupe Facebook. Vous tapez Youpi la vie avec Willy Rovelli.
2: Voilà, et venez en parler aussi à l'antenne, hein, parce qu'entre 13h et 13h30, c'est votre demi-heure. Rien que vous et nous, c'est votre émission. On vous donne les clés. Venez réagir là-dessus. Donc sur l'essence, on va parler de la parapharmacie dans un instant. 0810 055 056.
4: Et dans moins d'une heure, tombera notre séjour. Pas n'importe quel séjour, parce que c'est un séjour déjà. C'est Bellambra Club, numéro 1 des clubs de vacances en France. Et en plus, il vaut 2000 euros TTC.
2: Ah là là, et vous partez où vous voulez, avec qui vous voulez. Mais d'abord, si vous n'avez pas suivi l'actu, pas de panique, l'actu vous suit. Il est temps pour moi de mettre les points sur les i.
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2: Et on commence avec la visite du pape Léon XIV en France, aujourd'hui à Lourdes, où il ne recevra qu'une toute petite poignée de personnes victimes de pédophilie dans l'église. Apparemment, là aussi, il fallait s'inscrire pour le voir, hein, comme pour Céline Dion. Mais à la différence de Céline, dans l'église, il y en a beaucoup qui ont été tirés. Céline Dion qui hier a dansé de la tectonique avec ses fans devant son hôtel. Ah oui, le pape est à Lourdes et elle continue de l'être. Demain, le pape fera une messe à Metz.
4: Ah oui,
2: et non pas une messe à Metz.
5: C'est pas la même chose.
2: On prend pour dire ce qu'on veut, mais des rues bondées à Paris avec juste de la joie et des sourires sur les visages, sans aucune violence ni haine. C'est certainement le miracle de Léon XIV le plus réussi. 95 ans plus tard, une enquête en Allemagne révèle qu'Adolf Hitler est soupçonné d'avoir participé au meurtre de sa nièce. Ah, je savais qu'il n'était pas gentil. Je ne sais pas. Ah, je ne l'ai jamais senti. Aux Pays-Bas, dans certaines prisons pour femmes, le gouvernement a décidé d'autoriser les détenus à s'acheter des sextoys, alors qu'il suffirait juste d'y enfermer Patrick Bruel. L'animateur du jeu Slam Théo Curin a percuté par une voiture, ses prothèses projetées. Heureusement, lui, il va très bien. Alors, on ne sait pas encore si ses prothèses vont devoir porter des prothèses après l'accident. À la place, on va lui mettre un fouet sur la main gauche et un tranché de légumes sur la main droite et il va pouvoir intégrer le casting de Top Chef en tant que Thermomix. Après, sans ses prothèses, Théo Curin est un sextoy pour femmes. Il est très beau. L'homme d'affaires qui porte à gauche, Mathieu Pigasse, aurait dépensé 434 000 euros pour 10 jours de vacances dans une villa de luxe sur l'île Moustique. Pendant que nous, ici, on n'en peut plus des moustiques. Ouais, franchement, ils sont vraiment pas comme nous, ces riches. Vraiment pas. Hein. Bon, à côté des 27 millions qu'aura coûté la visite du pape en France pour 3 jours, Mathieu Pigasse, petite bite, pêcheur. L'ouverture de la chasse en forêt de Compiègne, c'est une première. Les chasseurs seront invités à viser en priorité les biches et les faons. Les joggeurs n'arrivent qu'en troisième position. Bruno Le Maire publie un manifeste pour la France dans lequel il aborde les questions de Fillon. Ah non, pardon, ça c'est un roman érotique. En Chine, découverte de fossiles de poissons vieux de 440 millions d'années avec des concordances entre le corps humain et le poisson. Tu te rends compte, l'homme descend du poisson. Eh oui, quand on dira à quelqu'un « sale ton », ça sera plus une insulte, mais un cours d'archéologie. Enfin, la question du jour. À Lourdes, le pape a inauguré ce matin un pont. Est-ce que c'est le pont TIF?
4: Ouh,
2: on dit, va, allez, va mal, ça. Ben, vous avez 2 heures. Alors, malheureusement dans 95 jours. C'est fini 2026.
5: Bravo.
2: Eh ben voilà, un petit récap, de l'actu. Voilà, mes amis. Allez, maintenant on arrête tout.
5: Ah oui.
2: Si le prix de l'essence vous plombe le moral, rassurez-vous, on a la solution. Là, vous allez voir, ça va aller mieux dans 2 secondes. Vous allez faire, quand je vous dirai à vous, vous allez me faire palabapapala. Et ça ira beaucoup mieux. Tiens, écoute ça.
5: Là, on n'est pas bien.
2: Là, ça va pas bien.
5: Ça va pas bien. Mais c'est trop cher.
2: Là, ça va pas bien.
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2: À vous.
5: Palapapala.
2: Et voilà.
5: Là, ça va mieux.
2: T'as vu ? Il y a le pape et le pape palapapala.
4: Vous êtes le pape de la radio.
2: Je suis le pape palapapala de la radio. Allez, dans un instant, on va parler du business des parapharmacies. Mais d'abord, écoutons Michel Sardou
5: avec la Java
4: de Broadway.
2: Si vous le dites, écoutons ça. À tout de suite, mes amis.

0: je peux dire que ça a fait plaisir à tout le monde. On a tous dansé dans le studio.
1: Intemporel.
0: Là, qui met la forme. Et je viens d'apprendre à l'instant que c'est la chanson. C'est ta chanson préférée, mon Nico.
1: De Michel Sardou.
0: De Michel Sardou. Ah oui.
1: Elle est intemporelle.
0: Bon, alors vas-y, annonce, désannonce-moi ça proprement pour une fois.
1: Eh bien,
0: on va essayer de faire un truc propre. Allez-y.
1: Il va fêter ses 80 ans en janvier. C'était Michel Sardou avec la Java de Broadway.
0: Franchement, c'est la meilleure des annonces.
1: Ouais. C'est presque trop propre, hein, par rapport à vous.
0: Meilleure des annonces depuis 7 ans. Ça y est, on y arrive. Ouvrons notre nouveau dossier. Bonjour Benoît, ça marque.
2: Bonjour Willy, bonjour à toute l'équipe.
0: Bonjour. Bonjour, bienvenue ici mon cher Benoît. Alors, vous êtes expert chez Xerfi. Vous, c'est quoi, c'est qui, vous faites quoi chez Xerfi?
2: Alors, mais je suis directeur d'études Xerfi, donc on est un cabinet d'études économiques et on couvre tous les secteurs d'activité en France qu'on analyse quotidiennement.
0: Très bien. Alors, avec vous, je voudrais qu'on analyse ensemble le boom de la parapharmacie, parce que j'ai lu là des choses justement chez vous là concernant la parapharmacie qui est incroyable. Déjà, pouvez-vous nous redire, voilà, une parapharmacie, c'est comme une pharmacie, mais en pas pareil?
2: Alors la parapharmacie, ce sont tous les produits qui sont vendus dans une pharmacie, ouais, qui sont non réglementés. Donc en gros, voilà, on va retrouver tous les dermocosmétiques, tous les compléments alimentaires, tout ce qui est vendu avant d'arriver au comptoir devant le pharmacien.
0: C'est ça. Et donc ça pèse lourd alors le marché de la parapharmacie en France ?
2: Ça pèse effectivement assez lourd et surtout de plus en plus lourd. C'est un marché qui a représenté environ 7 milliards d'euros en 2025, voilà, et qui a progressé de l'ordre de 30% au cours des 5 dernières années.
0: Ah, mais tu te rends compte, 7 milliards plus 30%. Et c'est quoi qu'on achète le plus? Alors qu'est-ce qui cartonne le plus en parapharmacie?
2: Alors très clairement, quand on parle de parapharmacie, donc les compléments alimentaires fonctionnent très bien. Ouais, et ce qui pèse le plus lourd, ce sont les dermocosmétiques, toutes les crèmes de soins, de beauté, que l'on va pouvoir appliquer sur le corps et notamment le visage qui fonctionne très bien.
0: Ah oui, les crèmes pour le visage. Ah bah oui, oui, c'est comme ça. Hein, c'est si on veut être beau et belle, hein, il faut y mettre le paquet. Mais alors j'ai lu il y a quelques jours que il y a carrément donc certaines parapharmacies qui sont dans la to-do list de touristes. C'est vrai ça? Des choses à faire et des choses à voir.
2: Oui, effectivement, c'est
0: alors,
2: très vrai. Alors, ce qu'il faut savoir, c'est que la France est le leader mondial de l'industrie cosmétique. On est le premier exportateur dans le monde. Donc, c'est l'un des rares secteurs sur lequel on a une balance commerciale très, très positive. Donc, les marques françaises, elles plaisent à l'international. Ah, elles sont demandées. Et quand les touristes arrivent en France, et bien naturellement, ça fait partie des objets symboliques emblématiques de la France, au même titre que les parfums ou le vin. Et du coup, ils vont en acheter. Et un autre facteur qui favorise ce phénomène là, c'est que les produits de parapharmacie en France sont beaucoup plus attractifs en termes de prix par rapport à leur prix de vente à l'étranger. Par exemple, pour un Américain, l'économie, c'est de l'ordre de 30 à 50% par rapport à ce qu'il trouverait chez lui.
0: Ah voilà.
2: Donc l'écart, il est considérable.
0: D'accord. Donc, ils en profitent parce que c'est moins cher, et puis le fait qu'il y ait le logo Made in France, ça le fait, quoi.
2: Exactement, c'est moins cher, ils aiment ces produits, ils sont contents d'en acheter pour eux et ils sont aussi contents d'en acheter pour leurs proches et en ramener et en offrir à leur retour de voyage.
0: Ah, mais je trouve ça incroyable, moi. Et j'ai lu aussi, alors donc vous nous l'avez dit, hein, que chaque officine, chaque parapharmacie met le prix qu'il veut, c'est ça, hein, sur ce genre de produits, hein.
2: Oui, tout à fait. Le prix de vente est pas réglementé. Alors après, en France, et c'est ce qui explique aussi pourquoi les prix sont potentiellement très attractifs par rapport à certains pays étrangers. Ouais. Avec plus de 20 000 officines en France, la concurrence, elle est très forte. Donc les marges, elles sont quand même assez contenues sur ces produits de parapharmacie malgré tout.
0: Et alors, c'est de ce que vous en savez, hein, mais c'est quoi? C'est des produits qui sont sûrs? Ça marche bien les crèmes là, parce que moi je m'en fous une tartine. Bon, d'accord, mais ça se voit, moi. Mais c'est bien les vitamines, tout ça, c'est bien, c'est efficace.
2: Écoutez, c'est sûrement suffisamment efficace pour que les personnes en rachètent, en redemandent. Et au-delà de l'engouement des touristes internationaux pour ce type de produits, il y a un vrai engouement des Français aussi pour le marché des dermocosmétiques, parce que pour faire plus 30% en 5 ans, c'est pas uniquement les touristes étrangers qui ont alimenté cette croissance-là, très clairement. Et les Français en achètent de plus en plus et en consomment de plus en plus, aux dépens notamment des produits d'hygiène beauté qui précédemment étaient peut-être un peu plus achetés dans les rayons des grandes surfaces alimentaires.
0: Ouais, et ben, je suis pas allée de grande surface. Moi, dans mon Carrefour, il n'y en avait pas jusqu'à il y a à peu près 6 mois. Et là, ils ont ouvert une parapharmacie énorme. Donc, ça se déploie, justement.
2: Les enseignes de la grande distribution accordent de plus en plus de place à ce type de produit. Et c'est notamment Leclerc qui est précurseur. Ouais. Qui a une enseigne de parapharmacie avec une multitude de parapharmacies dans les galeries commerciales de ces supermarchés.
0: Mais moi, je vais chez Carrefour aussi, j'ai la carte passe, vous savez, Benoît. Oui. Donc, je ne vais pas chez Leclerc. Attention, Benoît, faut pas me fâcher avec Carrefour, parce que là, j'ai une cagnotte de ouf en ce moment. Alors, vous me fâchez pas. Je veux pas tout perdre. Benoît, merci infiniment. Benoît Samarque, donc directeur d'études chez Xerfi. Le boom de la parapharmacie, non mais tu te rends compte, 7 milliards d'euros. Et puis ben, on va y aller de plus en plus, et donc ça se déploie encore et encore. Merci beaucoup d'être passé nous voir, mon cher Benoît.
2: Merci à vous.
0: Passez un bon dimanche.
2: De même, au revoir.
0: Au revoir.
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0: Ah, avant qu'il ne s'en aille, qu'il prenne son avion pour aller à Napoli, notre enfant de la télé, Nicolas Malabeuf. Alors,
1: Eh bien, vendredi, le pape du football, Zinedine Zidane, a fait ses débuts en tant que sélectionneur de bleu. Et oui, la Ligue des Nations est lancée. Les prochains matchs seront demain et vendredi contre la Belgique et l'Italie. Mais remontons aux prémices. Zinedine fait ses débuts à l'AS Cannes et le 24 février 91, le jeune Zidane a tout juste 18 ans. Il a des cheveux et il est interrogé par France 3 Côte d'Azur. C'est sa toute première télé.
5: C'est extraordinaire, non? Mais il fallait bien que je marque un jour. Et puis c'est arrivé contre Nantes, je suis très content.
6: L'avenir de Zinedine Zidane, c'est quoi déjà? On y a un petit peu pensé?
5: Non, pas trop pour l'avenir, parce qu'il faut d'abord prouver.
0: Et il a toujours été vif dans les interviews.
1: Et alors, 3 ans plus tard, Zidane a le droit à son premier portrait dans Stade 2. Il est aperçu en voiture en train d'écouter une cassette d'Eddie Mitchell. D'orgue de sa carrière, 1998. Zidane avait un petit rituel avant les grands matchs. Il fumait une cigarette avec Fabien Barthez. Pourquoi?
7: C'est ça, les sportifs.
1: Juste avant le mondial, petit micro-trottoir dans les rues de Marseille. Et tout le monde ne le connaissait pas.
8: Vous connaissez Zinedine Zidane?
9: Pas du tout. Je ne sais pas ce que c'est.
8: Vous ne savez pas qui c'est plutôt?
9: Qui c'est ou ce que c'est Zinedine Zidane?
8: Ce que c'est. Vous savez d'où il est originaire?
1: Yougoslavie. Bon, il y avait encore un peu de boulot au niveau notoriété. Les Bleus remportent donc leur première étoile. L'Arc de Triomphe projette le message Zidane président. Et 2 jours après leur victoire, les Bleus sont invités par le président Chirac à une garden party à l'Elysée.
10: L'équipe de France et la Coupe de France. La Coupe du Monde.
0: Raté.
10: Zinedine Zidane.
11: Parce que moi je parle pas fort déjà.
1: Et alors en 2005, le président Chirac est hospitalisé et l'imitateur Gérald Dahan en profite pour faire un canular téléphonique. Il a dans un premier temps le sélectionneur Raymond Domenech, puis Zizou.
12: Allô?
13: Allô, c'est Zinedine?
12: Oui.
13: Bonjour, c'est le président au téléphone. Comment ça va?
12: Oui, bonjour, bien, merci.
13: Ouais, je voulais personnellement vous signifier mes encouragements pour ce soir.
12: Écoutez, c'est gentil. Et vous, votre santé?
13: Écoutez, ça va doucement. Est-ce que je peux vous demander une faveur?
12: Oui, bien sûr.
13: Oh, si au moment de la Marseillaise, vous pouviez avoir la main sur le cœur, vous me feriez le plus grand plaisir.
12: On le fera.
13: Vous le ferez?
12: On le fera.
1: Et donc, le soir même, voilà ce qui se passe juste avant le match, au commentaire Thierry Giraldi.
14: Des bleus, main droite sur le cœur. C'est la première fois que je vois ça dans une équipe de France au football.
1: Et oui, les Bleus l'avaient fait et Dahan avait ensuite révélé son canular comme quoi.
0: Qu'il y a pas de moi de mettre une plume ou un truc
1: part, il l'aurait fait aussi. Zidane, une légende, tous fans de Zizou, même Johnny Hallyday ou presque.
15: Alors est-ce que vous les connaissez ces joueurs de football?
16: J'en connais quelques-uns, bon bien sûr, je connais Zazie, bon je sais, je l'adore comme joueur, comme beaucoup, bon j'en connais quelques-uns, pas très bien, mais je
1: Non, pas très bien, là, pas très bien. Et justement, le petit potin, c'est que ce soir-là, Zazie n'était pas devant sa télé et son téléphone avait explosé d'appels.
0: C'est très drôle. Merci, mon bon Nicolas. Je connais pas grand-chose en foot, alors c'était bien, le...
7: Un début timide.
0: Ouais, un début, oui, j'ai lu que c'était pas
7: folichon.
1: Non, mais qu'il a par là.
0: Bah, qu'il a pas brillé.
1: C'est le premier match.
7: C'est le premier match.
1: Et il y a eu 1-0, il y a eu une victoire quand même.
7: Il y a Fabien Barthez, hein. Toujours en train de fumer des clubs. C'est les sportifs qu'on aime.
0: Mais c'est ça, les sportifs vieillissent mal généralement.
7: C'est l'alcool et la clope.
0: Voilà. Donc toi, dimanche, il y a le match de foot France-Italie ?
1: Alors, c'est contre la Belgique demain et contre l'Italie, France-Italie, vendredi.
0: Oh là là. Tu seras déjà rentré.
1: Eh bah, ben, je serai dans l'avion, exactement.
0: Tu ne vivras pas ça là-bas, voilà, c'est ce que je voulais vous dire. mes amis, est-ce que vous connaissez une école qui forme les gardiens d'immeubles ?
1: Oh non !
0: Eh bah, tant mieux, parce qu'on en parle.

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1: Allez, de retour ici, mes amis, pour votre émission Willy vient déjeuner chez vous. Voilà, comme d'habitude, on passe à table tous ensemble le samedi et le dimanche en direct entre midi et 13h30. Mais alors, vite, vite, comme ce sont les 5 dernières minutes.
2: Déjà.
1: Ah bah si, avant le journal de 13h, place à la bonne idée du jour. Bonjour Isabelle Jacques.
3: Bonjour.
1: Bienvenue ici, ma chère Isabelle. Vous êtes la directrice des ressources humaines à l'AMSOM. C'est quoi l'AMSOM?
3: Alors, MSOM Habitat, c'est un organisme de logement social à Amiens et dans le département de la Somme.
1: Très bien. Et en cette rentrée 2026, avec l'AMSOM, vous allez donc lancer une école pas tout à fait comme les autres, parce que vous allez former qui?
3: Alors, nous allons former des gardiens d'immeubles avec notre école que l'on a baptisée Ambition Gardien.
1: Voilà, Ambition Gardien, donc une école de gardiens pour former des gardiens d'immeubles. Donc ça se passera comment? C'est en alternance, hein, c'est comme ça que ça se passera?
3: Voilà, tout à fait, c'est en alternance, ça va démarrer mi-novembre avec une alternance qui sera selon un rythme d'une semaine en centre de formation au CREFO à Amiens et 3 semaines en entreprise.
1: Voilà. Et donc, ça va se passer comment? Ils vont apprendre quoi? La formation, elle va consister à quoi?
3: Alors là, la formation va consister à former, bien sûr, au métier de gardien, qui consiste dans l'entretien des résidences, ça c'est la partie, la base, je dirais, l'entretien des parties communes, l'entretien des abords, mais également le relationnel avec les locataires, qui est également essentiel, puisque c'est un gage de tranquillité résidentielle.
1: Ça, ça s'apprend, Isabelle, le relationnel?
3: Ah, il faut avoir une petite base. Et bien sûr que ça s'apprend. Il y a des techniques de communication, il y a des techniques de gestion de conflit qui existent, bien sûr.
1: Ah, voilà, les gestions de conflit. Oh là là, ça va être le voisin. La sécurité, puis même, voilà, filer des coups de main, tout ça. Je lisais qu'il y avait une gardienne qui disait, une jeune gardienne, là, qui disait, je fais 14 kilomètres par jour à pied. Tu sais, à force de tourner.
2: Dans les étages aussi.
1: Dans les étages, tout ça, voilà, nettoyer les abords, etc. Elle marche jusqu'à 14 kilomètres par jour. Vous recherchez quoi? Une bonne dizaine de gardiens, de gardiennes, c'est ça, hein?
3: Tout à fait. Notre objectif est de former un groupe de 12 personnes.
1: Voilà.
3: Donc, ils seront en formation, en contrat d'apprentissage, au contrat de professionnalisation pendant un an.
1: Ouais.
3: Et à la clé, avec une embauche, l'espère, une embauche à la clé, en CDI ou en CDD, selon les circonstances, sur un poste de gardien d'immeuble ou d'employé d'immeuble.
1: Ouais.
3: L'objectif étant toujours à la clé une embauche en CDI ou en gardien d'immeuble.
1: Mais c'est bien, hein, c'est bien les gardiens. Moi, j'ai un gardien d'immeuble, franchement,
2: c'est
1: il est génial.
2: C'est un métier essentiel.
1: Ouais, franchement, il est génial. Et heureusement qu'il est là, il est super cool.
3: C'est un très beau métier. Un très beau métier.
1: Voilà. Donc gardien d'immeuble, c'est encore un profil qui est recherché dans votre région. C'est bien, parce que je vois qu'à Paris, il y en a de moins en moins, par exemple. Ici, à Paris, les gardiens, on a plutôt tendance à les enlever pour faire des économies.
3: Alors, chez AMSOM Habitat, c'est une de nos valeurs. On tient absolument à avoir des gardiens d'immeubles, des employés d'immeubles, parce que c'est un gage de proximité avec les locataires. Et nous avons un peu plus de 110 gardiens et employés d'immeubles dans l'entreprise.
1: Mais j'adore. Mais voilà, une école donc qui forme les gardiens d'immeubles. Ils doivent être comment, alors là, parce que vous recherchez encore des élèves, ils doivent être comment, les profils, alors? Comment ça, ils doivent être comment, alors?
3: Alors, le profil, on cherche quelqu'un qui soit plutôt calme. Il faut être courageux, parce que physiquement, ça n'est pas facile.
1: Ouais.
3: Plutôt des personnes qui peuvent être calmes, qui sont dans l'échange, dans l'écoute.
1: Ouais.
3: Ça, ce sont des...
1: Ah, calme, vous avez dit une personne calme? Merde.
2: C'est pas pour vous.
1: C'est pas pour moi. Vous voulez vous envoyer mon CV?
3: Ouais,
1: tiens, c'est bon, regarde Isabelle, regarde mon CV. Voilà, je le déchire.
3: On peut essayer.
1: Calme, c'est pas possible.
2: Et il y a des âges en particulier, ou c'est tout âge?
3: C'est tout âge. Alors là, on est sur du contrat d'apprentissage, on aura pas mal de jeunes. Hein. On a encore une réunion d'information le 8 octobre, donc on peut encore recruter des personnes. Voilà. Mais c'est tout âge.
1: Bon, et donc s'il y a des personnes du côté d'Amiens là, qui sont intéressées, comment ils font? Alors, ils viennent vers vous, comment?
3: Oui, alors ils peuvent soit contacter directement le CREFO, qui sera l'organisme de formation. C'est un dispositif qui se fait à travers un partenariat avec donc le CREFO, France Travail, et également une formation qui est notre OPCO.
1: Oui.
3: Donc il faut contacter le CREFO. Je peux vous donner le numéro de téléphone.
1: Non, ne le donnez pas là, mais voilà, les gens. Le CREFO. Ou l'AMSOM chez vous, là, Isabelle. On peut vous appeler.
3: Voilà.
1: Appelez Isabelle Jacques, elle est hyper sympa. Si vous voulez devenir gardien ou gardienne dans la région d'Amiens, voilà, je sais qu'il y a des formations comme ça un petit peu partout en France, et je trouvais ça bien de remettre un petit peu la lumière sur ce métier essentiel. Et voilà, on n'en parle pas assez, sauf chez nous. T'as vu, on parle de tout. Merci Isabelle Jacques, donc directrice des ressources humaines à l'AMSOM. Merci infiniment.
3: Merci à
1: très bientôt. À passer un bon dimanche. Tiens, dans un instant, il sera 13h. Notre journaliste s'est déjà installé. Ça va?
4: Oui, ça va bien, et vous?
1: Mais oui, ça va. T'as enlevé ta chemise d'hier.
4: Oui, parce que t'aimes pas ma chemise.
1: J'aimais alors, pas ta chemise.
4: Voilà.
1: Alors, on laisse Christophe Maé, tu vas me changer ça tout de suite.
5: Et dans il va minutes, finir à poil, hein, si ça continue comme ça.
1: Je préfère.
5: Ah, voilà,
1: franchement, je préfère.
5: Bah, dites-le.
1: Si c'est pour mettre ça, franchement, je préfère. Moi, c'est Christophe Maé. Mais

0: Maé sur votre radio ici. Dans un instant, on vous offre la lune, les étoiles, le soleil, tout. Car vous passez sur l'antenne à partir de là, dans quelques minutes. Le samedi, c'est Youpi la vie, certes. Mais le dimanche,
1: c'est Youpi aussi.
0: Vous avez l'antenne, venez réagir sur tout ce que vous voulez. On vous attend, on vous donne les clés de cette émission.
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0: Merci d'être avec nous. Partons gaiement vers la troisième demi-heure de votre talk show du dimanche en direct avec votre tribu Nicolas Malabeuf, notre enfant de la télé.
4: Bonjour tout le monde.
0: Qui a commandé son taxi qu'il attend en bas à 13h30 pile.
4: J'ai ma valise dans la main.
0: Il a sa valise dans la main. Il part à Napoli quelques jours. Quelle chance! Et Fabien Imo, notre geek qui est là. Et surtout vous, mes amis, puisque le samedi, c'est Youpi la vie, certes. Mais le dimanche,
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0: Vous avez les clés de l'émission. 30 minutes ensemble, rien que vous et nous, pour parler de ce que vous voulez. Si vous voulez réagir sur les thèmes du jour, donc le prix de l'essence, est-ce que vous avez changé vos habitudes, et allez-vous en parapharmacie, est-ce que vous êtes fan comme moi, j'achète plein de petites merdouilles qui marchent jamais, mais c'est pas grave. Et puis également vos youpis du moment, bien évidemment les bonnes nouvelles, voilà les trucs sympas qui vous arrivent en ce moment dans la vie, venez nous raconter ce que vous voulez. 0810 055 056, il y a le groupe Facebook.
5: Oui, le groupe Facebook, oui. Qui est gratuit. Pour nous rejoindre, c'est très simple, vous tapez Youpi la vie avec Willy Rovelli, vous tombez sur nous. Beaucoup de commentaires concernant la hausse du prix du carburant. Nathalie a écrit: avec le coût de la vie globale, il faut choisir entre manger, se chauffer et mettre de l'essence dans le réservoir de son véhicule, ça devient vraiment compliqué. Ouais. Et Nicolas a écrit: il faut faire avec, pas le choix, surtout quand on habite à la campagne. Comment on fait ça?
0: Exactement.
5: Et bien, continuez à réagir, c'est complètement gratuit. Donc le groupe Facebook, pour nous retrouver, vous tapez Youpi la vie avec Willy Rovelli, et aussi sur WhatsApp au 0810 055 056.
0: Voilà, et quand vous passerez à l'antenne?
4: Eh bien, dans moins de 20 minutes, l'un ou l'une d'entre vous remportera un séjour bel embras à la club d'une valeur de 2 000 euros. Donc appelez-nous vite.
0: 2 000, le tirage là, c'est là, dans 20 minutes. Là, il est 13h07, vers 13h27, on fera le tirage, d'accord? Ça, j'adore Quincy Jones. Il est là, évidemment que j'adore, parce que c'est sur votre radio ici, et puis c'est tout, hein.

0: chanson, je l'ai jusqu'au bout.
1: C'est rare, hein.
2: C'est très rare, ouais.
0: C'était Quincy Jones, mais oui.
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0: Ah, c'est mon moment préféré. Là, jusqu'à 13h30, là, on passe plus rien. Je veux rien d'autre. Plus de chansons.
1: Plus de chansons.
0: Plus de pub, rien. Je veux que vous et moi. Voilà.
1: Donc, appelez.
0: 13h11. Et on appellera le gagnant vers 13h25, un truc comme ça. Donc là, je veux qu'il y ait que vous. Appelez-nous 0810 055 056. On prend le temps de discuter de ce que vous voulez. On vous donne les clés, car le samedi, c'est youpi la vie. Et le dimanche, c'est youpi aussi. Et on va commencer avec Mylène. Ça va, Mylène ?
5: Oui, ça va, et vous ?
0: Mais ça va très bien, Mylène. Tu nous appelles d'où ?
5: Alors, j'appelle de la région aixoise, Aix-en-Provence.
0: Mais oui, mais où exactement ? Je connais bien, moi.
5: Exactement, à Aiguille.
0: Ah, bah Aiguille, voilà. Mais c'est très beau. Voilà. Quelle belle région, hein. Et Mylène, belle région.
5: Ouais, n'est-ce pas.
0: Qu'est-ce que tu fais de beau dans la vie ?
5: Je suis fleuriste.
0: Oh,
1: on adore.
0: Alors, fleuriste, tu nous confirmes bien donc que les fleurs ont un langage, selon...
5: Tout à fait.
0: Alors, vas-y, je voudrais bien. Alors, les roses rouges, c'est vraiment quand on est amoureux ou ça peut être pour autre chose ?
5: Ah oui, c'est vraiment l'amour. On veut déclarer sa flamme. Là, il ne faut pas chercher, c'est les roses rouges.
0: Les roses rouges. Alors, par exemple, Fabien Hémot, mon Fabien qui est là, il a trompé sa femme hier soir. Elle rentre ce soir.
1: Pas que hier soir.
0: Pas que hier soir, mais hier soir, elle n'était pas là, il l'a trompé. Tu as trompé Fleur.
2: Bah exactement.
0: Et sa femme s'appelle Fleur en plus, hein, tu vois. Bon. Donc, il faut qu'il lui offre quoi ce soir ?
5: Ah ben là, ça part mal. Là, il peut lui offrir tout le magasin.
1: Très bien. Non, alors je crois que... Est-ce que tu me confirmes ?
0: Plaisante, bien évidemment.
1: La rose jaune, c'est symbole de l'infidélité, je crois.
0: Ah ben, rose jaune.
1: C'est la rose cocu.
0: Non.
5: Il n'y a pas de fleur cocu, ça n'existe pas.
0: Et les chrysanthèmes, c'est que quand on est mort. On n'offre pas des chrysanthèmes comme ça, quoi.
5: Souvent.
0: Souvent. Faut être mort pour les chrysanthèmes. Voilà.
2: Et là, en ce moment, la fleur à la mode.
5: C'est joli dans le jardin aussi, quand même.
0: Oui, c'est vrai, c'est joli. Oui, Fabien.
2: Et là, en ce moment, la fleur à la mode, c'est quoi ? La fleur de saison ?
5: En ce moment, de saison top, c'est l'hortensia.
0: L'hortensia.
2: Ah, mais oui, c'est joli, ça.
0: C'est beau, les hortensias. Je sais même pas à quoi ça ressemble. Vas-y.
5: Ouais. C'est joli. Ça tient super bien.
0: Ah, très bien. Donc, les hortensias. Très bien. Le lys blanc, moi, je trouve ça trop beau, le lys blanc. Lys blanc, c'est magnifique.
5: C'est pour les rois. C'est pour les rois, la fleur.
2: Ah, oui, c'est un roi, le roi Willy.
0: C'est pour ça que j'aime bien.
5: Ben voilà.
0: Et non, mais, Mylène, je vais te faire. C'est un peu la journée confidence. Oh, je vais te faire une petite confidence, Mylène. Je te jure que c'est vrai ce que je vais dire. Depuis 2 mois, je m'achète un bouquet de fleurs tous les 10 jours.
1: Ah, bah, c'est bon.
0: Ouais.
5: Avant,
0: je ne le faisais jamais. J'avais jamais de fleurs parce que je me disais, c'est nul, ça meurt. C'est vrai que ça meurt. Bon.
2: Oui, bah, ça
0: et bah là, et bah voilà.
1: Et vous en prenez soin ?
0: Et oui, j'en prends soin et tout. Je change l'eau tous les jours. Je leur parle. Bon, après, ils finissent par crever, mais je pense que je les saoule.
2: Ils saoulent les fleurs.
0: Et tous les 10 jours, j'achète.
5: Alors, un petit conseil.
0: Oui,
5: vas-y. Un petit conseil. Oui. Vous changez l'eau, c'est top. C'est génial. Si vous voulez vraiment les prolonger plus longtemps, à chaque fois que vous changez l'eau, vous retaillez le bout de la tige.
0: Ah, voilà. Vous retaillez le bout.
2: En biseau.
5: Voilà, en
0: moi, on m'a souvent taillé le bout, pour ça que je suis petit. C'est à force de me raboter le bout, je fais plus qu'un mètre 63. Donc, faut raboter, on rabote le bout.
2: Oui, exactement. Mais faut couper en biseau.
0: En biais. D'accord. Bon, Mylène, très bien, pour le conseil déco. Moi, j'adore. Merci, Mylène. Tu voulais réagir sur l'essence, non ?
5: C'est ça. En fait, avec l'essence trop chère, forcément, les gens, ils s'offrent moins de fleurs.
0: Ah, bah voilà.

0: de fleurs. Voilà.
1: Et tu
0: et
1: vois,
0: du coup, c'est dommage.
1: Tu le vois vraiment? Tu vois que ça a baissé un petit peu la fréquentation?
0: Ben, il y a un petit peu de fréquentation quand même, mais on sent que le panier moyen baisse un peu. Là, voilà.
1: Bah. Et voilà.
0: Ça tire un peu, quoi.
1: Et voilà. Les gens ont changé leurs habitudes, quoi. Toi, tu habites à côté du boulot?
0: Ah ben oui, pratiquement. Moi, je fais à pied, donc ça va, c'est pratique. Voilà. Sauf qu'on a quand même les grossistes. Les grossistes, ils sont à Marseille, on a de la route, ça coûte cher. Et nous, ben, on n'est pas des gros rouleurs, on n'est pas tous les gens concernés par toutes ces aides. On est des artisans et ben, nous, on paye quoi.
1: Et voilà. Est-ce que Mylène, tu as dû bouger un petit peu le prix? Est-ce que tu as un petit peu augmenté sur certaines
0: du
1: choses
0: tout.
1: Le prix? Du tout.
0: Bon. Du tout, du
1: pour,
0: tout.
1: Pour l'instant.
0: Non, du tout. Okay. Par contre, on avait tendance à offrir tout le temps la livraison. Ben, ah, c'est vrai que maintenant, on l'a fait payer un petit peu plus quoi.
1: Et voilà.
0: Voilà.
1: Bon, et ben voilà, faut s'habituer à tout ça. Mylène, merci beaucoup. Ça. Comment s'appelle le fleuriste? Tu l'as pas dit? Comment s'appelle le magasin?
0: Arrêt Nature.
1: Arrêt Nature. Donc à Aiguille.
0: C'est ça, exactement. Voilà. À Aiguille même, au centre du village.
1: Est-ce que tu offres, je sais pas moi, une pétale aux auditeurs de ici qui viennent te voir demain, par exemple?
0: Alors là, un pétale. Pourquoi pas, sauf que le lundi on est fermé, donc là je vais pas prendre trop de risques.
1: Donc un pétale mardi.
2: Le code c'est Willy, il faut dire Willy.
1: Tu dis dès un client qui dit Willy. Hop, tu offres un pétale. D'accord?
0: Voilà.
1: Eh ben, super. Mylène, merci beaucoup. On t'embrasse très fort. Merci d'être passé nous voir. Tu es chez toi. Tu reviens quand tu veux nous voir.
3: Et nous, on t'offre peut-être un séjour dans 10 minutes, imagine.
1: Voilà. Ouais, bah voilà. Un séjour où tu veux, parce qu'un séjour offert par Bellambra. Merci, Mylène. On t'embrasse fort.
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1: Est-ce que Florian est là?
6: Oui, il est là.
1: Ah, comment vas-tu, mon Flo?
6: Ben ça va. Bon. Je me remets de mes émotions là. J'ai passé depuis midi hier. Je faisais de Poirot pour voir Monsieur le Pape.
1: Ah.
6: Et j'ai réussi à le voir, mais en tout cas quoi.
1: En plus, il y avait pas grand monde. Tu étais tout seul, non?
6: J'étais tout seul.
1: Tu étais où alors? Tu as vu le papou?
6: C'est du côté de Saint-Michel.
1: Ah oui.
6: Et puis, mais par contre, c'est vous attendez longtemps pour. C'est comme le Tour de France, quoi. Vous attendez des heures.
1: Ah oui.
3: Sauf que là, il y a pas les Bob Cochonou. Hein.
1: Ah oui.
6: Il y a pas les Bob Cochonou. Non, ils jettent rien. Ils jettent pas de croix.
1: Ah ouais.
2: D'eau bénite.
1: Ah oui, c'est dommage. Il devrait y avoir le Bob Cochonou avant que le pape ne passe. Mais sauf qu'il est passé un petit peu moins vite qu'un coureur cycliste,
3: oui, quand même.
6: Un peu moins vite, oui. Bon, je vais essayer youpi, on passe en rouge. J'ai essayé youpi, mais elle m'a pas répondu, quoi.
1: Ah, voilà. Et franchement, comment c'était, Florian? Donc, tu étais où? À quelle heure tu es arrivé? À quelle heure il est passé? Quelle était l'ambiance?
6: Vas-y. J'ai arrivé vers midi. J'étais des côtés, donc, du boulevard de Saint-Germain, là, où il y a
1: Paris,
6: la Sorbonne.
1: Ah,
6: et puis, donc, on a entendu. Non, c'était bon enfant. Les gens étaient sympas.
1: Ouais.
6: Et puis, après, il est passé à cette petite papa mobile. Alors, le problème, c'est que la papa mobile, elle n'est pas très très élevée. C'est pas comme un bus de football, quoi.
1: Ah, oui.
6: Donc, si vous n'êtes pas grand, vous voyez juste la tête, quoi.
1: Ah, bon, remarque, c'est l'essentiel.
6: Voilà.
1: C'est bien, on a vu une tête de pape.
6: Bon. Voilà, une tête de pape.
1: Voilà,
6: mais,
1: bon.
6: C'était bien. Voilà.
1: Et pourquoi est-ce que tu tenais absolument à y aller, mon Flo-Flo?
6: Ben moi je suis catholique, bon j'ai été baptisé et puis le pape Jean-Paul II à l'époque 1980, j'avais que 14 ans.
1: Ah oui.
6: Donc j'étais pas trop là et puis voilà.
1: Bon.
6: Donc je voulais absolument le voir voir le pape. Après c'est plus des croyances religieuses.
1: Oui,
6: là, je suis actuellement en protocole de physiothérapie, donc donc c'était un petit avant-coureur en disant
1: ça t'a fait du bien d'y aller. Voilà, ça t'a fait du bien.
6: Mais c'est super, l'ambiance était bonne en France.
1: Écoute, mon Flo-Flo, c'est ce que j'allais te demander, parce que nous, honnêtement, voilà, que tu sois pratiquant, pas croyant, etc., franchement, je trouve que l'ambiance de ce qu'on a vu à la télévision, je trouvais ça très touchant.
3: Et même quand le pape bénit les enfants, ça m'a ému beaucoup.
1: Exactement, ouais. Là, il y a pas ça. Ouais. J'ai vu passer des vidéos de gens qui étaient dans les transports en commun, ça chantait. Ouais. Il n'y a pas eu de dégradation, il n'y a pas de. Je trouve ça beau.
6: Il y avait beaucoup d'étrangers, beaucoup de gens, surtout hispaniques. D'hispaniques. Et il y a des croyances religieuses très importantes. Surtout en Amérique du Sud, j'ai croisé pas mal de gens du Venezuela, de la Colombie, qui venaient de là-bas. J'ai même vu des gens qui venaient du Cameroun.
1: Oh là là,
2: ils ont fait de la route. Hein.
6: Ah, ils ont fait de la route, mais surtout, c'est vrai que en Amérique du Sud, on est très croyants, très religieux.
1: Beaucoup d'hispaniques.
2: Ouais. Et toi, t'as fait de la route ou
1: t'es espagnol?
6: Non, moi, je suis en Seine-et-Marne.
2: Ah oui, t'es en région parisienne, très bien.
1: Voilà. Okay. Bon, mon Flo-Flo.
6: Voilà.
1: C'est un beau youpi, puis ça va être un beau souvenir pour toi. T'y allais tout seul, du coup, hier?
6: J'y étais avec mon fils.
1: Ouais.
6: Et puis voilà.
1: Après, et même vous, lui, alors même lui, ça lui a fait. Quel âge il a, ton fiston?
6: Lui, il est de 2004, donc il a 22 ans.
1: Ouais. Et puis, ça l'a touché aussi, tout ça.
6: Oui, ça l'a touché aussi.
1: Et
6: ouais.
1: Bah voilà.
6: Et puis voilà. Et puis on aime beaucoup Willy à la maison.
1: Ah ben ça c'est bien.
6: On te suit dans Fort Boyard.
1: Est-ce que tu veux que je voulez que je passe vous bénir un de ces jours à la maison? Voilà. Je peux, hein. Oui. J'ai des bénédictions pour pas cher, moi. Donc si tu veux.
6: Je me suis toujours posé la question, Willy, goûtes-tu tes plats?
1: Je les goûte sans aucun problème. Mais du coup, t'es en Seine-et-Marne, t'es pas loin de Paris. Il faut venir nous voir. Tu viens nous voir un week-end. Viens nous voir un week-end
3: à la maison de la radio.
1: D'accord. Tu viens nous voir. Tu viens assister à l'émission. On est à la maison de la radio, dans le 16e, et tu seras le bien. Venu, tu te mettras avec nous autour de la table et tu feras l'émission avec nous, d'accord?
6: Ah, carrément.
1: Quand tu veux. Ah, mon Flo, quand tu veux. Hein, tu viens avec ton fiston, avec qui tu veux.
6: Avec plaisir, voilà. Ça serait très très plaisir.
1: Merci beaucoup de nous avoir appelés, en tout cas, on t'embrasse très fort.
3: Et on te rappelle peut-être dans 5 minutes pour le séjour.
1: Ah là là, tu te rends compte?
3: 2000 euros en plus.
1: Voilà. 2000 euros, un séjour bel endroit. Merci mon Flo, on t'embrasse très fort. Ciao, ciao. Ah, c'est bien. Allez, on en prend un autre.
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1: Qui est là? C'est Émilie? Émilie.
7: Oui, bonjour Émilie, bonjour tout le monde.
1: J'adore. Eh mais vous êtes trop mignons les gens d'appeler. Hein. Merci beaucoup, hein. Franchement. Merci de votre gentillesse. 0810 055 056, il est 13h20 et jusqu'à 13h30, je veux que des gens. Voilà, on passe plus rien. À part des jingles, parce que Philippe Pondol, notre réalisateur, est payé au jingle. Donc voilà, il veut des jingles tout le temps. Mais après, rien d'autre que vous. Ça va Émilie, tu nous appelles d'où?
7: J'appelle de Nancy.
1: Nancy. Nancy, bien, Nancy, pas mal. Ah, mais il y a le pape qui vient demain. Enfin, pas loin.
2: Pas loin,
1: pas
2: loin.
7: À Metz, ouais, à Metz. Juste à côté.
1: Ouais. Ah oui, je sais qu'à Nancy, vous détestez les gens de Metz.
3: Il y a une guéguerre.
7: Il y a une petite guerre, mais c'est rigolo.
1: Ouais. Ah, c'est marrant, ça. Et pourquoi tu les aimes pas, les Messins?
3: Les Messins.
7: Moi, je les embête parce que je leur dis que c'est des Allemands.
3: Ça, ça fait mal.
2: Très sympa. On a le sens de l'humour, en tout cas.
1: Ah, Nancy, chez Mignon, on rigole. Émilie, dès qu'elle n'aime pas quelqu'un, ça l'allemand.
2: Voilà, très bien.
1: Bim.
2: Ça, c'est bon.
7: Puis en plus, j'aime bien les Allemands, mais.
1: Bah oui. mais pas les Allemands de Metz. Pas les Allemands de Metz, on a bien compris. Donc demain, tu n'iras pas voir le pape, hein, parce que bon.
7: Non, je n'irai pas. Il y aura trop de monde. Je suis trop petite, moi. Je suis 1m55, Philippe.
1: Je pourrais me moquer de quelqu'un. Très bien. Et tu fais quoi dans la vie, Émilie, du côté de Nancy?
7: J'embête mon mari, moi, actuellement.
1: Trop bien. C'est ton métier d'emmerdeuse de mari?
7: Ouais. Il adore. Ça fait 13 ans, là, il est content comme tout, à côté de moi. D'accord. Et puis, je fais la tête. J'adore.
1: Ah bah, super.
2: Donc, belle ambiance, toujours.
1: Ça t'occupe toute la journée d'embêter ton mari?
7: Oui.
1: Et donc, tu l'embêtes comment? C'est quoi le truc vraiment qui...
7: Là, ce matin, merci Willy, parce que vous avez parlé de la tête de veau et c'est mon plat préféré.
1: Et du coup,
7: je lui fais une colère pour qu'il m'emmène manger de la tête de veau, il râle. Voilà.
1: Alors, la tête de veau, c'est quoi exactement de la tête de veau? C'est pas de la tête de veau. C'est la tête de veau, c'est la tête de veau?
7: Oui, c'est de la vraie tête de veau désossée, puis c'est reroulé après.
1: Oh bon,
7: c'est cuisiné avec une bonne sauce gribiche et
2: la sauce gribiche.
7: Et une patate à l'eau, c'est trop bon.
3: On fait un petit coucou à tous les véganes qui nous écoutent.
1: On embrasse tous les véganes. Attends. On prend la tête de veau.
2: On la découpe.
1: On la découpe, mais la tête entière, genre.
2: Ah oui. Non, ça s'appelle pas une tête de veau.
1: Ah ça alors. Et après on l'a.
2: Vous avez jamais mangé de...
1: Non, j'en ai jamais goûté de la tête de veau.
7: Et ça vient d'à côté de chez moi, ça vient des Vosges, l'histoire aussi de la tête de veau.
1: Ah bah voilà, j'ai compris. Donc tête de veau, donc on roule et avec des patates.
2: Avec la sauce gribiche.
1: Bon, très bien. Et tu voulais nous parler que de la tête de veau. Tu préfères quoi? Tête de veau ou la tête de ton mec? C'est quoi quelle des deux?
7: Je sais pas. Là, franchement, c'est difficile.
1: Ah, c'est difficile.
7: Il faudrait pas trop me tenter.
1: Il est beau.
7: Non, je préfère quand même mon chéri.
1: Voilà, tu préfères rouler une galoche à ton mari qu'à un veau.
7: Oui.
1: Voilà, semblait bien. Tu voulais nous parler de quoi, Émilie? Juste de la tête de ton mari? C'était juste ça?
7: Oui, et puis voilà, parce qu'il va falloir qu'il m'emmène en vacances. Hein. Il faut absolument qu'on gagne. Hein. Il faut qu'on aille manger la tête de veau chez le monsieur qui est passé tout à l'heure. Hein.
1: Bon, et bah tu sais
7: c'est
1: quoi, Émilie?
7: Dans le retrouve, je crois, non?
1: Oui, exactement. Ça. Bah tu sais quoi, Émilie? Peut-être qu'on te rappelle dans 5 minutes. Tu vois, le tirage est vraiment dans 5 minutes. Émilie, merci pour ton sourire. Je t'embrasse très très fort. Tu prends bien soin de toi.
7: Merci pour tous les youpi. Hein.
1: Bah, merci à toi, Émilie. Comment s'appelle ton chéri? Tu nous as pas dit, pardon?
7: Il s'appelle Fabrice.
1: Et bah tu embrasses Fabrice aussi. Émilie, merci beaucoup. Ciao, Bella. Ciao. Allez,
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1: On a Anaïs avec nous, ça va Anaïs? Ah, bah, elle est pas là. Bon, c'était le youpi le plus court de toute l'histoire des youpi. Bon, bah, écoute, c'est pas grave.
8: On va rappeler plus tard.
1: Bah, c'est pas très, très grave. Regarde. Comme là, il est 13h24 et que bientôt, on va devoir partir, on va rappeler tranquillement notre gagnant pour le tirage. D'ici une petite minute, juste avant le tirage, on va juste dire un petit mot à notre réalisateur, mon filou, ma petite filoche. Tu pars à la retraite, toi, aujourd'hui? Qu'est-ce que c'est que cette affaire? Eh ben, dis donc, mais quel âge tu as pour partir à la retraite, espèce de feignant? T'as vraiment l'âge de partir à la retraite, mon filoche?
8: C'est un beau youpi, ça.
1: Ah là là, mon bébé. C'est combien de temps?
3: Il est dans la maison depuis mars 82.
1: Donc, t'es arrivé en mars 82 dans la maison à Radio France? France Inter, la nuit à France Inter. Et donc, depuis 1982, tu as fait carrière ici.
3: Plus de 44 ans.
1: Il a fait. Ben, viens, fais le tour, Filoche, viens, fais le tour. Que les gens t'entendent un petit peu.
3: On l'adore.
8: Philippe Modol, notre réalisateur. Philippe Modol. 3 ans.
1: Voilà, viens t'asseoir là tranquillement. Et puis, on va appeler tranquillement notre gagnant, d'accord? Je ne sais pas qui on va appeler, mais on va appeler tranquillement. Vas-y, tranquillement. Vas-y, viens t'asseoir là, mon Filoche.
8: Ah,
1: vas-y,
8: on va l'entendre.
1: Vas-y. Prends le micro, mon Filoche.
9: Bonjour.
1: Voilà, dis bonjour aux auditeurs.
9: Bonjour, chers auditeurs.
1: Chères auditrices, ah oui, c'est les auditrices qui l'intéressent. Bon, finalement, donc tu pars à la retraite?
9: Hélas. Mais bon, je serai toujours dans la maison. Elle est ronde et j'aime bien me balader dans ces couloirs.
1: Bon, on va tout cas, donc depuis 1982, donc tu as fait quoi quand t'es arrivé, donc?
9: À France Inter, bah, j'étais à ta place, j'étais animateur au bleu de la nuit.
1: Oh, bah ça,
9: en alternance avec Christophe de Chavannes, etc.
1: Très bien. Bon, après, puis après, t'as
9: France
1: fait
9: Culture, des reportages, des documentaires. D'ailleurs, vous pouvez toujours écouter l'un d'eux sur notre chaîne Ami, voilà.
1: Voilà. Et puis tu termines ta carrière avec moi, donc c'est quand même.
9: Avec Fabinou et Nicolas.
1: C'est une espèce d'apothéose de terminer comme
9: c'est
1: ça.
9: C'est une apothéose, c'est un excellent souvenir en tout cas.
3: 44 ans.
9: On n'a pas vu le temps passer.
1: En tout cas, on s'est bien marré.
9: On se marre avec toi.
1: Bah, c'est gentil en tout cas. Merci beaucoup. Bah, reste avec
9: nous. Merci à toi.
1: Mon Filoche, tu vas faire le tirage avec nous. Tu peux rester là. Ils connaissent là-bas la technique. Vous savez comment ça fonctionne.
9: Oui.
1: Bon, quand même. On va appeler notre gagnant. Qui on appelle d'ailleurs?
8: Ah, bah, on sait pas.
1: Qui on appelle? Ça sonne. Reste avec nous, mon Filoche. Hein.
3: Donc, un séjour bel en bras qui vaut 2000 euros.
1: Est-ce que c'est Anaïs?
10: Oui, c'est Anaïs.
1: Ah, bah, c'est pas toi qu'on voulait. Désolée. Hein. Au revoir, Anaïs. Non, c'est pas elle. Anaïs, tu es où, Anaïs?
10: Oui,
1: Anaïs.
10: Je suis à Royan.
1: Et tu es où, là, physiquement? Où?
10: Physiquement, dans la cuisine.
1: Dans la cuisine. Alors, Anaïs, je veux que tu as une casserole pas très loin?
10: Elles sont pleines, mais.
1: Bah, je veux une casserole vide.
8: À faire manger.
1: Je veux une casserole vide. Et je veux que tu prennes, tu sais, une cuillère en bois.
8: Ah oui, puis t'appelles sur la casserole.
1: Alors, tu prends la casserole, la cuillère en bois.
8: C'est dingue, toutes ces
1: idées. Tu poses le téléphone et je veux que tu tapes et puis que tu fasses une chanson. Mon Filoche, mon Filoche, mon Filoche. Puisque Filoche, notre réalisateur, s'en va à la retraite. Donc, je veux que tu fasses une chanson comme ça.
9: Non.
1: En tapant. Si. Mon Filoche, je t'aime. Vas-y. Allez, Anaïs.
10: Vraiment, c'est un gars.
1: Non, vas-y. Vite.
3: Un séjour est en jeu.
10: Mon Filoche.
1: C'est pas mal.
3: Gagné.
9: Merci.
1: Mon Filoche, c'est un beau cadeau, non? C'est un beau cadeau, ça. C'est pas le meilleur cadeau qu'on pouvait t'offrir, là, mon Filoche.
10: Bon. Je suis trop contente.
1: Eh ben, Anaïs, bravo, parce que toi, tu pars avec bel en bras.
3: Où tu veux.
1: Où t'en
3: C'est un séjour qui vaut plus de 13 000 francs, quand même. 2 000 euros TTC. Tu pars où tu veux, avec qui tu veux, quand tu veux. C'est quand même
1: voilà.
3: Beau.
1: 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Tu vas être gâtée, ma Anaïs. Tu sais déjà où tu vas aller, à la montagne, à la mer? Tu sais pas encore?
10: Alors, je pense à la montagne, vu que j'habite à la mer, donc je pense que ça sera à la montagne.
1: Eh ben voilà, à la montagne. On t'embrasse fort, Anaïs. Merci beaucoup. Hein.
10: Merci à vous, merci.
1: Ciao, ciao. Et ben voilà, mes amis, c'est fini.
8: La barbe.
1: Ben voilà, mon Filoche. On te souhaite de passer une bonne retraite. Amuse-toi bien.
8: Merci beaucoup.
1: Amuse-toi bien. Et puis, tu prends bien soin de toi. Puis, tu repasses nous faire un petit coup.
9: Avec plaisir.
1: Dès que tu as envie. Merci infiniment. N'oubliez pas la tournée Heureux qui repart près de chez vous au mois d'octobre. 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On va jouer à Toulouse.
3: Et à Besançon, c'est dans la Marne.
1: 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Passez une belle semaine ici et pas ailleurs.
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2: Bonjour à tous et bienvenue dans Ça tourne. On parle cinéma dans la prochaine demi-heure et je vous emmène dans les coulisses du nouveau film de Judith Godrèche. Oui, l'actrice qui a surtout fait parler d'elle ces dernières années pour son action en faveur du mouvement MeToo revient au cinéma et derrière la caméra. Mémoire de fille, c'est son deuxième long métrage en tant que réalisatrice. Et si ce titre vous dit quelque chose, c'est que vous avez peut-être lu le livre d'Annie Ernaux du même nom. Et oui, puisque Judith Godrèche a choisi de l'adapter au cinéma et elle vient nous en parler dans quelques minutes en compagnie d'un des comédiens du film, Victor Bonnel, l'un des rares hommes au casting, car fait rare, la distribution de Mémoire de fille est essentiellement féminine. Mais avant de les retrouver, c'est l'heure de notre ciné rétro très glamour ce dimanche.
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2: 2026 a signé le centenaire de la naissance de Marilyn Monroe. Et pour l'occasion, j'ai redécouvert un film qui a été un véritable tournant dans sa carrière, même s'il est loin d'en être le plus connu. Est-ce que vous avez vu Niagara d'Henry Hathaway, film sorti en 1953, le premier où Marilyn Monroe apparaît comme la méchante de l'histoire? Elle a pour projet d'assassiner son mari lors d'un voyage romantique près des chutes du Niagara.
3: Que venez-vous faire ici?
4: Un instant, je vous en prie.
3: S'il y a un autre enterrement, que le cadavre dépose sa carte à l'entrée. On n'a pas le temps.
5: Ray, Louise veut tuer sa femme. Il est vivant.
2: Tourné au sein de vrais décors, d'ailleurs le tournage fut chaotique à cause de l'humidité du lieu, Niagara est le film qui va lancer la carrière de Monroe à l'international, mais son énorme succès en salle va être éclipsé par Les hommes préfèrent les blondes, puis Comment épouser un millionnaire, qui sortent dans la foulée la même année.
6: Votre mari n'a pas l'air d'aimer beaucoup la musique.
7: Ça dépend. Il l'écoute avec plaisir si on lui donne un bon fauteuil et si on lui passe une vieille rengaine à la guimauve.
2: C'est pourtant dans ce film que Marilyn Monroe assoit son sex appeal, en trouvant notamment sa fameuse démarche iconique où son bassin se dandine dangereusement de gauche à droite.
6: Où vas-tu comme ça?
7: Voilà que ça recommence. Très bien. Je ne vais pas louer les places au terminus. Ça suffit pour te faire plaisir?
6: Tu es parfumée comme une fille, je sais ce que ça veut dire.
7: Bien sûr, je vais retrouver quelqu'un, le premier imbécile venu, du moment que c'est un homme.
2: C'est également dans ce long métrage, en couleur je précise, ce qui était inédit à l'époque pour un polar, qu'elle parachève son personnage avec un maquillage qui magnifie ses traits et ne la quittera plus jamais au cinéma. Rouge à lèvres vermeil éclatant, yeux de biche dessinés à l'eyeliner et mouche au coin des lèvres. Et d'ailleurs, pour l'anecdote, les célèbres sérigraphies d'Andy Warhol avec la tête de Marilyn Monroe dupliquées en 50 versions sont basées sur une image extraite du film Niagara. Au-delà de l'image captivante de Marilyn dans ce film, l'intrigue est plutôt bien ficelée et nous embarque agréablement sur des chemins plutôt inattendus. L'image a très peu vieilli, la scène de course-poursuite entre Marilyn et son mari dans la tour du Carillon est d'ailleurs une leçon de mise en scène avec de claires influences à la Hitchcock. Et même si je vous recommande de le regarder en version originale, si vous choisissez la VF, vous entendrez la voix de Louis de Funès qui double un personnage secondaire.
8: Voyons, Monsieur Cattler, hein?
9: Oui.
8: Chambre avec vue sur la chute, je vous ai retenu le bungalow.
2: Niagara, un film qui célèbre les courbes de Marilyn et les chutes du Niagara. Un polar à voir et à revoir.
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2: Et bienvenue dans Ça tourne, la seule émission de radio à vous inviter au cœur des coulisses du cinéma avec celles et ceux qui travaillent dans l'ombre. Et aujourd'hui, je suis très heureuse d'accueillir en présence de Judith Godrèche et de Victor Bonnel, qui est comédien, ce qu'on appelle une coordinatrice d'intimité. Bonjour Claire Chocha.
10: Bonjour.
2: Alors, je crois que vous vous connaissez hein, déjà sur ce plateau. Judith Godrèche, vous connaissez Claire, vous avez bossé ensemble.
10: Bah, j'ai eu la chance de travailler avec Claire sur ma série Icon of French Cinema pour, que j'ai réalisée pour Arte. Et ça a été une très grande rencontre pour moi et la découverte de possibilités de protection de mon actrice.
2: C'était la première fois que vous travailliez avec une coordinatrice d'intimité dans votre carrière.
10: Ça a été vraiment révolutionnaire pour moi. J'en parle avec beaucoup d'émotion parce que j'ai vécu des moments où je me suis rendu compte qu'on pouvait protéger. Et pour Alma, ça, qui était la jeune actrice de ma série, ça a été, je pense que la présence de Claire a été... c'était vraiment une très belle rencontre.
2: Ouais. On va expliquer à nos auditrices justement. Alors Claire Chocha, vous avez travaillé sur plein de films, de la comédie française parmi les plus récents, la série Merteuil, La Maison des Femmes et donc la série de Judith Godrèche, Icon of French Cinema, que des projets qui ont moins de 10 ans. On est d'accord que le métier de coordinatrice d'intimité, c'est très récent, c'est apparu quoi, conjointement au mouvement MeToo?
11: Oui, grosso modo, ça a débuté dans les pays anglo-saxons et ça arrivait en France il y a quelques années, 4-5 ans, je dirais.
2: Ah oui,
11: voilà. Et ça s'étend doucement.
2: Et alors, c'est quoi, Claire Chauchat, une coordinatrice d'intimité?
11: Alors, qu'est-ce que c'est? En quelques mots, notre travail consiste à accompagner les artistes qui vont jouer des séquences d'intimité. Donc, les séquences d'intimité, déjà, qu'est-ce que c'est?
2: C'est quoi une séquence d'intimité? Voilà, bah oui, c'est ça démarre donc, à quel moment?
11: De manière assez évidente, c'est les séquences de sexe, les séquences de nudité, mais également plein d'autres petites choses à côté, enfin, petites choses entre
2: genre
11: guillemets,
2: hein.
11: Ça peut être des auscultations gynécologiques, des accouchements, des séquences d'allaitement. On peut avoir. Alors moi j'ai travaillé beaucoup précédemment avec des enfants. J'étais coach enfant avant d'être coordinatrice d'intimité, donc on m'appelle encore régulièrement pour travailler avec des enfants. Mmh. Et dernièrement on m'a appelé pour un enfant qui est torse nu, qui doit faire un câlin à son papa sur une plage, qui est également en maillot de bain, par exemple.
2: D'accord.
11: Voilà.
2: Mais alors, c'est quoi votre travail à ce moment-là? Par exemple, prenons cet exemple de cet enfant qui doit faire un câlin à son papa en maillot de bain. Vous faites quoi? Comment vous travaillez cette séquence avec les deux comédiens?
11: Alors, d'abord, on l'a définie précisément avec les réalisateurs, réalisatrices. On va leur demander ce qu'ils attendent de cette scène. Quel maillot de bain, quelle étreinte, quel contact. Est-ce qu'il y en a un qui est debout, un qui est assis? À quel endroit les corps vont se toucher, pour qu'on puisse comprendre exactement ce qu'il va falloir raconter et qu'on puisse après faire valider les artistes.
2: Et vous leur posez des questions aussi, vous dites, est-ce que vous êtes d'accord pour que un tel te touche à
11: bien
2: ce moment-là?
11: C'est quoi bien le sûr, dialogue? Il y a la partie du consentement, de relever les consentements. Alors je dirais pas que c'est la plus simple, mais presque, parce que on remplit quasiment une fiche en disant ça c'est oui, ça c'est non.
2: C'est-à-dire ça c'est oui, ça c'est non.
11: Je veux bien montrer mon torse, je veux bien avoir un maillot de bain, mais alors par contre un maillot de bain ample, pas un petit maillot de bain moulant. On va essayer le maillot de bain, on va appeler les costumes, on va dire en fait il est à l'aise, mais avec celui-ci il est pas à l'aise. On va réfléchir à ça.
2: C'est une médiation, quoi.
11: C'est beaucoup un travail de médiation.
2: Ouais.
11: Et puis on va revenir peut-être vers les réals qui nous auront dit ah bah mince, parce qu'en fait moi ce maillot de bain là c'est bizarre, ça raconte pas ce que je voudrais raconter. Bon là j'extrapole un peu. Parce
2: mais
11: que
2: même pour un maillot de bain,
11: pas,
2: vous, vous
11: autant,
2: intervenez pour
11: peut-être pas
2: un
11: autant
2: port de vêtements.
11: Oui, alors là je grossis un peu le trait pour le maillot de bain, mais en fait on va anticiper un certain nombre de choses, ce qui va permettre que sur le plateau on va pas se retrouver à se dire oh là là, mais qu'est-ce que c'est que ce maillot de bain? C'est pas du tout crédible. Ah oui, mais en fait, l'habilleuse lui a mis parce que il savait qu'il serait plus à l'aise avec ce maillot de bain. Mais non, mais ça va pas du tout. Et ben il faut un autre maillot de bain. On pose la question à l'enfant ou à l'adulte, et ben en fait il a pas eu le temps d'y réfléchir. Et nous ce qu'on fait, c'est qu'on réfléchit bien en amont pour que sur le plateau ce soit fluide, que tout le monde soit d'accord, que les réals soient aussi confiants, c'est-à-dire qu'ils vont se dire moi ça je peux réaliser ma scène pleinement, tranquillement. Je sais que les questions ont été posées en amont et que je vais pas amener mon comédien ou ma comédienne vers un endroit où il sera pas confortable.
2: Ouais, où il sera gêné.
11: Où il sera gêné. Et, et aussi, ça permet que les artistes soient pas parasités par des, oh là là, je lui ai pas demandé si je pouvais lui poser la main sur l'épaule, si en s'embrassant on devait mettre la langue ou pas la langue.
2: Ah ouais.
11: Et en fait, ça, on l'a décidé en amont.
2: Mais ça, c'est fou parce que ça paraît presque logique aujourd'hui. Vous, Judith Godrèche, qui avez tourné bien avant cette ère-là des coordinateurs d'intimité, est-ce que c'est quelque chose qui vous manquait à ce moment-là, sans pouvoir mettre deux mots dessus quand vous avez tourné dans des films?
4: C'était l'aspect vraiment complètement bouleversant de ma rencontre avec Claire sur la série et de la façon dont elle travaillait avec Alma. J'ai des souvenirs très, très, très précis de la présence bénéfique de Claire. Et Claire était donc sur le plateau. Il y avait une séquence, donc Alma, qui avait 15 ans à l'époque, même pas d'ailleurs, je crois, avait une scène avec Loïc Corbery, où on devait faire semblant qu'il l'embrasse, parce qu'évidemment, il était hors de question que Loïc Corbery, qui avait 30 ans
2: de plus qu'elle,
4: l'embrasse pour de vrai. Mais il y avait une séquence et Claire était avec nous dans une pièce à côté. On tournait dans une chambre d'hôtel, une petite pièce. Toute l'équipe était là et Alma était assise dans le lit, Loïc en face d'elle, et il devait s'approcher d'elle assez près pour qu'on puisse croire, puisque la caméra était derrière lui, dans
10: dans son dos qui l'embrassait ou est coupé au moment où on, voilà. Et en fait, Alma, on respectait évidemment tout ce qu'on s'était dit en amont, etc. Mais Alma était mal à l'aise même quand Loïc s'approchait. J'ai envie de dire, c'était quoi, 30 cents, enfin, elle, et elle riait nerveusement.
4: Ah ouais.
10: Et en fait, du coup, elle, à un moment donné, je parle à ta place, mais en tout cas, vous êtes partie par. Alma a voulu te parler. Claire et Alma ont discuté. Et c'est vrai qu'on s'est dit, bah, en fait, ça met Alma mal à l'aise et on va trouver une solution. Je veux dire, Alma, je pense que s'il n'y avait pas eu Claire, elle n'aurait jamais osé dire je ne veux pas faire ça, ça me met mal à l'aise. Parce qu'en fait, il y a toute une équipe d'adultes qui sont en train de regarder, de se dire qu'on est en train de perdre du temps parce qu'elle rigole nerveusement, qu'on n'a pas le temps, qu'on ne peut pas faire d'heure sup. Et s'il n'y a pas Claire, pour qu'Alma puisse dire à Claire, vous voyez, enfin, même si moi je suis une réalisatrice,
4: une réalisatrice, mais vous êtes aussi avant tout une actrice. Et est-ce que vous, en tant qu'actrice sur certains tournages, vous pensez que ça vous aurait fait du bien justement qu'il y ait une coordinatrice
10: d'intimité? Moi, je pense que ça m'aurait sauvé la vie, en fait. Sauver la vie. Ah bah oui, moi j'aurais eu une coordinatrice, j'aurais eu Claire sur la fille de 15 ans de Jacques Doyon, ça aurait changé ma vie. J'avais jamais vu ça.
4: Mais pourquoi? Parce qu'on vous demandait pas votre avis, parce qu'il y a une.
10: Parce qu'en fait, moi, dans les scénarios, il y avait marqué. Et puis d'ailleurs, il écrivait la scène la veille pour le lendemain, donc en plus, c'était complètement arbitraire. Et tout d'un coup, il y avait marqué ils font l'amour,
4: ouais, voilà.
10: Ou ils ont, ou ils, je sais pas quoi. Et ça veut dire quoi? Alors, on arrive sur le plateau. Évidemment, on sait qu'on n'a pas de questions à poser en amont parce qu'il y a pas de conversation. Donc on n'est même pas dans un truc où on se dit qu'on peut poser des questions. On arrive sur le plateau et là, il dit, t'enlèves ton pull, t'enlèves ton t-shirt, t'es torse nu, je vais mettre mes mains sur tes seins, je vais te rouler des pelles. Enfin, vous voyez, et vous avez 15 ans et il y a ou 16 au moment du tournage, je sais plus, et ensuite c'est un nombre de prises incalculable et
4: vous ne pouvez rien dire, vous êtes obligée de dire amen à ce que dit le réalisateur.
10: Bien sûr. Et j'étais une enfant. Alors mais je vous dis ça, mais je pense qu'il y a pas que l'autorité, en fait, sur un plateau de l'auteur avec un grand A, c'est vraiment le problème, et on en avait beaucoup parlé avec Claire. Le problème, c'est vraiment ce truc de se dire que les actrices, ils se disent, c'est le métier de mes rêves, c'est ma passion, je veux satisfaire la personne qui m'a pris dans son film, je veux décevoir personne. Comment tu fais, en fait, ensuite, pour dire non à quelque chose? Enfin, je veux dire, t'es vraiment pris dans un contexte, t'as envie de bosser après, je veux dire, l'actrice, elle peut pas, et l'acteur même, voilà, si tu dis à une actrice devant tout le monde, enlève ton t-shirt, qu'est-ce qu'elle va faire? Elle va se retourner vers qui? Et ben, du coup, elle va se retourner vers Claire. Voilà.
4: Alors justement, Claire, est-ce que parfois vous avez senti des réticences de la part des réalisatrices sur les plateaux de tournage, parce que justement, ça peut remettre en cause une forme d'autorité dont vient de parler Judith Godrèche?
11: Ça m'est arrivé, mais ça s'est rapidement dissipé. Ça m'est arrivé parce que parfois les réalisateurs peuvent penser qu'on va empêcher, qu'on va ralentir, qu'on va peut-être diriger à leur place, alors que on est là justement pour, enfin, bien sûr, avant tout pour les artistes, mais aussi pour les actrices, mais aussi pour que eux puissent après travailler efficacement et sereinement. Et et ça m'est arrivé qu'un réalisateur, qui j'étais juste derrière lui sur le plateau, il me disait mais tu vas rester là à chaque fois,
4: je
11: vais rester là, et puis finalement il s'est rendu compte que j'étais là en soutien, et puis que et qu'il pouvait s'appuyer sur moi, et que la comédienne était bien plus à l'aise et donnait plus facilement et maîtrisait ce qu'elle faisait.
4: Pour en revenir à ce travail, est-ce qu'on peut le comparer finalement à de la chorégraphie, comme une répétition de danse? Parce qu'on parle de chorégraphier des scènes d'amour, par exemple.
11: Oui, alors je trouve qu'il y a plusieurs aspects dans le travail. Il y a un temps de chorégraphie, effectivement. Après, il y a un temps de parole, il y a un temps de coaching, de soutien, il y a un temps de médiation, il y a un temps où on est là pour coordonner, c'est-à-dire qu'on va transmettre les informations presque au chef-op, au costume, on va demander à la région, on va avoir besoin de ci, de ça, etc. Donc,
4: vous êtes vraiment en lien avec toute l'équipe de tournage,
11: oui, on est en lien avec toute l'équipe. C'est il y a un temps de chorégraphie selon les scènes, alors plus ou moins développé. Si c'est une longue scène avec beaucoup de mouvements, si c'est un baiser, ce sera plutôt une chorégraphie dont on va dont on va parler, hein. On va pas chorégraphier en amont un baiser, enfin on demandera pas aux artistes de répéter un baiser, mais en tout cas on en parlera, on se dira quelle durée, quelle intention, voilà. Un moment, c'est de la chorégraphie et c'est de la préparation et après on se place là où les artistes ont besoin de se placer. Ça demande beaucoup d'écoute, je trouve, parce qu'on n'est pas là non plus pour faire à leur place, pour décider à leur place. Il y a des comédiens, des comédiennes qui ça fonctionne très bien entre eux, ils en ont beaucoup parlé avec les réalisateurs, les réalisatrices, et on doit pas non plus s'immiscer ou bloquer, il faut accompagner.
4: Est-ce que c'est systématique aujourd'hui qu'il y ait une coordinatrice d'intimité sur un tournage, ou c'est pas obligatoire?
11: Alors c'est obligatoire pour les mineurs, c'est obligatoire de proposer, mais ce n'est pas obligatoire pour les adultes.
4: Pour le moment, en tout cas, pour le moment. Changer. Coup de projecteur sur le métier de coordinatrice d'intimité pour le cinéma avec Claire Chaucha, notre invitée, en compagnie de Judith Godrèche et de Victor Bonnel dans Ça tourne. Et on se retrouve dans un instant.
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4: Ça tourne, la suite, toujours en compagnie de Judith Godrèche, du comédien Victor Bonnel et de Claire Chaucha, coordinatrice d'intimité pour le cinéma. Le métier de l'ombre qu'on a choisi de mettre en lumière. Claire, c'est l'heure de la séquence. Comment on fait? Est-ce que vous pouvez nous dire comment on fait pour devenir coordinatrice d'intimité au cinéma?
11: C'est un vaste sujet, comment on fait?
4: Et alors, oui, c'est pour ça que je vous pose la question.
11: Il me faudrait une heure et demie. Et
4: ah non, on n'a vraiment pas le temps. Voilà, une minute.
11: C'est en construction. Il y a des coordinatrices d'intimité qui sont formées aux États-Unis.
4: Ah,
11: il y a la majorité. Il y a des coordinatrices d'intimité qui ont commencé en France, qui se forment en France. Il y a une formation qui commence. Mais ça se met en place. Ça prend un peu de temps.
4: Mais oui, il n'y a pas d'école, mais il y a une formation qui est en cours de route. Quoi.
11: Avec une première promotion qui est sortie il y a quelques mois, et ça continue de se faire.
4: Et c'est essentiellement féminin comme métier, parce qu'on dit souvent coordinatrice d'intimité, peu coordinateur.
11: Il y a des coordinateurs, mais c'est bien plus rare, je crois.
4: D'accord. Okay. Ouais. C'est l'heure cette fois de notre quiz cinéma. Judith Godrèche, je mets à part le métier de coordinatrice d'intimité, mais quel autre métier de l'ombre du cinéma vous fascine sur un plateau de tournage?
10: Électricienne.
4: Très bien. Pourquoi? Alors déjà, est-ce que vous pouvez expliquer à nos auditeurs ce qu'est une électricienne pour le cinéma?
10: C'est quelqu'un qui, dans le fond, est un travail collectivement avec le chef opérateur et qui a un regard sur les visages des actrices, sur la pièce, sur le décor, et qui va travailler à ce que ce soit beau et dans le... Voilà, c'est quelqu'un qui construit la lumière.
4: Ouais,
10: c'est un travail extrêmement... et c'est quelqu'un qui... Moi, il m'est arrivé très souvent de me tourner, par exemple, vers Mina ou Xavier, qui travaillait sur le film.
4: De mémoire de fille.
10: De mémoire de fille, et de leur dire, tu trouves pas que là, c'est un peu trop, je sais pas, elle a trop de cernes, ou de la même manière que je m'adresse au chef opérateur.
4: Et vous avez dit électricienne et non pas électricien, donc... essentiellement donc les femmes techniciennes, puisqu'il y en a de plus.
10: C'est aussi la personne qui porte une énorme lampe toute la nuit sous la pluie.
4: Ah oui,
10: en haut d'un immeuble.
4: Des bons bras.
10: Okay. Bah oui, et ou surtout voilà quoi, et voilà. Enfin, je veux dire, c'est quelqu'un qui bosse vraiment vraiment vraiment dur, et qui en effet très peu mis en avant quand on parle de cinéma, quoi.
4: Sauf dans cette émission, ça tourne.
10: Exactement.
4: On va bientôt faire venir d'ailleurs une chef électricienne. Victor, si vous n'aviez pas été acteur, quel autre métier du cinéma auriez-vous voulu faire?
9: Alors, autre métier du cinéma, je pense que ça serait costumier.
4: D'accord.
9: J'adore ce métier-là. J'adore discuter avec les costumiers et les costumières. Je trouve que c'est un métier qui est passionnant. Et de plus en plus, je suis en contact avec eux en amont. On réfléchit ensemble à comment caractériser le personnage avec un vêtement. Et je trouve ça fascinant. Et d'autant plus quand c'est un film d'époque. Pour moi, Mémoire de fils, c'était mon premier film d'époque. Et j'ai adoré les discussions qu'il y a eu avec les costumières.
4: Claire Chaucha, quel conseil donneriez-vous à nos auditoristes qui voudraient peut-être se lancer dans le métier de coordinateur d'intimité? Quelle est la première chose que vous leur diriez spontanément?
11: Je crois qu'il faut aimer les comédiens et les comédiennes, et comprendre tout le chemin, tout ce qu'ils traversent, et comment les choses se font, et les enjeux de ce métier. Voilà, je pense qu'il faut déjà approcher des artistes.
10: Et une forme d'abnégation, parce que c'est pas un travail qui est forcément... Enfin voilà, c'est pas là où l'ego peut-être... C'est vraiment dans le rapport à l'autre et à propos de l'autre.
12: Judith Godrèche, juste en deux mots, quel est votre regard sur l'évolution du cinéma en France ces dernières années? Le fait qu'il y ait de plus en plus de femmes à la réalisation, qu'il y ait aussi de plus en plus de rôles féminins? Oui, quand même.
10: Non, moi je trouve qu'il y a toujours une inégalité absolue. D'ailleurs, on le voit bien, le nombre de films qui étaient présentés au Festival de Venise, le nombre de films qui ont été sélectionnés pour les Oscars français, il y a un film réalisé par une femme sur 5 films.
12: C'est vrai que dans les festivals,
10: Peur. Non, mais à tous les endroits, à tous les niveaux, les femmes ont beaucoup plus de mal à faire financer leurs films, à être engagées sur des réalisations de séries, et même à faire en sorte qu'on sache que les sujets qu'elles abordent dans leur cinéma, ce sont des sujets sérieux, aussi sérieux que les films réalisés par des hommes qui parlent des guerres. Enfin,
12: on avait un plateau essentiellement féminin aujourd'hui dans sa tour. Merci infiniment Claire Chauchat d'avoir été avec nous et de nous avoir présenté votre métier de coordinatrice d'intimité. Merci Judith Godrèche et Victor Bonnel.
10: Merci beaucoup
12: d'avoir été avec nous. Je rappelle que votre film Mémoire de fille, qui est d'une sensibilité incroyable.
10: Ah là là là là.
12: Je l'avais écrit, je suis désolée. Alors c'est la reconstitution de... Non mais il est génial. J'ai adoré ce film, je tiens à le dire à l'antenne. Le jeu des jeunes acteurs, tout est impeccable. Ça sort au cinéma mercredi prochain. C'est donc avec Tess Barthélémy, Louise Labeck, Ariane Labed, Maïwenn Barthélémy, Valérie Dréville et Victor Bonnel. Merci.
10: Et c'est fort répondu.
12: On ne peut pas tous les citer, hélas.
10: Bien sûr que non.
12: Ça tourne, ça revient la semaine prochaine, samedi dès 13h30. Ça sera avec l'équipe du film La Maison de nos rêves, avec notamment Chantal Latsou, Kev Adams. Et nous recevons aussi l'un des maquilleurs et créateurs d'effets spéciaux les plus connus en France, Olivier Adfonso. Bon dimanche à tous. Et merci d'avoir choisi votre radio ici.

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1: Christelle Téfine, bonsoir. Vous êtes depuis juin la nouvelle présidente de la CFE-CGC. Pour commencer, la CFE-CGC, c'est quoi ?
2: La CFE-CGC, c'est le syndicat des techniciens, des agents de maîtrise, des ingénieurs et des cadres, et plus largement de tous les personnels qui sont en responsabilité. Et on nous connaît sans doute davantage dans les entreprises du privé, mais nous sommes aussi très présents dans les services publics. Et au fond, c'est assez logique, parce qu'aujourd'hui, quand on travaille dans une entreprise, c'est la même chose dans un hôpital, une collectivité ou une administration. On se pose souvent les mêmes questions. À quoi sert mon travail? Est-ce que je peux bien le faire? Est-ce que mes compétences sont reconnues? Et quelle perspective ai-je pour demain? Et c'est à cela que la CFE-CGC est très attachée.
1: Justement, pourquoi avoir choisi de parler aujourd'hui des services publics?
2: Parce qu'il y a des élections début décembre dans la fonction publique. Et puis, en ce moment, nous sommes en pleine discussion sur le budget 2027. Et à la CFE-CGC, nous pensons qu'on prend trop souvent le problème à l'envers. On commence par chercher combien économiser, puis on regarde quelles missions peuvent encore entrer dans l'enveloppe. Nous proposons de commencer par une autre question. De quel service public la France aura-t-elle besoin demain? Et cette question est passionnante, parce que parler des services publics de demain, c'est parler de santé, d'intelligence artificielle, de transition écologique, de sécurité, d'éducation, de recherche, de territoire. C'est parler finalement de la société que nous voulons construire. Et face au vieillissement de la population, aux transitions écologiques, numériques et industrielles, aux enjeux de souveraineté, il faut retrouver une vision stratégique. Et une fois ces priorités définies, alors oui, construisons un budget cohérent avec elles.
1: La fonction publique représente tout de même près de 6 millions d'agents. Alors, il y a trop de fonctionnaires en France ?
2: Poser comme ça, cette question n'a pas beaucoup de sens. La vraie question, c'est quelle mission voulons-nous assurer ou avec quelles compétences et dans quelles conditions ? Et une fois que nous avons décidé collectivement qu'une mission est nécessaire, il faut s'occuper correctement des femmes et des hommes qui l'assurent. Dans le public comme dans le privé, il faut parler compétences, parcours professionnel, rémunération, qualité et conditions de travail, et ce, jusqu'à la fin de carrière. Parce qu'on ne peut pas exiger toujours davantage des agents et dans le même temps laisser se dégrader leurs conditions de travail ou leur rémunération.
1: Parlons rémunération justement. Le point d'indice est de nouveau gelé, les organisations syndicales alertent sur le nombre d'agents dont le traitement est désormais rattrapé par le SMIC. La CFE-CGC a appelé à la mobilisation du 29 septembre dernier. Pourquoi ?
2: Parce qu'il y a un problème de rémunération bien sûr, mais aussi un problème beaucoup plus large d'attractivité et de reconnaissance. Comment attirer demain un ingénieur, un soignant, un enseignant, un expert informatique ou un cadre de l'administration si les rémunérations et les perspectives de carrière ne sont plus à la hauteur? Et comment fidéliser les agents si leurs conditions de travail continuent de se dégrader? Le 29 septembre, la CFE-CGC a donc porté ces questions de rémunération, mais aussi celles des moyens et des conditions de travail. Car derrière chaque service public, il y a des femmes et des hommes, et leur travail doit être reconnu.
1: Vous parlez beaucoup de compétences. Or, au même moment, l'AFPA, l'Agence nationale pour la formation professionnelle des adultes, vient d'annoncer la suppression de près de 900 emplois et la fermeture de 30 centres. N'est-ce pas contradictoire ?
2: C'est précisément la question que nous posons. Nous venons de passer plusieurs mois dans la conférence sur le travail, l'emploi et les retraites à travailler sur l'emploi qualifié, les compétences, les parcours professionnels et les transitions. Nous savons aussi que notre industrie recrute, que des métiers vont profondément se transformer et que d'autres vont apparaître. Et au même moment, on fragilise un acteur public historique de la formation et de la reconversion professionnelle. Former et reconvertir, ça n'a jamais été une dépense, mais un investissement pour l'emploi, pour les territoires et pour notre capacité à réussir les transitions qui sont devant nous. Et je suis convaincue que c'est le meilleur investissement économique.
1: Finalement, quel service public la CFE-CGC veut-elle pour demain ?
2: Des services publics que l'on ne regarde pas uniquement à travers leurs coûts, mais à travers ce qu'ils apportent et surtout ce qu'ils nous permettent de construire. Cet été, les incendies nous l'ont encore rappelé, quand il faut prévenir, protéger, secourir, soigner, accompagner les populations et permettre ensuite au territoire de repartir, nous mesurons très concrètement ce que signifie le service public. Mais je ne veux pas avoir une vision uniquement défensive des services publics, parce que les services publics de demain, ce sont aussi des métiers d'avenir. Ce sont des ingénieurs, des chercheurs, des soignants, des experts du numérique et de la cybersécurité, des enseignants, des agents qui aménagent nos territoires ou qui préparent la transition écologique. Ce sont des métiers utiles, des métiers de compétences et surtout des métiers qui donnent la possibilité d'agir sur la société. Alors oui, il faut retrouver la confiance des citoyens dans leurs services publics, mais il faut aussi redonner de la fierté à ceux qui y travaillent et donner envie à une nouvelle génération de les rejoindre. À la CFE-CGC, nous ne voulons pas préserver les services publics tels qu'ils étaient hier. Nous voulons construire les services publics dont nous aurons besoin demain.
1: Christelle Thieffine, présidente de la CFE-CGC, je vous remercie.
2: Merci et n'oubliez pas, rendez-vous du 3 au 10 décembre pour les élections professionnelles dans la fonction publique. Et votez CFE-CGC.
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4: Avez-vous passé une bonne nuit? Et si c'est le cas, bah écoutez, c'est parfait. Et vous allez démarrer ce dimanche en douceur avec nous. Et si ce n'est pas le cas, nous allons vous faire oublier tout ça. Avec bien sûr tout plein d'infos, de la musique, ça va vous faire du bien. Et surtout de la bonne humeur. Bonjour Valentin Bertrand.
5: Bonjour Christopher, bonjour à tous.
4: Vous allez nous informer durant la prochaine heure avec à la une, tu casses, tu payes.
5: C'est l'idée d'un projet de loi remis en haut de la pile par le gouvernement avec, après les dégradations cette semaine dans plusieurs lycées. Explication dans le journal à suivre. Et puis à 6h30, nous serons aux côtés des bénévoles de la SPA mobilisés en cette journée mondiale des animaux après un été record au niveau des abandons.
4: Des reportages, des infos pratiques, c'est pour vous ce dimanche matin. Merci d'être avec nous.
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4: Un grand bonjour, soyez les bienvenus. Vous écoutez ici, il est 6h. Journal Valentin Bertrand. Après les manifestations lycéennes, des réparations à plusieurs millions d'euros.
5: À Nantes, la verrière d'un lycée incendiée, des vitres brisées, des murs noircis par les flammes à Salon de Provence ou encore dans un collège de Metz, des dégâts importants qui relancent le débat sur la responsabilité des foules, notamment quand des casseurs se glissent dedans. Réponse du gouvernement, il accélère l'examen de son projet de loi casseur-payeur, Hélène Terzian.
6: Après avoir déjà dénoncé des violences urbaines, voilà une réponse sécuritaire du gouvernement. Matignon veut inscrire dès ce mois-ci à l'ordre du jour du Sénat son projet de loi qui vise à faire payer les auteurs de dégradations dans l'espace public. Un texte qui prévoit aussi d'élargir la responsabilité civile à tout membre qui participerait à un attroupement violent à l'origine de dégradations, sauf s'il démontre qu'il n'a lui-même pas causé de dégâts. Une sorte de présomption de culpabilité pour lequel le Conseil d'État a déjà émis des réserves, estimant qu'un individu ne peut être tenu responsable de faits qu'il n'a pas lui-même commis. Une manière en tout cas pour le gouvernement de ne pas se montrer impuissant face aux débordements en marge des manifestations lycéennes et de répondre à une partie de la classe politique du centre à l'extrême droite qui demande à ce que les auteurs des dégâts payent la facture des dégradations.
5: Hélène Terzian, la vidéo de cette agression a fait le tour des réseaux sociaux. Une passante à Marseille, le visage aspergé d'un spray enflammé alors qu'elle tentait de dissuader un groupe de jeunes de casser un abribus. Un suspect, un adolescent de 15 ans, a été arrêté. Il est inconnu de la justice et visé par une enquête pour violence volontaire.
4: Dans un village de l'Eure, des milliers de manifestations contre les pesticides.
5: Ils étaient 8000 selon la police, 15000 d'après les organisateurs réunis à proximité de l'usine du numéro 1 mondial des pesticides, Syngenta, à Saint-Pierre-la-Garenne, au nord d'Évreux. Les pesticides, les charges qui explosent et la sécheresse au cœur des préoccupations agricoles en Charente-Limousine à cause du manque d'herbe dans les champs. Le foin s'arrache à prix d'or, son prix a doublé pour atteindre 150 euros la tonne. Conséquence, Maxime Glorieux, de nombreux éleveurs ont déjà bien entamé leur stock pour l'hiver, comme cet exploitant de Sauvagnac rencontré pour Ici La Rochelle.
7: Oui, l'automne vient à peine de commencer et Sébastien Morin a déjà utilisé un tiers du stock de foin prévu pour cet hiver. Et ça se voit, la grange paraît plutôt vide.
8: Normalement, les premières bottes arrivent au bord du portail. On serait plutôt là sur une situation de fin décembre.
7: 3 mois d'avance, du jamais vu pour cet éleveur de bovins à viande de race limousine.
8: On entend souvent nos parents qui parlaient de la sécheresse de 76, qui, elle, s'était arrêtée fin août, début septembre. On avait eu des pluies très significatives, alors que là, on attend toujours les vraies.
7: L'une des solutions, c'est d'importer du foin du nord de la France, voire des Pays-Bas. Mais avec la flambée des prix des carburants, les coûts de transport sont trop chers. Alors en attendant, c'est le système D. L'éleveur nourrit ses bêtes avec de la paille, à laquelle il ajoute de la mélasse, issue de la raffinerie du sucre.
8: Ça ne remplacera pas du foin vraiment sur le long terme, c'est une solution de remplacement.
7: Et pour compenser la paille, l'éleveur utilise une litière à base de dolomite, une roche qui vient du sud de la Vienne.
8: On ne peut pas se permettre de faire ça toute l'année, parce que si vraiment on apportait des grosses quantités en permanence de cette dolomie, on ferait monter des taux de magnésium très très haut, et ça peut bloquer la croissance de la plante ou des choses comme ça s'il y en a trop.
7: Sébastien Morin attend donc beaucoup des annonces du gouvernement prévues pour début octobre, car au total ses charges ont augmenté de 20% en un an.
5: Reportage ici La Rochelle, Maxime Glorieux. J'ai totalement confiance en Jordan. Le message de Marine Le Pen ce matin dans les colonnes de la Tribune dimanche, à son bras droit dans la course à l'Elysée. Jordan Bardella, dont Mediapart rapporte des messages antisémites écrits en 2013.

0: important depuis les Jeux de Paris. Alors pour ceux qui visent Los Angeles dans 2 ans, mieux vaut ne pas le rater, prévient Stéphane Nomis, le président de la Fédération française de judo.
1: On doit montrer qu'on est déjà prêt, qu'on est déjà dans la course aux Jeux Olympiques. Par exemple, c'est interdit de perdre au premier tour. Ça donnerait un signe tellement mauvais que tu es capable de perdre au premier tour des Jeux Olympiques. En dessous de 5, c'est une contre-performance.
0: Les 17 judokas tricolores engagés ont donc tous pour mission de viser des combats pour la médaille. Un message bien reçu par la manager générale des Bleus, Frédéric Jocinet.
2: Le président a annoncé 4 médailles d'or et le plus de finales et de médailles possibles. Donc j'ai bien entendu et les responsables d'équipe l'ont bien entendu aussi. C'est un championnat du monde à 2 ans des Jeux Olympiques, donc au-delà des résultats bruts, on va aussi récupérer des indicateurs, des éléments pour savoir où est-ce qu'en est cette belle équipe de France et on fera un état des lieux juste après.
0: Si l'équipe de France atteint cet objectif de 4 médailles d'or, elle égalerait un record qui tient depuis les Mondiaux de Paris il y a 15 ans.
3: Et début de la compétition à 9h30, heure française.
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3: La météo, Christopher, avec un temps qui sera sec sur une grande partie du pays aujourd'hui.
5: Effectivement, notamment sur la moitié nord, vous aurez un ciel plus ou moins nuageux, mais en tout cas pas de pluie au programme. Également sur la Nouvelle-Aquitaine, l'Auvergne-Rhône-Alpes, où le temps était d'ailleurs plutôt humide hier. Ce dimanche, les éclaircies sont de retour. En revanche, vous en parliez, Valentin, le département de l'Hérault est toujours en vigilance orange pluie inondation et Météo France a rajouté également les départements des Pyrénées-Orientales et le département de l'Aude.
3: Voilà pour les vigilance levée hier soir. La vigilance levée hier soir et on attend dans l'Aude et les Pyrénées-Orientales entre 50 et 80 mm de pluie aujourd'hui.
5: Soyez donc prudents sur ces secteurs. Les températures ce matin, 16 à Lille, 15 à Brest, 16 à Alençon, 17 à Paris ainsi qu'à Belfort, 19 à La Rochelle ainsi qu'à Bourges, 21 degrés à Toulouse, 23 à Nice et dans l'après-midi entre 20 et 25 degrés pour la moitié nord et jusqu'à 27 degrés sur la moitié sud.
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5: C'est dimanche et aujourd'hui, les papys sont à l'honneur puisqu'en ce 4 octobre, Valentin, c'est la fête des grands-pères.
3: Et contrairement aux mamies qui ont le droit à leur fête depuis 40 ans, c'est plus récent pour les papys, ça ne remonte qu'à 2008.
5: Et cette fête a encore besoin d'être médiatisée, donc parlons-en de la fête des papys aujourd'hui. Et si vous souhaitez envoyer un petit message, pourquoi pas à votre papy, allez-y, nous sommes là pour ça. 0810 055 056, voici Florent Pagny. Si tu...

0: compagnie, si tu veux m'essayer, ça sent bon les années 90. Soyez les bienvenus, vous écoutez ici les 6h10.
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0: En ce dimanche 4 octobre, c'est la journée mondiale des animaux. Avec l'occasion pour nous de rappeler, Valentin, que des milliers d'animaux attendent de rejoindre un foyer, une famille. Et justement, les refuges de la SPA ouvrent leurs portes ce week-end.
3: Oui, jusque ce soir, ce sont les traditionnelles portes ouvertes de la Société Protectrice des Animaux et qui, cette année, sont particulièrement remplies puisque le nombre d'animaux abandonnés cet été a atteint un record, plus 20%, 10 000 animaux, principalement des chiens et des chats.
0: Donc, si vous êtes prêt à adopter et que vous avez la possibilité de le faire, n'hésitez pas à vous rendre dans l'un des 64 refuges SPA en ce dimanche.
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0: Bon réveil avec ici et dans 3 minutes, petit cours de sport pour être en forme avec des exercices d'équilibre que vous proposera Nordinatam, notre coach ici. Juste après, Tamim Pala. Voici Dracula tout de suite. Et il est 6h12. Bonjour à tous.

0: Vous avez beaucoup entendu ce morceau durant les vacances, durant l'été, Dracula, le groupe Tame Impala, qui sera en concert l'année prochaine à Paris, à l'Accor Arena, avec une scène centrale à 360 degrés. Ce sera dans le cadre de leur tournée européenne qui passera donc par Paris l'année prochaine. Tous les week-ends, faites du sport sans trop d'efforts, bien sûr, avec notre coach sportif Nordine Atab, qui va vous aider à faire du bien à votre corps, en particulier si vous avez 50 ans, parce qu'à partir de cet âge, Nordine, l'activité physique est plus que nécessaire.
1: À partir de 50 ans, et même avant, notre corps évolue progressivement. Et si on ne sollicite pas suffisamment nos muscles, nous pouvons perdre de la force, de la masse musculaire, mais également certaines capacités comme l'équilibre. Alors, bien évidemment, il faut continuer à marcher, faire du vélo ou pratiquer son activité préférée. Ça, c'est vous qui choisissez. Mais je vous encourage également à intégrer deux types d'exercices dans votre quotidien, du renforcement musculaire et du travail d'équilibre. On débute par un premier exercice debout et on va s'asseoir tranquillement sur une chaise. Par contre, si vous avez à disposition un pack d'eau ou un pack de lait, n'hésitez pas. Vous le tenez dans vos bras, dans vos mains, au niveau de la poitrine. Vous êtes devant la chaise, les pieds légèrement écartés. Et là, simplement, vous allez vous asseoir en passant bien les fesses vers l'arrière. Ça y est, vous y êtes. Et ensuite, en contractant les fessiers, on se relève en engageant bien la contraction des quadriceps. On inspire, je viens m'asseoir, on souffle, on se relève. Vous pouvez effectuer deux séries de 10 répétitions, prendre 30 secondes de récupération entre les séries.
2: Et pour garder l'équilibre après 50 ans, Nordine, pourquoi faut-il continuer de s'entraîner ?
1: Parce que l'équilibre est une capacité que l'on peut entretenir à tout âge. On continue par un deuxième exercice, l'équilibre sur une jambe. Vous êtes debout, on appuie sur un pied. Et à partir de là, en étant en équilibre, vous essayez de maintenir la position sans bouger, 15 à 30 secondes. Et vous pouvez effectuer 2 à 3 passages sur chaque jambe. Vous l'aurez compris, après 50 ans, l'objectif n'est donc pas de chercher à battre des records, mais de continuer à entretenir les capacités physiques qui nous permettent de rester actifs et autonomes le plus longtemps possible. Et surtout, il n'y a pas besoin de considérer les deux exercices que je viens de vous expliquer comme des activités réservées aux seniors. Car plus vous commencez tôt à entretenir votre force et votre équilibre, plus vous en faites une habitude durable. Allez, à vous de jouer.
0: C'est noté, Nordine Atab. D'autres cours de sport à retrouver bien sûr à tout moment sur ici.fr. Il est 6h18, à suivre la recommandation télé du jour, Valentin.
2: Et oui, si vous aimez les thrillers psychologiques remplis de suspense, vous allez adorer Paolo. C'est la série que vous présente ce matin Patrice Gascoigne.
0: Juste après, Monsieur Eddy, Eddy Mitchell. La fille du motel tout de suite. Bienvenue à tous, il est 6h19.

0: belle chanson pour le petit footing très matinal, pourquoi pas, 6h21, à la fille du motel Eddie Mitchell. Vous écoutez ici, j'aurai pour vous les Pretenders.
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0: Mais d'abord, allumons la télé, les coulisses télé avec vous, Patrice Gascoigne. Bonjour, et ce matin, vous nous emmenez dans les coulisses de l'une des premières séries françaises produites pour la plateforme HBO Max. Cette série s'appelle Paolo, et l'histoire est palpitante.
2: Quand le romancier Sébastien Marnier devient cinéaste, que son univers délicieusement glaçant prend vie dans une série, cela donne Paolo.
3: J'ai halluciné. Dès que j'ai vu sa photo, je l'ai reconnu direct.
4: Théophane Tolbiac était dans la même école que moi. Il se présente pour devenir maire.
5: C'est rare voir une relation comme ça entre un chauffeur et son employeur.
3: Ça donne un sens à ma vie.
2: Cet inquiétant Paolo est donc une créature de série à découvrir sur la plateforme HBO Max, disponible notamment via Canal+, une créature imaginée par Sébastien Marnier. La vie ordinaire de ce Paolo, livreur de piano, bascule au contact de Théophane, un ancien camarade d'école, aujourd'hui candidat à la mairie de sa ville. Ce qui commence comme une simple admiration et une volonté de soutenir la campagne se transforme en obsession dévorante. Paolo est interprété par un enfant de YouTube et de Canal+, Jérôme Niel. Connu dans un registre de comédie, le voilà avec un premier rôle dramatique en or. Et sans trop vous en dire, j'ai demandé aux réalisateurs et aux comédiens de nous dévoiler les coulisses du tournage d'une scène assez violente, opposant le personnage de Jérôme Niel à celui de Philippe Catherine. On écoute le réalisateur Sébastien Marnier.
6: C'est vraiment des scènes en fait qui sont tellement répétées en fait, puisque techniquement en fait, faut que ça soit extrêmement précis. Ce sont des astuces de mise en scène et d'illusion, on va dire, pour que la violence soit crédible. On les a beaucoup préparés, c'est un peu comme les scènes de sexe que je disais. Il y a quelque chose de très chorégraphié, donc en fait, on sait de toute façon dans quelle énergie est le personnage. Puis ce qu'il faut dire effectivement, c'est que sur cette scène-là en particulier, ça se passe dans un huis clos, dans un habitacle de voiture. Cette effusion de violence, on va dire, est quand même précédée de 8-10 minutes de dialogue. Et il faut que tout ça monte progressivement, que le spectateur se dise et commence à anticiper, je vais être dans l'habitacle avec eux au moment où ça va se passer, est-ce que j'ai vraiment envie de le voir.
2: Et Jérôme, ça fait quoi de se voir avec cette image aussi flippante?
7: Moi j'adore ce type de scène, donc je suis très heureux de faire ce genre de cinéma.
2: Est-ce qu'on pense à un moment à l'image qu'on leur envoie à ce moment-là précis?
7: Non, quand on le joue, là, moi je suis complètement dedans. Et ensuite, une fois le résultat à l'image, je fais oh, mince, je suis flippant. Ma mère va voir ça. Est-ce qu'elle va penser que je suis toujours son petit chéri? Ça, je sais plus.
2: Jérôme Niel, comédien principal de Paolo, et son réalisateur Sébastien Marnier. Attention, très très bonne série à voir sur la plateforme HBO Max, disponible via Canal+.
0: Les coulisses télé de ce dimanche 4 octobre. Aujourd'hui, c'est la journée mondiale des animaux et nous allons parler dans l'info du jour tout à l'heure, Valentin.
8: Oui, puisque de nombreux refuges affichent complet après un été avec un triste record, 20% d'abandon. En plus, nous serons dans l'un de ces refuges dans la Creuse.
0: Rendez-vous à 6h32 pour l'info du jour et tout de suite, les Pretenders. Vous écoutez ici. Bonjour à tous.

0: Vous écoutez ici les Pretenders à l'instant ce dimanche 4 octobre et bon anniversaire aujourd'hui à Julien Clerc. Parti, 79 ans pour Julien Clerc qui fête ses 50 ans de carrière en cette année 2026. Et bonjour à vous Catherine Viguier, l'horoscope de ce dimanche. Pour les scorpions, attention, il va falloir prendre son temps aujourd'hui, hein, apparemment les Catherine.
1: Il faudra être patient si vous êtes amoureux les scorpions. Bélier, côté finance, jusqu'à fin 2026, vous devrez faire preuve de patience. Taureau, jusqu'à janvier prochain, un engagement pro ou perso prend du temps à se concrétiser. Gémeaux, vous ne risquez pas de vous ennuyer, mais vous serez fatigué, alors évitez le surmenage. Cancer, la passion est au rendez-vous. Si vous êtes artiste, vous serez largement inspiré. Lion, allez-vous déménager ou est-ce que votre famille s'agrandit? Ça bouge jusqu'à janvier. Vierge, Vénus, même si elle prend du temps, vous apportera de belles satisfactions. Balance, tout se joue au sujet de votre trésorerie, vous ne lâchez rien jusqu'à la fin de l'année. Scorpion, eh bien ne soyez pas pressé si vous êtes amoureux ou que vous souhaitez l'être. Sagittaire, jusqu'à janvier, vous soignez, forcez ou volontairement votre vie intérieure. Capricorne, une amitié prend vie, vous trouvez des alliés pour votre projet, mais avec un peu de temps. Verseau, vous aspirez à vivre différemment sur le plan professionnel et vous avez jusqu'à janvier. Poisson, un voyage s'impose, vous élargissez votre horizon et c'est une réussite. Et pour nous tous, on accorde une place en or à nos envies d'amour. On a 3 mois pour ça.
0: Merci Catherine Viguier. Il est 6h30 en ce dimanche 4 octobre. L'actu en 90 secondes en France et dans le monde. C'est avec vous Valentin Bertrand.
2: Elle garde une confiance totale en Jordan Bardella. Marine Le Pen l'affirme dans la tribune dimanche. Première réaction publique de la candidate RN à l'Élysée, 2 jours après le second volet de l'enquête de Mediapart sur les messages antisémites. Capture d'écran à l'appui, attribuée au président de son parti. Lui, ni en bloc, a annoncé porter plainte contre le site d'investigation. Tu casses, tu payes. Le gouvernement accélère l'examen de son projet de loi casseur-payeur. Il souhaite le voir passer avant la fin du mois au Sénat. Le texte étend la responsabilité à tous les membres d'un groupe violent, une sorte de présomption de culpabilité pour laquelle le Conseil d'État a déjà émis des réserves. Les demandes d'aide carburant en forte progression, 700 000 enregistrées en une dizaine de jours, moitié plus que tous les dossiers déposés depuis avril. Bilan dressé par le ministre de l'Économie Roland Lescure après l'élargissement fin septembre de ce chèque de 100 euros à 5,5 millions de travailleurs modestes. Des noms, des prénoms, des emails et potentiellement des coordonnées bancaires, la région Hauts-de-France alerte sur la cyberattaque subie par 2 de ses prestataires chargés de distribuer des aides régionales. Les sites ont été fermés et une plainte déposée. Jusqu'à 80 mm de pluie attendue aujourd'hui sur l'ouest de l'arc méditerranéen. L'Aude et les Pyrénées-Orientales sont en alerte orange, pluie, inondation jusqu'à 16h. L'occasion de se rattraper pour l'équipe de France de cyclisme après les mondiaux décevants au Canada. Les hommes démarrent aujourd'hui les championnats d'Europe en Slovénie avec la course en ligne parmi les leaders tricolores sur le départ. Kevin Vauclin, Romain Grégoire et Léo Bizio. Le jeune Paul Sexas fait l'impasse et se réserve pour le Tour de Lombardie.
0: Et à 6h31, arrêtons-nous sur l'info du jour Valentin Bertrand, consacrée à la Journée mondiale des animaux.
2: L'occasion pour la SPA d'alerter sur la hausse des abandons. 10 000 l'été dernier, un record dû en partie aux achats coup de cœur. Éviter l'impulsion, c'est le message délivré hier par l'association lors d'une marche à Guéret. Vous y étiez pour Ici Creuse, Marie-Jeanne Delepaul.
3: Alors là, je me promène avec Doumi.
4: Anaïs est bénévole à la SPA.
3: Ça fait un moment qu'il est à la SPA, malheureusement. Il a été trouvé errant, donc il a été abandonné.
4: Parfois, les propriétaires trop âgés ne peuvent plus s'en occuper. Il y a aussi ceux qui adoptent un animal sans réfléchir, raconte Sophie, elle aussi bénévole.
5: Il y a toujours des gros cas de maltraitance, même en Creuse, où on se retrouve à devoir récupérer une dizaine de chiens, parce que les gens ne stérilisent pas, parce que les gens ont pris des chiens sans vraiment aimer les animaux. Ça coûte cher d'avoir un chien, ça coûte cher d'aller chez le vétérinaire. Depuis des années, normalement, on doit identifier et vacciner son chien. Tous les chiens qu'on récupère en fourrière ou trouvés errants ne le sont pas.
4: D'après la SPA, un chien coûte 700 à 2000 euros par an. Il faut aussi être sûr d'avoir le temps et l'énergie pour l'éduquer. C'est ça qui fait hésiter cette creusoise venue se renseigner.
6: De temps en temps, on garde le chien de mon fils. On se rend compte que c'est beaucoup de présence, d'implication. Et donc, avant d'adopter, on on se pose la question sérieusement.
4: Émilie, elle, a sauté le pas il y a 3 ans en adoptant Yona à la SPA.
5: C'est un chien qui avait été laissé pour mort. La SPA locale a fait un super travail de lui offrir les soins. Donc on a pu l'adopter assez facilement, non, mais bon, on a quand même pu arriver à faire quelque chose de sympa avec elle.
4: Yona a donc retrouvé une famille, mais une 50aine de chiens patientent encore dans le seul refuge de la Creuse.
0: La SPA qui compte 64 refuges, il y en a donc forcément un près de chez vous si vous voulez vous renseigner avant de sauter le pas. La météo, Christopher, et on rappelle cette vigilance orange pluie-inondation
7: qui a commencé depuis 6h ce matin avec de forts cumuls de pluie attendus sur ces départements aujourd'hui, entre 80 et 120 mm. Soyez donc particulièrement prudents si vous comptez prendre la route aujourd'hui.
0: On rappelle les deux départements, l'Aude et les Pyrénées-Orientales.
7: Pour cette vigilance orange pluie-inondation sur le reste du pays, un ciel plus ou moins nuageux, mais en tout cas un temps sec aujourd'hui, et même plutôt ensoleillé sur la moitié nord. Et pour les températures, 16 à Lille ce matin, 15 à Brest, 16 à Alençon, 17 à Paris ainsi qu'à Belfort, 19 à La Rochelle ainsi qu'à Bourges, 21 à Toulouse, 23 à Nice. Dans l'après-midi, entre 20 et 25 degrés pour la moitié nord, ce qui est pas mal, jusqu'à 27 degrés pour la moitié sud. Très bon dimanche avec ICI.
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0: Pris comme un boomerang, vous écoutez ici. Hier, on a beaucoup parlé des fuites de données entre 6h et 7h. On vous a donné pas mal d'astuces. On en a une supplémentaire pour vous protéger de ces risques de fuites de données, parce que c'est un véritable fléau, hein, Valentin. D'ailleurs, il y a encore eu un cas. Hein.
1: Exactement, dans les Hauts-de-France, deux prestataires de la région qui distribuent les aides régionales ont annoncé cette fuite de noms, de prénoms et potentiellement, ça c'est plus préoccupant, de coordonnées bancaires, les RIB.
0: Et ça peut être particulièrement inquiétant. Et justement, dans un instant, Valentine Lottès vous proposera d'utiliser un service qui est vraiment pas mal, ça s'appelle les VPN, et vous allez voir que c'est plutôt pratique pour se protéger. 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
0: 7h-20, vie numérique, vie privée. Tous les matins, Valentine Lottès, vous nous aidez à mieux vivre dans ce monde numérique. Et ce matin, zoom sur un service qui peut être particulièrement efficace pour se protéger contre les fuites de données personnelles. C'est le VPN. En quoi consiste ce service, Valentine?
4: Avec cette image, vous allez tout de suite comprendre. Lorsque vous envoyez par la poste une carte postale, tout le monde peut la lire sur le trajet, jusqu'à ce qu'elle arrive dans la boîte aux lettres de son destinataire. Eh bien, un VPN, c'est une enveloppe dans laquelle glisser votre message pour qu'il reste confidentiel pendant le transport. Il permet aussi de cacher votre adresse IP, qui dans cette métaphore serait le numéro et le nom de votre rue, l'adresse postale de l'expéditeur. Attention, un VPN, un réseau privé virtuel, ne protège pas les données dans leur nouvelle destination, mais uniquement leur envoi. C'est un tunnel sécurisé entre votre appareil, votre smartphone ou votre ordinateur, et un site internet.
1: Et dans quel cas, Valentine, est-ce que ça peut nous être utile ?
4: Tout le temps. Pour la CNIL, la Commission nationale de l'informatique et des libertés, c'est un élément majeur pour protéger ses données personnelles sur Internet. Lorsqu'on utilise des Wi-Fi publics notamment, dans les gares, les cafés, les hôtels, ce sont des réseaux ouverts. Il est donc très facile pour un acteur malveillant d'intercepter des informations qui transitent par ces connexions. Dans cette situation, un VPN vous permet de chiffrer toutes les données qui sortent de votre appareil. Et au quotidien, je vous le disais, ça permet de masquer votre adresse IP, l'équivalent de votre adresse postale, et donc un accès potentiel à votre appareil. Puisqu'on peut suivre votre activité sur Internet, c'est la porte ouverte à un cambriolage numérique. Attention, le VPN, ce n'est pas non plus la garantie d'un anonymat total. Vous restez identifiable de plein d'autres façons, par les cookies déposés sur votre appareil notamment. Pour vous en fournir un, je vous conseille d'en choisir un sur votre magasin d'applications. Il y en a des gratuits.
0: Merci beaucoup, Valentine Lottès. Toutes les infos, le dossier à retrouver bien sûr sur ic.fr, page vie numérique, vie privée. Et dans un instant, nous allons voyager dans le temps, Valentin.
1: Oui, direction le milieu du 20e siècle avec une invention française qui a fait le tour du monde, c'est le bikini.
0: Qui est né dans la tête d'un ingénieur automobile. Étonnant, c'est ce que nous raconte Stéphane Bern dans une minute sur ICI.
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0: Et tous les matins, des voyages dans le temps grâce à Stéphane Berle qui partage avec vous d'ailleurs le meilleur de ses histoires le week-end. Et ce matin, Stéphane, vous nous faites voyager au temps des essais nucléaires et des pin-up.
11: Deux morceaux de tissu, quatre ficelles, et pourtant, c'est assez pour affoler la planète entière. Avec un mini maillot de bain qui fait l'effet d'une bombe atomique. Le 1er juillet 1946, dans les îles Marshall, plus précisément dans l'atoll de Bikini, les États-Unis réalisent leur premier essai nucléaire d'après-guerre. Cinq jours plus tard, à Paris, au bord de la piscine Molitor, un ingénieur automobile reconverti en couturier, Louis Réard, prépare une déflagration d'un autre genre. Beaucoup moins bruyante, mais tout aussi commentée. Ce matin-là, il demande à Micheline Bernardini, danseuse au Casino de Paris, de porter un maillot si petit qu'aucune mannequin respectable n'ose l'enfiler. Réard assure même que son invention est plus petite qu'un atome. Quand Micheline apparaît vêtue d'un simple carré de tissu, la foule retient son souffle. Certains applaudissent, d'autres détournent les yeux. Le Vatican condamne, l'Espagne l'interdit et les États-Unis le bannissent même de certaines plages. La machine est lancée. À grands coups de slogans publicitaires comme « Le bikini, la première bombe anatomique ». Le bikini circule dans les magazines, fait parler, choque, fascine. Bref, il fait exactement ce que l'on attend d'un scandale réussi. Puis arrivent les années 50. Brigitte Bardot à Cannes et le bikini devient symbole d'émancipation et d'audace. Comme quoi, la liberté tient parfois à un fil ou deux. Louis Réard savoure sa victoire. Lui qui avait promis qu'un maillot ne serait réellement un bikini que s'il pouvait passer à travers une bague de mariage. Mission réussie. Aujourd'hui encore, les femmes disent « Oui, je le veux ».
0: Et on peut être fier de cette invention made in France. Merci Stéphane Berne. Rendez-vous demain, juste avant le journal de 8h pour un nouveau voyage dans le temps. Et pour la suite, nous allons jardiner ensemble comme chaque dimanche. Et si vous ne savez pas quoi faire, et surtout comment conserver vos petites cueillettes du jardin, eh ben Alain Delavie du magazine Rustica partagera avec nous quelques conseils dans 3 minutes, juste après Zaz. Voici Mon Sourire sur ICI.

0: Mon sourire, Zaz. Elle sera où d'ailleurs, tiens, Zaz? Elle est toujours en vadrouille à droite à gauche parce qu'elle a un succès incroyable à l'étranger. Je regarde. Tiens, le 26 octobre, elle sera en Pologne. Tiens, à Varsovie. Preuve que ça ne s'arrête pas pour Zaz, qui a vraiment un très beau succès. 6h48, bonjour à tous.
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0: Vous êtes nombreux à aimer jardiner, dans le but de faire vos propres récoltes du jardin. Mais comment bien conserver ces fruits et légumes que vous produisez? C'est une question que s'est posée les équipes du magazine Rustica. Bonjour Alain Delay.
3: Bonjour Alain.
4: Bonjour Valentin.
3: Alain, vous êtes le directeur des rédactions de Rustica et dans votre nouveau numéro, vous partagez plein de conseils sur la conservation mais aussi la cueillette, car avant de conserver, il faut bien cueillir. Quelles sont justement les bonnes pratiques pour bien s'y prendre?
4: Alors, il y a tous ces fruits et légumes, même s'ils n'en ont pas l'air, par exemple, quand on récolte une courge, on se dit, bon, c'est costaud, ça craint rien. Eh bien non, il faut faire attention de ne pas les choquer. Et quand je dis les choquer, il ne faut pas les laisser tomber, il ne faut pas les cogner les uns contre les autres. Il faut éviter, quand on les prélève, de faire des blessures dans le fruit ou sur le légume, parce que ça peut vite arriver, hein, si on a un coup de couteau ou de ciseau un peu trop vif, ça peut être dangereux pour la conservation. Et puis, bien sûr, la précaution, c'est de prélever, de cueillir des fruits qui sont en parfaite santé, qui n'ont pas de maladies, qui n'ont pas de parasites, et qui sont au bon état de maturité, c'est-à-dire ni trop peu, ni trop, parce que malheureusement, quand c'est beaucoup trop mûr, ça se conserve moins longtemps.
0: Alors parlons justement de la conservation, Alain, parce qu'une fois avoir récolté nos petites productions maison, il va falloir les conserver. Et là, attention, certains fruits et légumes peuvent être conservés tels quels, et d'autres doivent être plutôt préparés.
4: Oui, effectivement. Quand on pense aux pommes et aux poires, et celles-ci peuvent être conservées dans une cave, dans un garage, ou si vous avez un cellier, c'est encore mieux. Mais pour les conserver, vous n'allez pas les mettre n'importe comment. On va les disposer dans des cagettes, dans des clayettes, où on va les écarter les unes des autres. Ça ne doit pas trop se toucher. Pourquoi ? Parce que dès qu'un fruit développe une maladie, eh bien, il peut contaminer un autre. Ça, c'est pour les fruits qui se conservent comme ça, à l'air libre. Malheureusement, il y en a d'autres qui ne se conservent pas longtemps, et les légumes, c'est pareil. Donc, on va être obligé, oui, de les préparer. Donc, il y a différentes préparations, hein, puisqu'en fait, aujourd'hui, on dispose de congélateurs, donc on peut les congeler. Et puis, on peut aussi conserver en faisant des bocaux, ce qui permet de conserver vos tomates, vos haricots verts. Et vous pouvez tout cuisiner, bien sûr, avant. Si vous avez aubergines, courgettes, poivrons et tomates, plutôt que de faire des bocaux individuels, faites de la ratatouille et vous congelez. Vous pouvez congeler votre ratatouille, mais vous pouvez aussi la stériliser.
0: Bah voilà. Oui, la ratatouille, ça fait toujours du bien. Merci beaucoup, Alain de la vie conserver et transformer vos récoltes. Un dossier très pratique à lire dans le nouveau magazine Rustica. Belle journée à vous, Alain.
4: Bon dimanche.
0: Merci, à vous. Rendez-vous le week-end prochain, 7h10. Voici Paul McCartney et Stevie Wonder sur Ici. Merci d'être avec nous. Bon réveil.

0: Le duo Paul McCartney, Stevie Wonder, vous écoutez ici, 7h-5 et nous partons dans la région de Nîmes maintenant avec Rosemée qui est avec nous en direct.
1: Voilà.
2: Bonjour Rosemée.
1: Bonjour Christopher et Valentin.
0: Bienvenue à vous avec ce petit accent chantant que nous adorons.
1: Ah oui, et on le dit que je chante en parlant.
2: Mais ça nous fait plaisir Rosemée. Vous êtes levée de très bonne heure ce matin?
1: Oui, je suis du matin moi.
2: C'est quoi le matin pour vous?
1: Bonne heure le matin.
2: C'est quoi le matin pour vous? C'est quelle heure?
1: 4h30, 5h.
0: Ah, quand même, hein, donc vraiment...
1: Le soir, à 9h30, il n'y a plus personne.
0: Et le petit truc pour tenir le matin, Rosemée, c'est quoi? Petit café, petit thé?
1: J'écoute la radio.
0: Déjà?
1: J'écoute la radio, ou je cuisine, ou je fais ça au ralenti, mais en fait, je le fais quand même.
0: Mais c'est comme ça qu'on démarre les dimanches. Hein,
2: qu'est-ce qui vous attend aujourd'hui, Rosemée?
1: Eh bien, c'est-à-dire je vais manger chez mon fils qui habite à Crugier-la-Couscourt, vers les Cévennes.
0: Très bien, très belle région aussi, hein, voilà. Qui n'est pas très loin de chez vous, donc c'est top. Donc le déjeuner en famille, c'est la tradition le dimanche. Hein. Et pour vous remercier pour votre fidélité, Rosemée,
1: oui,
0: nous vous offrons ce poste radio édition 2026.
1: Depuis que je l'attends, ce poste.
2: Alors, vous allez voir, il est très très beau ce poste. Il vous permet d'écouter la radio et il vous permet aussi de vous éclairer. Ça, c'est peut-être un peu plus surprenant, mais il intègre lampe de poche sur batterie.
1: Dans la campagne, alors voilà. C'est vraiment noir.
0: Des bisous, Rosemée. On vous embrasse.
1: Merci.
0: En vous souhaitant un très bon dimanche. À bientôt,
2: Rosemée.
1: Bonne journée à tout le monde.
0: Au revoir. J'adore cette ambiance le matin. La rue de presse de Willy Robili, revue de presse décalée.
3: Bonjour tout le monde. Et on commence avec les lycéens en colère dans la rue tout au long de cette semaine et cette question qui est souvent revenue chez les journalistes. Mais que veulent vraiment les lycéens? Le dernier iPhone duo pliable, hein, comme tout le monde. Hein, les lycéens qui demandent davantage de moyens. Pourtant, vu les résultats du dernier rapport PISA, les élèves moyens, c'est pas ce qui manque. Au moins 80 personnes travaillant dans des établissements scolaires blessées ces derniers jours. Les lycéens se plaignent qu'il n'y a pas assez de profs en tabassant le peu de profs qui restent. Oui, c'est pas con comme méthode, c'est pas con. Les profs qui remercient les lycéens qui bloquent les entrées et détériorent les établissements. Grâce à eux, au moins pour une fois, ils ont une vraie excuse pour être absents. Au passage, ayons une pensée pour les pédophiles qui sont au chômage technique à cause des lycéens qui occupent leur espace de travail, la sortie des écoles. Pour pas mal de policiers, aller dans un lycée en ce moment, c'est rendez-vous en terre inconnue. Des écrits nauséabonds et racistes prétendument écrits par Jordan Bardella, exhumés par Mediapart. Le RN voulait tourner la page de son histoire. Mediapart vient apparemment de retrouver les brouillons. Jordan Bardella qui s'est fait coincer par Mediapart à cause de ses propos antisémites sur Messenger, la messagerie de Facebook. Et qui c'est le patron de Facebook? Mark Zuckerberg, un juif. Comme quoi, il ne dirige pas que les banques. Il dit vraiment n'importe quoi, ça, Bardella. N'importe quoi. Jordan Bardella, antisémite. Oh là là, et on le choque, hein. Après, attention, hein, Jean-Luc Mélenchon risque de l'attaquer pour plagiat. Gérard Larcher, réélu à la présidence du Sénat jusqu'en 2029, dès le premier tour. Enfin, pas dès le premier tour de taille, hein, sinon il aurait fallu plus de temps. Du coup, dans le train d'économie du Sénat, déjà on sait, c'est sûr, qu'il n'y aura pas de réduction de budget à la cantine. Il y a 2 ans, Michel Blanc nous quittait. Et c'est là qu'on a appris qu'il n'y avait pas que Père Noël qui était une ordure. Il y a la mort aussi. Après un bronzé de moins, c'est toujours ça de prix pour Bruno Retailleau. Bernard Montiel a fait savoir qu'il était justement disponible si jamais le splendide cherchait un bronzé pour remplacer Michel Blanc. Enfin, la question du jour. Aux États-Unis, la célèbre vache qui rit ne sourit plus sur les nouveaux paquets de fromage. Est-ce que c'est parce qu'elle est triste de nos émeutes?
2: Ouh.
3: Eh bien, vous avez 2 heures. Allez, passez un bon dimanche. Et à tout à l'heure midi.
0: Et je vous souhaite une très belle journée à l'écoute d'ICI avec les équipes d'ICI Matin dans vos régions.
4: Et on se réveille en Bretagne. Bonjour Louis Aymerion.
5: Bonjour Louise, bonjour à tous.
4: Vous êtes notre journaliste aujourd'hui, bien plus en forme qu'hier.
5: Bien plus en forme.
4: Vous avez dormi quoi?
5: Oui, c'est ça.
4: Ça fait du bien. Hein.
5: Ah, c'est génial.
4: C'est Alex qui réalise cette émission ce matin et c'est Aude qui décroche si vous nous passez un coup de fil.
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4: On a dormi, on est frais, j'espère que vous aussi. Bon réveil à vous. Il est 7h.
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4: Le journal est donc présenté par vous, Louis Meuriot, et c'est le cancer le plus fréquent chez les femmes en Bretagne qui reste celui du sein.
8: 2500 nouveaux cas chaque année dans notre région. Chez nous, le dépistage est supérieur à la moyenne nationale, mais près d'une femme sur deux ne se fait toujours pas dépister. Alors, Octobre Rose continue sa mission, sensibiliser et soutenir la recherche sur cette maladie. Aujourd'hui, c'est le début de la 8e édition de la Quimper Rose, course caritative à Quimper pour lever des fonds et mieux équiper les hôpitaux du Finistère. 142 000 euros ont été récoltés l'année dernière, 5 000 fléchés vers le centre hospitalier de Douarnenez afin de financer des soins de bien-être pour les patientes. Une aide essentielle, réagit Audrey Lehir. Elle est infirmière en oncologie et hématologie à l'hôpital de Douarnenez.
9: Une bouffée d'air, voilà. Je trouve ça très beau de leur offrir une partie de lâcher prise grâce à la socio-esthéticienne qui fait aussi de la sophrologie. Pour certains, certaines, elles ne connaissent pas du tout ce type de soins qu'on appelle les soins de support. Et à leur sortie, leur visage est illuminé et puis elles reviennent après. Donc ça leur fait énormément de bien. La socio-esthéticienne qui va pouvoir être, grâce à ses dons, qui va pouvoir être renouvelée, qui va être là pour leur faire des soins du visage, notamment de leur faire une manucure, parce qu'on sait qu'avec les traitements de chimiothérapie, les ongles sont abîmés, donc il faut les protéger. Puis les séances de sophrologie pour se relâcher et puis prendre soin d'elles et de leur corps. On parlait tout à l'heure d'un projet de musicothérapie aussi, qu'on souhaite mettre en place. Donc tous ces dons-là servent à ces projets.
8: La 8e édition de la Quimper Rose, c'est à vivre en direct sur notre radio ici, Brézizel, à partir de 9h. 12 000 t-shirts roses comme celui que vous portez aujourd'hui, Louise, sont attendus aujourd'hui. Ce n'est pas la seule course en Bretagne pour Octobre Rose. À Lorient, le rendez-vous est donné pour la Lorientaise à 9h30, place de l'Hôtel de Ville. À Baudilis, l'association Le Ruban Rose propose plusieurs parcours de trail et de randonnée, à pied ou à vélo. Premier départ à 9h ce matin. Près de 8 000 personnes, dont des Bretons, ont manifesté dans l'Eure au sud de Rouen hier contre l'utilisation de pesticides dans l'agriculture. Mobilisation près d'un fabricant, Syngenta, le premier vendeur mondial, à l'appel d'une cinquantaine d'organisateurs comme la Confédération Paysanne. Les manifestants dénoncent plusieurs textes de loi récents, dont la loi d'urgence agricole qui prévoit la réintroduction de l'acétamipride soupçonné d'être cancérigène. L'acte 3 de la mobilisation lycéenne va reprendre demain partout en France et plusieurs préfectures ont déjà pris des mesures d'interdiction de rassemblement. Dans les Côtes d'Armor, interdiction devant 5 des lycées. Les organisateurs s'exposent à 6 mois d'emprisonnement et 7 500 euros d'amende selon l'arrêté de la préfecture. Muriel Lébreau apporte tout son soutien à la mobilisation. Dans un communiqué hier, la députée LFI des Côtes d'Armor regrette la suppression de 1588 postes d'enseignants dans le prochain budget du gouvernement. Et dans le Finistère, Maëlle de Calan dénonce les violences à l'encontre des sapeurs-pompiers de Brest vendredi au moment des manifestations. Plusieurs fourgons ont été caillassés, rue du Puy-de-Lôme et rue de Dourjac. Des manifestants ont essayé de rentrer dans la caserne Brest-Foch, selon le président du département.
4: Et la station polaire Tara a commencé sa dérive depuis une vingtaine de jours.
8: Le navire, station scientifique flottante, qui a pour port d'attache l'Orient, est en ce moment pris dans les glaces de l'Arctique. Seul le vent et les mouvements de la glace décideront maintenant de son trajet. Manière de suivre l'état de santé du pôle Nord et de mener une batterie de mesures. Il y a 20 ans, l'expédition avait duré 1 an et 4 mois, deux fois moins qu'en 1983. Le dérèglement climatique va-t-il encore raccourcir la durée de cette dérive? C'est une des données que le programme veut étudier, Sophie Bécherel.
3: En Arctique, l'hiver a commencé, mais l'équipage bénéficie encore de 8 heures de jour par 24 heures. Les 6 marins et 6 scientifiques en ont profité pour terminer l'installation des appareils de mesure scientifiques, notamment ceux installés sur la banquise autour du bateau, explique Maxime Geoffroy, chef scientifique du premier hivernage.
10: On a eu la chance la semaine dernière d'avoir une météo favorable qui nous a permis de déployer des instruments pour mesurer les courants, mesurer la concentration de zooplancton, de poissons, mesurer les particules de carbone qui tombent, ce qu'on appelle la neige marine.
3: Au cœur du bateau, un trou dans la coque permet de déployer d'autres instruments pour étudier l'océan jusqu'à 2000 mètres. À raison de 8 heures de travail par jour, prélèvement le matin, traitement des échantillons l'après-midi, le rythme est pris, le thermomètre a baissé, moins 10 à moins 20 degrés désormais, tout le monde mange plus, selon la cuisinière. Aucun

0: en raison de la contamination à des toxines. Pour savoir où pêcher, la meilleure solution, c'est toujours de se rendre sur pêcheapiedresponsable.fr.
1: Et c'est le début de la saison des châtaignes.
0: On commence déjà à aller les ramasser dans les bois ou près des routes de campagne pour les faire griller au four. Moi, c'est comme ça que je les préfère. Mais vous l'avez peut-être remarqué, elles sont de plus en plus petites. La sécheresse et les canicules ne les ont pas épargnées. Et c'est un manque à gagner pour les producteurs professionnels, les castanéiculteurs qui débutent leur récolte, comme Jean-Baptiste Hérissé, installé à Nivillac dans le Morbihan. Il fait le constat dans ses vergers.
2: Là, c'est des marrons de redon. Vous voyez, en gros, il y a trois châtaignes. Elles sont un peu plus petites que les autres années, quand même. Pas beaucoup, mais un peu plus petites. Mais bon, bah tant pis, hein, on va y arriver quand même. Parce qu'avec les petites, on va les envoyer en farine. Et puis celles qui sont moyennes, on va plutôt faire des châtaignes en bocaux. Et les grosses châtaignes vont avoir une destination plutôt pour les grilleurs ou alors transformation, quoi. La grosseur va être en relation avec la quantité d'eau qui est tombée. Donc on voit bien que cette année, forcément, ça sera peut-être pas la meilleure année.
3: Pourtant, vous avez arrosé.
2: Et pourtant, on a arrosé, mais pas assez, quoi. On a plutôt arrosé pour que les arbres, ils souffrent pas trop, quoi. C'est... L'idée, c'était cette année de pas avoir une grosse production, on savait bien, mais de perdre le moins d'arbres possible, quoi. Alors comme du coup c'est un verger qui a que 5 ans, on a plus de production cette année que l'année dernière, mais on devrait normalement avoir plus que ça si on avait des conditions normales.
0: Jean-Baptiste Hérissé au micro de Jean-Michel Naga. Un but à la dernière minute et un huitième match sans défaite consécutive pour l'US Concarneau. Les Thoniers l'ont emporté 2-1 à domicile contre Paris 13 Atlético hier. Ils sont 3e de Ligue 3 de football. Et puis ça s'est joué à 3 points, mais le RC Van n'a pas réussi à l'emporter contre Pau hier. Les rugbyman bretons enchaînent une 5e défaite consécutive. Il reste lanterne rouge du top 14.
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0: Qu'est-ce qui nous attend dans le ciel breton, Louise? C'est encore au-dessus de la moyenne?
1: Et oui, c'est des températures quasiment estivales alors qu'on est le 4 octobre. On attend entre 23 et 26 degrés cet après-midi pour les maximales. Un peu plus frais sur les côtes au nord de la Bretagne, entre 20 et 21 degrés. Et c'est un grand soleil qui s'annonce. Pour l'heure, il fait 12 degrés à Plogastel-Saint-Germain. C'est ce que vous nous dites, Patricia, sur la page Facebook d'ici Braye-Zizel. Il fait 10 degrés sur Balazé en Ille-et-Vilaine, 14 degrés du côté de Tréboul et 11 degrés du côté de Quimper. Sur nos routes bretonnes, c'est la Quimper Rose. Vous nous en avez parlé tout à l'heure, Louis Emeriot, dans le journal. Vous allez être près de 12 000 à prendre le départ à 10h30 ce matin. Vous allez pouvoir vous y rendre gratuitement et sans la voiture grâce à plusieurs navettes mises en place. De 8h20 à 9h48, départ du parking de la piscine Aquarive jusqu'au palais de justice. Il y a un bus toutes les 8 minutes et sur les mêmes horaires, départ de la Croix des Gardiens en direction de la place de la Tourbie. C'est des navettes qui sont 100% gratuites.
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1: Et si vous êtes témoin d'événements routiers, c'est vous nos meilleurs informateurs. Un seul numéro, 02 98 53 65 65. Louis Emeriot, hier, vous connaissiez l'expression qui indiquait « traîner vos guêtres » qu'on a appris avec Jérôme Prodhomme. Est-ce que vous connaissez l'expression « être comme deux ronds de flanc » ?
0: Je l'ai déjà entendu, c'est être un peu éberlué, c'est ça?
1: C'est ça, c'est la définition du regard stupéfait que vous auriez pu me lancer si vous ne connaissiez pas ce mot. Eh bien, ça peut se dire être comme deux ronds de flanc. Pour comprendre pourquoi, rendez-vous juste après Julien Clerc, qui fête d'ailleurs son anniversaire aujourd'hui. Et c'est à suivre dans les dessous de la langue française.

0: au cœur, c'était Julien Clerc qui sera d'ailleurs à la Costume Park à Nous-la-Vie, nouvelle salle quimperoise le 13 novembre prochain et qui souffle sa 79e bougie. Aujourd'hui, Julien Clerc est né le 4 octobre 1947.
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0: mais aussi Pierre Demar à suivre pour la musique dans les prochaines minutes. Dans les prochaines minutes toujours, je vous offre votre paire de bâtons de marche nordique ainsi que votre topo guide à l'occasion de la Randoligo qui se tient le 11 octobre prochain. La Randoligo, c'est une randonnée qui est organisée par Oligocite Bretagne, une association qui a pour objectif de faire connaître, de sensibiliser autour des cancers, des différentes formes de cancer du cerveau. Bernard Léon, l'organisateur, était d'ailleurs à nos micros hier matin. Vous pouvez retrouver son interview directement sur l'application ici. Cette paire de bâtons de marche nordique ainsi que ce topo guide sont tout à vous si vous répondez à la question suivante. Quel est le nom du premier Français à être allé dans l'espace et à avoir fait une sortie extravéhiculaire? Un seul numéro, 02 98 53 65 65. C'est Aude qui décroche ce matin.
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0: Les dessous de la langue française dévoilés comme chaque week-end par Jérôme Prodhomme.
4: Dites voir, c'est vrai que vous allez m'augmenter ?
5: Ah bah non, pas du tout, c'est pas du tout prévu.
4: Ok, voilà, j'ai eu peur, non mais j'étais tellement étonné que quand j'ai appris ça, j'en suis resté comme les deux trucs aux œufs là. Deux ronds de flan ? Ouais, c'est ça, ouais. Et le flan est trop beau, hein. Oh là là, mais bon, après je vois pas trop le rapport.
5: Eh bah, y en a pas, écoutez, voilà, alors on va faire pourquoi on dit être comme deux ronds de flan. L'expression est très ancienne puisque certains la font remonter au XVIe siècle. Vous aurez remarqué que quand quelqu'un est étonné, sidéré, ébahi, il est souvent là, les bras ballants, les yeux grands ouverts, des yeux avec des iris bien rondes. Ces iris qui rappellent des flans.
4: Ah, c'est vraiment trop bon, hein, bien épais comme ça là, mais ça doit être des tout petits flans, pas.
5: Non, parce que le flan, ça n'est pas que le gâteau. Le flan, c'est aussi un objet typique des ateliers de fabrication de monnaie. C'est une sorte de pièce ronde, celle qu'on a découpée, mais qui n'est pas encore frappée pour devenir une pièce de monnaie ou une médaille aussi. Il n'a donc aucune valeur tant qu'il n'est pas frappé, mais il est aussi rond que les yeux de celui qui est étonné.
4: Comme les miens, quoi.
5: Ouais, quand vous pensez que vous allez être augmenté. En tout cas, voilà pourquoi on dit être comme deux ronds de flan, alors qu'on ne sait plus vraiment pourquoi. Encore que vous, maintenant, vous savez. Et donc, je vais vous augmenter, tiens.
4: Oh ouais. Bah là, j'en suis comme deux ronds de flan, là, maintenant. Ouais.
5: Mais pas tout de suite.
0: Les dessous de la langue française, dévoilés comme chaque week-end par Jérôme Prodhomme. Les mystères de la langue bretonne, c'est à 7h20 avec Clément Soubigou, Guy Varche et Guillaume Var ce matin. Vous y êtes à l'honneur. C'est à suivre dans les prochaines minutes. Pour l'heure, côté musique, celui qui a caché deux vinyles d'or à l'intérieur des vinyles qui sortent cette semaine à l'occasion de la sortie de son nouvel album, c'est Pierre Demar. Je pense à vous.

0: Je pense à vous dans la playlist d'ici Braise Isalie. Nous aussi, on pense à vous puisque ce matin, nous jouons ensemble pour vous offrir votre paire de bâtons de marche nordique ainsi que votre topo guide à l'occasion de la Randoligo qui se tient le 11 octobre prochain. Pour ça, il fallait nous donner le nom du premier Français à être allé dans l'espace et à avoir fait une sortie extra-véhiculaire. Direction Ergué-Gabéric chez vous. Myriam, bonjour.
1: Bonjour.
0: Alors, comment s'appelait cet homme ?
1: Jean-Loup Chrétien.
0: Absolument. Vous le saviez ou vous avez vérifié ?
1: Je l'ai vérifié. Oui, je l'ai vérifié.
0: Est-ce que vous vous souvenez peut-être de l'année de sa première sortie dans l'espace ?
1: C'était en juin 82.
0: Oui, c'est ça, absolument. Ouais. Décollage de la Terre le 24 juin 1982. Et c'est l'invité de votre émission Histoire de vie entre 9h et 10h, dimanche de la semaine prochaine. Quel est le programme aujourd'hui, Myriam, du côté d'Ergué-Gabéric ?
1: Eh bien, ce matin, je vais chausser mes baskets pour aller à la Quimper Rose.
0: Ah !
1: Voilà, du coup, on va aller faire un tour à Quimper. Un Quimper tout en rose aujourd'hui, je pense.
0: Oui, je pense. Ouais, vous allez être plus de 12 000 à arborer un t-shirt rose. N'hésitez d'accord. pas à faire une petite pause au stand d'ici Braise-Isalie. Myriam, on y sera à partir de 9h.
1: Oui. D'accord, bah volontiers, il n'y a pas de souci.
0: Comme ça, ce sera l'occasion de vous rencontrer aussi. Et puis surtout, on vous offre votre paire de bâtons de marche nordique et votre topo guide. Vous allez pouvoir continuer de trotter et de faire du sport, même après la Quimper rose.
1: Merci beaucoup, Braise-Isalie.
0: Je vous dis peut-être à tout à l'heure, Myriam.
1: Oui, bien sûr, avec plaisir.
0: Bonne course à vous.
1: Merci.
0: Émission spéciale à l'occasion de la Quimper Rose. C'est tout à l'heure à partir de 9h. Vous retrouvez Nicolas Floch en direct du centre-ville de Quimper. Le temps pour moi de le rejoindre à vélo. Et je vous retrouve en direct à partir de 11h. Pour l'heure, 7h21, c'est l'heure de votre petit cours de breton. 2 minutes par jour pour retenir le breton pour toujours. C'est la promesse du petit cours de Clément Soubigou que vous découvrez chaque matin sur ici Braise-Isalie. Un petit cours... Et le début d'un nouveau mois, alors le thème était tout trouvé pour le cours du jour.
2: Malheureusement, aujourd'hui, ce petit cours ne va pas être des plus réjouissants. Alors avant de broyer du noir, je vais vous parler d'un nom de famille plutôt glorifiant.
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2: Donc le ou les patronymes du jour sont, tadada, Guy Var et Guillon Var. Normalement, c'est un nom assez répandu, donc vous devriez en connaître. Et là, on remonte dans la grande histoire de notre petite Bretagne. Ce nom nous ramène à une époque chevaleresque, et pour cause. Dans Guy Var ou Guyon Var, on retrouve le mot « mar », l'étalon, le cheval. Donc, les personnes surnommées Guy Var, Guy Varche en français si vous voulez, ou Guyon Var, étaient de nobles familles ou avaient fait de hauts faits d'armes qui leur donnaient du coup le droit de posséder un cheval. Un grand privilège, hein, vous vous en doutez, une époque lointaine. Donc c'est un nom qui témoigne d'un ancêtre qui était vu par la société comme digne de posséder un cheval. C'est la classe, ça, non, hein. Guy Var, Guyon Var, le possesseur de cheval.
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2: Et du coup, après cette note sympathique, la couleur du jour. Eh bien, malheureusement, ça va être le noir. Noir comme les mois qui arrivent, car nous entrons dans la célèbre période des misiodus. C'est-à-dire des mois noirs, misiodus, les mois sombres, car moins d'ensoleillement. Niveau météo, on ne peut pas dire qu'on va rentrer dans la période la plus calme et la plus favorable non plus. D'où ce surnom de misiodus, les mois noirs. Et ils sont trois, écoutez bien. Héré, du, à Kerzu, à Anver, à misiodu. C'est pas de moi, c'est un vieil adage. Héré, le mois d'octobre, du, le mois noir, donc le mois de novembre, Kerzu, le mois de décembre, et ces trois mois, Héré, du, à Kerzu, à Anver, à misiodu, ils sont appelés ces trois mois les mois noirs. Autant que vous soyez au courant. Donc, une dernière petite répétition avant de vous laisser tranquille pour aujourd'hui. Héré, du, à Kerzu, à Anver, à misiodu, les mois d'octobre, novembre et décembre sont appelés les mois noirs. À demain, Kenwarwas.
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0: Mais avant que les misiodus commencent dans le ciel breton, aujourd'hui c'est encore un temps quasiment estival qui nous attend avec des températures qui vont grimper entre 23 et 26 degrés pour les maximales du jour. Autant vous dire qu'il va faire chaud pour toutes celles et ceux qui parmi vous participent à des courses à l'occasion du mois d'octobre rose. Vous serez prêts de 10 000 à prendre le départ aujourd'hui à Lorient dans le Morbihan pour la Lorientaise. Si vous pouvez, laissez la voiture de côté, c'est toujours plus pratique. La ville a renforcé son offre de transport en commun. Ça concerne la ligne maritime B1, mais aussi la ligne 17. Comme ça, vous ne cherchez pas une place pendant 3 heures.

0: Gimme, c'était Abba dans la playlist d'ici Breizh-Izel. 6000 ans, c'est l'âge d'un monument breton. Pour découvrir lequel, rendez-vous dans la bonne idée d'Evan de Bretagne, c'est à 7h40. Le 4 octobre prochain s'élance la 8e édition de la Quimper Rose, une course solidaire pour soutenir toutes les femmes touchées par un cancer. 6 km au programme, en marchant ou en courant, un village prévention et surtout une émission spéciale. J'aurai le plaisir de vous retrouver place de la Résistance à Quimper, ce dimanche 4 octobre dès 9h avec Nicolas Flock.
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0: Il est 7h30, vous écoutez votre radio locale. Bon réveil à vous avant que vous ne preniez le départ, soit de la Quimper Rose, soit de la Lorientaise du côté de Lorient. Je vous propose de faire le tour des titres de l'actu en Bretagne. À la une ce matin, Louis Emeriaux, de nombreux événements pour sensibiliser au cancer du sein.
8: Des marches, des courses, des randonnées à vélo à Quimper, à Lorient ou à Bodilis pour récolter des fonds et soutenir la recherche sur le cancer du sein. Cancer le plus fréquent chez les femmes de notre région avec 2500 nouveaux cas chaque année en Bretagne. La station polaire Tara est à la dérive en Arctique. Le bateau scientifique basé à Lorient a commencé ses recherches depuis une vingtaine de jours pour analyser les conséquences du réchauffement climatique au pôle Nord. Et puis l'acte 3 de la mobilisation lycéenne commence demain. Hier, la préfecture des Côtes d'Armor a pris plusieurs mesures d'interdiction, comme celle de se rassembler devant 5 des lycées du département. Les organisateurs s'exposent à 6 mois d'emprisonnement et 7 500 € d'amende.
0: Dans quelques instants, notre reportage en breton signé Catel Huguin. Nous parlons de la radio bretonne que vous connaissez peut-être, qui s'appelle Radio Carnet. Et dans la foulée, vous retrouvez la bonne idée d'Evan de Bretagne qui vous expliquera quel est donc ce fameux monument qui a 6000 ans quelque part chez nous en Bretagne. C'est l'heure à présent du 90 secondes signé Valentin Bertrand.
9: Créer une présomption de culpabilité pour l'ensemble d'un groupe lors de violences ou de dégradations. Après la flambée des tensions dans les lycées cette semaine, le gouvernement accélère l'examen de son projet de loi casseur-payeur. Il doit arriver avant la fin du mois au Sénat, un texte sur lequel le Conseil d'État a déjà émis des réserves. Il est suspecté d'avoir aspergé une passante avec un spray avant d'y mettre feu. Garde à vue prolongée pour l'adolescent de 15 ans interpellé après cette violente scène très relayée sur les réseaux sociaux. La femme brûlée au visage tentait de dissuader un groupe de jeunes de détruire un abribus quand son agresseur a surgi. J'ai totalement confiance en Jordan. Le message de Marine Le Pen dans les colonnes de la Tribune dimanche ce matin. À son bras droit dans la course à l'Elysée, Jordan Bardella, à qui Mediapart attribue preuve à l'appui des messages antisémites écrits en 2013, propos qu'il nie en bloc. Contre les pesticides, ils étaient 8000 selon la police, 15000 d'après les organisateurs du rassemblement hier à Saint-Pierre-la-Garenne, un village de l'Eure près de l'usine du leader mondial des produits phytosanitaires Syngenta. À deux ou quatre pattes, ce sont nos amis pour la vie, message rappelé par la SPA en cette journée mondiale des animaux après un été record en abandon, plus 20% comparé à 2025. 4 médailles au moins, c'est l'objectif fixé par le président de la Fédération française de judo alors que débutent aujourd'hui les championnats du monde à Bakou en Azerbaïdjan. Sur le tatami, la triple médaillée olympique, Clarisse Agbenienou, le champion du monde Jean-Benjamin Gaba, mais pas Teddy Riner, toujours blessé à l'épaule.
0: Et Clarisse Agbenienou vient donc de Bretagne. Vous pouvez d'ailleurs retrouver un épisode de Bretonne, la série signée Audrey Leclanche, qui lui est consacrée directement sur l'application. Ici, c'était le 90 secondes de Valentin Bertrand. Dans l'info d'ici Breizh-Izel, Louis Emeriaux, la radio bretonne Radio Carnet est dans le rouge.
8: Un fest-noz à Plonéis près de Quimper hier pour soutenir cette radio qui diffuse tout en langue bretonne. Créée en 1998, elle s'est développée avec des antennes à Nantes et à Rennes. Elle emploie 8 salariés. Mais dernièrement, il y a eu 2 départs et les postes n'ont pas pu être reconduits faute de moyens. Reportage en breton, Catel Huguin.
10: On a pas d'invité.
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8: Reportage en breton à retrouver sur notre site internet ici.fr Brésisel.
12: Et dans moins d'une demi-heure, Louis, on va parler du projet éolien en Bretagne Sud.
8: Oui, l'enquête publique vient de se terminer cette semaine concernant l'installation de 40 éoliennes flottantes entre Belle-Île-en-Mer et Groix. Les opposants restent vent debout contre le projet, vous l'entendrez. Des températures estivales pour un mois d'octobre, c'est pas idéal.
12: Ça va grimper, disons que c'est pas comme ça qu'on va pouvoir aller récolter des champignons. Là, on a besoin de pluie, on a besoin d'humidité et il va faire jusqu'à 23-26 degrés aujourd'hui. À peine plus frais sur les côtes au nord de la Bretagne, entre 20 et 21 degrés. Et pour demain, lundi, on attend de 24 à 27 degrés. Donc ça reste costaud quand même pour un mois d'octobre. Des températures que vous relevez déjà du côté de chez vous, pour nous les envoyer sur la page Facebook d'ici Braille-Zizel, il fait 13 degrés à Guipava chez vous, Patou. 13 degrés également du côté de Plogastel-Saint-Germain, 10 degrés sur Balazé en Ille-et-Vilaine, 12 degrés à Saint-Renan et 12 degrés à Guémar. Sur nos routes bretonnes, si vous prenez le volant, que vous êtes témoin d'événements routiers, c'est vous nos meilleurs informateurs. 02 98 53 65 65.
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0: c'était Louise Attaque dans la playlist d'Ici Bray Zizel.
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0: Vous nous entendez régulièrement parler d'événements à l'occasion du mois d'octobre rose depuis le début de cette émission, mais aussi depuis quelques jours déjà. Et vous pouvez faire comme Catherine qui nous a écrit via WhatsApp en nous disant que bien sûr, il y a la Quimper Rose sur laquelle on vous retrouve ce matin dès 9h pour une émission spéciale. Il y a la Lorientaise et il y a aussi Rospo Rose à Rospordun. N'hésitez pas, comme Catherine, vous pouvez nous envoyer vos petits messages, des initiatives proches de chez vous qu'on va pouvoir ensuite relayer sur l'antenne d'ici Bray Zizel, des initiatives qui se passent toujours dans la bonne humeur et qui en plus sont solidaires et pour la bonne cause. Je vous propose, avant 8h, de découvrir comme chaque matin vos 3 plus 3 infos pratiques, locales et utiles. La réplique parfaite de la petite maison dans la prairie se trouve dans le Morbihan, à Campenéac, une maison que vous pouvez bien sûr visiter, mais si vous aimez la petite maison dans la prairie, vous allez surtout pouvoir rencontrer la vraie Nelly Olson. Je vous explique comment dans les 3 plus, les 3 infos pratiques locales et utiles, c'est à suivre avant 8h. Pour l'heure, c'est la bonne idée du jour de notre influenceur Evan de Bretagne.
3: Bonjour mes petits canaris, c'est l'heure de la bonne idée 100% pur beurre. Bon, j'avoue, le canari, c'est pas un oiseau vraiment de chez nous. Par contre, les goélands, les hirondelles, les martinets, eux, ils sont nombreux à vivre en Bretagne et ils ont grandement besoin de notre aide. Je voulais vous parler aujourd'hui des associations qui soignent justement toute cette faune sauvage et principalement les oiseaux. Vous n'imaginez pas à quel point les bénévoles de ces structures ont été débordés pendant les canicules. Avec la chaleur, les oiseaux qui nichent habituellement sous les toits étaient complètement déboussolés. Certains nids d'hirondelles étaient tellement secs qu'ils tombaient tout seuls. Quant aux martinets, les juvéniles avaient tellement chaud qu'ils quittaient le nid avant même de savoir voler. Il y a eu jusqu'à 800 appels par jour cet été au numéro d'urgence piloté par la LPO Bretagne, une sorte de SAMU pour la faune sauvage. 35 000 sollicitations sur les 8 premiers mois de l'année. Et ben c'est le double par rapport à 2024. Autant vous dire que les bénévoles sont rincés. Surtout parce qu'ils portent toutes leurs actions à bout de bras, ils payent même de leur poche la plupart de leurs déplacements. Sachez qu'on peut donc tous agir dès aujourd'hui pour les soutenir et donc aider les oiseaux bretons, à commencer par mettre un peu d'eau à leur disposition. Ça marche même sur le rebord de la fenêtre, hein, si vous êtes en appartement. Vous pouvez aussi faire comme Sylvie à Plouarnel dans le Morbihan, qui a tenu un stand au Super U pour collecter des dons de graines principalement pour le centre de soins de la faune sauvage dont elle fait partie. Les dons financiers aussi peuvent grandement les aider, mais déjà, rien que garder en tête la fragilité de cette faune sauvage et l'importance de la protéger, c'est déjà top. Peu importe ce que vous choisirez de faire, ce sera à coup sûr une bonne idée. Le chiffre du jour maintenant, 6000 ans, c'est l'âge du cairn de Barnenaise près de Morlaix. Et dire qu'en 1950, 20% de ces pierres ont servi à faire une route. Ouf, tout ça, c'est du passé. Merci la vie. Allez, à demain pour une nouvelle bonne idée.
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0: Elle est en concert, elle est annoncée en concert le 25 octobre prochain à Plougonvelin avec son spectacle Enèse. C'est à l'espace Kérodique, ça va se passer, elle est pour l'heure dans votre playlist locale, Gwenny.

0: Talao, c'était Gwenine dans votre playlist locale ce matin. Vous allez pouvoir la voir en concert le 25 octobre prochain. C'est du côté de Plougonvelin. Chaque semaine, dans Ici Pratique, Louis Raspail nous fait découvrir une appli qui peut nous simplifier la vie. Et cette semaine, aussi étonnant que ça puisse paraître, nous vous parlons de l'application du compte Amélie, une nouveauté qui va nous éviter un peu de paperasse. Vous avez peut-être déjà eu des feuilles de soins à envoyer après une consultation. Eh bien, semble-t-il qu'aujourd'hui, plus besoin ni d'enveloppe ni de courrier, le téléphone suffit, Louis.
1: Oui, et pour une fois, je ne vais pas vous demander de télécharger une nouvelle application. Vous êtes déjà nombreux à disposer de Compte Amélie, l'application officielle de l'assurance maladie. Et depuis septembre, elle propose une nouvelle fonction plutôt pratique, envoyer certaines feuilles de soins papier directement depuis votre smartphone. Vous ouvrez l'application, direction, mes démarches. Puis la partie consacrée aux feuilles de soins. Là, vous prenez simplement votre document en photo. L'application vérifie même la qualité de l'image pour éviter d'envoyer une feuille floue ou illisible. Vous complétez ensuite les quelques informations demandées et vous envoyez le tout directement à votre caisse. Plus besoin de scanner un document ou de l'envoyer par courrier. Attention quand même, toutes les feuilles ne sont pas encore concernées. Le service fonctionne notamment pour celles établies par un médecin généraliste ou spécialiste hors structure de soins et pour un montant inférieur ou égal à 100 euros. Et gardez bien le papier après l'envoi puisque l'assurance maladie demande de conserver l'original pendant 27 mois.
0: Et donc forcément, Louis, cette application, vous l'avez testée.
1: Oui, et ce qui est bien, c'est que la démarche est vraiment guidée. On photographie sa feuille directement depuis l'application et on sait tout de suite si l'image est exploitable. Une fois envoyée, on peut ensuite suivre sa demande depuis son compte. Il y a tout de même une limite à connaître. On ne peut transmettre que 5 demandes sur une période de 30 jours. Soyez vigilants. Puis, j'en ai profité pour refaire un petit tour de l'application parce qu'on la résume souvent à nos remboursements, alors qu'elle permet de faire pas mal de choses. On peut évidemment consulter ses remboursements de santé, ça c'est ok, mais aussi télécharger une attestation de droit, commander une carte vitale, signaler sa perte, son vol, modifier certaines informations personnelles ou encore envoyer un document à sa caisse. Il y a aussi une fonction assez pratique pour chercher un médecin ou un professionnel de santé autour de chez soi. On peut notamment vérifier son secteur, savoir s'il pratique ou non des dépassements d'honoraires. Vous pouvez retrouver vos relevés, suivre certaines démarches, accéder à votre messagerie avec l'assurance maladie. Alors évidemment, l'application ne gagnera probablement pas le prix de l'appli la plus amusante de votre téléphone, mais pour éviter un courrier, retrouver rapidement un document ou vérifier un remboursement, elle peut quand même nous faire gagner quelques minutes. Et surtout, elle est gratuite, disponible sur iPhone et Android, et vous l'avez peut-être déjà installée sans connaître toutes ses fonctions. Alors retenez bien son nom, Compte Amélie.
0: Une application que vous nous faites découvrir comme chaque dimanche matin, Louis Raspail. Merci pour ses explications. Côté musique, vous l'aurez reconnu, Jean-Jacques Goldman.

0: Jean-Jacques Goldman qui va fêter ses 75 ans le 11 octobre prochain. Puis d'ailleurs, à cette occasion, vous allez pouvoir retrouver dès maintenant le podcast Génération Goldman signé Claire Kame. Elle raconte la création de 40 tubes de Jean-Jacques Goldman. 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C'est l'heure à présent de vos 3 plus, 3 infos pratiques, locales et utiles. Et je vous propose de partir dans le Finistère pour cette toute première idée sortie proposée par Julie.
1: Une invitation à venir voir un concert, un voyage de l'Orient à l'Occident avec Julie Bourriche et Benjamin Priels le 9 octobre à l'église Saint-Malgloire de Telgruc-sur-Mer à 20h. Un spectacle mêlant mantras tibétains, mantras sanskrits, chants sacrés des trois religions monothéistes et une danse du tournoiement ainsi que des poèmes de Rumi. C'est à 20h à l'église Saint-Malgloire de Telgruc-sur-Mer le 9 octobre. Le tarif est de 12 euros et est gratuit pour les enfants. Nous vous attendons.
0: Comme Julie, vous pouvez nous laisser une note vocale via WhatsApp pour présenter vos idées sorties au 02 98 53 65 65. La série de la petite maison dans la prairie fait son retour à la télé. Il y a une nouvelle saga qui est disponible sur Netflix depuis cet été. Et sur Sister, dès demain, lundi 5 octobre, commence la rediffusion des épisodes historiques de la série. Si la petite maison dans la prairie a bercé votre enfance, vous allez pouvoir rencontrer la vraie Nelly Olson, qui s'appelle dans la vraie vie Alison Arngrim, pour un spectacle autour des années 80. C'est le 17 octobre prochain à Rieux-sur-Bellon. Le spectacle est donné à 20h30 et vos réservations se font directement sur Hello Asso. Et enfin, troisième et dernière info, si vous aimez les îles, les défis, les voyages et les découvertes, j'ai ce qu'il vous faut. Ça s'appelle le passeport des îles du Ponant. C'est un petit passeport bleu qui est gratuit, qui se récupère dans les offices de tourisme ou les mairies des îles. En tout, il y a 15 îles à découvrir, de Bréhat à l'île de Saint, en passant par Ouessant, Molène, Groix, Belle-Île ou encore Édic. Pour chaque île, une page du passeport vous attend, avec des petites infos sympas, la taille de l'île, sa distance avec le continent, le nombre d'habitants, et ensuite, à vous de jouer. Vous embarquez, vous débarquez, vous collectionnez. Votre objectif, c'est de récupérer les 15 tampons officiels des 15 îles présentes. L'idéal, c'est de réussir à le faire sur une année, parce que si vous êtes le premier de l'année à boucler votre passeport, vous repartez avec des cadeaux. Mais si jamais ça vous prend un peu plus de temps, c'est pas grave, vous pouvez revenir et le faire sur plusieurs années.
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0: Dans quelques instants, on fait un point sur votre actualité du jour avec Louis Emeriot. Pour l'heure, ce sont vos petits bonheurs du jour, une série signée Laurent Lelimentour.
6: Salut Brice Izel.
7: Tequila, tequila.
6: Donc je m'appelle Martin, j'ai 32 ans et je suis kinésithérapeute.
7: Oui, c'est ça, les reins.
6: Et je suis dans les petits bonheurs.
8: Tu habites où en ce moment?
6: Alors j'habite à Pont-l'Abbé, je l'aperçois comme une ville de surfeurs et de personnes âgées à la fois.
7: Tu sais ce qu'ils te disent les vieux?
9: Wow, la bonne ambiance.
6: L'ambiance en été, c'est des surfeurs partout et en hiver, des petits vieux partout.
10: Quand on est vieux, on sait quand c'est qu'on se baisse, mais on sait pas quand c'est qu'on se relève.
7: Qu'est-ce que vous faites?
11: J'appelle un kiné.
12: Et ton petit coin de paradis?
6: Mon coin préféré quand je me balade, c'est la baie des Trépassés au bout du Cap Sizun.
13: Et ça ressemble à quoi alors?
6: C'est deux falaises, la mer au milieu et souvent des très jolies vagues pour faire du surf. Donc avec le petit coucher de soleil qui va bien en fonction du moment, c'est un peu le paradis sur Terre. Ouais.
7: T'es surfeur?
6: Apprenti.
14: Ouais, je t'ai vu là-bas.
6: J'y arrive pas très bien, mais au cours d'apprentissage, de me mettre debout.
0: Club Dorothée.
6: Ma chanson d'enfance inavouable, c'est Henri Dess avec la chanson qui s'appelle C'est à l'école. C'est à l'école, tagada tagada, qu'on apprend les bêtises. Et il y a plein de petits jeux de mots potaches un peu inavouables dans les couplets.

0: t'ai fait nous rire.
1: Raconte-nous une histoire, allez.
2: Alors, une blague courte qui me fait rire, que je raconte souvent, c'est un monsieur-madame.
3: On est bien chez monsieur et madame.
4: Oui. Vous êtes bien chez monsieur et madame.
2: Donc, c'est monsieur et madame les tartines ont la joie de vous annoncer la naissance de leur fille Kimberley.
5: C'est-à-dire, je comprends pas.
2: Kimberley tartine, avec du beurre salé, bien sûr.
6: Oh, j'ai cassé ma biscotte.
2: Allez, salut.
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8: La Quimper Rose s'élance aujourd'hui dans un peu plus de 2 heures. Il est 8 heures.
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9: Oui, Louis Aymerieux, nous sommes un petit peu en retard, mais c'est vous qui présentez le journal ce matin et nous commençons par cette nouvelle étape franchie dans le projet du parc éolien Bretagne Sud dans le Morbihan.
10: L'enquête publique pour installer 40 éoliennes flottantes entre Belle-Île-en-Mer et Groix vient de se terminer cette semaine. Elle ne portait pas sur les éoliennes, mais plutôt sur le raccordement électrique. RTE veut poser 3 câbles pour connecter le parc éolien au poste électrique de Pluvigné en passant sur une zone de moindre impact, un terme contesté par les opposants comme Éric Sartori. Il est secrétaire de l'association Piebiem.
11: Ce qu'ils appellent une zone de moindre impact, ce sont des zones fragiles pour les fonds marins. Derrière la plage de Kerio à Erdeven, qui fait partie de la zone protégée d'une aire de Gavre à Quiberon. Derrière, c'est un passage sous terre par le champ mégalithique d'Erdeven, qui fait partie du patrimoine UNESCO. Et derrière, c'est un passage dans des zones humides et boisées qui sont aussi protégées par des conventions protégeant la biodiversité, avec notamment des milieux, ce qu'on appelle halophiles, tout à fait particuliers. Halophiles, ça veut dire que c'est à la fois de l'eau de mer et de l'eau douce, avec des amphibiens, des tritons, des loutres de mer, enfin toute une faune et une flore qui est extrêmement protégée. Et c'est ça qu'on appelle un trajet de moindre impact. Beaucoup de gens auront du mal à comprendre la conception que RTE se fait du moindre impact.
10: Reportage en longueur à suivre dans notre info d'ici à 8h30. La révolte lycéenne doit reprendre demain. Dans un communiqué, la députée LFI des Côtes d'Armor apporte tout son soutien à la mobilisation. Muriel Lebvreau dénonce la réponse du gouvernement. Elle déplore la suppression de près de 1600 postes d'enseignants dans le prochain budget. Dans les Côtes d'Armor, 18 personnes ont été interpellées vendredi et la préfecture vient de prendre une mesure pour éviter les rassemblements devant les lycées. Interdiction d'y participer devant 5 établissements du département. À Lannion et à Saint-Brieuc, les organisateurs risquent jusqu'à 7 500 euros d'amende et 6 mois d'emprisonnement. Maël de Calan a dénoncé hier les violences de la semaine dernière à Brest en marche de ces manifestations. Des fourgons de pompiers, la caserne Brest-Foch ont été caillassés, selon le président du département. Une manifestation contre les pesticides dans l'Eure. 8 000 personnes selon la préfecture, 15 000 personnes selon les organisateurs, dont des Bretons, se sont rassemblés. Mouvement lancé par une cinquantaine d'organisateurs contre les textes de loi récents, notamment la loi d'urgence agricole qui prévoit la réintroduction d'acétamipride, potentiel cancérigène.
8: Et le mois d'octobre rose bat son plein.
10: Il y a les courses comme la Lorientaise qui va commencer dans 1 heure pour sensibiliser au cancer du sein et récolter des fonds pour la recherche. Mais ce n'est pas la seule manière de participer. Si vous êtes plus gourmand que sportif, il y a aussi les pâtisseries. À la boulangerie des Plomards à Douarnenez, ça fait quelques années que la boutique propose des recettes en rose, chou à la crème, sablé, éclair. 1 euro est reversé à chaque fois au service d'oncologie de l'hôpital de Douarnenez et ça fonctionne bien, Laura Bléré.
12: De passage sur Douarnenez, Marina, une habitante de Parmar, et son fils Antoine se laissent tenter.
13: On peut avoir un éclair, s'il vous plaît ?
14: Il y aura 1 euro de reversé pour le service oncologie de l'hôpital de Douarnenez.
13: Oui, très bien, parfait. Ben, on est concerné en tant que femme, je pense. Donc, sachant que la grand-mère d'Antoine, elle en a déjà eu, donc c'est très bien.
12: Les pâtisseries roses partent comme des petits pains. Derrière la caisse, Béatrice tient les comptes sur un bout de papier.
15: 68. On a vendu déjà 68 pâtisseries roses en 3 jours. Dès qu'on commence Octobre Rose, ça marche bien. Les gens jouent le jeu.
12: Dans l'arrière-boutique, Yann Aurélou, le co-gérant, prépare ses pâtisseries. Il assure que tous les jours d'octobre, dans sa boutique,
16: il y aura minimum trois sortes de pâtisseries vêtues de rose pour la lutte contre le cancer du sein. Ça peut aller de l'éclair rose au chou rose et un petit colorant léger là, alimentaire, ouais. Un petit glaçage rose. Ouais.
12: C'est la boulangerie qui a proposé l'idée à l'hôpital.
16: Ah, c'est une bonne cause quand même. Le mois d'octobre, c'est devenu un petit peu le symbole partout dans toutes les villes. Toutes les villes, tous les villages s'illuminent en rose et tout ça. Donc on s'est dit pourquoi pas les pâtissiers ils fassent un petit truc aussi. Quoi.
12: L'année dernière, la boulangerie avait récolté environ 2 000 euros sur le mois d'octobre.
13: Bravo, merci.
10: Reportage de Laura Bléré. Les pâtisseries sont disponibles en boutique jusqu'à la fin du mois. Près d'une femme sur deux ne se fait pas dépister du cancer du sein en Bretagne, même si la moyenne dans notre région est un peu plus forte que dans le reste de la France. Dans notre région, 2500 nouveaux cas sont estimés chaque année.
9: Les châtaignes sont plus petites que d'habitude.
10: Vous avez dû le remarquer si vous commencez, vous aussi, à les ramasser dans les bois ou près des chemins de campagne. Les châtaignes ont souffert des sécheresses à répétition et des canicules. Un manque à gagner pour les producteurs professionnels qui débutent leur récolte, comme Jean-Baptiste Hérissé. Il est castanéiculteur à Nivillac, près de la Roche-Bernard, et il a remarqué que les conséquences de cette météo ne sont pas les mêmes pour tous les producteurs bretons.
0: Ça dépend des secteurs. Des campagnes au sud de Vannes, où il y a eu un peu plus d'eau, ils sont moins impactés, et surtout les herbes un peu vieux, en fait, forcément, ils

0: Oui, ouais, oui.
1: Comme on voit des vignobles.
0: Voilà, c'est ça, voilà. Ça fait partie des autres diversifications de la Bretagne. Donc faut y croire, quoi. Entreprendre, c'est prendre des risques.
2: Jean-Baptiste Hérisset au micro de Jean-Michel Naga. Interdiction de pêcher des coquillages au niveau de la petite mer de Gavre au sud de Lorient. Ça concerne tout, sauf les huîtres et les coques, à cause de présence de toxines phytoplanctiques qui peuvent provoquer des nausées. Le mieux pour savoir où pêcher, c'est toujours de se rendre sur pêcheapiedresponsable.fr. Au milieu de langoustine, des pêcheurs lorientais ont découvert un obus vendredi soir. Les marins l'ont remonté au large de la pointe des Poulains à Belle-Île-en-Mer. Ils l'ont remis dans une zone réservée aux explosifs immergés. Près de Groix, un groupe de plongeurs des mineurs de l'Atlantique doit maintenant intervenir pour le neutraliser. Huitième match sans défaite consécutive pour l'US Concarneau. Les Thoniers l'ont emporté sur le fil contre Paris 13 Atlético, 2-1. Ils sont troisième de Ligue 3 de football. Un rien, c'est toujours ce qui manque au rugbyman Vantey. Les Bretons ont perdu 43-40 à domicile contre Pau lors du cinquième match de top 14. Ils restent lanterne rouge. Et puis, les handballeuses brestoises veulent continuer leur sans faute. Match de poule de Ligue des Champions féminines. Le BBH accueille les Slovènes de Ljubljana, les dernières du groupe, pour enchaîner une quatrième victoire consécutive. Coup d'envoi à l'Arena de Brest à 16h.
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2: Qu'est-ce qui nous attend dans le ciel breton aujourd'hui, Louise?
4: Des températures qui vont grimper entre 23 et 26 degrés, température que vous relevez déjà du côté de chez vous, avec un peu de brume ce matin, semble-t-il, à Saint-Sauveur. Il fait 11 degrés chez vous, Nicolas, 12 degrés sur Bodilis, 13 degrés à Logivy-de-la-Mer. Mais c'est un grand soleil qui s'annonce pour la journée. Grand soleil aussi pour demain, lundi, avec quelques nappes de brouillard au lever du jour. Alors prudence sur nos routes. Pour éviter de chercher des stationnements, des places, cependant de longues minutes si vous participez à certaines courses à l'occasion du mois d'octobre rose, notamment aujourd'hui, la Quimper Rose met en place plusieurs navettes gratuites entre 8h20 et 9h48. Vous allez pouvoir partir du parking de la piscine Aquarive jusqu'au palais de justice. Il y a un bus toutes les 8 minutes sur les mêmes horaires. Départ de la Croix des Gardiens en direction de la place de la Tourbie, navette 100% gratuite. Il y a un retour bien évidemment prévu après la course sur les mêmes parcours. Et puis du côté de Lorient, même histoire, vous pouvez laisser la voiture de côté. La ligne maritime B1 est renforcée. Ça concerne aussi la ligne maritime 17 de Sébastopol à Locmiquélic-Penmané à l'occasion de la Lorientaise qui prend le départ, elle, à 9h30, à cette fois-ci à Lorient, dans le Morbihan.
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4: On se retrouve tout à l'heure à 8h30.
2: À tout à l'heure.
4: Pour le prochain point sur l'actualité d'ici. Dans quelques instants, vie numérique, vie privée. Avec Valentine Letesse, elle nous explique comment protéger nos données perso grâce à un VPN. Ciao.

0: extrait de Sensualité dans la playlist d'Ici Brahe Zizel.
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0: Dans un petit peu moins d'une heure à présent, vous allez pouvoir retrouver Nicolas Floch en direct de la place de la Résistance à Quimper, Sud Finistère, à l'occasion de la 8e édition de la Quimper Rose qui prend le départ ce matin dès 10h30. Mais nous sommes encore ensemble au moins pour une heure et c'est le dernier jour pour profiter du festival Les Aventuriers de la Mer à Lorient, dans le Morbihan. Vous allez pouvoir monter à bord du Penduic 3, un incontournable du bateau d'Éric Tabarly. Toutes les infos pratiques sont à retrouver dans l'idée sortie que je vous propose aujourd'hui à 8h20. Et avant 8h30, vous allez pouvoir remporter vos deux invitations pour le concert de Briek Gerveno. C'est au Centre culturel de l'Athéna à Ergigabéric que ça se passe le 11 octobre prochain. Briek Gerveno, vous l'avez déjà entendu dans la playlist d'Ici Brahe Zizel. Il chante ceci.

0: Vos invitations pour son concert à Ergué-Gabéric le 11 octobre prochain, il faut démasquer notre carte postale du jour. Une carte qui nous est parvenue d'un endroit quelque part en Bretagne, derrière laquelle se cachent des indices, et c'est à vous de les démasquer pour retrouver la commune d'expédition. Si vous avez la bonne réponse, aujourd'hui, Aude va vous poser en plus une question subsidiaire pour que vous puissiez tenter de remporter votre montre de sport connectée offerte à l'occasion de la Randoligo. Pour l'heure, voici la carte postale. Michael, je t'écris cette petite carte depuis la vallée des Loutres. Aujourd'hui, c'est bien calme, mais il y a encore quelques semaines, la commune accueillait son festival annuel. L'art des villes, l'art des champs, c'était un plaisir d'y participer et je crois que j'aimerais bien y emmener les enfants, les petits-enfants l'année prochaine. Pour l'instant, on se met au vert et on visite. Petite randonnée le long du ruisseau de la Bonne Chère, voilà le programme du jour. Départ de la chapelle du Moustoir. 02 98 53 65 65.
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5: Peut-être connaissez-vous les VPN. Dans Vie numérique, vie privée, ce matin, Valentine Letesse, vous nous expliquez comment ce service sur Internet peut protéger nos données personnelles.
6: Avec cette image, vous allez tout de suite comprendre. Lorsque vous envoyez par la poste une carte postale, tout le monde peut la lire sur le trajet, jusqu'à ce qu'elle arrive dans la boîte aux lettres de son destinataire. Eh bien, un VPN, c'est une enveloppe dans laquelle glisser votre message pour qu'il reste confidentiel pendant le transport. Il permet aussi de cacher votre adresse IP, qui dans cette métaphore, serait le numéro et le nom de votre rue, l'adresse postale de l'expéditeur. Attention, un VPN, un réseau privé virtuel, ne protège pas les données dans leur nouvelle destination, mais uniquement leur envoi. C'est un tunnel sécurisé entre votre appareil, votre smartphone ou votre ordinateur, et un site internet.
5: Et quels sont les cas de figure dans lesquels ça peut nous être utile, Valentine ?
6: Tout le temps. Pour la CNIL, la Commission nationale de l'informatique et des libertés, c'est un élément majeur pour protéger ses données personnelles sur Internet. Lorsqu'on utilise des Wi-Fi publics notamment, dans les gares, les cafés, les hôtels, ce sont des réseaux ouverts. Il est donc très facile pour un acteur malveillant d'intercepter des informations qui transitent par ces connexions. Dans cette situation, un VPN vous permet de chiffrer toutes les données qui sortent de votre appareil. Et au quotidien, je vous le disais, ça permet de masquer votre adresse IP, l'équivalent de votre adresse postale, et donc un accès potentiel à votre appareil. Puisqu'on peut suivre votre activité sur Internet, c'est la porte ouverte à un cambriolage numérique. Attention, le VPN, ce n'est pas non plus la garantie d'un anonymat total. Vous restez identifiable de plein d'autres façons, par les cookies déposés sur votre appareil notamment. Pour vous en fournir un, je vous conseille d'en choisir un sur votre magasin d'applications. Il y en a des gratuits.
5: Et pour savoir comment protéger plus spécifiquement votre téléphone, par exemple, retrouvez Vie numérique et Vie privée signée Valentine Letesse directement sur ici.fr ou sur l'appli Ici. Dans quelques instants, je vous offre vos invitations pour le concert de Briec-Garveno. C'est à suivre juste après cette nouveauté de Marc Lavoine au P.

0: Marc Lavoine, Patrick Fiori sur ce tout nouveau titre que vous avez découvert sur Ici Brahi Zezel, Occupé. C'est l'heure à présent de vous offrir vos invitations pour le concert de Briek Garveno qui se tient donc le 11 octobre prochain au Centre culturel L'Athéna d'Erguéguaberic. On est là dans le Finistère. Pour remporter ces invitations, il fallait démasquer notre carte postale du jour. Et pour la bonne réponse, direction Rostrenin, chez vous Denis, bonjour.
1: Oui, bonjour.
0: Alors, d'où a été envoyée notre carte postale du jour, Denis ?
1: De Malguenac.
0: Absolument. Quels sont les indices qui vous ont mis sur la bonne piste ?
1: Le festival.
0: Ouais, le festival L'Art des Villes, L'Art des Champs, qui se tient tous les étés. La Vallée des Loutres aussi, c'était l'un des indices.
1: Et puis, Non, je ne connaissais pas.
0: Eh ben, c'est un endroit où on vous entend. C'est un endroit où vous pouvez aller observer des loutres. Et puis il y a aussi cette randonnée le long du ruisseau de la Bonne Chère, qui était l'un des derniers indices avec la chapelle du Moustoir. Direction pour vous, Denis, le concert de Briek Garveno. C'est la première fois que vous allez le voir sur scène ?
1: Oui, tout à fait. Oui, j'ai entendu parler. Il est venu sur les Vieilles Charrues.
0: Oui. Et là, vous allez pouvoir le voir en vrai.
1: Voilà, c'est ça.
0: Merci. Quel est le programme aujourd'hui à Rostrenin, Denis ?
1: Pour moi, je suis adepte de randonnée, donc j'irai faire un tour au bord du canal de Nanterre-Brest.
0: Ah, trop chouette. En plus, il va faire beau, c'est l'automne, les couleurs vont être somptueuses.
1: Oui, on a un peu de brouillard ce matin, mais bon, je pense que ça va se lever.
0: Oui, ça va se lever.
1: D'automne. Oui.
0: Vous allez faire une longue rando ?
1: Entre 7 et 10 kilomètres, ça va dépendre... des gens qu'on va rencontrer sur le bord du canal de Nanterre-Brest.
0: Et avec lesquels vous allez peut-être papoter et passer un peu plus de temps à discuter exact, qu'à marcher.
1: Exact. Surtout que je suis président d'un club de rando de la ville de Rostrenin. Rando Kreisbrise.
0: Et ben comme ça, vous ne marchez pas seul, vous marchez avec du monde et vous avez le temps de papoter. On vous envoie directement ces invitations pour le concert de Briek Garveno. Denis, bravo à vous. Et ne raccrochez pas, Aude a une question subsidiaire à vous poser pour peut-être vous offrir votre montre de sport connectée, offerte à l'occasion de la Randoligo, qui se tient aussi le 11 octobre prochain à Langolin. Et la réponse est le gagnant ou la gagnante de cette montre sera connue vendredi matin. À l'heure de la carte postale, donc à 8h20, à l'écoute d'Ici Brahi Zezel. À l'occasion de la nouvelle édition du festival Les Aventuriers de la Mer, organisée depuis 2021 par l'association Le Bruit du Vent, on en parle aujourd'hui avec vous, Grégoire Chéron, bonjour.
2: Oui, bonjour.
0: Le festival des Aventuriers de la Mer, c'est du 8 au 11 octobre prochain, c'est à Lorient, dans le Morbihan, que ça se passe. Au rayon des animations, pardon, il y a des sorties en voilier, certaines d'entre elles sont accessibles aux personnes en situation de handicap. Possibilité aussi de participer à des initiations de godille ou à des visites commentées de la rade de Lorient. Quelle est la volonté de ce festival des aventuriers de la mer ?
2: Alors, l'année dernière, le festival n'avait pas eu lieu malheureusement, et donc cette année, avec l'association Le Bruit du Vent, l'idée c'est de le relancer, donc on est très heureux que ce festival recommence, et il met à l'honneur ces aventurières, ces aventuriers qui œuvrent dans le monde de la solidarité en mer, des explorations, de la science, de l'environnement, et donc on a tout un panel d'activités pour présenter ces projets. Voilà, vous l'avez dit, on pourra visiter des navires, il y aura 5 rencontres passionnantes, notamment dans le monde polaire, il y aura des stands d'associations, de projets engagés, des documentaires également qui seront diffusés, et l'objet c'est d'inviter toutes celles et ceux qui sont épris d'aventure et qui aiment la mer à venir le temps d'un week-end s'évader avec nous.
0: Un certain nombre de bateaux sont présents, comme le Penduic 3 qui sera à Lorient la base, célèbre voilier d'Éric Tabarly, exceptionnellement ouvert à la visite. Et puis c'est quoi le prix de l'initiative maritime ?
2: Oui, on est très fiers de ce prix. En fait, il y a des partenaires à nous qui nous donnent une bourse et que nous, on retransmet, on redonne à des projets maritimes à impact. Voilà, il y a eu un petit concours ces derniers mois. On a choisi des finalistes et ils sont invités jeudi 8 octobre à 20h à Rester de la Voile dans l'auditorium. C'est gratuit. À venir pitcher, à venir raconter leur projet et ils vont recevoir potentiellement ces bourses. Et c'est une manière pour nous de les soutenir, de les mettre en avant et finalement de pousser des jeunes projets innovants qui peut-être que dans les années futures, vous entendrez beaucoup parler, nous on les aura un petit peu aidés à travers cet argent et cette mise en lumière.
0: La programmation est riche, la plupart des animations gratuites pour les projections de films ou les activités payantes. Est-ce qu'il y a besoin de réserver ?
2: Alors, c'est mieux de réserver. On espère que vous serez très nombreux à venir et que le retour sera là. Voilà. La seule chose payante, en fait, ce sont les documentaires. Tout le reste, c'est gratuit. On peut aller sur le site internet s'inscrire. Et il y a notamment, on a un super navire qui sera exposé. Ça, c'est le Forel. C'est un navire de 28 mètres de long qui vient tout juste du Groenland, qui vient d'expédition. On pense qu'il y aura beaucoup de monde qui va vouloir venir le visiter. Donc, effectivement, réservez vos créneaux.
0: À découvrir donc pour ce Festival des Aventuriers de la Mer du 8 au 11 octobre prochain. Merci à vous, Grégoire, d'avoir été parmi nous.

0: Sweet Dreams, Eurythmic dans la playlist d'ici Brahim Zizel.
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0: Louise Lempire. Bon réveil à vous qui nous rejoignez en ce dimanche matin. Il est 8h30 à la une des titres de l'actualité. Louis Meuriot, une mobilisation contre les pesticides près de Rouen.
3: Parmi les 8000 personnes hier dans l'heure, des Bretons, manifestation près d'un fabricant Syngenta, premier vendeur mondial de pesticides. Les manifestants dénoncent plusieurs textes de loi récents, dont la loi d'urgence agricole qui prévoit la réintroduction de l'acétamipride, soupçonné d'être cancérigène. Top départ de la 8e édition de la Quimper Rose. Dans quelques minutes, 12 000 personnes sont attendues pour lever des fonds et sensibiliser au cancer du sein. L'année dernière, plus de 142 000 euros ont été récoltés pour mieux équiper les centres hospitaliers du Finistère et financer des soins. Nouvelle étape franchie dans le projet du parc éolien Bretagne Sud qui prévoit la construction de 40 éoliennes flottantes entre Belle-Île et Groix. L'enquête publique vient de s'achever cette semaine. Les militants continuent de se mobiliser pour marquer leur opposition à ce projet.
0: Et puis un trek 100% féminin au Maroc à l'occasion d'Octobre Rose. On en parle à 8h40 avec notre invité du jour. Pour l'heure, c'est le 90 secondes tour de l'actu en français dans le monde, signé Valentin Bertrand.
4: C'est sa première réaction publique depuis la deuxième salve de révélation de Mediapart. Marine Le Pen renouvelle sa confiance totale à Jordan Bardella, accusé de messages antisémites écrits en 2013. Déclaration dans la tribune dimanche, alors que son bras droit dans la course à l'Elysée continue de nier en bloc. Après une semaine de violence dans les lycées, le gouvernement accélère l'examen de son projet de loi casseur-payeur. Il souhaite le voir passer avant la fin du mois au Sénat. Le texte crée une présomption de culpabilité pour tous les membres d'un groupe auteur de dégradation. Un texte pour lequel le Conseil d'État a déjà émis des réserves. 5 mises en examen en France pour des soupçons de financement du Hamas, le mouvement à l'origine de l'attaque du 7 octobre 2023 contre Israël. Des poursuites engagées par le parquet national antiterroriste, notamment contre 2 responsables d'associations humanitaires en Gironde et dans la Loire. 8 mois dans la station spatiale internationale et quelques jours de plus, le retour sur Terre de l'astronaute française Sophie Adonneau est reporté au milieu de semaine, au mieux, annonce la NASA en raison de mauvaises conditions météo. La relève dans l'ISS est arrivée jeudi. Les fortes précipitations se décalent vers l'ouest de la Méditerranée. Vigilance orange, pluie, inondation, reconduite dans l'Aude et activée dans les Pyrénées-Orientales. Elle est en vigueur jusqu'à 16h. Après sa 15e place décevante aux mondiaux de cyclisme, Paul Sexas passe son tour au championnat d'Europe en Slovénie. Le jeune prodige se réserve pour le Tour de Lombardie. Sur le départ aujourd'hui, côté français, Kevin Vauclin, Romain Grégoire et Léo Bisio.
0: Le 90 secondes tour de l'actu en France et dans le monde, c'était Valentin Bertrand. Dans l'info d'ici, Brahim Zizel, Louis, l'enquête publique sur le projet du parc éolien Bretagne Sud vient de se terminer cette semaine dans le Morbihan.
3: Une enquête qui ne portait pas sur les 40 éoliennes flottantes, mais sur le raccordement électrique du parc. Des militants sont venus manifester devant la mairie de Plouarnel, Jean-Michel Naga, pour exprimer une nouvelle fois leur opposition à ce projet.
5: Au son de l'hymne breton, une cinquantaine de militants rassemblés devant la mairie de Plouarnel avec leur banderole contre l'éolien industriel et contre ce raccordement électrique envisagé par RTE. D'ailleurs, ça n'a aucun sens de faire ça maintenant, estime Éric Sartori, le secrétaire de l'association Piebiem.
6: Ça se fait de manière précipitée, avec une volonté très nette de passer en force. De passer en force de la part de RTE en commençant les travaux de connexion du parc. Bien avant qu'on ait la moindre certitude que ce parc se fera, juste avant les élections présidentielles.
5: Le projet de RTE, c'est de relier les éoliennes aux postes électriques de Pluvigné, en passant notamment sous les sites mégaétiques. Stéphane Berton est membre des gardiens du large.
7: Le raccordement se fera depuis le parc éolien avec une station d'atterrage en mer qui sera l'équivalent d'une plateforme offshore de 70 mètres de haut sur la ligne d'horizon aussi, parce qu'il n'y a pas que les éoliennes. On a cet immeuble industriel. Et donc à terre, on va éventrer le cordon dunaire protégé de Gavre à Quiberon, On va éventrer le domaine UNESCO dont on vient d'obtenir péniblement la classification en faisant passer des câbles à seulement 1,50 m de profondeur. Donc ils iront à l'aveugle, ils ne sauront pas dans quoi ils vont taper.
5: Et l'enquête publique a pu recenser les nombreux arguments contre ce projet. Plus de 5000 contributions ont été déposées. Les conclusions sont attendues d'ici la fin de l'année.
3: Les associations reçoivent maintenant le soutien de nombreux élus locaux, comme Philippe Leray, président d'ACTA, l'agglomération d'Auray-Quiberon, qui a exprimé son opposition au projet lors de l'enquête publique.
8: L'État a fait le choix de choisir un emplacement pour les éoliennes strictement en accord avec le Comité national de la pêche. Donc ça s'est décidé entre un président et l'État. Donc si je résume, c'est une affaire de gros sous. Ça fait 6 ans que l'État passe en force, en faisant un semblant de concertation, en étant absolument pas à l'écoute des élus. On est dans un quoi qu'il en coûte paysager et environnemental. Et ça, c'est très grave. Concernant les mégalithes, concernant les zones humides, concernant les espaces sensibles, je crois qu'il faut mettre beaucoup de cohérence.
5: Vous irez jusqu'où pour essayer d'empêcher ce projet ?
8: On ira jusqu'au bout, oui. Et on est profondément déterminés.
5: En justice ?
8: Bien sûr. Et les étapes se suivront, puisqu'on aura dans un second temps l'autorisation environnementale en mer, où là également, il y a beaucoup, beaucoup à dire.
3: Un reportage à retrouver sur ici.fr.
0: Et puis Louis, on se retrouve à 9h dans le journal de 9h. Vous parlerez du mois d'octobre rose.
3: Oui, dans 1h30, Louise, vous serez à la Quimper Rose, la course quimperoise, pour sensibiliser au cancer du sein et récolter des fonds pour la recherche et le bien-être des patientes. Mais comment cet argent est-il utilisé? On vous en parle dans une demi-heure.
0: Des coureurs et des coureuses qui vont partir sous le soleil aujourd'hui, puisqu'on attend des températures comprises entre 23 et 26 degrés pour les maximales de la journée, à peine plus frais sur les côtes du nord de la Bretagne, entre 20 et 21 degrés. Pour demain, lundi, c'est aussi une belle journée qui s'annonce, des températures de 24 à 27 degrés et des nappes de brouillard en revanche au petit jour, alors prudence sur nos routes bretonnes. Si vous êtes du côté de l'Orient, à l'occasion de la Lorientaise course solidaire pour le mois d'octobre rose, le rendez-vous est donné dans une petite heure sur la place de l'Hôtel de Ville pour un départ à 9h30. Alors pour éviter de circuler en voiture, le réseau Isilo renforce son offre de transport aller et retour. Ça concerne la ligne maritime B1 mais aussi la ligne 17 de Sébastopol à Locmiquélic-Penmané. Dans le centre-ville, des déviations sont mises en place.
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0: Et puis si vous êtes témoin d'événements routiers, 02 98 53 65 65. C'est le numéro pour nous avertir parce que c'est vous, nos meilleurs informateurs. C'est Aude qui décroche. Alex réalise cette émission. Boulevard Désert pour la musique. Bruxelles.

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0: Louise L'Empire.
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0: Musique de retour avant 9h avec les Bretons Arnéo dans votre playlist locale. Avant 9h, toujours, je vous propose de découvrir votre horoscope du jour, signé comme chaque jour, Catherine Viguier. Pour l'heure, rencontre avec notre invité. La 8e édition du Rose Trip Maroc, c'est du 22 au 27 octobre prochain. Un trek 100% féminin avec pour leitmotiv oser partir pour mieux se retrouver. Au total, 479 femmes vont prendre le départ et parmi elles, notre invitée du jour. Bonjour Anne-Laurent.
2: Bonjour.
0: Tout le monde vous appelle Nanou. En 2012, vous traversez la longue épreuve qu'est le cancer du sein et d'ici quelques jours, direction le Maroc avec votre équipe qui s'appelle les Déboussolés de la Boussole. Vous ne partez pas seule, qui vous accompagne ?
2: Mon amie Olga.
0: Que vous avez rencontré comment ?
2: Que j'ai rencontré sur un terrain de foot à Quimper. Je jouais au stade Quimperois. Nous jouions au stade Quimperois et on s'est rencontrés en 91.
0: Ouais, c'est une amitié de longue date, de près de 35 ans. Aujourd'hui, cette aventure, elle s'inscrit dans une démarche solidaire un peu plus large parce qu'aux côtés de plusieurs associations, c'est le Rose Trip Maroc qui s'élance. Pourquoi c'était important pour vous, Nanou, d'y participer avant vos 60 ans ?
2: Parce que je l'avais toujours dit à ma compagne que je voulais faire ça avant mes 60 ans. Je vais avoir 60 ans en janvier, donc là, j'ai plus le choix. Et je voulais boucler la boucle. C'est important pour moi. Je pense que j'ai besoin de passer par là pour passer à autre chose.
0: Et de pouvoir continuer d'avancer dans votre vie à vous. Le 22 octobre prochain, vous allez arriver sur le bivouac. C'est un rendez-vous humain, au-delà d'un rendez-vous sportif. Quel parcours vous attend ?
2: Je ne sais pas vraiment. Nous, on a choisi un parcours, on va faire entre 15 et 19 kilomètres par jour. Et après, c'est nous qui allons faire notre parcours, en fait. On doit le calculer, c'est de l'orientation. Tous les soirs, il va falloir qu'on fasse notre chemin. Et on doit ramener des balises, et voilà. Donc, c'est une véritable découverte. Et puis, on va à l'aventure, quoi.
0: Le seul prérequis qui est exigé, c'est d'avoir un mental solide. Il y a plusieurs catégories qui sont possibles. La catégorie 1, c'est entre 11 et 15 kilomètres par jour. Entre 18 et 22 kilomètres par jour pour la catégorie 3.
2: C'est celle-là pour moi.
0: Donc vous êtes dans la catégorie la plus élevée ?
2: Non, la catégorie 2.
0: La catégorie 2, pardon. Ouais. Comment vous êtes entraînée ? Parce que ça reste quand même costaud, 19 kilomètres par jour.
2: Ouais, alors après je fais un métier physique où je marche beaucoup. Et je m'entraîne un peu dans le sable parce qu'on a la chance d'être au bord de la mer. Et puis, je cours un peu. Et puis, je crois que mentalement, ça va le faire. Donc, ça devrait bien se passer, je pense. Et puis, mon amie est prof de PS. Elle court aussi. Donc, je pense qu'on est un bon binôme et on se connaît tellement bien que... S'il y en a une qui flanche, l'autre va pouvoir relever l'autre.
0: Bah oui, au-delà de 35 ans d'amitié, il n'y a plus vraiment de secret. Il y a un super soutien qui se met en place. Avant de partir, le 22 octobre prochain, aujourd'hui, c'est un autre départ que vous prenez. On entend l'hymne de la Quimper Rose. C'est signé Santa avec ce titre « Dis-moi ». C'est la 8e édition, vous n'en avez loupé aucune.
2: Non, aucune. Voilà, je les ai toutes faites. Et ouais, c'est important pour moi. C'est aussi un moment de partage avec des gens que j'apprécie énormément. Et voilà, on passe une bonne journée et dans la bonne humeur. Et puis c'est pas quelque chose de triste. C'est quelque chose de justement de joyeux. Et voilà, au-delà de la maladie, faut aussi voir le bon côté.
0: Ce parcours de 6 kilomètres, certains le font en courant, vous allez le faire en marchant. Ouais. Pour la 8e année consécutive, c'est tout votre quartier qui vous accompagne. Pourquoi c'était important que ce soit les gens qui vivent autour de vous, qui viennent avec vous ?
2: Bon, un jour, je l'ai fait au départ, on l'a fait toutes les deux avec ma compagne. Et puis un jour, il y a un de mes voisins qui a dit « tiens, on irait bien avec toi ». Et puis pour en finir, ils y sont tous venus. Et puis on passe une journée tous ensemble après, on se fait un bon restaurant, une bonne bouffe à la maison, et puis voilà. Et puis on partage. Ils ont été avec moi aussi pour la maladie, donc voilà.
0: Et aujourd'hui, c'est l'occasion de continuer à tisser ces liens avec vos voisins. Nanou, merci beaucoup à vous d'avoir été parmi
2: nous. Merci.
0: Je vous souhaite de boucler cette boucle, comme vous l'entendez, en participant à la 8e édition du Rose Trip Maroc. Et puis, on se retrouve dans un peu plus d'une heure sur le départ de la Quimper Rose.
2: Merci beaucoup.
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0: dans votre playlist locale. Si, comme Nanou qu'on recevait à l'instant, vous prenez le départ sur la Quimper Rose qui s'élance à 10h30, vous pouvez laisser la voiture de côté et utiliser ces navettes gratuites qui se sont élancées à 8h20 et qui vont circuler jusqu'à 9h48. Départ du parking de la piscine Aquarive jusqu'au palais de justice. Il y a un départ toutes les 8 minutes. Sur les mêmes horaires, départ de la Croix des Gardiens en direction de la place de la Tourbie. Pareil, départ toutes les 8 minutes, c'est 100% gratuit. Et peut-être que vous, le sport, c'est pas votre truc, mais que vous voulez vous y remettre tout doucement. Parce qu'après 50 ans, semble-t-il qu'il faut modifier sa façon de faire du sport. Dans 2 minutes pour être en forme, notre coach sportif Nordine Attab répond à cette question et nous propose des petits exercices à privilégier.
1: À partir de 50 ans, et même avant, notre corps évolue progressivement. Et si on ne sollicite pas suffisamment nos muscles, nous pouvons perdre de la force, de la masse musculaire, mais également certaines capacités comme l'équilibre. Alors, bien évidemment, il faut continuer à marcher, faire du vélo ou pratiquer son activité préférée. Ça, c'est vous qui choisissez. Mais je vous encourage également à intégrer 2 types d'exercices dans votre quotidien, du renforcement musculaire et du travail d'équilibre. On débute par un premier exercice debout et on va s'asseoir tranquillement sur une chaise. Par contre, si vous avez à disposition un pack d'eau ou un pack de lait, n'hésitez pas. Vous le tenez dans vos bras, dans vos mains, au niveau de la poitrine. Vous êtes devant la chaise, les pieds légèrement écartés. Et là, simplement, vous allez vous asseoir en passant bien les fesses vers l'arrière. Ça y est, vous y êtes. Et ensuite, en contractant les fessiers, on se relève en engageant bien la contraction des quadriceps. On inspire, je viens m'asseoir, on souffle. On se relève. Vous pouvez effectuer 2 séries de 10 répétitions, prendre 30 secondes de récupération entre les séries.
0: Et en ce qui concerne l'équilibre, pourquoi c'est si important de continuer à le travailler après 50 ans ?
1: Parce que l'équilibre est une capacité que l'on peut entretenir à tout âge. On continue par un 2e exercice, l'équilibre sur une jambe. Vous êtes debout en appui sur un pied. Et à partir de là, en étant en équilibre, vous essayez de maintenir la position sans bouger, 15 à 30 secondes, et vous pouvez effectuer 2 à 3 passages sur chaque jambe. Vous l'aurez compris, après 50 ans, l'objectif n'est donc pas de chercher à battre des records, mais de continuer à entretenir les capacités physiques qui nous permettent de rester actifs et autonomes le plus longtemps possible. Et surtout, il n'y a pas besoin de considérer les 2 exercices que je viens de vous expliquer comme des activités réservées aux seniors. Car plus vous commencez tôt à entretenir votre force et votre équilibre, plus vous en faites une habitude durable. Allez, à vous de jouer.
0: 2 minutes pour être en forme, notre séance de sport quotidienne qui vous prend vraiment pas longtemps, signée Nordine Attab. Vanessa Paradis à présent.

0: Elle était sur la scène du Festival des Vieilles Charrues cet été. C'était la chanteuse Vanessa Paradis. Nombreuses sont les initiatives à l'occasion d'Octobre Rose. Hier, il y avait notamment ce concours de pétanque organisé du côté de Fouesnant. Aujourd'hui, s'élance cette course La Rospo Rose à Rospordin, la Quimper Rose à Quimper, mais aussi la Lorientaise du côté de Lorient. Laissez tomber les voitures. Vous avez plusieurs transports en commun qui sont renforcés, notamment la ligne maritime B1. Ça vous évite de tourner pour chercher une place, d'autant que le centre-ville est lui aussi bloqué par endroits. Des déviations sont mises en place. Si vous aussi vous organisez des idées sorties, des événements solidaires à l'occasion du mois d'octobre rose, l'antenne d'ici Braise-Isel vous est ouverte. Vous pouvez nous écrire tout au long de la journée sur WhatsApp au 02 98 53 65 65 et on relayera ces infos pour mettre en avant les événements que vous organisez, particulièrement pour le mois d'octobre rose.
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0: Votre horoscope du jour, comme chaque matin, est signé Catherine Viguier. Semble-t-il que les amours du scorpion prennent leur temps aujourd'hui.
6: Il faudra être patient si vous êtes amoureux les scorpions.
7: Bélier, côté finance, jusqu'à fin 2026, vous devrez faire preuve de patience.
8: Taureau, jusqu'à janvier prochain, un engagement pro ou perso prend du temps à se concrétiser.
9: Gémeaux, vous ne risquez pas de vous ennuyer, mais vous serez fatigué, alors évitez le surmenage.
10: Cancer, la passion est au rendez-vous.
11: Si vous êtes artiste, vous serez largement inspiré.
12: Lion, allez-vous déménager ou est-ce que votre famille s'agrandit?
13: Ça bouge jusqu'à janvier.
14: Vierge, Vénus, même si elle prend du temps, vous apportera de belles satisfactions.
15: Balance, tout se joue au sujet de votre trésorerie, vous ne lâchez rien jusqu'à la fin de l'année.
16: Scorpion, eh bien ne soyez pas pressé si vous êtes amoureux ou que vous souhaitez l'être.
17: Sagittaire, jusqu'à janvier, vous soignez, forcez ou volontairement votre vie intérieure.
18: Capricorne, une amitié prend vie, vous trouvez des alliés pour votre projet, mais avec un peu de temps.
19: Verseau, vous aspirez à vivre différemment sur le plan professionnel et vous avez jusqu'à janvier.
20: Poisson, un voyage s'impose, vous élargissez votre horizon et c'est une réussite.
21: Et pour nous tous, on accorde une place en or à nos envies d'amour. On a 3 mois pour ça.
0: Votre horoscope du jour signé Catherine Viguier. Dans quelques instants, vous allez pouvoir retrouver Nicolas Floc en direct de Quimper pour une émission spéciale à l'occasion de la Quimper Rose. Course qui chaque année a un hymne. L'année dernière, c'était Résiste de France Gall. Cette année, c'est signé Santa. Vie au-delà de la maladie. Nicolas Floc, bonjour.
22: Bonjour Louise.
0: Vous êtes installé place de la Résistance. On vous retrouve juste après le journal de 9h avec vos premiers invités.
22: Eh oui, tout à fait Louise. Alors pour vous situer un petit peu, on est en plein cœur de la place de la Résistance, comme vous le disiez, pour cette 8e édition de la Quimper Rose. Alors on est juste à côté du stand boutique. Alors je suis allé jeter un petit œil quand même, parce qu'il y a des belles choses notamment qu'on peut acheter. Je ne sais pas si vous avez vos petits bols bretons Louise. Eh ben sachez que vous pouvez acheter votre bol breton estampillé la Quimper Rose.
0: Ah, trop bien.
22: Aujourd'hui, et ils sont vraiment sympathiques. Alors avec le petit liseré qui normalement est bleu, cette fois-ci ils l'ont mis de couleur rose spécialement pour l'événement. Alors autour de moi là, les gens commencent à arriver. Il y a plein de t-shirts roses, des gens aussi qui ont mis des petits déguisements. Il y a des jupes, il y a des casquettes, il y a un petit peu de tout, Louise, vraiment c'est sympa. Puis il y a le speaker qui commence à mettre un petit peu d'ambiance sur cette place. Ça commence.
1: Parce que l'échauffement va s'élancer d'ici quelques minutes. Départ donné à 10h30. Nicolas Floch, ne bougez pas, on vous retrouve juste après le journal de 9h pour une émission spéciale. Vous serez notamment avec Isabelle Nuix qui est à l'initiative de la Quimper Rose.
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1: On est un tout petit peu à la bourre, il est 9h passé d'une petite minute. Bienvenue à vous qui nous rejoignez. Le journal est présenté par vous, Louis Emeriot. On en parlait à l'instant. 12 000 t-shirts roses sont attendus à la Quimper Rose aujourd'hui.
3: 8e édition de cette course caritative à Quimper qui permet de lever des fonds et de sensibiliser au cancer du sein. L'année dernière, plus de 140 000 euros ont été récoltés et 5 000 euros ont été donnés au centre hospitalier de Douarnenez. Une aide qui change complètement le parcours des patients, explique Audrey Lehir. Elle est infirmière en oncologie hématologie à l'hôpital de Douarnenez.
23: Une bouffée d'air, voilà. Je trouve ça très beau de leur offrir une partie de lâcher prise grâce à la socio-esthéticienne qui fait aussi de la sophrologie. Pour certains, certaines, elles ne connaissent pas du tout ce type de soins qu'on appelle les soins de support. Et à leur sortie, leur visage est illuminé et puis elles reviennent après. Donc ça leur fait énormément de bien. La socio-esthéticienne qui va pouvoir être, grâce à ses dons, qui va pouvoir être renouvelée, qui va être là pour leur faire des soins du visage, notamment de leur faire une manucure, parce qu'on sait qu'avec les traitements de chimiothérapie, les ongles sont abîmés, donc il faut les protéger. Puis les séances de sophrologie pour se relâcher et puis prendre soin d'elles et de leur corps. On parlait tout à l'heure d'un projet de musicothérapie aussi qu'on souhaite mettre en place. Donc tous ces dons-là servent à ces projets.
3: Une édition à vivre en direct à nos côtés sur ICI Brézizel. D'autres événements aujourd'hui dans toute la Bretagne à l'occasion d'Octobre Rose. La course La Lorientaise vient de commencer, comme le trail et les randonnées pédestres à Baudilis. La révolte lycéenne va reprendre demain matin partout en France et la préfecture des Côtes d'Armor interdit les rassemblements près de 5 établissements du département. Les services de l'État précisent que les organisateurs risquent jusqu'à 6 mois de prison et 7 500 € d'amende. Plus de 2 millions de demandes pour l'aide réservée aux gros rouleurs. Les chiffres annoncés par le ministre de l'Économie, Roland Lescure, dans un entretien à la Tribune dimanche ce matin, 700 000 demandes ont été faites depuis l'annonce des mesures de soutien à la fin septembre pour recevoir ce chèque de 100 €.
1: La station polaire Tara est en train de commencer ses mesures.
3: Depuis une vingtaine de jours, le navire scientifique basé à Lorient est pris dans les mers de l'Arctique. Seul le vent et les mouvements de la glace vont décider de son trajet cet hiver. Il avait duré 1 an et 4 mois il y a 20 ans, deux fois moins qu'en 1983. La dérive sera-t-elle encore plus courte cette année à cause du réchauffement climatique? C'est une des questions à laquelle le programme veut répondre, Sophie Bécherel.
24: En Arctique, l'hiver a commencé, mais l'équipage bénéficie encore de 8 heures de jour par 24 heures. Les 6 marins et 6 scientifiques en ont profité pour terminer l'installation des appareils de mesure scientifiques, notamment ceux installés sur la banquise autour du bateau, explique Maxime Geoffroy, chef scientifique du premier hivernage.
25: On a eu la chance la semaine dernière d'avoir une météo favorable qui nous a permis de déployer des instruments pour mesurer les courants, mesurer la concentration de zooplancton, de poissons, mesurer les particules de carbone qui tombent, ce qu'on appelle la neige marine.
24: Au cœur du bateau, un trou dans la coque permet de déployer d'autres instruments pour étudier l'océan jusqu'à 2000 mètres. À raison de 8 heures de travail par jour, prélèvement le matin, traitement des échantillons l'après-midi, le rythme est pris, le thermomètre a baissé, moins 10 à moins 20 degrés désormais, tout le monde mange plus, selon la cuisinière. Aucun ours aperçu encore, mais des phénomènes propres au Grand Nord, notamment la parélie, raconte le capitaine Martin Herteau.
26: C'est un effet optique avec le froid, l'altitude, qui fait que le soleil, en fait, on a un grand soleil au milieu, et de chaque côté, quand on regarde de face, il y a deux petits soleils. Ça ne dure pas très longtemps, mais déjà quand on est dans un désert de glace, on sent qu'on est seul. Quand on se réveille un matin avec 3 soleils dans le carré, donc c'est impressionnant. C'est un petit peu presque de la science-fiction, quoi.
24: Assez raccord avec cette drôle de soucoupe surmontée d'un igloo en aluminium, des désormais isolée pour minimum un an dans l'immensité de l'Arctique.
3: La station scientifique flottante doit suivre pendant 20 ans l'état de santé du pôle Nord. Qualité de l'air dégradée dans le Morbihan aujourd'hui, conséquence d'une trop forte concentration d'ozone et des températures encore élevées. Selon l'Observatoire européen Copernicus, la moitié de la population mondiale a été exposée à des niveaux dangereux de pollution à l'ozone. Un obus au milieu des langoustines. La découverte des marins lorientais du Léa Marie II vendredi. Les professionnels de la mer ont remonté l'engin explosif avant de le remettre dans une zone réservée à Groix. Des plongeurs, des mineurs de l'Atlantique doivent intervenir dans les prochains jours. La pêche à pied est interdite au niveau de la petite mer de Gavre au sud de Lorient. Tous les coquillages, sauf les huîtres et les coques, sont contaminés par une algue et des toxines phytoplanctiques. Ça peut provoquer des nausées. Pour savoir où pêcher, vous pouvez vous rendre sur pêche-à-pied-responsable.fr. Et puis les handballeuses brestoises veulent enchaîner. Le BBH reçoit les Slovènes de Ljubljana à l'Arena de Brest à 16h pour le 4e match de poule de Ligue des Champions. Les joueuses de Thomas Lavati ont remporté tous leurs matchs pour le moment.
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3: Nicolas, vous êtes en direct de la Quimperose. Quel temps vous avez? Est-ce qu'il fait beau?
22: Eh bien oui, tout à fait, Louis. Alors un ciel bleu pour le moment, pas de nuages, vraiment c'est du soleil.

0: participants de la Quimper Rose. Et pour ce soir, le ciel sera largement dégagé avec de belles étoiles au-dessus de notre Bretagne, des températures qui baisseront entre 10 et 14 degrés. Et demain, on garde un petit peu cette tendance très lumineuse, quelques brouillards dans le matin et des maximales entre 21 degrés du côté de Brest et Roscoff et jusqu'à 27 voire même 28 degrés du côté de Plohermel.
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0: On est donc en direct ici de la place de la Résistance pour la Quimper Rose. Bonjour à toutes et à tous et bienvenue sur Ici Brézizel. Alors ce matin, voilà, on a quitté notre studio pour venir tout simplement voir le Pou ici à Quimper. Et autant vous dire qu'aujourd'hui, il est rose, il est joyeux et il est solidaire et il bat fort en ce matin. Nous sommes en direct de la place de la Résistance, comme je vous le disais, au cœur de la Quimper Rose pour cette 8e édition. Autour de moi, les t-shirts roses nous arrivent par vagues. Les bénévoles s'activent, les familles et les amis se retrouvent, ils se donnent rendez-vous ici. Dans quelques instants, Quimper va se mettre en mouvement. La Quimper Rose, c'est bien sûr une course ou une marche de 6 km, sans chronomètre, sans podium ou sans pression. Mais c'est surtout un immense rendez-vous organisé dans le cadre d'Octobre Rose pour parler prévention, dépistage et soutien aux personnes concernées par les cancers féminins. Et cette année, la mobilisation s'élargit. La Quimper Rose ne concerne plus uniquement le cancer du sein, elle porte aussi la voix des cancers gynécologiques et des cancers féminins un petit peu plus rares, parce que mieux connaître, mieux prévenir et mieux accompagner, ça va vraiment changer les choses. Alors pendant 2 heures, voilà, nous allons vous faire vivre jusqu'à midi cette Quimper Rose avec plusieurs séquences d'interviews. On aura d'ici quelques instants Isabelle Nuix, la présidente de ce bel événement. Alors que vous soyez déjà sur place ici à Quimper, en voiture ou bien à la maison, au travail ou peut-être encore en train, voilà, d'enfiler vos baskets, restez bien avec nous. La Quimper Rose, c'est maintenant et c'est en direct d'ici Brézizel.
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0: Attendant de retrouver Isabelle Nuix d'ici quelques instants, je vous propose un petit peu de musique. Ce matin, c'est Alain Souchon que l'on retrouve avec sa balade de gym. Voilà, une petite balade ici à Quimper, sur les bords de l'Audé, pour la bonne cause. Ici, c'est Octobre Rose pour la 8e édition. Voilà, on vous fait vivre ce bel événement jusqu'à midi ensemble ici à Quimper.

0: Alain Souchon avec La Balade de Jim. Voilà une chanson culte écrite en 1985, avec son grand complice Laurent Voulzy. Toujours en direct de la Quimper Rose, ici place de la Résistance.
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0: Comme je vous le disais, nous sommes ici en cœur, au cœur de Quimper, place de la Résistance, pour ce bel événement, cette 8e édition de la Quimper Rose. Voilà, l'ambiance monte tranquillement et je suis rejoint ici en plateau par Isabelle Nuix, la présidente donc, de la Quimper Rose.
3: Bonjour
0: Isabelle. Alors ça y est, c'est le grand jour aujourd'hui de la Quimper Rose.
3: Ça y est, c'est le grand jour, c'est parti, le soleil arrive, le beau temps est au rendez-vous et les participants arrivent petit à petit et on est heureux que enfin on soit le jour J.
0: On est gâté en plus par le temps aujourd'hui. Alors Isabelle, pour commencer, on peut peut-être faire un petit rappel de ce qu'est la Quimper Rose. Quel est l'objectif de cet événement?
3: Alors la Quimper Rose existe depuis 2019 maintenant et donc c'est un événement qui rassemble d'abord, qui est solidaire, qui rassemble tout le monde, de tout âge, de toute catégorie. On vient ici pour prendre du plaisir, pour être ensemble, pour montrer que la solidarité existe et pour qu'on puisse rassembler des fonds pour œuvrer pour tous les cancers féminins, pour les femmes qui sont atteintes, alléger leur quotidien avec les investissements. Alors à ce jour, on a fait 467 000 euros d'investissement dans le Finistère pour
0: elles. C'est quand même pas rien, hein. C'est une très belle somme. Vous le disiez, Isabelle, cette année, donc la Quimper Rose, ça s'élargit pas non seulement au cancer du sein, mais au cancer féminin en général. Qu'est-ce que ça concerne?
3: Alors en fait, ça concerne tous les cancers féminins parce qu'il est vrai que au début de la Quimper Rose, nous étions focus sur le cancer du sein puisque c'est le premier cancer chez les femmes. Et au bout de 7 ans, eh bien, nous avons fait beaucoup d'investissements et on a envie encore de faire mieux, de faire plus et de toucher un maximum de femmes pour les aider. Donc on a décidé en début d'année d'ouvrir à tous les cancers féminins pour vraiment faire des investissements sur tout le Finistère pour les aider.
0: Et alors, voilà, on collecte aujourd'hui des fonds, mais à quoi est-ce que ça va servir tout cet argent?
3: Alors, on finance des soins de support déjà depuis 7 ans, c'est-à-dire de la réflexologie, des soins socio-esthétiques, des soins de bien-être, des séjours sportifs, du sport adapté. Et surtout, on investit dans du matériel de haute technologie pour éviter que les femmes aillent dans d'autres régions, dans d'autres départements faire des soins. On est au bout du bout, au début de quelque chose, en tous les cas, nous c'est comme ça qu'on le voit. Et il ne faut pas que les femmes fassent 5 heures de route pour aller se faire soigner. Donc on achète des machines que nous n'avons pas en Finistère pour qu'elles puissent faire leurs soins ici au plus proche de leur domicile.
0: Alors voilà, on a bien compris. Donc on collecte des fonds pour aider justement ces femmes. On peut venir aussi ici à la Quimper Rose pour avoir tout un tas de prévention aussi, notamment sur les cancers.
3: Tout à fait. On a un village prévention de 170 mètres carrés. Vous voyez, juste en face de vous, il y a plus de 40 professionnels de santé qui sont réunis. Il y a également des associations et surtout, eh bien, il y a des gens qui vont vous donner des conseils santé, diététiques, de l'autopalpation, apprendre à se surveiller, à faire du sport, à apprendre à prendre soin de sa santé. Donc il ne faut pas hésiter, il est ouvert de 9h à 13h.
0: Et alors, en dehors de la Quimper Rose qui se déroule donc aujourd'hui, ce dimanche 4 octobre, vous menez aussi d'autres actions?
3: Oui, tout à fait. En mai dernier, nous avons amené 10 femmes sur le GR34. Nous sommes partis 4 jours. Elles ont fait 85 km. On a offert à 10 femmes la possibilité de marcher avec nous, de reprendre confiance en elles, de faire un exploit pour sortir du domaine médical. Et certaines nous disaient, est-ce qu'on va être à la hauteur? On leur a dit oui, vous serez à la hauteur. Et donc on a fait 85 km entre Carantec et Plouescat.
0: On aura d'ailleurs l'occasion de recevoir deux de ces femmes tout à l'heure ici sur notre plateau d'Ici Brésil. Eh bien merci beaucoup Isabelle Mix d'être passée au micro d'Ici Brésil. Qu'est-ce qu'on peut vous souhaiter pour aujourd'hui? Une belle réussite sur cet événement.
3: Et du bonheur à tout le monde.
0: Et bien en tout cas, merci beaucoup Isabelle d'être passée au micro d'Ici Brésil. Je vous propose de continuer tranquillement en musique avec Teddy Swims qui ouvre un nouveau chapitre avec Mr. Know It All, sorti cette année, une chanson, voilà, un petit peu entre de la soul, de la pop, sur ces gens qui pensent toujours tout savoir.

0: Teddy Swim, c'était Mr. Know It All. Voilà son nouveau single sorti le 9 avril dernier qui fera partie de cet album Ugly qui est programmé pour janvier 2027. Voilà, toujours en direct ici de la place de la Résistance à Quimper pour cette 8e édition de la Quimper Rose. D'ici quelques instants, nous recevrons Nathalie Vincent, la marraine de ce très bel événement qu'est la Quimper Rose. Puis on aura aussi l'occasion d'ici quelques minutes de recevoir Dominique et Madeleine, voilà, deux femmes qui ont pu être sur le GR34 en mai dernier avec le dispositif de la Quimper Rose. Voilà, tout simplement se balader pendant quelques jours, reprendre confiance en soi, puisque ce sont deux femmes qui ont été atteintes du cancer du sein.
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0: Elle accompagne cette édition en tant que marraine. Nathalie Vincent est avec nous. Bonjour Nathalie.
8: Bonjour, bonjour à toutes et à tous.
0: Alors voilà, on sait très bien pour ce genre d'événement, on a besoin d'une marraine. Alors voilà, c'est quoi un petit peu votre rôle? Qu'est-ce que c'est que être la marraine de la Quimper Rose?
8: Ah, la marraine de la Quimper Rose, c'est déjà du grand bonheur pour moi. Une grande surprise aussi, je ne connaissais pas Quimper, j'ai découvert hier. En donnant également les t-shirts, les derniers t-shirts aux 2000 derniers participants qui sont venus les chercher, cette émulation, cet engouement pour cette course, 12 000 participants attendus, c'est énorme, et c'est surtout cette solidarité, cette émulation pour la bonne cause, et voilà, ça m'a donné envie de venir.
0: Et alors comment ça se passe, on vous a contacté pour être la marraine, expliquez-nous un petit peu comment
8: c'est une histoire de femme, c'est une histoire d'amitié avec Isabelle Nuix, l'organisatrice de l'événement. Nous connaissons nous travaillons toutes les deux en tant que bénévole sur un événement, le trek El Marche dans le désert marocain, un trek qui rassemble des femmes aussi, encore une histoire de femmes. Et puis en fait voilà, elle m'a dit j'aimerais bien un jour que tu sois la marraine de mon événement. Mon emploi du temps ne me le permettait pas jusqu'alors, et puis cette année j'avais marqué depuis 6 mois voilà au Stabilo la Quimper Rose ici, donc me voilà à vos côtés ici à Quimper sous le soleil c'est fantastique.
0: Alors voilà, en plus d'être un très bel événement avec 12 000 participants comme vous le disiez, voilà, on soutient une cause surtout qui est très, très importante. Vous, ça vous touche particulièrement?
8: Alors, je n'ai heureusement pas été touchée par le cancer, mais j'ai malheureusement pas mal d'amis qui ont été touchés, qui ont combattu ce cancer, ce crabe. Et en fait, voilà, forcément, ça touche les femmes en priorité, ça touche l'environnement, ça touche les amis, ça touche la famille. Et c'est un combat, un vrai combat. Et je pense que ces rassemblements qui sont festifs et solidaires sont importants. Moi, je crois vraiment aux vertus de l'énergie et de l'amour qui est le lien premier. Et en fait, ce que nous vivons ici avec 12 000 personnes, cette énergie, nous allons déployer. Elle va se sentir avec les femmes d'ailleurs, parce qu'il y a des femmes qui se battent, qui sont à nos côtés, des femmes qui se sont battues et qui reçoivent ce cadeau aussi. C'est ce lien fort qui apporte, je pense, aussi des petits bouts de guérison pour toutes.
0: Quand on est marraine d'un événement comme la Quimper Rose, quel message on peut adresser justement à ces femmes pour les aider, les soutenir?
8: Ah ben je sais pas, moi je pense que c'est elles qui me donnent des leçons en fait.
0: C'est ça.
8: Hier j'ai eu l'occasion d'aller voir le spectacle La Blessure, j'étais vraiment au théâtre ici à Quimper. Ce sera aussi également ce soir. Et puis ouvrez les oreilles et les yeux. Elles vont se donner en représentation aussi un petit peu dans le Finistère. Mais vraiment, il faut aller les applaudir. Elles sont hyper touchantes. Elles ont toutes été touchées par le cancer et elles nous donnent une leçon de vie. Moi, voilà, c'est elles qui me donnent la force en fait. Moi, j'ai rien à leur, à part peut-être ma joie de vivre et mon sourire. Mais en fait, c'est elles qui me donnent tout.
0: Je vous vois, Nathalie, pour expliquer aux auditeurs et aux auditrices qui nous écoutent. Vous êtes en tenue de sport, vous allez donc participer à la marche ou alors la course peut-être.
8: Déjà, on va faire l'échauffement, la chorégraphie avec tout le monde. J'aurai la chance d'être sur scène aussi pour profiter des 12 000 personnes qui vont effectuer cette chorégraphie. C'est ce lien, voilà, encore une fois, ce lien fort. Et puis je prendrai part à la marche. J'ai décidé d'être là à la marche parce que comme ça, je pourrai prendre le temps de discuter avec les unes les autres, les uns les autres, de faire des photos aussi si certains veulent le faire. Et voilà, mon rôle de marraine, c'est d'être présent un peu partout et de vibrer avec chacun et avec qui le veut. Voilà, je suis là toute la journée aussi pour participer et mettre à l'honneur aussi tous ces bénévoles. Je voulais les remercier. C'est une grande surprise pour moi. Là où moi, je suis marraine d'autres courses, des Virades de l'Espoir, de la Color Run. Je suis des Hautes-Alpes aujourd'hui et j'ai participé à la Color Run. Et on pleure pour avoir des bénévoles. Et ici, il y a 180 bénévoles sur la Quimper Rose. C'est incroyable cet engouement, cette générosité. Et je tenais à les remercier et à les applaudir.
0: On a une vraie force, ici en Bretagne. Et sans bénévoles, pas d'événement. Donc vous avez tout à fait raison de les remercier. Alors qu'est-ce qu'on peut vous souhaiter pour aujourd'hui, Nathalie Vincent? Un très bel événement.
8: Eh bien, de partager comme j'aime et puis d'envoyer toutes les bonnes ondes à celles qui en ont besoin.
0: Eh bien, c'est un très beau message que vous passez ici à notre micro, ici Brézizel, voilà, en direct de cette place de la Résistance à Quimper. Merci beaucoup, Nathalie Vincent, d'être passée au micro.
8: Merci à vous et puis belle journée à toutes et à tous.
0: Eh bien, merci, Nathalie. Voilà, nous, on continue tranquillement avec tout simplement Baptiste Mébrouck qui a des petites infos à vous faire parvenir pour ce week-end.
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0: Un titre qui s'imposait ce matin, voilà, en direct de la Quimper Rose, ici dans le Finistère. Voici Les Innocents et leur titre, L'autre Finistère.

0: Les Innocents, l'autre Finistère, un titre sorti en 1991. Et ici, c'est bien le Finistère qui se mobilise aujourd'hui à Quimper. On va parler dans un instant d'un défi fort, 85 km sur le GR34, pour reprendre confiance après un cancer du sein.
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0: Comme je vous le disais, nous allons maintenant parler d'un projet particulièrement fort. 4 jours de marche sur le GR34 pour reprendre confiance après un cancer du sein, avec nos deux invités qui nous rejoignent en plateau. C'est Dominique et Madeleine, tout vêtus de rose aujourd'hui. Bonjour.
3: Bonjour. Bonjour.
0: Alors voilà, donc en mai dernier, vous avez pu faire 85 km en 4 jours avec l'équipe de la Quimper Rose. Voilà, alors c'était quoi un petit peu le but et le projet de ces 4 jours?
3: Le but de la marche, je crois que c'était tout d'abord un défi personnel pour chacune d'entre nous, un défi physique et un défi mental, parce que physiquement, avec la chirurgie et la chimio, on prend cher. Et je pense qu'il fallait se réapproprier un petit peu notre corps, et parce qu'avec la chirurgie, on a un petit truc en moins pour beaucoup d'entre nous, et avec la chimio, on a une grosse fonte musculaire, donc faut apprendre à vivre avec ce corps nouveau. Et ensuite, un défi mental, parce que on a besoin de vivre, d'exister. Et cette épreuve-là, ces 4 jours-là, c'était un peu pour dire je vis, et j'ai envie de réaliser plein de belles choses encore, malgré la maladie.
0: Un beau projet, donc. Et alors, ça ressemblait un petit peu à quoi, ces 4 jours? Alors, c'est quoi l'ambiance sur le GR34? Voilà, on marche tranquillement, on discute, c'est ça un petit peu l'idée?
3: Alors, on se levait tôt le matin, et on marchait toute la journée, mais on avait, nous, qu'à penser, qu'à marcher. Toute la logistique était faite par le bureau de la Quimper Rose. Donc, c'est vrai que nous, on n'avait qu'à prendre du bon temps. Et physiquement, on était un groupe, donc on était porté par le groupe. On s'attendait toutes les unes les autres, et du coup, le groupe nous emmène. Donc même si c'est dur, on y va. Et d'ailleurs, toutes les 10, on a réussi à aller jusqu'à la ligne d'arrivée.
0: Ça, c'est quand même pas rien, vous le disiez, vous étiez donc 10. Alors ça fait du bien aussi de se sentir moins seul, peut-être accompagné comme ça quand on participe, notamment à cette marche.
3: Oui, parce qu'on était 10 femmes, donc on a tous vécu la même chose, donc on n'a pas besoin de parler pour se comprendre. Il y a eu beaucoup de fou rires, il y a eu beaucoup de larmes, et c'est vrai que les larmes, elles sont bénéfiques aussi, c'est un peu une thérapie, hein. On a besoin de pleurer, et c'est vrai qu'entre nous, on n'a pas besoin d'expliquer pourquoi on pleure. On sait toutes pourquoi on pleure, et c'est vrai qu'on fait du mal à personne, parce que quand on est en famille, des fois on retient nos larmes parce qu'on ne veut pas dire que ça ne va pas. Et puis c'est pas parce qu'on pleure que ça va pas, d'ailleurs. Donc je crois que entre nous, on comprend ça.
4: Ouais. Mais ces 4 jours-là, c'était pas triste du tout. Hein. On a beaucoup ri. Moi, ouais. Je retiens plutôt les rires.
3: Ouais, c'est ça. Mais des larmes d'émotion.
0: Des larmes, oui.
3: De tristesse. Oui. Ouais. On a vécu un moment fabuleux. C'était une parenthèse dans ce parcours de soins. Et merci la Quimper Rose. C'était formidable.
0: Est-ce que justement, vous parlez du parcours de soins, vous pouvez nous détailler un petit peu comment est-ce que ça s'est déroulé?
3: Alors, le parcours de soins, ça peut être différent pour chacune. Hein. Souvent, on a la chirurgie, donc avec soit une mastectomie ou alors l'ablation de la tumeur. Et puis, ça peut être ça d'abord ou ensuite. Après, il y a la chimio. La chimio peut être avant pour certaines. Donc là, c'est très dur, hein, physiquement. On a beau être forte mentalement, physiquement, on ne peut pas lutter, quoi. C'est le traitement qui gagne. Hein. Et après, la radiothérapie, donc
0: beaucoup de fatigue.
3: On ne dort pas bien, on n'arrive pas à se reposer. Le cerveau n'est pas vraiment en repos non plus, donc difficile de dormir. Ouais. C'est un parcours du combattant. On prend un bazooka, je crois. Voilà.
0: C'est une belle image.
3: Ouais. Mais on rebondit, on se relève.
4: Ouais. Moi, je voudrais dire que moi, j'ai plutôt pas trop mal vécu tout ce parcours-là. Je m'attendais à vraiment pire. Mais on est tellement bien entouré que ça se passe bien.
3: Ouais, la Quimper Rose participe beaucoup, aide beaucoup les associations, et on est extrêmement entouré par les associations, ce qui fait qu'on n'est jamais seul. Il y a toujours un moyen d'aller faire quelque chose et ça c'est formidable. Et on ne se rend pas compte hein, tant qu'on n'est pas touché, mais on est vraiment accompagné et ça nous aide à tenir la tête hors de l'eau.
4: Faut pas rester dans son coin, faut vraiment aller faire des choses, ça nous fait vraiment du bien. Tout ce qu'on nous propose, c'est génial.
0: On continue de parler justement voilà, de votre parcours d'ici quelques instants. Moi, je vous propose de faire une petite pause musicale avec notre musique 100% locale sur ici. Bray Zizel, c'est Mio Sec, un artiste brestois que vous connaissez tous avec Non, non, non, je ne suis pas saoul.
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0: bio sec. Non, je ne suis pas saoul. 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Et ce matin, Quimper se part de rose pour la Quimper Rose. On continue de parler de ce très bel événement. Au micro d'ici Braille Diesel, voilà, c'est Madeleine et Dominique qui sont avec moi toujours, voilà, tout vêtus de rose. D'ici quelques instants, vous serez sur la scène tout simplement de la Quimper Rose qui est sur notre gauche pour voilà un petit moment, c'est ça, sur scène.
1: On ne sait pas trop qu'est-ce qui nous attend, en fait.
0: Ah oui. À quelle chose vous allez être mangé.
2: On sait qu'il va y avoir le film avant, parce qu'on a été filmé pendant tout le dimanche. Il y avait une personne qui nous filmait, qui a fait un petit film. Et a priori, le petit film va être passé et après, on ira sur scène.
0: Un film qui dure 8 minutes et que tous les participants et participantes de la Quimper Rose vont pouvoir visionner. Alors, ça ressemble un petit peu à quoi ce film? C'est en fait un espèce de reportage sur vos 4 jours passés sur le GR34, c'est ça?
1: Ouais, je pense que ça doit être un résumé de ce qu'on a fait sur ces 4 jours-là.
0: Donc j'imagine on va pouvoir voir un petit peu tous les paysages, l'ambiance, les moments que vous avez pu passer, c'est ça?
2: Oui, c'est ça.
1: Bah, dans le film, c'est le paysage du dimanche, quoi.
2: Oui.
1: Juste avant l'arrivée à Brignogant.
0: Juste avant Brignogant. Alors, ça ressemblait à quoi un petit peu, si vous pouvez nous décrire un petit peu qu'est-ce que vous avez pu voir du côté de Brignogant, des beaux paysages?
2: Oui, c'est très beau. Et puis, on a beaucoup de moments de partage, en fait. On a beaucoup discuté pendant ces 4 jours. Ouais. On dira les fils qu'on veut, mais on est des pipelettes. Et c'est vrai que ouais, il n'y avait pas de moment où on était seul.
1: On a eu un temps magnifique en plus.
2: Ouais.
1: Alors qu'il faisait froid ici, dans le nord, on a eu de belles éclaircies, très peu de pluie, c'était superbe.
2: Ouais, toutes les conditions étaient réunies pour passer vraiment 4 jours formidables.
0: Et qu'est-ce que vous retenez finalement de ces 4 jours? Qu'est-ce qui ressort? Des souvenirs?
2: Des souvenirs, ouais. Ça a vraiment été une parenthèse sur notre parcours de soins. 4 jours où on a un peu on a lâché prise. On a oublié un petit peu la maladie. Et on a passé, ouais, c'était fort en émotion. Et vraiment, on a fait de très belles rencontres. Et on est les 10 roses et c'était génial. Et puis, alors des accompagnateurs formidables. On n'avait rien à penser. Hein. La logistique était faite par eux. Donc, c'est vrai que c'était un moment génial.
1: On s'est dépassé aussi, hein, parce que moi je marchais pas tant que ça d'habitude. C'était un peu costaud quand même pour moi.
2: Ouais, il y avait le défi physique quand même.
0: Ah, j'imagine, hein, le GR34 c'est quand même pas de tout repos. Hein. Il y a des montées, des descentes et puis le terrain peut être un petit peu technique. Des fois, alors est-ce que vous gardez contact comme ça, vous dites?
2: Oui, on a un groupe WhatsApp. Et quand on est rentré, c'est vrai que je crois qu'on était toutes un peu sur notre petit nuage. On a beaucoup communiqué pendant toute la semaine qui a suivi.
1: Ouais.
2: Ça s'est un peu diminué, mais on reste en contact.
1: Ouais, on a eu du mal à se quitter. Hein.
2: Ouais, c'est ça.
0: Ouais, ouais. C'est pas évident, j'imagine, les petits adieux comme ça.
2: Oui.
0: Pas forcément facile. Et ben en tout cas, merci beaucoup Dominique et Madeleine d'être passés au micro d'ici Braille Diesel, voilà, pour témoigner de ces beaux 4 jours et cette belle expérience que vous avez pu vivre grâce à la Quimper Rose.
2: Ouais.
0: Voilà, ici et ben on peut vous souhaiter une bonne marche tout à l'heure, c'est ça le parcours de 6 km qui vous attend.
2: Oui, merci à vous et puis merci à la Quimper Rose. Oui,
1: merci à la Quimper Rose, grâce à qui on a pu faire ce parcours là. Merci beaucoup.
0: Merci beaucoup à vous. D'ici quelques instants, c'est le retour de votre playlist. Ici Braille Diesel.
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0: Toujours en direct ici à Quimper de cette belle place de la Résistance. Et ça y est, tout le monde arrive. C'est une marée rose qui envahit cette huitième édition de la Quimper Rose. Je dois vous dire, je ne vois plus rien. Je ne vois quasiment plus la scène tellement il y a de monde. D'ici quelques instants, voilà, à 10h30, d'ici quelques minutes, oui, voilà, 10h30, ce sera le grand départ de cette course et de cette marche de la Quimper Rose. Voilà, un parcours de 6 km, il y a aussi la possibilité de faire quelques kilomètres à vélo pour ceux qui préfèrent pédaler plutôt que marcher. Voilà, c'est un très bel événement qu'on vous fait vivre ici au micro d'ici Bray Zizel. Voilà, je vous le disais il y a quelques minutes, c'est le retour de votre playlist ici Bray Zizel. On écoute Stilto avec Faut que tu m'aimes sur ici Bray Zizel.

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1: Stilto, faut que tu m'aimes. Voilà, c'est l'un des visages de cette nouvelle scène française que l'on retrouve aussi en duo, notamment avec Grand Corps Malade sur le morceau Le Prochain Rêve.
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1: On vous fait vivre ce bel événement, cette 8e édition de la Quimper Rose en direct d'ici Bray Zizel jusqu'à midi. Et voilà, c'est l'occasion pour moi tout simplement d'accueillir une femme qui a été touchée par un cancer du sein d'ici, enfin il y a quelques temps. C'est Delphine, voilà, bonjour Delphine.
5: Bonjour.
1: Alors vous êtes un peu une locale de l'étape, vous me disiez hors antenne que voilà, c'est un événement qui vous tient à cœur là. La Quimper Rose que vous avez l'occasion de faire depuis quelques années. Et vous avez bénéficié d'un dispositif d'accompagnement avec la Quimper Rose suite à votre cancer du sein, c'est bien ça?
5: Tout à fait, voilà. Moi, j'ai été touchée par le cancer du sein il y a 2 ans. Moi, je ne me rendais pas forcément compte ce que ça pouvait représenter auparavant. Même les soins de support, je ne connaissais pas du tout. Donc, on m'a tout expliqué à l'hôpital. Moi, j'ai décidé de m'en saisir parce que ça fait partie intégrante des traitements. Donc, moi, j'ai pu bénéficier de choses à l'hôpital. J'ai pu bénéficier de choses à travers le milieu associatif. Donc, l'association Entraide Cancer, la permanence de la Ligue contre le cancer ici également. Donc, il y a de la réflexologie plantaire, il y a un suivi avec une socio-coiffeuse, parce que quand on perd ses cheveux, c'est pas facile, il faut s'y préparer, et puis il faut préparer la repousse aussi derrière. J'ai rencontré à travers tous ces soins de support des gens exceptionnels, j'ai fait des rencontres magnifiques, et c'est vrai que voilà, tous ces soins de support en fait, ils sont possibles aussi grâce à des événements comme la Quimper Rose qui apporte son financement. Là, au mois de juin, j'ai pu bénéficier d'un programme avec la Maison Sport Santé. On est parti, donc le programme s'appelle Glenmad, on est parti quelques jours au Glénan, c'était magique. Voilà, on a
1: J'imagine,
5: fait du sport là-bas.
1: Les Caraïbes bretonnes.
5: Magnifique, et puis le soir, on se retrouve tout seul sur l'île, quand les touristes sont partis, c'est magique. Voilà. Je fais partie aussi d'une association qui s'appelle Ménèse Rose, qui prépare des femmes touchées par le cancer du sein, donc à faire des activités en montagne. Et c'est pareil, cette association-là, voilà, la Quimper Rose, elle apporte aussi son financement pour épauler l'association et préparer ses séjours. Donc, moi, ça me renourrit complètement. Quand on dit que voilà, tout l'effet collectif est super important, c'est voilà, le cancer, on se bat pas tout seul face au cancer. Et voilà, toute cette force que j'ai pu recevoir à travers tous les soins de support. Ça nous booste et ça nous monte vers le haut, et puis des rencontres exceptionnelles encore une fois.
1: Qu'est-ce que vous retenez de ce dispositif d'accompagnement? Comment on en ressort? Qu'est-ce qu'on ressent?
5: Alors sur le moment, c'est du bien-être, ça c'est clair, ça fait énormément de bien. Et puis les échanges aussi, parce qu'encore une fois, c'est voilà, on discute avec des gens, on rencontre des gens touchés comme nous par le cancer, on rencontre des soignants, on rencontre des gens qui viennent nous épauler. Et on a besoin de vider son sac aussi à un moment donné. Et puis on fait des rencontres, et aussi des rencontres des amis. Voilà, j'ai rencontré des amis. Je me suis fait des nouveaux amis.
1: C'est pas rien quand même. Alors aujourd'hui, voilà, au programme de la marche 6 km pour vous. J'imagine qu'un événement comme la Quimper Rose, une fois qu'on a été atteinte et touchée par un cancer du sein, on ne le vit pas pareil.
5: Ah, je le vis pas pareil. Là, je regarde tous les gens autour de moi. Je dis merci d'être là, quoi. Merci d'être là, parce que voilà, tous les fonds qui arrivent à la Quimper Rose sont des fonds qui restent sur le territoire en plus. Donc c'est vraiment concret. Ça aide l'hôpital, ça aide la clinique Herlic, ça aide toutes les patientes qui sont touchées. Et c'est vraiment voilà, c'est en direct.
1: Ça fait chaud au cœur de voir autant de monde ici, place de la Résistance. Voilà, on attend 12 000 personnes. Alors un petit message peut-être pour les femmes qui sont victimes d'un cancer du sein, Delphine.
5: Bah moi, ce que j'ai envie de dire de ma propre expérience en tous les cas, c'est voilà, ne pas rester seule avec ce diagnostic. Oser aller chercher les soins de support, oser aller rencontrer du monde, parce que voilà, je pense sincèrement que on se bat pas tout seul. Il faut du monde pour être voilà, pour être soutenu et on avance beaucoup plus de manière collective.
1: Un très beau message. Merci beaucoup Delphine d'être passée au micro d'ici Brazizel, voilà.
5: Merci
1: pour parler de votre témoignage. On peut vous souhaiter voilà une très bonne marche, un très beau parcours et une très belle Quimper Rose pour cette 8e édition. Merci.
5: Merci beaucoup. À bientôt.
1: À bientôt. Et voilà une petite chanson assez douce pour accompagner les préparatifs, les retrouvailles pour certains et peut-être aussi les premiers échauffements qui commencent. Je vois des gens qui commencent à danser. C'est les Bee Gees que l'on écoute ce matin avec le morceau Too Much Even, avant de retrouver tout à l'heure les participants de la Quimper Rose.

0: morceau Too Much Even, un peu de douceur pour vos oreilles ce matin sur Ici Brice Diesel.
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0: Il est 10h, très belle matinée à toutes et à tous à l'écoute d'Ici Brice. Les informations du jour sont présentées par vous, Louis Emeriaux, bonjour.
2: Bonjour Nicolas, bonjour à tous. Environ 10 000 personnes se sont mobilisées dans l'heure près de Rouen hier contre les pesticides. Des manifestants venus de toute la France et de la Bretagne pour protester contre l'usage des intrants dans l'agriculture et des textes de loi comme la loi d'urgence agricole. Événement sous haute surveillance qui s'est déroulé dans le calme près de l'usine de Syngenta, plus grand fabricant mondial de pesticides. Nicolas Joly, les manifestants ont interpellé le gouvernement mais surtout les agriculteurs en conventionnel.
3: Stop pesticides, le message est brandi par les manifestants en tête de cortège, tagué sur les tracteurs, inscrit sur la pancarte que tient Elisabeth, venue du Finistère. Mais à qui s'adresse le message ?
4: Il s'adresse au gouvernement, l'État industriel, bien sûr, mais ce sont des choix politiques. Tout repose sur la volonté de nos chers politiques.
3: En ligne de mire également, l'agriculture conventionnelle, productiviste, comme on dit dans le cortège, dénoncé notamment par les agriculteurs présents, emmenés par la Confédération paysanne. Drapeau à la main, Frédéric est vigneron à Saumur, sur 3 hectares seulement.
5: Une petite exploitation et je fonctionne sans pesticides depuis 5 ans.
3: Un choix qui oblige à travailler autrement.
5: Ça implique oui, un désherbage qui est mécanique, des opérations en amont de maladies, à agir avant que les champignons attaquent la vigne. Ça oblige à être à l'écoute du vivant.
3: Le vivant qui reprend ses droits dans des champs quand on se passe de pesticides. Patrick est agriculteur bio depuis 30 ans dans l'Allier.
6: Ils ont toujours vécu dans leur champ bien carré, bien net, bien propre, pour rien qu'il dépasse. Donc c'est vrai qu'on voit des champs en bio, de temps en temps il y a des fleurs, il y a des machins, mais ça fait partie du jeu quoi. Faut avoir une autre vision de l'agriculture.
3: Un autre modèle qu'il résume en une phrase sur son t-shirt, l'agriculture, on veut en vivre, pas en mourir.
2: Nicolas Joly pour Ici dans l'heure avec les moyens techniques de Johanna Gabric. Révolte lycéenne acte 3 demain. Partout en France, les mobilisations vont reprendre. La préfecture des Côtes d'Armor vient d'interdire les rassemblements dans 5 établissements du département pour éviter de nouveaux heurts. Elle précise que les organisateurs risquent jusqu'à 6 mois de prison ferme et 7 500 € d'amende. La députée insoumise des Côtes d'Armor, Muriel Lebvraud, apporte tout son soutien à la mobilisation lycéenne. Elle déplore la réponse répressive du gouvernement. À Tours, un lycéen de 16 ans a perdu l'usage de son œil suite à un tir de LBD, écrit-elle. De la casse chez les pompiers de Brest en marge des manifestations vendredi. Le président du département du Finistère condamne les violences à l'encontre des soldats du feu. Des fourgons et la caserne de Brest-Foch ont été caillassés, écrit Maël de Calan. Les châtaignes sont beaucoup plus petites que d'habitude en Bretagne. Conséquence de la sécheresse et des canicules à répétition dans notre région, un manque à gagner pour les castanéiculteurs, les producteurs professionnels. Ils débutent leur récolte en ce moment, comme pour Jean-Baptiste Hérissé, installé à Nivillac dans le Morbihan. Il constate que les effets ne sont pas les mêmes partout en Bretagne.
7: Ça dépend des secteurs. Dès qu'on part au sud de Vannes, où il y a eu un peu plus d'eau, ils sont moins impactés. Et surtout, les arbres un peu vieux, en fait, forcément, avec des systèmes racinaires qui vont très loin. Je pense que les arbres ont moins souffert que les jeunes, qui, bien évidemment, c'est plus superficiel, quoi. J'ai aussi des collègues qui ont la chance d'avoir des arbres qui, sans le savoir, ils l'ont planté. Je pense là où il y a des veines d'eau qui passent. Et ben là, les châtaignes, ils sont comme l'année dernière. En fait, si vous voulez, avec les histoires du réchauffement climatique, mon collègue Ardéchois ou Dordogne, tout ce qui est versant sud, ils commencent à avoir du mal à produire de la châtaigne. Bah, c'est comme d'autres productions comme le vin, où bah, petit à petit, ça remonte. Et peut-être que chez nous, on a des choses à faire autour de ça, quoi. On a un peu plus d'humidité, là, dans la vallée de la Vilaine. Mine de rien, le matin, on a des brouillards. Le châtaignier, il aime bien ça. Et voilà, les châtaigniers, ils ont l'air de bien se porter, quoi.
8: Donc, c'est... on pourrait voir plus de châtaigniers dans les prochaines années en Bretagne ?
7: Oh, je pense que oui. Comme
8: on voit des vignobles.
7: Voilà, c'est ça, voilà. Ça fait partie des autres diversifications de la Bretagne. Donc, il faut y croire, quoi. Entreprendre, c'est prendre des risques. Hein.
2: Jean-Baptiste Hérissé au micro de Jean-Michel Naga. Qualité de l'air dégradée dans le Morbihan aujourd'hui. Il y a trop de concentration d'ozone, alerte Airbraze. Cet été, à cause des températures, la moitié de la population mondiale a été exposée à des niveaux dangereux de pollution, selon l'observatoire européen Copernicus. Un obus au milieu de langoustines, découverte de pêcheurs lorientais vendredi soir au large de Belle-Île-en-Mer. Les professionnels de la mer ont ramené l'engin explosif dans une zone immergée à Groix. Les démineurs de de l'Atlantique doivent maintenant intervenir pour le neutraliser. Octobre Rose rassemble plusieurs milliers de personnes aujourd'hui en Bretagne, à Lorient, Baudilis et à Quimper. C'est la 8e édition de la Quimper Rose, course caritative pour récolter des fonds afin d'améliorer le parcours de soins des patientes atteintes d'un cancer du sein et de financer la recherche. L'année dernière, plus de 140 000 euros ont été récoltés. Les opérations vont se poursuivre tout le mois pour sensibiliser à la cause du cancer le plus répandu chez les femmes en Bretagne. Dans la région, il y a environ 2500 nouveaux cas chaque année. Et puis le BBH veut poursuivre son sang faute. Les handballeuses brestoises reçoivent les Slovènes de Ljubljana à 16h à l'Arena. Elles vont chercher à obtenir une 4e victoire en Ligue des Champions féminines en autant de matchs. Quelle météo vous avez, Nicolas, en ce moment, à la Quimper Rose?
9: Écoutez, un grand ciel bleu et du soleil. Hein. Il fait toujours un petit peu frais quand même, mais ça devrait se réchauffer. Voilà, du soleil qui brille sans interruption sur toute notre belle Bretagne. Aujourd'hui, une belle journée donc pour la Quimper Rose ici à Quimper. Côté température cet après-midi, on attend 20 à 21 degrés du côté de Brest, Pouzanet et Landivisiau. 21 à 23 degrés à Quimper, Concarneau, Douarnenez, Châteaulin et Carré, et puis entre 23 et 25 degrés du côté de Lannion, Guingamp, Saint-Brieuc, Pontivy et Lorient, et jusqu'à 26 degrés du côté de Plohermel. Alors pour ce soir, voilà un ciel assez dégagé, hein, on devrait pouvoir bien observer les étoiles. Ça va être assez frais ce soir, entre 10 et 14 degrés d'annoncé. Puis demain, lundi, on garde cette tendance très lumineuse du soleil, quelques brouillards quand même le matin qui pourront ralentir un petit peu ce soleil. Ensuite, voilà, le soleil devrait s'imposer presque partout. Les maximales de demain, ça sera 21 degrés du côté de Brest et Roscoff, 24 degrés à Quimper, Concarneau et Saint-Brieuc, 25 à 26 degrés du côté de Carré, Guingamp, Lorient, et puis le maximum du côté de Plohermel avec 27 degrés.
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0: 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C'était Niagara que l'on écoute ce matin en direct ici à Quimper de la place de la Résistance pour la 8e édition de la Quimper Rose.
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0: Je suis rejoint par un nouvel invité ici sur notre plateau, ici Brézizel. Il s'agit de Kevin Saout. Kevin Saout, vous êtes médecin urologue à l'hôpital de Quimper. Bonjour.
3: Bonjour et merci pour l'invitation.
0: Alors, urologue, qu'est-ce que ça signifie? C'est quoi un petit peu vos fonctions?
3: Donc, l'urologue, c'est un médecin chirurgien qui s'occupe des reins, de la vessie et plus particulièrement, dans mon cas, de l'incontinence urinaire d'effort et de la descente d'organes. Le prolapsus. Donc on va mettre en place des en charge médicales orientées, diagnostiquées et puis secondairement traitées lorsque la patiente va présenter des symptômes persistants malgré la rééducation.
0: Vous parlez donc d'incontinence mais aussi de descente d'organes. Quel est le lien avec les cancers féminins?
3: Alors, par rapport au cancer féminin, il n'y en a aucun, clairement. Par contre, dans la santé féminine de manière plus globale, c'est là où ça va rentrer en compte. À l'heure actuelle, beaucoup de femmes vont être touchées par de l'incontinence urinaire.

0: un effort. 20% en population moyenne. Les pratiquants de course à pied, ça va être plutôt 30%. Et ça va aller jusqu'à 50% dans certains sports, voire 80% chez les patients qui font du trampoline, par exemple, qui vont présenter des futures immerses. Donc ça rentre dans la prise en charge globale de la femme, qui on commence à en parler de plus en plus. Donc c'est important de discuter autour de ça et de faire de la prévention, puisque des mesures de prévention existent.
1: Et justement, vous parlez de prévention. Quelle prévention vous faites auprès de vos patientes?
0: La première, il faut, si on a une plainte soit de l'incontinence urinaire, l'envie de faire pipi très très fréquemment, plus ou moins associée à des fuites ou une sensation de pesanteur pelvienne ou de boule vaginale, là il y a un intérêt à faire de la rééducation. La rééducation qui va marcher dans plus de 80% des cas, donc qui va apporter quand même du confort aux patients.
1: Et alors comment ça se passe justement, cette rééducation?
0: Et donc cette rééducation, il faut déjà en discuter. C'est un sujet relativement tabou. Hein. Si on parle d'incontinence urinaire, sur 100 femmes qui vont présenter de l'incontinence, on va à peu près en avoir 24 qui vont en parler à leur médecin traitant, et seulement 12 qui vont aller voir un spécialiste, que ce soit une sage-femme, un kiné spécialisé dans la rééducation, l'urologue ou le gynécologue.
1: Quel message on peut adresser aux femmes justement victimes de ces incontinences?
0: Alors que c'est pas justement quelque chose qui est pérenne et qui est normal. Lorsqu'on est gêné par une descente d'organes ou de l'incontinence, il faut en parler. Il faut en parler à son médecin traitant qui va vous orienter vers les bonnes personnes. À l'hôpital de Quimper, on a créé un réseau avec un flyer qui est disponible sur le stand de prévention ou pour vous adresser directement aux personnes spécialisées dans la rééducation du périnée, aussi bien des sages-femmes que des kinés.
1: On a aussi, j'imagine, des informations peut-être sur Internet, peut-être.
0: Oui, c'est ça, sur Internet. Alors sur le site de l'hôpital, on pourra retrouver ce flyer. Et puis, bien sûr, on peut se renseigner avec vraiment tous les différents logiciels. Les kinés du coin, on fait une association, le BKPP, Braise Kiné Pelvi Périnéologie, qui permet de recenser les praticiens faisant de la rééducation du périnée. Et puis, il ne faut pas hésiter à en parler à sa sage-femme, c'est assez facile d'accès.
1: Et alors, vous me parliez tout à l'heure hors antenne de un interne, c'est ça, que vous accompagnez pour une thèse?
0: C'est ça. Donc, moi, étant spécialisé dans l'incontinence urinaire d'effort et étant coureur également, j'ai eu l'envie d'accompagner un interne de médecine générale qui s'appelle Théodore, qui est sur le stand actuellement et qui fait sa thèse sur l'incontinence urinaire d'effort et la prévalence chez la coureuse à pied. Et donc dans ces cas-là, on a mis en ligne un questionnaire qui est disponible sur le site de la Quimperose dans l'onglet actualité, sur lesquels toutes les femmes qui courent, peu importe qu'elles aient de l'incontinence ou pas, sont invités à aller répondre à ce questionnaire qui prend 5 à 10 minutes de remplissage.
1: Et alors, une fois que le questionnaire est rempli, qu'est-ce que vous faites après des données? Qu'est-ce que vous en tirez notamment?
0: Donc l'idée, ça sera de sortir une thèse, d'écrire que lui fasse sa thèse de médecine là-dessus. En fonction du nombre de répondants et de l'importance et de la taille de l'étude, on permettra d'avoir des informations. On aura probablement un retour dans les journaux locaux et plus ou moins des présentations dans les congrès spécifiques, que ce soit la CIFUD ou le congrès d'urologie.
1: Et après, j'imagine qu'on aura accès peut-être à cette thèse une fois qu'elle sera rendue.
0: Bien sûr, donc déjà les thèses sont disponibles de manière naturelle, mais on fera de la communication dessus déjà auprès de l'hôpital de Quimper. Et voilà. Donc, pour refaire le point sur les patients qui sont vraiment gênés par ces symptômes, incontinence ou prolapsus, il faut vraiment en parler, puis faire de la rééducation. Et c'est qu'après, en dernière ligne, qu'on voit le chirurgien pour discuter. Mais vraiment, on a des solutions. Je tiens à mettre le point là-dessus. La rééducation, ça marche dans plus de 80% des cas, ce qui est un chiffre énorme. Faites de la rééducation dès que vous avez la moindre gêne.
1: Tout à fait, c'est très important ce que vous dites ici au micro d'ici Braise Isel, Kevin Saoud. Voilà, vous le disiez, toutes les informations aussi à retrouver sur le site de l'hôpital de Quimper, et puis la thèse et ce questionnaire à remplir donc sur le site de la Quimper Rose dans l'onglet actualité. Merci beaucoup d'être passé au micro, Kevin Saoud. Saoud. Je rappelle, vous êtes médecin urologue à l'hôpital de Quimper. Voilà, merci, nous on continue ici toujours de vous faire vivre ce bel événement qui est la 8e édition de la Quimper Rose. Voilà, je vous propose toujours cette petite pause musicale pour vous accompagner ce matin jusqu'à midi. On est ensemble et je vous propose Quincy Jones avec le morceau I Know Corrida.
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0: Quincy Jones avec ce fameux titre I Know Corrida, sorti en 1981.
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0: Toujours en direct d'ici Brésisel, voilà, on est au cœur de cet événement, la 8e édition de la Quimper Rose, alors que l'échauffement débute juste devant mes yeux. Ça y est, toute cette marée rose qui commence à s'activer et nous recevons notre nouvel invité. Il s'agit de Benoît Perdriel, vous êtes radiologue, bonjour.
10: Bonjour Nicolas.
0: Alors vous venez ici au micro d'ici Brésisel pour porter un message, voilà, à nos auditeurs, auditrices qui nous écoutent ce matin, notamment au sujet des dépistages.
10: Oui, merci Nicolas de me donner la parole. Si je me permets de faire une petite présentation de nos équipes, de moi-même et de nos équipes. Donc, je suis radiologue au sein du réseau d'imagerie RIM 29 Sud. Nous sommes 9 associés, bientôt plus que 8. Sur ces 8 associés, nous sommes 6 à pratiquer la mammographie, ce qui est relativement peu, parce que nous prenons en charge des patientes de tout le territoire de Quimper, Pont-l'Abbé, Concarneau, Lorient, Châteaulin, la presqu'île de Crozon. Donc beaucoup de patientes, voilà, sur une équipe relativement restreinte. Et nous faisons 2025, nous avons fait 22 000 mammographies, environ 800 biopsies. Donc c'est un petit peu une problématique sur laquelle je souhaite insister. La place du dépistage du cancer du sein, il nécessite une participation vraiment importante des patientes dans le dispositif. Juste en deux mots, vous avez, pour expliquer à nos auditeurs, vous avez d'un côté ce qu'on appelle le dépistage individuel et d'autre côté le dépistage organisé. Dépistage individuel, la patiente va voir son médecin, son gynéco, il lui fait un examen, il voit une anomalie, eh bien, il va prescrire une mammographie. Dépistage organisé, c'est tous les patientes entre 50 et 74 ans qui sont invités par la caisse d'assurance maladie à venir faire ces mammographies tous les deux ans. Donc c'est vraiment très important de venir parce qu'on sait très bien que le cancer du sein, plus c'est diagnostiqué tôt, plus on est efficace. Juste quelques mots pour d'une façon générale sur le cancer du sein. Je ne sais pas ce qui a été dit avant, mais c'est quand même 60 000 cas par an en France. C'est 12 000 décès. C'est une femme sur 8 qui, pendant sa vie, va être concernée par le cancer du sein directement. Donc, vraiment, il est fondamental d'intégrer le rôle du dépistage organisé. Et malheureusement, c'est vrai que c'est vraiment surprenant qu'on voit l'effervescence du jour. Malheureusement, le taux de participation au dépistage en Bretagne n'est que de 50%. Ça veut dire qu'il n'y a qu'une femme sur deux dans la tranche d'âge qui vient. Alors que pour vraiment être performant, on devrait avoir des taux de 75-80%. Pourquoi ? Vous me direz, eh bien, en fait, un point important dans la participation, il y a bien sûr parfois l'angoisse des femmes qui n'osent pas venir, mais il y a un point important qui concerne ce qu'on appelle le mariage territorial. On sait que si les patientes n'ont pas accès à l'imagerie dans un périmètre relativement limité, à savoir 20-30 km, eh bien, elles ne vont pas faire la démarche. Donc, nous avons vraiment à cœur de participer et de travailler sur ce maillage territorial pour qu'il y ait un maximum de femmes qui puissent vraiment bénéficier de ce dépistage. Actuellement, nous sommes basés sur la clinique à Quimper, RIM 29 Sud. Nous sommes basés un cabinet sur Fouesnant, un cabinet sur Pont-l'Abbé. Nous avons un projet sur Châteaulin, mais qui malheureusement, sur le plan économique, est difficile à mettre en place. Je pense qu'il est quand même important d'informer les auditeurs. J'ai un petit peu de temps, je
0: peux. Oui, oui,
10: okay, merci. Faut quand même savoir que. Bon, je suis obligé de parler de l'enjeu économique quand même du dépistage. Parce que voilà, nous le vivons au quotidien, c'est quelque chose de compliqué. La mammographie n'a pas été revalorisée depuis 25 ans. Donc imaginez un petit peu, nous quand on fait du prévisionnel, on s'engage sur. On va voir les banques, on leur demande, on fait des investissements sur 10 ans, 15 ans, 20 ans. Pour la clinique, on a investi sur 25 ans. Et on était libéraux, vous voyez, c'est pour montrer un petit peu l'enjeu. Et donc, il y a quand même une discordance entre le discours public et la réalité. Vous vous rendez compte, les mammographies qui n'ont pas été réévaluées depuis 25 ans, ouais, c'est complètement fou. Et donc, faut savoir qu'un mammographe, je rentre un petit peu dans les chiffres rapidement, hein, mais un mammographe, ça coûte à peu près 300 000 euros. À côté de ça, vous avez les locaux, l'informatique, l'archivage, la maintenance. Donc, sur le plan du modèle économique, la mammographie actuellement, elle est payée 66 euros par l'assurance maladie. En fait, le modèle économique ne tient plus. Elle est déficitaire. Nous réussissons à la maintenir parce que jusqu'à présent, nous avions d'autres dispositifs d'imagerie qui étaient, on va dire, économiquement plus viables. L'IRM, le scan. Donc,

0: de soutien des pouvoirs publics, de la Caisse d'assurance maladie, pour mettre en place ces projets qui sont cruciaux. Encore une fois, c'est le cancer du sein, c'est le premier cancer du sein en France. Il faut que derrière, il y ait les moyens qui sont mis en œuvre. On a des solutions. Je pense qu'on va pas, je vais pas vous les détailler maintenant. Oui. Si vous voulez, on viendra sur une réunion.
1: Pour en parler.
0: Voilà. Donc je voulais quand même passer cette information en disant que vraiment l'avenir sur le plan économique est difficile à tenir et que on a des solutions et on serait ravis d'échanger plus en détail.
1: Merci beaucoup d'être.
0: Juste un tout petit mot. Dans nos échanges, on travaille beaucoup avec le Quimper Institut du Sein. Et je souhaitais quand même mettre en avant le travail fait par l'équipe. Quimper Institut du Sein, qui est une association loi 1901 mise en place en 2019 par le docteur Karine Fouché, une des gynécologues de la clinique CMBO avec qui nous travaillons. J'incite tous les auditeurs à aller sur le site, voir un petit peu. Donc ça fait, pour tous les patients qui ont eu un cancer du sein, c'est un accompagnement dans leur parcours. Et pour les patients qui ont des facteurs de risque importants aussi, ça peut être source d'informations. Donc vraiment, allez voir sur le site internet, vous aurez plein d'informations, c'est quelque chose de fondamental.
1: Merci beaucoup. Non, il n'y a pas de souci, c'était important de le préciser. Merci beaucoup. On rappelle que vous êtes radiologue, docteur Perdriel.
0: Les patients, faites bien vos mammographies tous les 2 ans, faites des autopalpations. Si vous avez le moindre doute, voyez votre médecin ou votre gynéco. Merci à vous.
1: Merci. Le message est passé. Ça y est, il est déjà 10h31. L'ambiance monte ici sur la place de la Résistance à Quimper pour cette Quimper Rose. Et votre baladeuse du jour, Louise Lempire, est sur place. Elle se prépare pour le départ, c'est bien ça, Louise? Est-ce que vous m'entendez, Louise? Est-ce que vous êtes prête pour le départ de cette 8e édition de la Quimper Rose? Eh bien écoutez, je n'ai pas l'impression que l'on reçoit Louise. Eh bien, ça fait rien, on va faire une petite pause musicale, voilà, pour profiter de ce bel événement.
2: Nicolas, je suis juste derrière la ligne rose, juste derrière le départ. Il y a énormément de monde derrière moi. Je me trouve avec Théo, salut Théo.
3: Bonjour.
2: Alors toi, tu te retrouves avec un drapeau qui dit départ. C'était pas prévu, comment c'est possible?
3: Je suis arrivé, on m'a proposé de prendre le drapeau et je me suis dit c'est parti.
2: Donc les gens vont te suivre, il y a presque 12 000 personnes derrière toi. Ça veut dire que quand le départ s'élance, il va falloir qu'on marche très vite ou qu'on court un petit peu. C'est ta deuxième course rose?
3: Non, même plus, j'ai déjà fait 3 ou 4 octobre rose déjà, mais pas à Quimper.
2: T'en as déjà fait?
1: Louise, on vous coupe. Hein. Je pense que voilà, on reçoit pas super bien. Mais voilà, moi je peux vous décrire un petit peu ce qui se passe en attendant de retrouver la connexion avec Louise. Alors c'est l'échauffement là actuellement, tout le monde. Ah, ça y est, bon, on vous retrouve, Louise.
2: En fait, il y a énormément de monde, il y a énormément de téléphones. Je pense que ça prend un peu le pas sur le micro que j'ai accroché à la ceinture. Je me suis un peu éloignée de Théo. En fait, Théo, il court la course comme un coureur lambda et il a été croisé comme plusieurs enfants dans la course. Ah ça y est, elle s'élance. Je vais essayer de suivre un petit peu les coureurs, mais pas trop. Théo, il a une flamme départ, c'est-à-dire que tout le monde va le suivre. Il y a d'abord les motards qui ouvrent la course, ensuite il y a cette rubalise rose derrière laquelle je me trouve. Les coureurs sont en train d'avancer jusqu'aux motards qui vont donner le départ. Sur l'Odé, il y a des kayaks aussi, le premier kayak est en train de partir et de l'autre côté vont partir les marcheurs. La nouveauté cette année, c'est qu'ils partent pas dans le même sens que d'habitude. Ils vont en direction de la Costume Park pour traverser cette nouvelle salle quimpéroise et ils vont marcher ou courir 6 km pour la bonne cause. Tout le monde a un t-shirt rose, bien évidemment. Il y en a qui ont même des ballons de baudruche gonflés à l'hélium pour qu'on puisse les retrouver. Il y en a qui ont des cornes de licorne, des petites oreilles roses. En tout cas, l'ambiance est à son maximum. L'objectif, c'est de boucler ces 6 km. J'aurais bien aimé suivre le départ, mais si j'avance un peu plus, je vous repère. En tout cas, je vois l'arche rose. Les motards ont avancé jusqu'au bout. Attendez, j'essaye de monter un peu sur le pont, mais pas trop haut pour pas tomber non plus.
1: Ah oui, faites attention, quand même, on a besoin de vous, Louise.
2: Ne me perdez pas, j'avance encore un petit peu. Pardon, merci. Oh, il y a un chien avec un t-shirt rose aussi. Hop.
1: Si même alors, les animaux s'y mettent, alors.
2: Ouais, c'est clair. Je suis juste derrière la rue Balise. Je reste le long du pont pour pas perdre le réseau et je vais partir avec les coureurs dès qu'ils s'élancent. Bonjour. Comment vous vous appelez?
4: Mélanie.
2: C'est vous qui tenez la rue Balise rose avant le départ. Est-ce que vous l'avez déjà couru, la Quimper Rose? Depuis 8 ans, je fais partie de l'organisation. Grosse responsabilité pour vous, parce qu'une fois qu'elle tombe, cette rubaliste, tout le monde part.
4: Exactement.
2: Là, vous pensez qu'il reste combien de temps avant le départ?
4: Le temps de la chorégraphie.
2: Ah, donc la chorégraphie, elle se fait sur la chanson de Santa. On va arriver au bout, je pense. Donc d'ici quelques secondes, on va partir.
4: Ouais, d'ici quelques secondes, regardez.
2: Le kayak donne le départ?
4: Non, ils sont aussi là pour...
2: Il y en a plusieurs, des kayaks qui font, eux, la course directement sur l'Odé, je vous le disais, Nicolas. Ils portent, eux, les couleurs de la course Odyssea, qui est une course aussi solidaire qui a eu lieu à Brest il y a quelques semaines. On attend donc la fin de la chorégraphie de Santa. Pourquoi il y a des motards sur le départ?
4: Ils ont voulu être au départ. Chaque année, on choisit différentes personnes, différentes associations. Et en fait, d'eux-mêmes, ils souhaitaient faire quelque chose pour la Quimper Rose. Et on a affaire au charter. Et donc, ils vont faire une bonne partie du parcours avec nous.
2: Merci Mélanie. C'est eux qui vont donc ouvrir le départ, Nicolas. On attend la chanson, la fin de la chanson de Santa qui signera la fin de la chorégraphie. Il y a la grande échelle aussi, Nicolas. Je pense que vous la voyez depuis la place de la Résistance.
1: Il y a du monde au bout de cette échelle.
2: Oui, camion de pompiers. Je vois un pompier donc en tenue d'incendie, tenue de feu, avec le casque. Il y a deux t-shirts roses en haut. Ils nous font coucou. Alors, c'est pas à moi, hein, parce que moi, je fais coucou à personne. Je suis concentrée. J'attends le départ. Vous l'entendez, Santa, c'est terminé, Nicolas. Je pense que d'ici quelques secondes, la course va pouvoir s'élancer.
1: Je pense aussi, ouais, là, ça chauffe de plus en plus. Tout le monde est à fond, hein, dans les starting blocks. Hein. Je vois un drone aussi qui filme tout ça de loin. Ça s'affiche sur l'écran. Et alors, c'est vraiment une marée rose, hein, Louise. Hein. Vous êtes au cœur de cette marée. Vous le ressentez
2: devant.
1: Comme moi.
2: Je suis tout devant. Je pense que c'est la première course de ma vie, Nicolas, où je suis devant. Mais bon, pas pour longtemps, parce qu'ils vont tous me doubler. Bien évidemment, je vais les laisser partir. Parce que l'idée dans cette émission ce matin, c'est aussi de vous emmener à la rencontre du village Prévention. J'aimerais beaucoup vous présenter à l'autopalpation, vous dire que c'est pas grave, que ça fait peur, mais que c'est super important à faire. Aussi des pratiques sportives adaptées aux personnes qui sont atteintes d'un cancer du sein. Vous l'entendez, Nicolas, la voix monte de plus en plus. Et je viens d'entendre, c'est parti. Alors ouais. Attendez, la rubalise est toujours bien serrée entre les mains de Mélanie. Les motards ont mis le contact sur le moteur. Les kayaks nous ont doublé. Il y en a 1, 2, 3, 4, 5, 6. 6 kayaks. Oh non, il y en a beaucoup plus que ça. Ils sont tous en rose. Ils vont essayer de dépasser les couleurs.
1: Ils ont des kayaks de quelle couleur? C'est rose aussi?
2: Non, c'est des kayaks de sport normaux. Simplement, ils ont accroché des ballons gonflés à l'hélium, des ballons roses. Tout le monde a un fichu rose sur la tête, un t-shirt rose aux couleurs soit de la Quimper Rose, soit des courses d'Odyssea, soit un t-shirt rose normal, juste pour soutenir ce mois solidaire qui est le mois d'octobre rose.
1: Et vous aussi, Louise, vous êtes toute vêtue de rose. Hein. Je vous ai aperçu tout à l'heure. Vous êtes mis aux couleurs de cette Quimper Rose.
2: Eh oui, moi j'ai le t-shirt de l'édition 2025, donc qui indique Résiste, puisque l'hymne de l'année dernière c'était Résiste de la chanteuse France Gall. Cette année c'était 10 mois de la chanteuse Santa. C'est un hymne à la vie autant qu'une chanson qui donne envie de danser, qui donne la patate. Et on attend toujours ce fameux départ. Ça dit quoi de votre côté, Nicolas? Ça dit que ça va partir?
1: Oui, j'ai l'impression là le speaker motive un petit peu les troupes. Hein, tout le monde se met accroupi là devant moi.
2: Ouais, mais nous on est chaud patate.
1: Qu'est-ce qui se prépare là?
2: On est chaud patate pour partir là.
1: Ça y est, je vois la scène maintenant que tout le monde se met à genoux, accroupi, tout le monde et ça crie fort du côté du speaker. Hein. Je ne sais pas si vous entendez. Ici, c'est parti, la Quimper Rose. Je vois tout le monde qui commence à se rapprocher du départ, tout simplement. C'est vraiment une marée rose assez exceptionnelle. Tout le monde qui commence à se lever, les bras en l'air. Ouais, c'est une espèce de hola, en fait, que l'on voit. Louis, je ne sais pas si
2: ça veut dire. Non, il n'est pas arrivé jusqu'à nous encore. Il faut que ça passe par 12 000 personnes avant d'arriver jusqu'à moi, la hola. Mais en tout cas, 10h30, il doit être un peu plus de 10h30 à présent, mais le départ va être donné. Les motards commencent à démarrer tout doucement. Et je viens d'entendre, ça va être un peu le chantier. Ben oui, il y a 12 000 personnes qui prennent le départ. Soit ils marchent, soit ils courent. Alors forcément, il faut le temps que tout ce petit monde se mette en route.
1: Mais en tout cas, merci Louise de nous faire vivre les coulisses de ce départ de la 8e édition de la Quimper Rose. Ça y est, je crois que c'est parti. Là, je vois tout le monde, ça tape dans les mains. Tout le monde est le sourire aux lèvres. C'est comme ça aussi de votre côté, Louise?
2: Oui, tout le monde est préparé. Il y a des paillettes. têtes et sur les visages. Il y a le symbole d'Octobre Rose sur les joues, des petits cœurs aussi. Et on se demande tous un petit peu quand est-ce que ça va partir, parce qu'on entend que de votre côté, il y a du bruit, il se passe des choses. Et nous, il y a notre reporter, Laura Bléret, qui est là aussi. Et nous, on attend toujours ce fameux départ.
1: Ça bouge, là. J'ai l'impression de mon côté, tout le monde se rapproche de la ligne de départ en marchant tranquillement. Voilà, il y a du monde, hein. Il y a beaucoup de monde, hein. On le disait, 12 000 personnes attendues pour cette 8e édition. Voilà, ça se décante, hein, progressivement. On voit des gens avec des flammes, je pense, qui guident un petit peu les gens tout simplement vers ce départ, vers cette arche.
2: Ouais, il y a un monde de dingue sur la ligne de départ. Je vois aussi Maël de Calon, le président du département, qui est un habitué de la Quimper Rose et qui prend le départ chaque année, lui, du côté de Quimper dans le Finistère. On avance à présent en marchant, on avance, on se rapproche des motards pour partir. Tout le monde est prêt, on attend que cette fameuse rue valise tombe au sol pour qu'on puisse enfin prendre le départ. Et vous savez quoi, Nicolas, je suis passé devant la rue valise, comme mais ça non. Je suis vraiment en tête de la tête de la course.
1: Vous pourrez dire que vous avez été première de cette course de la Quimper Rose, même si on la rappelle, hein, c'est une course qui n'a pas forcément de vainqueur, ouais. Il n'y a pas d'enjeu, tout à fait, Louise, hein, le but c'est d'être là vraiment en faveur des cancers féminins.
2: Oui, voilà, il n'y a pas d'enjeu sportif, il y a un enjeu solidaire, il y a un enjeu de santé, il y a un enjeu de solidarité, il y a un enjeu de bonne humeur et de partage aussi, mais il n'y a pas d'enjeu sportif, il y a même des tout petits qui sont... Ah, attendez, ça part.
1: Et c'est parti, ça y est, on entend la corne,
2: ça y est, c'est
1: de
2: parti.
1: Brume.
2: Ouais, la rue Balise vient de tomber, les coureurs s'élancent, il y a même des gens qui courent avec leurs chiens directement, il y a des perruques, il y a des t-shirts, c'est assez dingue à voir, tout le monde est aux couleurs d'Octobre Rose. Il y en a qui marchent aussi en attendant que ça se décante un peu, il y en a qui cherchent leurs collègues, parce qu'il y en a, mais pas tout le monde, qui ont des ballons accrochés aux épaules pour repérer leurs copains, un peu comme un festival. Et c'est un joyeux festival, en tout cas une grande marée humaine qui s'élance, il y a des fumigènes roses aussi au sommet de la grande échelle des pompiers. Bonjour, attendez, je vais courir un peu avec vous, on court pas très vite, c'est le départ. Comment tu t'appelles ?
5: Enzo.
2: Enzo, c'est la première fois que tu fais la Quimper Rose ?
5: Non, deuxième fois.
2: Est-ce que tu penses faire les 6 km en courant ou tu vas faire une pause ?
5: Oh non, je vais faire tout en courant quand même.
2: Et ben, je te souhaite une bonne course.
5: Merci, à vous aussi.
2: Voilà, je suis obligée de... Je peux pas aller plus loin, Nicolas, sinon je vais vous perdre en termes de radio. Mon micro ne porte pas aussi loin et je vais me faire écraser par les coureurs parce que je cours pas très vite non plus.
1: Faites attention à vous quand même, Louise. Merci de nous faire vivre cet événement. Voilà,
2: vous êtes
1: trompée
2: de attendez,
1: l'événement.
2: Vous vous êtes trompée, madame ?
6: Oui, j'ai de l'autre côté.
2: Vous êtes les marcheurs. Oui, là, vous êtes côté coureur. Hein.
6: Ouais. Rien du tout.
2: Bon, et ben, essayez de les rejoindre là, si vous traversez le pont. Voilà, il y a aussi des gens, Nicolas, il y a tellement de monde. Il y a aussi des personnes qui sont parties côté coureur et qui finalement traversent.
1: C'est le bazar. Merci Louise de nous faire vivre cet événement au cœur. Vous êtes au cœur de cette course, cette 8e édition de la Quimper Rose. On vous retrouve tout à l'heure vers 11h tout simplement pour nous faire vivre aussi d'autres facettes de cet événement comme le village prévention. Eh bien, moi, je vous propose de faire une petite coupure musicale avec de la nouveauté cette fois-ci dans votre playlist. Un titre, ça s'appelle Jamais et c'est Joseph Kamel Evita.

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1: Ça sent bon, la nouveauté, c'est jamais ce titre, voilà, de Joseph Kamel, Evita, que l'on écoute dans votre playlist. Ici, Brice Izel, l'occasion pour nous, cette fois-ci, d'écouter un autre habitué de votre radio, Baptiste Mébrouck, qui vous présente ses infos et ses bons plans du week-end.
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3: Et attention, hein, si vous devez emprunter la Nationale 165 entre Quimperlé et Rieck-sur-Bellon, événement routier toujours d'actualité en ce moment. La direction interdépartementale des routes Ouest lance d'importants travaux dans le sens Lorient-Brest pour rénover la chaussée, remettre aux normes les équipements de sécurité et remplacer la signalisation. Alors le chantier va durer jusqu'au vendredi 9 octobre inclus, avec des perturbations de jour comme de nuit, y compris les week-ends. Vous êtes bien sûr prudents. Dans le sens Lorient-Brest, la Nationale 165 est actuellement fermée au niveau des travaux. La circulation bascule sur la voie opposée avec une circulation à double sens limitée, notamment à 90 km/h et 50 km/h à l'approche d'ailleurs de cette circulation. Alors attention également à l'échangeur de Kervidanou. Les bretelles de sortie et d'insertion sont encore fermées dans ce sens avec des déviations donc mises en place. Voilà, prudence et patience sur les routes.
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1: Toujours en direct de cette place de la Résistance ici à Quimper pour la 8e édition de la Quimper Rose. Alors le parking de la Résistance c'est vidé, ça y est, tout le monde est parti pour la marche et pour la course, hein. Il y a eu des fumigènes là, je viens de voir de très belles images sur le drone, hein. C'est vraiment très beau ce matin et c'est l'occasion pour nous d'accueillir de nouvelles invitées. Voilà, il s'agit de Nadine et Mélanie qui est en charge tout simplement de ce village prévention. Bonjour.
5: Bonjour.
1: Alors le village prévention, il est juste à côté de nous sur le parking, sur notre droite. Qu'est-ce qu'on y trouve dans ce village prévention?
5: Alors après, c'est un village de prévention de 175 mètres carrés déjà. Donc avec Mélanie, on est les co-responsables depuis 5 ans déjà. Et donc du coup, on invite en fait les associations, les professionnels de santé,
6: les acteurs locaux du territoire,
5: et donc du coup, ce qui permet de passer les grands messages de prévention pour tout le monde. Donc on a des gynécos qui sont là, on a
6: le CRCDC, voilà, sur les bustes, hein, qui est comme l'organisme de prévention principal du territoire sur le dépistage.
5: Et puis on amène tout ce qui concerne aussi les soins de support, que ce soit, on en a parlé aussi dans les vidéos, les femmes ont fait beaucoup d'activités physiques adaptées, ce qui a permis en fait de leur rétablissement aussi côté psychologique. Et donc du coup, il y a des enseignants en activités physiques adaptées qui sont là aujourd'hui. On a le club d'escrime.
6: On a le club d'escrime, donc on vous invite vraiment à aller les voir, parce qu'ils font de la démonstration, donc c'est top. Ils ont développé de l'activité physique adaptée, hein, pour les femmes qui ont le cancer du sein. Donc là, ils ont un coach en fait qui s'est formé à ça, donc c'est vraiment intéressant pour toutes les personnes qui sont intéressées à aller les voir, c'est top.
5: Et puis après, toutes celles qui ont besoin de questions aussi par rapport à la socio-coiffeuse, pour savoir quels conseils là les professionnels peuvent en donner, sur la dermographie également. Et puis on a le don du sang aussi, le FS, qui est là parce que nos patients, durant les traitements de chimiothérapie, des fois sur certains effets secondaires, il y a besoin de transfusion. Donc on appelle aussi les donneurs, celles qui veulent donner leur sang.
1: On peut donner son sang aujourd'hui ou alors non, c'est...
5: Alors pas aujourd'hui bien sûr, mais prendre des renseignements et pouvoir prendre rendez-vous auprès de l'EFS pour donner son sang. Ça, c'est un beau signe aussi.
1: C'est toujours très, très important. Alors voilà, aujourd'hui, donc village stand prévention, donc on peut voir tout ce que vous venez de nous dire à l'instant. Sinon, le reste de l'année, est-ce qu'il y a aussi des informations que vous pouvez nous donner comme ça, qu'on peut, accéder par exemple sur le site de la Quimper Rose ou quelque chose comme ça?
6: En fait, c'est pour ça que les associations sont présentes aussi. Elles présentent leur site internet où justement, en fait, leur permanence et les moyens de communication qu'elles ont auprès des patients ou des personnes qui sont intéressées. C'est pour ça qu'on vous invite vraiment à aller sous le village prévention, surtout qu'on a nos grandes associations habituelles, hein, qui sont la Ligue contre le cancer, Entraide. Cancer, le KISS, Et on a aussi une nouvelle association.
1: Est-ce qu'on peut expliquer ce que c'est le KISS?
6: Le KISS, alors c'est le Quimper Institut du Sein. En fait, c'est une association basée sur Quimper qui a plusieurs vocations. En fait, la première vocation, c'est d'accompagner les femmes qui ont le cancer du sein, du dépistage pendant et jusqu'à l'après-cancer. Elle a aussi une deuxième vocation qui est intéressante, qui est de regrouper en fait des professionnels de santé autour de cette association, surtout qu'en fait beaucoup sont libéraux, donc un petit peu isolés dans leur pratique. Et donc finalement en fait ça permet de les réunir, qu'ils communiquent ensemble, qu'ils échangent. Et puis ben, leur dernière vocation, c'est de faire de la prévention. Donc en fait on les retrouve sur énormément en fait, d'événements d'Octobre Rose.
5: Et la Ligue et puis Entraide aussi sont associés lors de la prise en charge des patients, que ce soit des activités, plein de soins de support qui développent. Des temps de parole aussi pour les patients. La Ligue a une maison des patients qui est au niveau du Cap Horn. Et puis Entraide a sur l'hôpital aussi un endroit où ils peuvent accueillir les patients.
6: Et puis moi je voudrais juste parler d'une nouvelle association qui s'appelle AMARAP et qui est une association en fait qui fait de la prévention par rapport au cancer du péritoine. Parce que comme cette année en fait aussi la Quimper Rose a ouvert à tout type de cancer féminin, et bien cette association, je vous invite vraiment à aller la rencontrer parce que c'est un cancer un peu plus rare, moins connu, et donc du coup ben il y a quelqu'un qui présente vraiment cette association. Je pense que c'est très intéressant aussi de pouvoir aller échanger avec elle.
1: Alors oui, allez-y.
5: Et après juste un mot aussi par rapport à InnovéOuf, en fait le don de dotation qui nous permet en fait de gérer aussi tous les projets qu'on peut avoir au niveau d'un établissement ou au niveau de la clinique également. Et donc du coup c'est des dons aussi qui sont faits via InnovéO et qui participent à tous les projets, et tous les projets en fait que la Quimper Rose a pu mettre en place aussi dans les différents établissements ou dans les associations, bah, c'est grâce à InnovéO également.
1: Alors ce village prévention que l'on voit sur notre droite, il est en place jusqu'à quelle heure aujourd'hui?
5: Jusqu'à 13h, voilà, où on peut avoir tout plein d'informations. Là c'est vrai que les coureurs et les marcheurs sont partis faire leur activité physique, et puis après ils vont pouvoir revenir, passer, échanger avec tous les professionnels de santé qui sont au niveau du village prévention.
6: J'ai envie de dire c'est presque le moment idéal pour les curieux qui ne font ni la course ni la marche d'aller vraiment rencontrer, parce que là c'est la place
5: est vidée, et là après voilà, ils vont tous revenir, et ça va être très sympa.
1: Et ben si vous nous écoutez sur ici Brice Isel, n'hésitez pas, le village prévention jusqu'à 13h. Merci beaucoup Nadine et Mélanie d'être passées au micro d'ici Brice Isel, et bonne suite de la Quimper Rose.
5: Merci beaucoup, et puis on remercie tous les participants, c'est grâce à eux aussi qu'on peut évoluer, et un grand bravo.
1: Et les bénévoles aussi comme vous,
6: parce que
1: sans vous pas d'événement tout simplement, hein, c'est le nerf de la guerre. Merci beaucoup d'être passé au micro d'ici Brice Isel. Voilà,
5: bonne
1: on
5: journée
1: continue.
5: Sous le soleil. Merci.
1: C'est vrai qu'on a un très beau soleil ce matin à Quimper, et ça devrait rester en plus comme ça jusqu'à la fin de journée, et même demain aussi, hein, on attend du soleil. Voilà, on continue de vous faire vivre ce bel événement, cette 8e édition de la Quimper Rose en direct de la place de la Résistance. Je vous propose une musique, c'est Queen, parce que les Queen, c'est aussi vous, mesdames, qui êtes présentes aujourd'hui, voilà, pour ce bel événement, avec le titre We Are the Champions.
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0: Et voilà, ce titre de 1977, vous l'aurez reconnu, c'était Queen avec We Are The Champions. D'ici quelques instants, on parlera du Quimper Orchestra juste après vos infos de 11h.
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0: Toujours en direct de cette place de la Résistance pour cette 8e édition de la Quimper Rose que l'on vous fait vivre en direct ce matin. Ça y est, tout le monde s'est lancé. La marche et la course, ils sont déjà partis. Voilà, ça court un petit peu dans tous les sens ici, du côté de Quimper. Et c'est plutôt beau à voir, hein. J'ai l'impression, je vois les images ici sur le grand écran. Voilà, la place s'est vidée tranquillement. Je vous propose de parler du Quimper Orchestra d'ici quelques instants, après vos infos de 11h.
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0: Il est 11h, très belle matinée à toutes et à tous. Et le journal de la rédaction de 11h est présenté par vous, Louis Emeriot. Bonjour.
12: Bonjour Nicolas, bonjour à tous. Acte 3 de la mobilisation lycéenne demain. Les représentants des collectifs lycéens ont appelé à reprendre les manifestations la semaine prochaine. La préfecture des Côtes d'Armor a interdit les rassemblements devant 5 de ses établissements à Lannion et à Saint-Brieuc. Les services de l'État précisent que les manifestants s'exposent à 6 mois d'emprisonnement et jusqu'à 7 500 € d'amende. Près de 10 000 personnes venues de toute la France et de Bretagne ont réclamé la fin de l'usage des pesticides. Dans l'Eure, au sud de Rouen, hier, les manifestants ont interpellé le gouvernement sur la loi d'urgence agricole et ils se sont adressés aux agriculteurs en conventionnel pour leur demander d'arrêter d'utiliser des intrants. Plusieurs milliers de personnes réunies à Quimper pour la Quimper Rose, où vous trouvez, Nicolas, 8e édition de cette course caritative dont les fonds financent la recherche contre le cancer du sein et équipent les centres hospitaliers du Finistère pour le confort des patientes. Manière de sensibiliser aussi sur la maladie, première cause de cancer chez les femmes en Bretagne, avec plus de 2500 cas estimés chaque année. Christophe Maé sera en concert à Quimper à l'Irréductible Festival l'été prochain. La prochaine tête d'affiche a été annoncée à la Quimper Rose. Le chanteur revient sur scène cette année avec son nouvel album Fête Foraine et il sera bien présent au Festival du Finistère. Il s'agit de l'artiste le plus prestigieux annoncé depuis la création de notre festival en 2023, ont écrit les organisateurs de l'Irréductible. La billetterie ouvre ses portes dans moins d'une heure. La mairie du Guilvinec recrute pour son prochain conseil municipal des jeunes. Les enfants et les jeunes adolescents participeront au projet de la ville qui les concerne et ils pourront soumettre leur projet. Début des inscriptions avec un formulaire distribué dans les classes. La ville de Quimper demande aux personnes vulnérables de se faire connaître pour s'inscrire sur son registre communal. Cela permet d'assurer un contact régulier avec les personnes concernées et d'éviter qu'elles affrontent seules les aléas climatiques comme les inondations ou les canicules. Et puis les Brestoises veulent enchaîner une 4e victoire consécutive en Ligue des Champions en Ligue des Champions, le BBH reçoit les Slovènes de Ljubljana à 16h à l'Arena. Les handballeuses sont toujours premières de leur groupe.
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12: Quelle météo, Nicolas, vous avez à Quimper et quelle météo pour le reste de la Bretagne ?
0: Eh ben, écoutez, Louis, c'est du soleil et un ciel bleu qui domine ce matin sur toute la Bretagne et ici même à Quimper, en direct de la Quimper Rose. Il y a un petit vent de nord-est quand même, c'est vraiment léger. Voilà, les températures montent un petit peu. On attend entre 20 et 21 degrés du côté de Brest, Plouzanet et Landivisiau. 21 à 23 degrés cette fois-ci du côté de Quimper, Concarneau, Douarnenez, Châteaulin. Entre 23 et 25 degrés à Lannion, Guingamp, Saint-Brieuc, puis jusqu'à 26 degrés du côté de Plouermel. Alors pour demain, Louis, ce sera un temps assez sensiblement pareil que ce matin. Voilà, du soleil, très peu de nuages. On garde cette tendance très lumineuse, des maximales qui iront entre 21 et 27 degrés demain. Il va faire chaud.
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0: Et voilà, on vous le disait, on est en direct de cette 8e édition de la Quimper Rose, ici Place de la Résistance. Et c'est l'occasion pour nous d'évoquer le Quimper Orchestra avec nos invités du jour. Bonjour.
7: Bonjour Nicolas.
13: Bonjour.
0: Alors le Quimper Orchestra, qu'est-ce que c'est ? C'est un nom qui parle pas forcément à tout le monde, j'imagine.
7: Eh bien, le Quimper Orchestra, c'est un orchestre qui regroupe 20 musiciens, musiciennes, du plus jeune au plus âgé, et qui répète deux fois par mois dans une salle qui s'appelle la salle Denise Larzul à Quimper, et qui travaille un répertoire qui mélange aussi bien la musique latino, funk, soul. Nous avons la chance cette année d'avoir un rappeur en la personne de Tommy Lee qui intègre avec des textes originaux l'orchestre, et une chanteuse extraordinaire qui s'appelle Guida de Palma, qui est une ancienne choriste de variété de que ce soit France Gall, toute cette époque-là, qui est venue faire sa retraite sur Quimper. Donc on a la chance de profiter de son talent. Et tout le reste, ce sont des musiciens amateurs. Et notamment à ma droite aujourd'hui, j'ai avec moi le président des Après-midi Jazz qui va se présenter et qui est à la basse.
13: Voilà, Sébastien, effectivement, président des Après-midi Jazz. Alors, le Quimper Orchestra, pourquoi les Après-midi Jazz ? Parce que les Après-midi Jazz, en fait, soutiennent les pratiques amateurs et donc soutiennent le Quimper Orchestra en étant à l'origine de cet ensemble-là.
0: Et alors, comment ça se passe un petit peu, toutes ces répétitions, hein, puisque vous parliez justement de votre répertoire musical, hein, c'est assez large, hein, un éventail assez large. Et qu'est-ce qu'on y fait pendant ces répétitions ? On travaille tous ensemble ?
7: Alors, en amont, j'essaie de donner une certaine ligne directrice en fonction des années, histoire de proposer un concert différent régulièrement. Cette année, on est plutôt sur un répertoire funk, rap, vraiment métissé au sens large. Donc je réfléchis un peu en connaissant certains des musiciens. Cette année, on a la chance d'avoir deux jeunes flûtistes de l'école des Beaux-Arts qui nous ont rejoints, un jeune garçon de 16 ans de Fouesnant. On a Louis Drevon au clavier, et en fonction un petit peu de leur talent, ça m'oriente un petit peu sur la ligne à suivre. Ensuite, chaque personne récupère les partitions, les travaille. Et lors de la répétition du vendredi, eh ben j'essaie de, grâce à leur volonté, de mettre tout ça en musique.
0: Alors Sébastien, on parlait de jazz. Je me demandais, est-ce que le jazz, c'est quelque chose qui a la cote auprès des jeunes ? Est-ce que c'est un style musical qui plaît ?
13: Alors c'est difficile de répondre clairement à la question. En fait, le jazz, ça représente beaucoup de styles musicaux en fait à l'intérieur de ce courant-là. Alors, on s'aperçoit qu'effectivement, nous, après jazz, qui programmons des concerts au fil de l'année, on a plutôt une population un peu plus âgée que les jeunes. On essaye, par le biais de ce Quimper Orchestra, justement, de rajeunir un peu la pratique musicale, le style musical, pour attirer un peu plus de jeunes, quoi.
0: Et ça fonctionne.
13: Oui, on voit des frémissements. C'est intéressant.
7: Oui, ça fonctionne, puisque l'année dernière, nous avons réussi à faire venir des jeunes Américains de la Nouvelle-Orléans à travers un projet qui s'appelait le projet NOLAZ, et qui a permis un petit peu de sensibiliser les jeunes Quimperois avec des jeunes Américains qui, pour le coup, étaient très jeunes. En fait, il faut juste avoir le courage de passer la porte et d'écouter, parce que souvent on se rend compte que c'est une musique qui est très ouverte vers la jeunesse. Et le jazz est une musique qui est tellement métissée, que ce soit avec le rock, le funk, la soul, le rap, qu'en fait on y retrouve beaucoup de jeunes aussi. Il faut juste passer la porte.

0: réseaux sociaux?
1: Alors, il y aura bien sûr sur les réseaux sociaux, Instagram, Facebook, mais également on a le site internet www.aprèmjazz.com sur lequel vous trouvez toutes les informations. Et là, il y aura une campagne de communication aussi dans les prochains jours pour marquer cet événement qui va venir le 23 octobre.
2: Voilà, ce qui est important, c'est que sur le site internet, vous allez pouvoir vraiment acheter votre place. Ça, c'est le plus important. C'est là que vous pouvez l'acheter, quoi.
3: Et ben le rendez-vous est pris pour ce précieux sésame pour votre concert du 23 octobre prochain. Merci beaucoup d'être passé au micro d'ici Bray Diesel pour nous présenter le Quimper Orchestra. Ça y est, maintenant, moi, j'y vois un peu plus clair. Hein. Ça m'intriguait un petit peu ce nom. Je ne savais pas ce que c'était. Merci à vous.
2: Donc, on te voit le 23 octobre.
3: J'espère être présent.
2: Avec les amis.
3: Il faut que je me libère, mais pourquoi pas. Oui, si. Moi, j'aime bien le jazz en plus. Donc, c'est pas forcément ce qu'on écoute le plus sur ici Bray Diesel. Et on va faire justement une petite pause musicale. Cette fois-ci, c'est George Harrison qui nous rejoint avec le morceau My Sweet Lord.
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0: George Harrison, My Sweet Lord, ça c'est un morceau qui sent bon les années 70.
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0: On vous fait vivre jusqu'à midi ce très bel événement qui est la 8e édition de la Quimper Rose, alors que je vois déjà les premiers coureurs qui arrivent essoufflés, ça a transpiré un petit peu, ça regarde son chrono, ça regarde sa montre. Ils n'ont pas traîné, hein, franchement, bravo à eux pour avoir déjà fini ça. Alors c'est l'occasion pour moi d'accueillir notre nouvel invité du jour. Il s'agit de Benjamin. Benjamin, vous êtes président de l'Irréductible Festival, ce festival qui se déroule à Quimper les 25 du 25 au 27 juin prochain, c'est ça ?
3: C'est ça, bonjour Nicolas et merci de m'accueillir ce matin sur le plateau.
0: Alors tout à l'heure Benjamin, vers 10h, 10h20 à peu près, il y a eu une annonce qui s'est faite sur la grande scène ici, place de la Résistance, un artiste, donc un grand nom de votre programmation qui est sorti.
3: Ouais, on a toujours pour habitude de lancer un nom un petit peu avant notre programmation globale. Et voilà, on bagarrait depuis quelques mois pour l'avoir chez nous en juin prochain. Donc on accueillera avec un énorme plaisir Christophe Maé, qui est aujourd'hui un des artistes français majeurs qui tourne. Cette année, il a fait plus de 60 zéniths, il remplit 4 Accord Arena. Donc nul doute qu'en juin prochain, il devrait remplir également une grande partie du festival le vendredi 25 juin.
0: Ça, c'est un artiste qui colle parfaitement à la couleur musicale de votre festival, Christophe Maé.
3: Ouais, il colle parfaitement sur le côté familial surtout. C'est pour ça aussi qu'on voulait l'annoncer aujourd'hui. Je remercie d'ailleurs Isabelle Nuix et toute l'équipe d'organisation de la Quimper Rose de nous avoir laissé lancer en exclusivité ici Christophe Maé. Il y a beaucoup de chansons qui tournent autour de l'amour, du bonheur, et je pense que les gens en ont besoin aujourd'hui. Donc lancer notre premier artiste du coup sur la programmation 2027 avec un nom comme ça et toutes ces couleurs positives qu'on peut retrouver sur l'ensemble de son album et de ses tournées, ouais, on en est très fiers et je pense que les gens vont passer vraiment un super moment l'année prochaine.
0: Vous en parliez de son album, hein, c'est assez nouveau, c'est frais, c'est sorti en 2026, hein, on en écoutera un extrait d'ici quelques instants. Alors on peut revenir peut-être sur cette annonce, la réaction ici du public de la Quimper Rose, c'était comment? Moi j'avoue que je suis un peu pris dans cette émission, j'ai pas eu trop l'occasion de voir. Vous pouvez nous en dire quelques mots?
3: Oui, t'étais dans ta petite bulle aussi. Non mais on a regardé forcément le regard des gens. Après on sait que Christophe Maé, bon, c'est face au public qu'il y avait aujourd'hui, hyper familial, féminin aussi. J'ai vu les sourires et j'ai vu quelques personnes chanter, donc ça annonce vraiment de belles choses.
0: Donc le premier nom, ça y est, de cette édition 2027 de l'Irréductible Festival, on rappelle, du 25 au 27 juin prochain. La suite de la programmation, c'est quand?
3: Alors cette année, je pense qu'il n'y a pas beaucoup de personnes qui nous attendaient avec une annonce aussitôt. Je pense qu'on doit être un des premiers festivals bretons d'ailleurs à avoir annoncé un nom. Donc on va se laisser la surprise, mais je pense qu'on va surprendre très très prochainement avec des gros noms. Christophe Maé sera une des têtes d'affiche du festival et non forcément la tête d'affiche. Donc ça annonce du très costaud.
0: Plein de surprises à suivre sur vos différents réseaux sociaux, sur votre site internet également. Est-ce que la billetterie est d'ores et déjà ouverte pour cette édition 2027?
3: Je regarde l'heure,
0: attendre un petit peu.
3: Je regarde l'heure, il est 11h17 et la billetterie se lance à midi, sachant qu'on avait déjà vendu des passes mystères, donc des personnes qui ont décidé de nous faire confiance pendant l'édition pour l'année suivante. Donc déjà on en avait vendu un sacré paquet, donc à midi je pense que les places pour le vendredi et les passes 3 jours vont déjà commencer à bouger dès aujourd'hui. Ouais.
0: Et ben la ruée vers l'or, vers le précieux sésame de cette édition 2027, ça se passe sur votre billetterie en ligne, sur votre site internet, Benjamin.
3: Sur le site internet directement, qui a été refait d'ailleurs et qui a été mis en ligne justement il y a 48 heures. Donc irréductible-festival.fr, on vous attend nombreux.
0: Et ben foncez alors jeter un œil à ce nouveau site. Merci beaucoup Benjamin d'être passé au micro d'ici Brice Hizel.
3: Merci pour l'accueil.
0: Nous présenter voilà ce nouveau nom, Christophe Maé, voilà le premier gros nom, gros artiste de cette édition 2027 pardon. Et on l'occasion aussi de l'écouter tout simplement, Christophe Maé, avec Y a que de l'amour chez toi, c'est tout nouveau ici sur votre playlist ici Brice Hizel.

0: Il y a que de l'amour chez toi, c'est le nouveau titre de Christophe Maé qui sera, on l'a entendu dit il y a quelques instants, il sera la tête d'affiche de cette édition 2027 du festival L'Irréductible, voilà, à Quimper. Ça sera le 25 juin prochain. Et tout de suite on retrouve Louise Lempire. Alors Louise, la Quimper Rose, c'est de la marche, c'est de la course, c'est du sport, et je crois que vous allez nous parler d'un autre sport cette fois-ci.
1: Eh oui, nous allons parler volley, puisque les cyclistes arrivent, les marcheurs commencent tout doucement à arriver, les coureurs aussi. Et ce matin, je suis avec Niel, qui est la capitaine de l'équipe de volley de Quimper. Bonjour Niel.
2: Bonjour.
1: Aujourd'hui, l'équipe de volley de Quimper a lancé la Quimper Rose. Pourquoi c'était important pour vous d'être là ce matin?
2: C'est important pour nous, en tant que sportive féminine, de soutenir cette bonne cause et d'encourager aussi toutes les femmes sportives ou non sportives de la sensibilisation, le dépistage et la prévention contre le cancer de sein. Et je pense que c'est une occasion aussi pour le club de soutenir cette bonne cause. Et voilà, c'est pour ça qu'on est venu après un match gagné hier soir. C'était important pour nous d'être présents ce matin pour cette bonne cause. Donc voilà, tout le monde était là et on est très contents d'être là.
1: C'était votre premier match de la saison, premier match, première victoire. Alors forcément, ce matin, les traits tirent un petit peu, la nuit a été courte. Il y a quand même certaines filles de l'équipe qui sont parties marcher.
2: Oui, il y a certaines filles qui ont voulu participer et marcher. Et je pense aussi que c'est bien pour qu'on soit présente. Et c'est important aussi, comme j'ai dit, en tant que sportive, de représenter d'être aussi avec le Quimper Rose. Donc voilà, on est là et on est très contents.
1: Jo, vous êtes le président du club de volley de Quimper. Les filles ont gagné hier, c'était le lancement de la saison. Ça indique quoi pour la suite?
3: C'est déjà un très bon démarrage de la saison. Je pense que ça donne le moral à tout le monde, une belle motivation aux filles. Et notre objectif, je dis, là on a gagné le premier match, il en reste 19 à gagner. Et voilà, on aura rempli le contrat pour cette année. Non, on veut être jouer les premiers rôles au niveau du championnat et surtout ramener la Coupe de France à Quimper au printemps prochain.
1: C'est ce qu'on vous souhaite. En tout cas, merci à vous d'avoir été avec nous ce matin. Nicolas Floch, la Quimper Rose, vous le disiez il y a quelques instants, c'est une course solidaire à l'occasion d'Octobre Rose. Donc je vais me rapprocher du village prévention, on va parler autopalpation dans quelques minutes.
0: Eh bien écoutez Louise, c'est tout à fait intéressant ce que vous nous dites. On vous retrouve donc d'ici quelques instants, le temps pour vous de marcher jusqu'à ce village prévention dont on parlait tout à l'heure avec Mélanie et Nadine.
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0: Toujours en direct de cette 8e édition de la Quimper Rose que l'on vous fait vivre sur votre radio locale ici, Braise-Izel, jusqu'à midi. On retrouve Louise L'Empire, donc au cœur de ce village prévention. Louise, qu'est-ce qu'on y fait de beau dans ce village?
1: Eh bien, on sensibilise et on explique comment faire une autopalpation, Nicolas, un geste qui peut faire peur et qui pourtant est primordial, qui permet de déceler certaines grosseurs parfois très très tôt. On en parle avec vous ce matin, Élodie, bonjour.
11: Bonjour.
1: Vous travaillez à l'hôpital de Quimper. On peut peut-être traverser de l'autre côté de la table. On se trouve face à un buste de femme avec donc, elle est seins nus. Comment on réalise une autopalpation?
11: Alors déjà, une autopalpation, donc avant de palper, déjà ce qu'on peut faire, c'est déjà regarder cliniquement un petit peu ses seins, parce qu'il y a déjà des premiers signes qui peuvent montrer un petit peu des différences. Hein, donc une peau qui devient un petit peu plus peau d'orange, une décoloration, vous voyez ici, donc il y a plus une décoloration, un mamelon un petit peu rétracté. Tout ça, c'est des petits signes qui peuvent aussi déjà alerter en premier lieu. Et puis après, en effet, on peut faire l'autopalpation. Donc ça, c'est avec trois doigts, hein, les trois doigts du milieu, pour vraiment bien appuyer, pour avoir vraiment un appui. Et pas faire juste les chatouilles, les guillemets. Mais ça ne fait pas mal. Hein. Et donc après, on dit trois doigts, trois zones, 3 minutes à peu près. Hein, c'est la règle des trois. On prend en fait ses doigts et donc on quadrille un petit peu. Donc la première zone, c'est vraiment toute la zone du mamelon et de l'aréole. Hein, ça, on a tendance à l'oublier, on veut toujours faire autour. Mais donc la première des zones, c'est vraiment sur le mamelon. Ne pas avoir peur donc, d'appuyer. Et donc souvent, on dit la main de côté opposé à son sein. D'accord ? Donc on peut autour du mamelon, après on peut donc tout autour, hein, y compris vraiment jusqu'à la hauteur, jusqu'en haut des seins. Hein, et après ne pas oublier tous les ganglions lymphatiques. Hein, donc comme ça, on remonte et puis on voit aussi parfois sur la chaîne.
1: Jusque sous les selles. Ça on le fait tous les combien de temps?
11: Alors au niveau de l'autopalpation, ça peut être assez régulier, sous la douche, hein, ça prend pas beaucoup de temps et ça on peut le faire plusieurs fois. Après c'est préconisé 1 à 2 fois par an par exemple. Hein, mais c'est un geste qui peut être fait tous les jours si on veut. Après, sans psychoter non plus.
1: L'idée c'est de bien connaître son sein pour que si un jour quelque chose se déclare, on soit capable de le repérer. Comment on repère une grosseur?
11: Voilà, c'est ça. Une grosseur, justement, c'est exactement ce que vous avez dit. C'est plus vous allez le faire, entre guillemets, plus à un moment donné, vous allez vous dire « mais là, il y a un truc qui m'alerte ». Ou pareil, c'est très important, c'est le conjoint qui peut être le premier aussi à trouver le conjoint, la partenaire, pour qui dit « ah, mais là, ça, c'était pas là il y a quelques semaines ou la dernière fois ». Et donc, on peut palper. Alors, souvent, c'est une petite zone, donc soit qui peut bouger légèrement, ou sinon une zone un petit peu plus indurée, plus dure. Hein, et donc là, à ce moment-là, il faut aller consulter sage-femme ou gynécologue ou son médecin.
1: Là, on est face à un buste où la poitrine est assez volumineuse. Pour les personnes qui ont des toutes petites poitrines, est-ce que ça veut dire qu'on sent plus facilement ou qu'on peut passer plus facilement à côté d'une grosseur?
11: On peut passer un petit peu plus à côté, donc il faut vraiment faire attention. Et en effet, tout sein est différent. C'est vrai qu'on a tendance à dire aussi que parfois les seins, au contraire, justement plus volumineux, il y a plus de graisse et donc on peut moins sentir. Mais il suffit, vous l'avez très justement dit tout à l'heure, on connaît son corps et en effet, toute petite irrégularité fera la différence en fait.
1: Voilà Nicolas, de quoi dédramatiser ce geste qui peut faire peur mais qui est ô combien primordial, qu'on peut faire sous la douche. Si jamais on a peur, on peut demander à son compagnon, à sa compagne aussi de nous donner un coup de main. Ça permet de le rendre un peu plus accessible, parfois même un peu plus marrant, et puis aussi de bien connaître son corps.
0: Merci Louise, vous êtes au cœur de ce village prévention. On vous retrouve d'ici quelques instants. De quoi est-ce que vous allez nous parler?
1: Eh bien là, on parlait de détecter éventuellement des grosseurs qui peuvent amener jusqu'à un cancer. C'est pas toujours le cas. Mais une fois que la maladie est là, l'activité physique, elle est tout aussi importante. De garder un mouvement, elle peut être adaptée, cette activité physique. Alors je vous emmène faire de l'escrime dans quelques instants.
0: Eh bien, j'ai hâte. En tout cas, attention, hein, si vous faites de l'escrime, mettez quand même des protections, Louise. On a besoin de vous jusqu'à midi pour faire vivre ce bel événement. Et ça y est, la marée rose revient, les coureurs et coureuses ont fini leur marche ou leur course. Là, je pense que c'est plutôt la course, puisque les gens transpirent, ils ont eu chaud. Hein. Je pense que le parcours a dû leur donner un petit peu de fil à retordre, parce que ça s'hydrate. Je pense qu'ils en ont bien besoin. Il va faire faire plutôt chaud. Hein. On attend 23 degrés d'annoncer cet après-midi à Quimper. On continue de vous faire vivre ce bel événement qui est la 8e édition de la Quimper Rose jusqu'à midi. Avant ça, je vous propose un petit peu de musique, un retour en 1995 avec Françoise Hardy et son morceau Tamalou.

0: Françoise Hardy qui rejoint votre playlist ici Brizel ce matin. C'était son titre Tamalou. L'occasion pour nous d'écouter désormais Baptiste Mébrou qui a des infos et des actualités pour vous ce matin.
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0: Deux sorties nature et découvertes à vous proposer cette semaine. D'abord, la visite de la ferme Les Fruits d'Arthur à Kerlaz, près de Douarnenez. Un verger bio de 4 hectares face à la mer. Au programme, découverte des arbres fruitiers, des petites baies, des ruches et de l'atelier de transformation. Pommes, poires, prunes, framboises, cassis, groseilles, tout est cultivé dans le respect de la nature. Ça se passe ce mercredi 7 octobre à 14h. 5 euros par personne, gratuit pour les moins de 12 ans. Prévoyez des bottes, le terrain peut être humide. Autre sortie, direction Melvin dans le Finistère, pour les plantes aux mille et une vertus. Entre forêts ombragées, prairies et chemins creux, partez à la découverte des plantes qui bordent nos sentiers. Utilisés depuis la nuit des temps, ces végétaux ont des usages insoupçonnés, médicinaux, culinaires, cosmétiques. Ça se passe ce mercredi 7 octobre à 14h, au tarif de 5 euros par personne. Rendez-vous devant la mairie de Melvin.
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0: Au cœur de vos événements aujourd'hui, c'est la Quimper Rose que l'on découvre ce matin avec vous, Louise Lempire. Alors, vous êtes encore au cœur de ce village prévention. Vous nous faites de l'escrime, c'est ça? Vous jouez avec un fleuret ce matin?
3: Un village prévention qui fait près de 170 mètres carrés. Alors, autant vous dire qu'il y a du monde. Et je suis au stand d'escrime de Quimper Corneuil avec vous, Salomé. Bonjour.
4: Bonjour.
3: Le sport, l'activité physique, c'est important dans la vie de tous les jours. Ça l'est encore plus quand on est touché par la maladie. Comment est-ce qu'on adapte les séances d'escrime à des femmes qui ont été opérées d'un cancer du sein? Donc la mobilité de l'épaule, du bras, de la poitrine, c'est un peu plus compliqué alors que c'est notre outil de travail pour l'escrime.
4: Exactement. Bah, en fait, nous, l'objectif de cette séance vraiment d'activité adaptée pour les personnes qui sont atteintes du cancer du sein ou en rémission, l'objectif, c'est vraiment d'adapter la pratique à la fois donc de retrouver la mobilité, mais de gérer la fatigue qui sont dues au traitement ou à l'après-traitement, a aussi amené une convivialité, un partage entre des personnes qui ont des parcours très différents et vraiment pouvoir avoir une pratique en respect avec son état de santé et la fatigue selon les jours et les semaines.
3: Ça veut dire que les gestes sont différents ou ce sont les mêmes gestes?
4: Les gestes, ils vont être adaptés. En fait, notre maître d'armes, Bilal Malek, il a suivi vraiment une formation pour justement adapter la pratique de l'escrime, pouvoir bouger en douceur pour petit à petit retrouver une mobilité dans l'épaule et dans le bras.
3: Et en termes de zone, quand on joue à l'escrime d'une manière générale, est-ce qu'on va plutôt sur le haut du corps ou on reste vraiment sur le bas du corps?
4: La pratique de l'escrime, c'est vraiment une pratique globale avec beaucoup de déplacements et un travail du bras et du haut du corps. Et donc l'objectif, ça va être de pratiquer une activité physique vraiment globale sur l'ensemble du corps et pouvoir entre autres continuer à garder une activité du bas du corps quand c'est possible en fonction des patients.
3: Ce qui veut dire qu'on ne va pas toucher en jouant à l'escrime, on ne va pas toucher cette zone qui peut être opérée, qui peut être sensible, on va viser vraiment plus les jambes, le bas du corps.
4: Alors on va vraiment s'adapter à chaque personne en fonction des douleurs, des capacités, etc.
3: Merci beaucoup Salomé. Je suis Nicolas sur le village prévention, vous l'avez bien compris. Alors il y a des stands d'autopalpation, il y a des stands aussi pour la Ligue contre le cancer d'une manière générale, qui est une ligue qui a donc besoin d'aide tout au long de l'année, qui a besoin d'aide tous les jours. Et j'essaye de chercher une coureuse ou un coureur qui pourrait nous raconter ce qui se trouve à l'intérieur de la Costume Park, puisque c'est la nouveauté cette année. La course de la Quimper Rose est passée à l'intérieur du Costume Park et ils annonçaient une surprise. Alors on va essayer de deviner cette surprise. Bonjour monsieur, comment vous appelez?
5: Gwenaël.
3: J'aimerais juste savoir, à l'intérieur de la Costume Park, vous y êtes passé?
5: Oui.
3: Apparemment, il y a une surprise. Il se passe quoi à l'intérieur de la Costume Park?
5: Pardon?
3: Est-ce qu'il y a une surprise à l'intérieur de la Costume Park?
5: J'avoue, j'ai pas fait attention.
3: Vous êtes passé trop vite?
5: J'étais concentré sur ma respiration, comme je cours pas habituellement, c'est pour ça.
3: Comment s'est passée la course alors pour vous ce matin?
5: Ça allait. Enfin, comme il faisait quand même plutôt beau, après, comme on était assez nombreux, il y avait quelques points stratégiques, un peu de ralentissement, mais. Non, c'est sympathique, les conditions étaient bonnes.
3: Bon, on vous laisse récupérer, merci à vous. Nicolas, je vais essayer de chercher quelqu'un qui a été, lui, peut-être plus attentif à ce qui se trouvait comme surprise à l'intérieur de la Costume Park, parce que c'est vrai qu'aujourd'hui, sur la Quimper Rose, il y a des coureurs habitués et il y a des coureurs d'un jour qui viennent uniquement pour la bonne cause et puis pour soutenir la Quimper Rose.
0: Tout à fait, Louise, et là ils affluent, hein, ça y est, la marée rose est de retour, hein, tout le monde a fini sa course, ou presque, hein, je pense, hein, les derniers doivent arriver, hein, ça s'hydrate, je vois qu'il y en a qui transpirent, hein, ça a dû les user un petit peu, hein, je pense que, voilà, hein, comme vous le disiez, Louise, il y en a qui sont plus habitués, d'autres peut-être un peu moins, hein, c'est vrai que c'est ça aussi, la Quimper Rose, c'est un défi sportif et solidaire qu'on se lance. Alors, est-ce que Louise, vous avez réussi à trouver quelqu'un qui aurait peut-être prêté un peu plus attention à ce qui se trouve dans
3: Alors, non, pas pour l'instant, parce que j'ai beaucoup de mal à vous entendre. Alors, je me concentre sur ce que vous me dites. Par contre, je vais essayer d'aller faire du rameur si l'équipe d'aviron est arrivée. Attendez, je tape des coureurs. Bonjour, vous avez couru ?
2: Oui.
3: Apparemment, dans la costume park, il y a une surprise. Ah. Oui, vous l'avez vu, vous, madame ?
6: Bah, les joueurs des Béliers.
3: Ah, donc c'est les Béliers de Quimper qui sont dans la costume park.
6: Oui.
3: Ils vous ont encouragé ?
6: Oui, ils nous ont encouragés. Bon, on les a reconnus parce qu'ils étaient très, très grands.
3: Donc, ce sont les Béliers de Quimper. Merci à vous, les Béliers de Quimper qui se cachaient à l'intérieur de la costume park, Nicolas, pour encourager les coureuses, les coureurs, mais aussi les marcheurs. Maintenant que cette énigme est percée à jour, je vais essayer d'aller faire de l'aviron. Enfin, non, du rameur plutôt, avec l'équipe d'aviron.
0: Bon courage, Louise. Hein, c'est vrai que voilà, le stand rameur, hein, je l'aperçois alors difficilement, puisqu'il y a quand même du monde devant. J'ai vu qu'il y avait un vélo aussi.
3: Oui, mais moi je vais essayer de gruger.
0: À côté. Oh là là, vous avez votre passe VIP avec vous. Allez, je vous propose, en attendant de vous voir faire du rameur, Louise, d'écouter une musique. Voilà, que je t'aime. C'est Johnny Hallyday que l'on écoute ce matin.
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0: Vous l'avez reconnu, évidemment, c'était Johnny à l'instant. Johnny Hallyday avec Que je t'aime. D'ici quelques instants, on retrouve Louise avec cette fois-ci comment un petit changement de programme puisqu'elle n'a pas réussi à voir les rameurs. Alors Louise, vous vous trouvez sur ma gauche, vous êtes au niveau de la boutique, c'est bien cela?
1: Je suis au stand de goodies, absolument, Nicolas, avec Fabienne. Alors ils se sont tous refilés la patate chaude du micro, mais j'ai quand même réussi à toper Fabienne. Bonjour.
2: Bonjour.
1: Quels sont les goodies qu'on peut acheter ici, Fabienne?
2: Alors il y a des bols, des tasses, des casquettes, des parapluies, écharpes. Il y en a pour tous les prix, pour tous les portefeuilles. Et puis il y a aussi les suites qui font une grosse vente.
1: Les suites, ce sont ceux qui cartonnent depuis ce matin. Il y a ces fameux bols bretons à oreilles qu'on connaît tous, qu'on a forcément quelque part dans un coin de la maison. Pourquoi c'est important, au-delà de courir, au-delà de marcher et d'acheter cette entrée pour participer à la Quimper Rose, pourquoi c'est important aussi d'investir sur le stand Goodies?
2: Ça permet de faire un don. Et d'ailleurs, il y a des personnes qui n'achètent pas forcément, qui laissent un don. Et qui, voilà, ça permet de participer. Il y a des personnes qui n'ont pas envie de courir ou pédaler. Donc, ils participent à leur manière, comme ceci.
1: Merci à vous, Fabienne. La Quimper Rose, Nicolas, c'est la 8e édition. En tout, c'est plus de 140 000 euros qui ont été récoltés depuis le début, depuis sa création. L'idée, c'est qu'avec l'argent qui est récolté, eh bien, l'association investit dans diverses machines qui n'existaient pas jusqu'alors en Bretagne et qui faisait qu'au-delà des chimios, qu'au-delà de la radiothérapie, les femmes qui étaient déjà particulièrement éprouvées par les traitements devaient en plus parfois aller jusque Rennes, jusque Nantes pour retrouver des machines pour avoir certains rendez-vous. Alors les dons sont tout aussi importants que la course ou la marche puisqu'ils permettent de financer ces machines.
0: Tout à fait, Louise, c'est important de le rappeler. Donc voilà, si vous êtes de passage sur Quimper, hein, la boutique qui est présente ici sur la place de la Quimper Rose, voilà pour cette 8e édition. Et ben, je vous propose de continuer tranquillement. Alors est-ce que Louise, vous allez réussir d'ici quelques instants, peut-être cette fois-ci à avoir les rameurs? En tout cas, moi je vous propose d'écouter un autre artiste dans votre playlist. Ici Bryce Hizel ce matin, il s'agit de Patrick Fiori avec son titre Le champ est libre.
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1: Patrick Fiori avec son titre Le Champ est libre. D'ici quelques instants, on retrouve Louise Lempire, votre baladeuse du matin qui vous fait vivre le cœur de cette 8e édition de la Quimper Rose.
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1: On vous fait vivre jusqu'à midi sur votre radio ici, Brézizel, la 8e édition de cette Quimper Rose. Alors ça y est, la place de la Résistance redevient rose, elle est remplie. J'ai du mal à vous situer, Louise, vous voir, hein, y a tellement de monde. Où est-ce que vous êtes? Vous êtes au niveau du rameur?
9: Alors je suis un peu après le rameur, on est du côté du stand de Crêpes Gaufres, toujours sur le village Prévention, pour parler à présent de l'association Génétique Cancer avec vous, Isabelle. Bonjour.
10: Oui, bonjour à tous et à toutes. Donc moi je représente l'association Génétique Cancer, qui est une association nationale, au niveau national. Donc nous sommes une centaine d'ambassadrices. Donc l'association œuvre pour accompagner les familles qui sont porteuses d'une mutation génétique. En l'occurrence, celle qui nous occupe aujourd'hui, c'est plutôt le BRCA1 et BRCA2, et qui touche principalement le sein et les ovaires. Voilà.
9: Qui fait ces détections génétiques pour le BRCA1, BRCA2?
10: La détection génétique, elle est faite dans une structure hospitalière ou. Et c'est un test sanguin. Maintenant, il faut savoir que ça n'est pas le patient qui va décider s'il doit faire ou pas le test. C'est aussi, on regarde un peu la cartographie familiale, malheureusement, hein, des cancers, l'âge des cancers. Mais ça, c'est quelque chose que vous pouvez parler avec votre gynécologue, votre médecin généraliste. Voilà.
9: C'est un test qu'on peut faire s'il y a des antécédents de cas de cancer du sein, des ovaires dans la famille. Vous tenez le stand avec Marie, notamment, qui, elle, a eu un cancer et qui a fait le test à l'issue de cette maladie. Mais on a plus de chances d'avoir un cancer, plus de risques d'avoir un cancer si on est porteur du gène, mais on peut aussi avoir un cancer du sein sans être porteur du gène.
10: Complètement. Quand on a une mutation génétique, c'est la mutation génétique, elle nous a été, donnée par nos parents. Hein. Quand un des parents est porteur de cette mutation, on a 50% de risque d'être nous-mêmes porteuses de cette mutation. Mais pas de panique non plus, les cancers génétiques, c'est 5 à 10% de tous les cancers. Donc tous les cancers ne sont pas génétiques. Maintenant, effectivement, si dans la famille, il y a eu de nombreux cancers, il faut savoir aussi que notre gène, il touche aussi les hommes et qu'il y a les cancers du sein, mais chez l'homme, ça va être le cancer du sein et aussi de la prostate. Donc un papa peut avoir la mutation il a un cancer de la prostate, mais il a pu donner cette mutation à sa fille qui, elle, aura un cancer du sein. Voilà.
9: Mais pas forcément.
10: Mais pas forcément non plus. Voilà. Hein, donc, il faut faire de la prévention, ça, de toute façon, voilà. Et avoir un gène, notamment le gène que j'ai, ce n'est pas un gène qui vous donne le cancer, mais c'est un gène qui ne vous protège pas au cas d'un cancer. Donc, ça élève le risque uniquement. Élève le risque et vous n'avez pas automatiquement un cancer.
9: Mais en tout cas, le suivi médical d'une femme qui porte ce gène est plus important qu'une femme qui ne l'a pas.
10: Bien sûr, une femme qui va être porteuse de la mutation BRCA1, BRCA2, à partir du moment où on le sait, elle va avoir un suivi annuel et beaucoup plus important qu'une femme lambda de la population. Pour autant, il y a aussi des choses qui peuvent être faites, et notamment des opérations prophylaxie. Hein. Il y a des choses qui sont faites à l'hôpital de Quimper, notamment. Mais en attendant, oui, il y a de la prévention, mais de la prévention pour toutes les femmes. C'est bien évidemment, et c'est aussi ce que porte Octobre Rose et cette belle journée à Quimper.
9: Et comme ce test génétique n'est pas automatique, Nicolas, l'idée c'est quand même de garder ce suivi régulier, de demander au moins une fois par an à son médecin traitant de faire une palpation, pareil à sa gynéco quand on va la voir. Merci à vous Isabelle d'avoir été avec nous.
10: Merci à vous.
9: On continue, Nicolas Floch, sur ce village prévention, sur cette course, de cette arrivée de course de la Quimper Rose. Alors autant tout à l'heure je circulais de manière plutôt fluide, autant là j'y vais un peu en jouant des coudes parce que nombreuses sont les arrivées qui se font à l'issue de la marche ou à l'issue de la course.
1: Merci à vous Louise Lempire d'avoir été nos yeux ce matin sur cette place de la Résistance au cœur de cette marée rose pour la 8e édition de cette Quimper Rose, cette marche. Et cette course solidaire en faveur des cancers féminins au sens large. Oui, c'est la nouveauté de cette année. Allez, je vous propose de lancer votre playlist locale et bretonne. Ici, Brice Diesel ce matin. C'est Dan Arbraz qui nous rejoint avec son morceau Je m'en vais demain, que l'on écoute tout de suite.
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1: Il est midi sur votre radio locale, ici Breizh Izel. Ce midi, le journal est présenté par vous, Louis Meuriot, bonjour.
2: Bonjour Nicolas, bonjour à tous. Les mobilisations lycéennes doivent reprendre dès demain partout en France. Face aux violences survenues la semaine dernière, le gouvernement veut apporter une réponse politique. L'exécutif veut avancer sur le projet de loi casseur-payeur. Information du journal Le Parisien, confirmée par nos collègues de France Info. Un texte initialement prévu pour répondre aux violences survenues après la victoire du Paris Saint-Germain en Ligue des Champions en mai dernier. Mais le gouvernement veut aller plus vite que prévu.
3: Après avoir déjà dénoncé des violences urbaines, voilà une réponse sécuritaire du gouvernement. Matignon veut inscrire dès ce mois-ci à l'ordre du jour du Sénat son projet de loi qui vise à faire payer les auteurs de dégradations dans l'espace public. Un texte qui prévoit aussi d'élargir la responsabilité civile à tout membre qui participerait à un attroupement violent à l'origine de dégradations, sauf s'il démontre qu'il n'a lui-même pas causé de dégâts. Une sorte de présomption de culpabilité pour lequel le Conseil d'État a déjà émis des réserves, estimant qu'un individu ne peut être tenu responsable de faits qu'il n'a pas lui-même commis. Une manière en tout cas pour le gouvernement de ne pas se montrer impuissant face aux débordements en marge des manifestations lycéennes et de répondre à une partie de la classe politique du centre à l'extrême droite qui demande à ce que les auteurs des dégâts payent la facture des dégradations.
2: Les précisions d'Hélène Tarzian. Pour éviter de nouveaux heurts, la préfecture des Côtes d'Armor interdit les rassemblements près de 5 établissements à Lannion et à Saint-Brieuc. La semaine dernière, 10 personnes ont été placées en garde à vue en marge de ces manifestations. Les organisateurs s'exposent à 6 mois d'emprisonnement et 7 500 € d'amende, selon l'arrêté des services de l'État. Les établissements privés catholiques de Quimper et Brest vont aussi rester fermés lundi et mardi. Maël de Calan dénonce des fourgons de pompiers et une caserne caillassée à Brest. Le président du département du Finistère déplore dans un communiqué les violences à l'encontre des soldats du feu en marge de ces manifestations. La Quimperose s'était lancée la 8e édition de cette course caritative destinée à sensibiliser au cancer du sein et inciter aux dons pour la recherche contre la maladie vient de se finir. Vraie marée rose avec 12 000 personnes aujourd'hui. On vous a fait vivre l'événement en direct sur ICI Breizh Izel. À Lorient, 8 000 personnes se sont réunies pour la Lorientaise, autre course caritative pendant Octobre Rose. Mais courir, ce n'est pas la seule manière de participer. À Douarnenez, la boulangerie des Plomards propose des pâtisseries roses. À chaque éclair, chou à la crème, sablé acheté, 1 euro est reversé au service oncologie de Douarnenez, Laura Bléré, et les recettes ont du succès.
4: Bonjour. De passage sur Douarnenez, Marina, une habitante de Pinmar, et son fils Antoine se laissent tenter.
5: On peut avoir un éclair, s'il vous plaît ?
6: Il y aura 1 euro de reversé pour le service oncologie de l'hôpital de Douarnenez.
7: Très bien, parfait. Ben, on est concerné en tant que femme, je pense. Donc, sachant que la grand-mère d'Antoine, elle en a déjà eu, donc c'est très bien.
4: Les pâtisseries roses partent comme des petits pains. Derrière la caisse, Béatrice tient les comptes sur un bout de papier.
8: 68. On a vendu déjà 68 pâtisseries roses en 3 jours. Dès qu'on commence Octobre Rose, ça marche bien. Les gens jouent le jeu.
4: Dans l'arrière-boutique, Yann Aurélou, le co-gérant, prépare ses pâtisseries. Il assure que tous les jours d'octobre, dans sa boutique,
9: il y aura au moins minimum trois sortes de pâtisseries vêtues de rose pour la lutte contre le cancer du sein. Ça peut aller de l'éclair rose au chou rose et un petit colorant léger là, alimentaire, ouais. Petit glaçage rose. Ouais.
4: C'est la boulangerie qui a proposé l'idée à l'hôpital.
9: Ah, c'est une bonne cause quand même. Le mois d'octobre, c'est devenu un petit peu le symbole partout dans toutes les villes. Toutes les villes, tous les villages s'illuminent en rose et tout ça. Donc on s'est dit pourquoi pas les pâtissiers ils fassent un petit truc aussi. Quoi.
4: L'année dernière, la boulangerie avait récolté environ 2 000 € sur le mois d'octobre.
2: Merci. Ces pâtisseries à la boulangerie des Plomards sont disponibles pour les gourmands jusqu'à la fin du mois d'octobre. Christophe Maé sera en concert à l'Irréductible Festival à Quimper, annonce des organisateurs tout à l'heure en direct de la Quimper Rose. C'est l'artiste le plus prestigieux depuis la création du festival, s'enthousiasme l'Irréductible. La billetterie vient d'ouvrir sur Internet. 4e match de Ligue des Champions féminine pour les handballeuses brestoises cet après-midi à l'Arena de Brest à 16h. Le BBH reçoit les Slovènes de Ljubljana pour enchaîner une 4e victoire consécutive. Et puis les mondiaux de judo démarrent aujourd'hui en Azerbaïdjan avec une Bretonne, Clarisse Agbenienou. Elle vise un 7e titre mondial mercredi dans la catégorie des moins de 63 kilos.
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2: Quelle météo, Nicolas, ce week-end en Bretagne?
1: Eh bien, ce week-end, on va commencer par aujourd'hui. Hein, déjà, un grand ciel bleu et du soleil toute la journée, des températures entre 20 et 26 degrés. Puis demain, c'est à peu près le même temps qu'aujourd'hui. Voilà, du grand soleil et cette fois-ci des températures entre 21 et 28 degrés. Donc c'est encore plus chaud qu'aujourd'hui. Ça devrait être plutôt agréable. Allez, Willy Rovelli, tout de suite.
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12: Bonjour, bon dimanche, sous vos applaudissements, c'est Willy vient déjeuner chez vous, numéro 1094.
13: Oh là là,
12: ça filoche. Bonjour la tribu.
14: Bonjour.
12: Alors, qui est là aujourd'hui? Nicolas Malabeuf, notre enfant de télé, bonjour, mon bon Nicolas.
15: Bonjour Willy, bonjour tout le monde.
12: Et Fabien Imo, notre geek. Bonjour mon Fabinou.
16: Bonjour Willy, bonjour à
12: et
16: tous.
12: Bienvenue à tous. Jusqu'à 13h30, non, c'est rien du tout. On raconte que des. Le problème, c'est là, c'est qu'on raconte que des bêtises.
15: À longueur de journée.
12: Et on peut pas vous dire la moitié de ce qu'on a. Je sais que c'est très frustrant, c'est nul de faire ça. Parce que les gens disent, bah oui, mais pourquoi ils rigolent? Et je ne peux pas vous l'expliquer. Je sais, sinon on sera viré dans les deux minutes. Et je tiens à mon poste. Bon, bienvenue à tous mes amis. Jusqu'à 13h30, vous le savez maintenant, les samedis et dimanches, on vous propose un talk show pas comme les autres. Des infos avec nos invités, des sourires avec nos chroniques, de la musique, des cadeaux. Ici, on apprend et on se détend. Ici, c'est la radio utile. Alors vite, notez les deux dossiers du jour. Dans un instant, si comme moi, vous vous apprêtez à payer votre taxe foncière, si comme moi, jusqu'en décembre, vous payez le reste de votre impôt sur le revenu, si comme moi, vous avez l'impression de payer plus et encore plus et toujours plus, eh bien, restez ici parce qu'on va apprendre qu'on va encore payer plus dans une minute. Et à 12h30, la tendance du moment, attention, nos hippodromes sont en danger. Véritable part du patrimoine français, l'hippodrome, où se retrouvent des parieurs, bien sûr, mais aussi des familles qui viennent se balader avec les enfants. Il y en a vraiment partout en France. Et bien, nos hippodromes souffrent de la baisse du nombre de joueurs qui a été divisé par deux ces dernières années. Alors, si comme Guilux, le tiercé, c'est votre nana, eh bien, on en parle dans 20 minutes. Et puis, vous commencez à le savoir maintenant, c'est la nouveauté de cette saison. Ah oui, dorénavant, entre 13h et 13h30. Alors, ça, c'est le moment qu'on adore. C'est vous qui avez les clés de cette émission. C'est 30 minutes, 100% rien qu'avec vous. Venez à l'antenne, vous nous racontez vos youpi, vos moments de la semaine, les trucs sympas que vous voulez nous rencontrer, la belle rencontre, la jolie histoire, la bonne nouvelle. Venez nous faire un petit coucou, venez réagir sur les thèmes du jour, les impôts. Est-ce que vous aimez payer vos impôts? Est-ce que vous comprenez pourquoi vous payez des impôts? Est-ce que vous êtes joueur ou joueuse de tiercé ou est-ce que vous pariez à autre chose? Venez nous raconter tout ça. Le samedi, c'est youpi la vie, certes, mais le dimanche,
14: c'est youpi, youpi aussi.
12: 0810 055 056 et vous repartirez aujourd'hui.
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0: Bienvenue ici, mon cher Olivier. Vous êtes le directeur des études chez Rexcode. Alors, il y a quelques jours, vous avez sorti votre bilan annuel des prélèvements obligatoires. Et alors, mon cher Olivier, le moins qu'on puisse dire, c'est que ça pèse lourd. Hein. Ça fait mal, ça fait même très mal. Ou c'est qu'une impression? Parce que j'ai l'impression qu'on nous prend de plus en plus, mon cher Olivier.
1: Alors, ça pèse lourd et effectivement, ça pèse de plus en plus lourd. Parce que dans le décompte que nous avons fait, les prélèvements, en tout cas les nouveaux prélèvements nets des baisses éventuelles, augmentés d'à peu près 13 milliards d'euros en 2026. Pour les ménages, en fait, c'est 6 milliards. 6 milliards, c'est à peu près 200 euros par ménage.
0: Ouais.
1: Mais ça, c'est venu après deux hausses de prélèvements en 2025 et 2024.
0: Ouais.
1: Donc, au total, on a à peu près 37 milliards de hausses de prélèvements sur ces trois années. Donc, dans la moitié à peu près pour les ménages, et ça représente à peu près plus 600 euros par an, par ménage. Donc, effectivement, la facture pèse lourd.
0: Voilà. Et les ménages, et vous parliez aussi des entreprises, hein. Ça, c'est même
1: oui,
0: elles sont
1: absolument
0: pas épargnées, hein. Voilà, ouais.
1: Non, en fait, sur le total, elles ont pris une partie un petit peu plus grosse. Les ménages, c'est 18 milliards, les entreprises, c'est 19 milliards depuis 3 ans. Avec le sujet, c'est qu'une partie des taxes, des hausses de prélèvement sur les entreprises, ça va, in fine, peser sur les ménages. Prenez, par exemple, les allègements de cotisations, si on les réduit, les entreprises auront moins de marge pour augmenter les salaires.
0: Voilà.
1: Pour l'an prochain, le gouvernement veut fiscaliser l'épargne salariale, la faire rentrer dans le calcul des allègements de cotisations. Mais ça va juste tuer l'épargne salariale pour beaucoup de salariés.
0: Exactement. Donc, mon cher Olivier, on va revenir sur les chiffres que nous avez donnés là. En 3 ans, donc plus 37 milliards d'euros supplémentaires en taxes et impôts. Qu'est-ce que vous entendez, par taxes et impôts? Ça a été prélevé où en plus?
1: Alors, vous avez tout. Vous avez les cotisations sociales sur les salaires, à la fois du côté employeur et du côté salarié.
0: Ouais.
1: Les contributions sociales, comme la CSG et la CRDS,
0: tout le monde paie.
1: Mais vous avez aussi l'impôt sur le revenu, vous avez aussi la TVA, bien sûr, vous avez les impôts fonciers, vous avez l'impôt sur les bénéfices.
0: Alors,
1: impôts et cotisations, c'est un champ très large.
0: Champ
1: très large. Et il faut savoir que les impôts et cotisations représentent à peu près 44% du PIB, c'est-à-dire de la richesse nationale produite. C'est logique, parce qu'on a aussi un État, une dépense publique qui est très élevée et qu'il faut bien financer. Donc l'un dans l'autre, on s'y retrouve en quelque sorte, mais la facture s'accroît.
0: Et on entend souvent qu'on est les plus taxés d'Europe, c'est vrai ça?
1: Alors c'est vrai, mais en même temps, en face, on a aussi les dépenses publiques les plus importantes.
0: Et voilà.
1: Le vrai sujet, c'est qu'entre les deux, on a un écart qui est important, ce qu'on appelle notre déficit. Et tout le paradoxe de ces 3 dernières années, c'est que même si on a prélevé 37 milliards d'euros de plus sur les ménages et les entreprises, le déficit est exactement au même niveau, autour de 5,4 points de PIB.
0: Donc on nous prend tout cet argent pour faire quoi? Pour boucher des petits trous,
1: Alors il y a plusieurs choses. La première, c'est que déjà la facture des intérêts a augmenté, et donc une partie des hausses d'impôts depuis 3 ans a juste servi à équilibrer la hausse de la facture d'intérêts. On parle quand même de cette année de près de 80 milliards.
0: C'est juste énorme
1: pour 2026, et ce sera encore plus élevé ensuite. Et puis aussi, sans doute qu'une partie des prélèvements, en fait, on est arrivé à la zone de ce qu'on appelle de rendement décroissant. Le mauvais côté de la courbe de l'affaire, c'est quand l'impôt tue l'impôt.
0: Et donc,
1: partie en fait des prélèvements qu'on compte en point de PIB, comme font les économistes, en fait, on retrouve pas toujours ces petits.
0: Et Olivier, je vais vous demander un truc vraiment tout bête, mais par exemple, quand je gagne 100 euros, d'accord, mon employeur me donne 100 euros, j'ai combien qui va dans ma poche?
1: Vous avez sans doute un peu moins de, autour de 40 euros qui vont dans votre poche.
0: Non, mais tu te rends compte.
2: Moins de la moitié. Mais non, mais on donne trop.
1: Mais une partie vous permet d'acquérir des droits à la retraite ou au chômage.
0: Oui, d'accord.
1: Ce qu'on appelle le salaire différé. Donc ce n'est pas neutre.
0: Non, ce n'est pas neutre. Et pour terminer aussi sur un petit chiffre, mais pour celles et ceux qui nous écoutent, là, qui ont par exemple une activité avec des employés qui sont payés au SMIC, parce que je l'ai vu là dans votre rapport aussi. Si par exemple, je voulais augmenter mon employé de 100 euros. Ça me coûte combien en réalité ?

0: ça vous coûte très cher. En fait, ça vous coûte, c'est pour, si votre employé est à temps plein autour de 1,2, 1,3 SMIC, ça va vous coûter 520 euros.
1: Donc, si je veux l'augmenter de 100 euros, ça me coûte 520 euros.
0: Alors, mettons, clarifions ce que veut dire augmenter. Si vous voulez qu'il ait 100 euros de plus à la fin du mois.
1: Voilà, c'est ça.
0: Si vous voulez qu'il arrive, qu'il ait 100 euros de plus sur son compte en banque à la fin du mois, le problème, c'est que il va perdre de la prime d'activité.
1: Voilà.
0: Il va perdre de la prime d'activité, donc vous allez devoir payer juste 90 euros de plus pour la prime d'activité qu'il perd. Mais comme vous allez perdre, payer de l'argent en plus, ça va déclencher toute une cascade de prélèvements. Et au total, la perte de la prime d'activité va vous coûter 240 euros. Il y a quand même des cotisations de droit commun qui viennent. Et donc là, on est à peu près à 120 euros de cotisations et d'impôts de droit commun, plus 50 euros de perte d'allègement.
1: Non, mais c'est démentiel. C'est un puits sans fond, en fait. On n'y arrivera jamais. Qu'est-ce qu'on fait? On met la clé sous la porte, Olivier. Qu'est-ce qu'on fait?
0: Une solution très simple, c'est quand même techniquement, mais politiquement ultra complexe, mission impossible, c'est de réduire la dépense ces prélèvements financent. Parce que ces prélèvements, ils financent une dépense. Et même quand on dit qu'on a un déficit public, ça veut dire qu'au fond, globalement, en moyenne, on reçoit plus que ce qu'on paie. On n'en a peut-être pas l'impression. Il n'y a qu'à voir ce qui se passe dans nos lycées ou collèges cette semaine. Mais globalement, le fait qu'on ait un déficit public, ça veut dire que l'État, la sphère publique française distribue beaucoup plus, exactement à peu près 150 milliards de plus que ce qu'elle prélève.
1: Bon, cherchons l'argent.
2: Bah, c'est la seule solution de votre modèle.
1: Oui, voilà, faites comme moi, allez tous planquer votre argent en Suisse. C'est le message qu'on peut donner.
2: Une petite astuce.
1: Et Olivier, merci beaucoup, c'était très très clair. Merci, parce que c'est vrai que dès qu'on parle complexe, un peu tout ça, c'est vite compliqué, mais avec Olivier, c'était très clair. Merci infiniment. Olivier Redoulès, directeur des études donc chez Rex Code. Allez, si vous voulez réagir là-dessus, à partir de 13h, vous passez à l'antenne, 0810 055 056. Venez nous parler, si vous avez la sensation de payer de tous côtés. Et puis venez nous raconter tout ça. On en parle à partir de 13h. On parle de quoi avec toi dans un instant, mon Fabinou?
2: L'actu web, je vais vous présenter une application qui va plaire à tous les propriétaires de camping-cars.
1: Très bien.
2: Restez ici.
1: Restez tes parents ou un camping-car?
2: Mes parents, un camping-car.
1: Voilà.
2: Il vadrouille.
1: C'est vrai, il vadrouille?
2: Pas beaucoup.
1: Bon, pas très bien.
2: Ça va.
1: Ça sert à rien qu'ils aient un camping-car. Ils ont une maison, c'est très bien déjà.
2: On parlait des impôts.
1: Oh,
2: on est comme par hasard.
1: Avec les Pink Floyd.

0: très bien. Ça, ça j'aime bien démarrer l'émission comme ça. C'est évidemment les Pink Floyd.
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0: Un petit mot sur le groupe Facebook, mon Fabinou, parce qu'on n'en a pas encore parlé. On est bien d'accord que le groupe existe toujours.
3: Ah, mais oui.
0: Comment il s'appelle ce groupe?
3: Alors, il est gratuit. Vous tapez dans votre barre de recherche Facebook, Youpi la vie avec Willy Rovelli, bim, vous tombez sur nous.
0: Voilà, venez, inscrivez-vous là, parce que c'est mou. En ce moment, au niveau des inscriptions, c'est mou.
3: En plus, c'est gratuit, donc profitez-en.
0: Venez, venez, allez.
3: La question du dimanche, avez-vous déjà gagné, vous savez, à des jeux de hasard, loto, tiercé, jeu à gratter? On attend vos réponses.
0: Alors, voilà, n'hésitez pas, on vous attend. En attendant, c'est toi.
3: Oui, Je garde la parole.
0: Allez,
3: c'est parti pour toute l'actu web de la semaine. On démarre avec la mobilisation des étudiants partout en France. Les jeunes réclament, vous savez, plus de moyens. Et pour se faire entendre, ils sont dans la rue. Et ce qui a fait rire les internautes cette semaine, c'est le niveau d'humour sur les pancartes, vous savez, de manif.
0: Oui.
3: On a pu lire 8h-18h, on est au lycée ou en garde à vue? Voilà. Ça y va fort. Sur une autre, c'était marqué augmenter nos bourses, la bière coûte trop cher. Et bien voilà un vrai combat. On a pu lire également la nuit, c'est pour faire l'amour, pas pour réviser. Et une petite dernière, une heure de pause, 50 minutes de queue, c'est la 13 ou la cantine. Et oui, ça bouchonne apparemment dans les cantines scolaires. Nos étudiants ont du talent. En tout cas, toutes ces pancartes font un carton sur Internet. Toujours dans l'actu web, alors là, c'est génial, j'ai repéré une application qui va plaire à toutes les personnes qui possèdent un camping-car. Vous l'aurez remarqué, hein, les vacances sont finies
4: on est en octobre.
0: Ah, on l'a remarqué.
3: Vous l'aurez remarqué. C'est une info. C'est une info. Eh bien, la question.
0: C'est chez nous, hein.
3: La question est la question qui va se poser pour nos amis camping-caristes. Où stocker les camping-cars cet hiver? Parce que forcément, on n'a pas forcément toujours de la place chez nous.
0: Ou garer, peut-être.
3: Ou garer aussi,
0: on stocke
3: aussi les camping-cars. Eh bien, bonne nouvelle, j'ai repéré une application géniale qui est gratuite, ça s'appelle Mon Hangar. Mon Hangar, c'est le Airbnb du camping-car. En gros, sur cette application, il y a des agriculteurs qui vous proposent des bâtiments, des granges ou des hangars vides pour stocker votre camping-car. L'utilisation est simple, vous vous connectez donc sur l'application Mon Hangar, vous tapez votre code postal et là, vous verrez des exploitants qui mettent à votre disposition des grands bâtiments sécurisés pour garer votre camping-car tout l'hiver. Alors c'est trop bien et tout le monde est content. L'exploitant, lui, se fait un peu d'argent, entre 40 et 80 euros par mois. Et les propriétaires de camping-car sont rassurés de savoir que leur maison roulante est à l'abri et en sécurité. Tout l'hiver, ça fonctionne aussi pour les caravanes.
0: Ah, très bien.
3: Donc voilà, franchement, moi je trouve ça, cette idée géniale. C'est mon appli coup de cœur de ce dimanche et ça s'appelle Mon Hangar et c'est une application française, monsieur.
0: La France.
3: On passe maintenant au concombre de la semaine.
0: C'est ma séquence préférée. On n'est jamais dedans, c'est dommage.
3: bientôt, vous inquiétez pas.
4: On pourrait.
0: Non, on pourrait largement.
3: Alors, le concombre de la semaine, à l'université de Bordeaux, un prof s'est fait gauler en train de regarder un porno sur son ordinateur.
4: Ça arrive.
3: Petit détail, l'ordi était encore branché aux vidéos. Au projecteur de la classe.
4: Ah oui, quand même.
3: Comme ça, tout le monde a pu en profiter. C'est notre champion de la semaine. Alors, l'enseignant concerné a été convoqué et suspendu à titre conservatoire le temps qu'une instruction permette.
0: Il a été quoi?
3: Je cite.
0: Il a été quoi?
4: Suspendu.
3: Oh là là, vous avez vraiment tout mal placé. Alors, donc une instruction est en cours afin de permettre d'établir précisément les circonstances et de déterminer les suites à leur donner.
4: Bon.
3: J'ai rien compris. Voilà une histoire qui va rester dans les annales. Voilà. Bravo, monsieur.
0: Merci beaucoup. Mon bon Fabinou, hier t'as réparé ton toit. Ouh, il y avait des problèmes de toit.
3: J'ai plein de problèmes.
0: On
3: accumule les emmerdes.
0: Ah mais les maisons, c'est dès qu'il y a un truc est fini, il y a autre chose. Hein. Ah là.
3: Oui, non mais là j'en peux plus.
0: Voilà.
3: Et puis les entreprises, donc ça prend
0: mais bien sûr.
3: Les devis. Non mais c'est milliers d'euros. Je vais le faire moi-même.
4: Et vous avec votre villa.
0: Moi j'ai le petit
3: votre
0: personnel.
3: Votre yacht et votre château.
0: Moi j'ai un personnel qui s'en occupe, c'est pas moi. Merci beaucoup mon cher Fabien. Alors tu sais quoi, dans un instant on va vous présenter un invité. Pas banal.
3: Ah oui.
0: Parce qu'on aime vous présenter des invités.
5: Pas banal.
0: C'est juste après ce jingle. Regarde, écoute.
3: Ah, j'aime bien.
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0: Et voilà, bim, comme promis, place à la personne pas banale du dimanche. Bonjour Héloïse.
6: Bonjour Willy.
0: Elle est souriante, Héloïse. Bienvenue ici, ma chérie. Alors, Héloïse, on va se tutoyer, d'accord? Tu peux me dire tu et je te dis tu. Allez. Tu es lycéenne en terminale, c'est ça, dans les Yvelines?
6: Tout à fait.
0: Voilà. Et il y a 15 jours, pendant une semaine, ma chère Héloïse, tu as fait quoi pendant une semaine?
6: Pendant une semaine, j'ai marché de chez moi à mon lycée et au retour de mon lycée à chez moi, 5 jours.
0: Ouais.
6: Donc ça faisait 10 km aller, 10 km retour, 100 km en tout.
0: Wow. Et, donc à pied, à pied donc entre Houille et Saint-Germain-en-Laye. Donc tout dans les fait. Yvelines, donc 10 km le matin, 10 km le soir, tout ça à pied. Et pourquoi est-ce que tu as fait ça alors, Héloïse ?
6: Eh bien, j'ai fait ça pour récolter des fonds pour l'UNICEF, pour l'éducation pour chaque enfant.
0: Voilà. Donc l'idée, c'était que donc, quand tu marchais, on est bien d'accord, tu avais quoi ? Des drapeaux, des vêtements pour qu'on te remarque ?
6: Tout à fait, j'avais un manteau UNICEF et quand il faisait plus beau, j'avais mes drapeaux derrière mon sac et un t-shirt.
0: Voilà, et donc l'idée c'était quoi ? De récolter des fonds ?
6: Oui, il y avait une collecte qui avait été faite en amont et sur un site de collecte pour l'UNICEF.
0: Ouais.
6: Et les personnes qui souhaitaient me soutenir donnaient de l'argent et voilà... pour l'organisation.
0: Et donc, tu t'étais fixé un budget, enfin une somme à atteindre ?
6: Oui, mon objectif, c'était de récolter 1000 euros.
0: Ah, oh, et alors ?
5: Et alors,
6: j'ai bien dépassé cet objectif, parce que là, je l'ai doublé.
0: Oh.
6: Je suis à plus de 2200 euros.
0: Oh là là ! Donc, les 1200 euros en plus, tu les gardes pour toi. C'est dans ta poche, Héloïse, c'est dans ta poche.
6: Non,
0: c'est bien. Dis donc.
3: Belle
0: initiative. Et pourquoi est-ce que tu as eu
3: envie de faire
0: cette envie de faire ça ? Parce que je crois que l'idée de t'engager chez toi, elle est présente depuis longtemps.
6: Oui, tout à fait. Bah, quand j'étais petite, en CM2, on avait fait une visite à la maison de retraite. Oui. Ensuite, j'ai fait le service national universel et ma mission d'intérêt général.
0: Oui. Il paraît que t'es scout aussi, paraît, c'est vrai ça ?
6: Oui, le scoutisme aussi a une grande place aussi pour l'engagement, servir les autres.
0: Voilà.
6: Et j'ai passé plus de 100 heures dans une maison de retraite et je fais des maraudes et tout.
0: Oh là là.
6: Voilà.
3: Tu aimes bien les personnes. T'as que 16 ans en plus.
0: Ouais, elle a que 16 ans, hein, Héloïse. Hein. Donc
6: oui.
0: Tu aimes bien les personnes. Tu peux venir un jour ici, parce que.
3: Il y en a.
0: Hein. La maison de la radio, il y en a pas mal. Hein. C'est vraiment, tu aimes ça. Tu vois, on est très sympa. Encore très propre. Enfin, pas tous. Globalement. Et donc, ton prochain défi, Héloïse, tu sais déjà, ça va être quoi ?
6: Là, pour l'instant.
0: Elle se repose. Pour l'instant, Héloïse, elle se repose. C'est bien.
6: Voilà. On verra s'il y a un autre projet de MC qui me fait. Faire un autre projet un peu comme ça.
0: Voilà. Donc, tu as récolté donc, un peu plus de 2000 euros pour les enfants, c'est ça, hein, pour, avec l'UNICEF.
6: Tout à fait.
0: Voilà, c'est ça.
6: Oui.
0: Et en plus, je crois qu'Héloïse, tu rêves d'être médecin. Donc, voilà. Hein, bon, bah, en fait, tu es tournée vers les autres. Et puis, c'est tout, Héloïse. Bah, écoute, bravo.
3: Bravo.
0: Héloïse, bravo.
3: Bah, oui.
0: Voilà, ça, c'est la jeunesse qu'on aime. Du coup, cette semaine, tu vas faire quoi ? Tu vas aller à pied casser devant les écoles ? Non.
3: Elle est
0: sympa.
3: Toujours des bonnes idées.
0: Elle est sympa, Héloïse. Hein. Moi, j'adore Héloïse. Bravo, Héloïse. Si un jour tu veux venir à pied jusqu'à la maison de la radio, on t'attend avec beaucoup de plaisir. Elle est très sympa.
3: Et Willy ne fera pas de don.
0: Non.
3: Garde l'argent. Hein.
0: Bravo, Héloïse. Donc, pendant une semaine, tu as fait chaque jour 20 km à pied de chez elle à l'école pour soutenir l'UNICEF. Bravo, Héloïse. Voilà, on t'embrasse très, très fort et merci d'être passé nous voir. Bon, vous aimez être ici.
3: Ah bah oui.
0: Vous aimez la pub.
3: J'adore ça.
0: Ben, elle arrive et juste après, ce sont les infos pratiques près de chez vous avec le ICI Express.
3: Tchou-tchou.
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14: À Brest, deux événements qui vont faire vibrer la ville. La CyTech Week du 6 au 8 octobre au Quartz. Le rendez-vous international des sciences et technologies maritimes revient pour sa 15e édition. Au programme des conférences, des ateliers thématiques et un salon professionnel. Et cette année, le Portugal est à l'honneur. Les thématiques sont les suivantes. L'océan, le climat, les énergies marines, l'intelligence artificielle et la biodiversité. L'entrée est libre sur inscription sur le site cytechweek.eu. Et l'autre temps fort, c'est le retour très attendu de l'Atlantic Jazz Festival du 7 au 17 octobre dans plusieurs lieux de Brest. Après 2 ans d'absence, le festival revient plus fort que jamais avec une programmation internationale d'exception. Du jazz, de la soul, de la funk et des musiques du monde, des concerts intimistes ou sur grande scène. Le programme complet et la billetterie sont en ligne sur le site de l'Atlantic Jazz Festival.
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0: Allez, partons gaiement vers la deuxième demi-heure de votre talk show du dimanche. Alors ici, c'est comme la messe du dimanche, mais
15: non, pas pareil.
16: Sinon, c'est la même chose.
0: Dans un instant, attention, hippodrome en danger.
3: Oh là là.
0: Ah oui. Et votre tribu est là, notre enfant de la télé, Nicolas Malabeuf. Tu joues des fois?
3: Alors, je suis allé une fois à l'hippodrome de Longchamp
0: aussi,
3: et mon cheval est tombé.
0: Non,
3: c'est vrai.
17: Non, mais une fois, le Pierre Richard.
0: Non, mais c'est,
17: Pierre Richard, le gars.
0: Il n'arrive que des poisses. Et ça va, tu l'as mangé le cheval après? Il va bien?
3: Fin du seul.
0: Elle allait dire qu'avant je mangeais du steak de cheval.
3: Oh là là, c'est bon, c'est bon.
0: Ouais,
3: mais il n'y a plus de boucherie chevaline.
0: Il n'y a plus de boucherie chevaline, c'est vrai.
3: Non, mais c'est vrai.
0: Ouais, ouais, c'est vrai. C'est vrai.
3: Mais sa gueule.
0: Et notre spécialiste web, oui. Fabien et moi, toi, tu joues un petit peu.
17: Moi,
0: tu,
17: je joue.
0: Tu joues?
17: Oui, je gratte.
0: Ah, d'accord, t'as gagné un petit peu
17: Au mois d'août, 100 euros.
0: Oh, oh là là, pas mal.
17: Et
0: pas
17: vous?
0: Mal. Jamais, moi, je ne joue jamais. Je gagne, enfin, je ne gagne pas. J'ai assez d'argent.
3: Vous gagnez déjà plus
0: trop. Trop.
17: Mais oui, oui.
0: Bah, tiens, comme. C'est la question qu'on vous a posée, d'ailleurs, sur le groupe Facebook.
3: Sur le groupe Facebook pour nous retrouver. Vous tapez Youpi la vie avec Willy Rovelli. La question du dimanche, avez-vous déjà gagné à des jeux de hasard? Donc pas mal déjà de commentaires. Francis, lui, il a gagné en 2011 2500 euros.
0: Ah, oh là là, bien.
3: C'est pas mal. Miange, j'ai gagné 60 francs il y a très longtemps.
0: Ah oui, il y a très longtemps.
3: 60 francs
0: il y a très longtemps.
3: Il y a très longtemps. Et Marine, il y a 10 ans, j'ai gagné 2500 euros à l'euro-million.
0: Ah, oh, bah, c'est pas mal.
3: Donc continuez à réagir, c'est gratuit sur Facebook. Voilà. Pour nous retrouver, vous tapez Youpi la vie avec Willy Rovelli.
0: Et appelez-nous à partir de 13h. On vous donne les clés de cette radio pendant 30 minutes.
3: J'adore.
0: C'est unique au monde, ça. Imagine, tu viens, tu dis ce que tu veux pour nous donner vos youpis, la bonne nouvelle du moment, le truc sympa qui vous est arrivé, le coucou que vous voulez passer à nous, aux autres. Faites ce que vous voulez. Réagir sur les thèmes du jour. On a parlé des impôts, là. Est-ce que vous en avez marre de payer? Est-ce que vous trouvez ça normal d'en payer autant? Est-ce que vous pariez sur des jeux, tout ça? Voilà, 0810 055 056. On vous attend et vous repartez.
3: Et l'un d'entre vous aura la chance de partir en vacances grâce à votre radio ici, mais aussi Bellambra Club, un séjour qui vaut 2000 euros.
0: Voilà, appelez-nous, on vous attend, 0810 055 056. Mais d'abord, si vous n'avez pas suivi l'actu, pas de panique, l'actu vous suit. Il est temps pour moi de mettre les points sur les i.
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0: Et on commence avec la colère des étudiants. À Bordeaux, un prof d'université projette par erreur son porno au vidéoprojecteur. Dès qu'il s'en est aperçu, il l'a vite arrêté. Bah oui, mais faut pas s'étonner après. Tu m'étonnes que les étudiants cassent tout. Ils veulent voir la fin. C'est normal. Ils sont malins. C'est pas un prof d'université, hein, mais un prof de qu'université. En tout cas, voilà une méthode originale en maths pour leur apprendre à compter jusqu'à 69. Dans son nouveau budget, le gouvernement prévoit une nouvelle taxe.
3: Ah ouais.
0: Génial, il y avait bien 24 heures qu'on n'avait pas eu une nouvelle taxe. Quelle joie, mais quelle joie. Cette taxe sera sur les produits sucrés pour lutter contre l'obésité. C'est vrai que c'est tellement plus courageux de créer de nouvelles taxes plutôt que de pousser les industriels à changer leurs recettes. En tout cas, le seul qui continuera à bien être obèse dans ce pays, c'est l'État. Et Gérard Larcher, le deuxième homme de l'État. Selon le renseignement sud-coréen, le dirigeant nord-coréen Kim Jong-un dépasserait les 140 kilos. On rappelle que Kim Jong-un, au petit déjeuner, au déjeuner ou au dîner, c'est pas l'ami Corée du Nord. Dans une déclaration à la presse, le ministre américain de la Défense a déclaré que dans les rangs de l'armée, il devait n'y avoir pas de barbu, pas de gros, pas de trans, pas de cinglé, pas de mauviette. Merde, j'en coche déjà trois. Faut qu'il voulait m'y engager. Claude-François Junior, condamné à 3 ans d'interdiction de gérer une société pour faute de gestion. Mal géré. J'en suis le mal géré. Oui, le téléphone pleure et cette fois, c'est le comptable à l'autre bout du fil. Ça s'en va et ça revient, sauf la trésorerie apparemment. Entre lui et la gestion, le courant passe mal. Son père avait les Claudettes, lui, juste les dettes. Voilà. Bon, je crois que je vous ai toutes faites. Bon, ça va. Après 130 ans d'existence, le chausseur André est placé en liquidation judiciaire. André connaît un sérieux coup de pompe. Il avait pourtant tout fait pour redresser la boîte, même les talonnettes. Un jury de l'émission La meilleure boulangerie viré après avoir dérapé avec une consoeur. Il lui a renvoyé une photo de son sexe, ou comme dirait Patrick Bruel, de sa demi-baguette. Enfin, la question du jour, la fin du chausseur André. Est-ce que c'est parce que les gens se sont lassés?
3: Lassés.
0: Ben, vous avez 2 heures. Alors, heureusement, dans 88 jours, c'est fini 2026.
3: Bravo.
0: Voilà, mon bébé.
3: Vous savez que Kim Jong-un, à chaque fois qu'il va dans un autre pays, il se déplace avec ses propres toilettes.
0: Eh ben,
3: et oui,
0: ben,
3: bah,
0: en même temps, tu vas pas me placer après Kim Jong-un. Ouais. Allez, si vous avez un petit coup de mou.
3: Oh là, j'ai pas le moral.
0: Si vous faites du mou.
3: Je suis mou,
0: et bien, on a le truc, là. À mon signe, vous allez faire palabapapala et tout ira beaucoup mieux. D'accord. Je vous le certifie. Tiens, écoute ça.
3: Là, ça va pas bien.
0: Là,
3: je suis pas bien, là.
0: Tu passes après Kim Jong-un, t'es pas bien.
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0: À vous. Palabapapala. Et voilà, ça va mieux. Beaucoup mieux, je vous l'avais dit. Allez, dans un instant, on va parler de l'hippodrome. Après Céline Dion. Tous les

0: c'est pas mal. Hein. C'est qui cette chanteuse dont on n'entend pas parler?
1: Ça me dit rien.
0: Ça me dit, hein. Céline Dion, tu l'as vue toi récemment? Alors
1: oui,
0: comment
1: alors,
0: c'était?
1: Alors j'ai perdu au tiercé, mais j'avais ma place pour Céline Dion.
0: Voilà, donc tu as réussi à la voir parce qu'on a vu une
1: photo. Oui, alors.
0: T'étais pas proche, proche.
1: J'étais tout là-haut, tout là-haut, tout là-haut.
0: T'étais dans la même salle quand même?
1: Oui, oui, quand même.
0: Ah, très bien.
1: Sur le parking.
0: Merci Céline Dion, au revoir.
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0: On parle de quoi dans un instant, Monico, avec toi?
1: Eh bien, je vous emmène justement à l'hippodrome, je vais vous faire galoper.
0: Ah, très bien. Mais d'abord, ouvrons notre nouveau dossier.
4: Oui, gardez, c'est mon dada.
0: Bonjour Géraldine Bagné.
5: Bonjour.
0: Bienvenue ici Géraldine, vous êtes députée Modem de la Mayenne et vous avez publié avec une soixantaine de vos collègues parlementaires une tribune qui appelle à sauver les hippodromes régionaux. Alors allez-y, expliquez-nous d'abord pourquoi certains hippodromes régionaux sont en danger.
5: Bah écoutez, on a 233 hippodromes en France, ouais, et il y a eu une proposition de France Gallo, d'une task force, qui prenait une préconisation de la Cour des comptes,
0: ouais,
5: et qui propose de supprimer des réunions de gallo et de plat,
0: ouais,
5: ce qui peut mettre en péril une trentaine d'hippodromes en France. Et c'est une décision qui est très descendante. D'ailleurs, c'est France Gallo qui a décidé depuis Paris de faire ça,
0: ouais,
5: sans consulter les présidents de sociétés d'hippodromes, les élus locaux, voilà, les bénévoles qui travaillent sur les hippodromes. Donc ça fait un peu des mois dans la filière, parce qu'évidemment, le terrain attend d'être consulté.
0: Et voilà. Et je lisais qu'en fait, ce sont surtout les hippodromes régionaux, voilà, qui souffrent plus que Longchamp ou, ouais, ou Auteuil, par exemple, c'est ça, hein?
5: Pas du tout, il y a une érosion du jeu depuis 20 ans, on a perdu la moitié des parieurs, donc il faut vraiment encourager nos auditeurs à jouer aux courses, ouais, de chevaux, parce que, ouais, si on veut maintenir toute la filière, il faut jouer aux courses. C'est vraiment un des seuls jeux éthiques qui existent en France, parce, ouais, que vous soutenez des entraîneurs, des jockeys, des drivers, etc. Ah. Mais en fait, le choix de viser les petits hippodromes, c'est un choix politique,
0: ah,
5: parce qu'on peut très bien supprimer des courses sur toutes les réunions, partout,
0: d'accord,
5: en France,
0: d'accord,
5: et ce serait quelque chose de plus équilibré. La ruralité réagit parce que là, ce sont les petits hippodromes de nos provinces auxquels on est très attachés qui sont,
0: eh oui,
5: les plus concernés.
0: Vous dites que ça fait partie du patrimoine local.
5: Ben oui, l'histoire locale. Alors, vous avez l'hippodrome de Tarbes, par exemple, qui est menacé. C'est un des plus vieux hippodromes de France, quoi. Il date de 1806. C'est avant même Longchamp, où il y a une belle course aujourd'hui, l'Arc de Triomphe, mais c'est 1857, Longchamp.
0: Ouais.
5: Vous voyez, et puis là, je suis aujourd'hui avec le sénateur de la Sarthe. Nous sommes,
0: ouais,
5: à Segré.
0: Oui.
5: En Maine-et-Loire, c'est un petit hippodrome, et là, il y avait de la musique il y a 5 minutes,
0: bah
5: c'est champêtre, c'est,
0: voilà,
5: ça fait,
0: oui,
5: partie de l'ambiance,
6: voilà, il y a une vraie ambiance.
5: Il y a beaucoup de monde.
0: Voilà, parce qu'il n'y a pas que, des gens qui viennent parier, c'est aussi la balade, etc.
6: Il y a le lien social.
5: Bien sûr. Évidemment, si on veut détacher les enfants des écrans, par exemple, c'est une super, ouais, balade le dimanche. Vous baladez vos enfants pour voir un spectacle de course.
0: Ouais.
5: Et c'est vraiment, ça reste, voilà, très sain. Et c'est quelque chose qui est fédérateur.
0: Voilà.
5: Quoi. Et en plus, il y a des gens de tous les milieux sociaux.
0: Ouais.
5: C'est formidable.
0: Vous nous disiez qu'il y avait un baisse du nombre de parieurs. C'est dû à quoi, à votre avis?
5: Alors, il y a eu un départ des parieurs vers le pari sportif, notamment, qui s'est beaucoup,
0: oui,
5: développé. Donc, les gens parient davantage maintenant sur les champs de,
0: ouais,
5: les jeux de football plutôt,
0: ouais,
5: que les hippodromes. Mais,
0: ouais,
5: mais il y a aussi une érosion parce que c'est vrai que les parieurs plus jeunes partent vers d'autres activités. Mais il y a du public sur les hippodromes et en fait, c'est le jeu qui s'est un peu érodé. Donc, il faut vraiment encourager le public qui vient encore nombreux sur nos hippodromes à jouer. Parce que c'est un jeu, encore une fois, si on perd, on se dit finalement, je fais profiter toute la filière et je fais perdurer en fait le système des spectacles de course qui est magnifique et qui fait l'histoire de nos territoires.
0: Il y a aussi les défenseurs des animaux qui mettent un peu la pression, vous savez, voilà, sur les courses des chevaux, tout ça, ça
5: alors,
0: entre en jeu aussi.
5: C'est un enjeu pour, ouais, revoir les courses de chevaux dans les années 80. Moi, quand j'ai grandi, on,
0: ouais,
5: voyait les courses sur, par exemple, France Télévisions,
0: ouais,
5: sur tous les écrans, on voyait les courses avec, vous vous souvenez, Léon Zitrone.
0: Ouais.
5: Il y avait des grandes figures comme ça qui portaient, ouais, les courses. Et c'est vrai que je pense que le lobby, c'est effectivement animaliste, n'aide pas à montrer, en fait, toute la filière, les jockeys, les drivers, les chevaux qui sont aussi de formidables athlètes. On les voit moins sur les écrans, peut-être à cause de sujet-là. Et c'est bien dommage, parce que depuis toujours, les courses de chevaux, il y en avait déjà chez les Romains dans l'Antiquité, donc c'est vraiment, ça, voilà, fait partie de l'identité l'identité humaine quasiment de travailler avec le cheval. Donc c'est pas un truc qui doit être caché. On doit montrer effectivement ce qu'on fait. Et il y a eu beaucoup d'améliorations, et les acteurs vous le diront, sur le bien-être animal, c'est des progrès permanents. Évidemment, on réfléchit au fait du bien-être animal. Mm-hmm. C'est un sujet qui a gagné toutes les couches. Moi qui suis fille d'agriculteur, je peux vous dire que le bien-être animal, que ce soit chez les agriculteurs ou chez les entraîneurs de chevaux, ça progresse.
0: Ça vous parle. C'est une filière qui rassemble 30 000 chevaux de course, 1100 propriétaires, 2500 entraîneurs. Voilà, c'est ça. Hein.
5: 40 000 emplois.
0: Voilà. Il y a Eric Wirth, le président du PMU, qui a dit on parie moins sur le cheval aujourd'hui. Il faut redonner vie au pari hippique. Donc vous êtes dans cette lignée-là,
5: ma chère Gérard. Oui, voilà. Il faut effectivement, on a besoin des médias pour nous aider à populariser ce sport.
0: On est là.
5: L'identité de nos territoires. Et la ruralité, elle a besoin de ce soutien-là, parce que c'est une très belle filière qui permet aussi, alors on pourrait en parler des heures, mais il y a aussi des personnes qui sont d'en bas et qui vont se mettre à entraîner, à travailler dans cette filière et qui vont avoir de très beaux parcours. Et c'est grâce au cheval, ça.
0: Voilà.
5: Et c'est assez rare dans nos sociétés. Il faut montrer ces parcours d'exception. J'ai remis une médaille la semaine dernière à une femme qui était entraîneuse en 1980. Première femme à driver des chevaux, à monter des chevaux au monté. Quel parcours extraordinaire d'une femme aussi. Bon. Donc vous avez aussi des histoires extraordinaires avec les chevaux.
0: Et le message est passé. Merci infiniment Géraldine Bagnier, députée Modem de la Mayenne. Il faut sauver nos hippodromes locaux. Voilà le message que vous êtes venue passer ce midi chez nous. Merci infiniment. Passez un bon dimanche à l'hippodrome du coup.
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0: Allez, 12h46, nous sommes en direct, bien évidemment, quand il y en a mal. Nicolas Malabeuf, notre enfant de la télé. Alors, mon bon Nicolas.
1: Eh bien, on reste dans le thème. Aujourd'hui, on va retracer l'histoire des courses hippiques à la télé. C'est d'abord en 1836 que se tient à Cherbourg la première course officielle de trot. Et dans les années 1940, les Français galopent de plus en plus dans les hippodromes. Mais c'était quand même une certaine caste.
7: Les courses ont repris ce premier beau dimanche de l'année. Est un prétexte pour les élégantes d'arborer les nouvelles toilettes printanières.
1: Ils ne sont pas du tout printanières. Puis c'est en 1954 que la télévision diffuse pour la première fois les Grands Prix, et on le doit à Guy Lux. Au début des années 50, le jeune Guy travaille dans une quincaillerie de Boulogne-Billancourt, mais comme il s'ennuie, il organise des pronostics sur le Tour de France. Son idée cartonne dans le quartier, tout le monde s'empresse. Et alors, parmi les clients, il y avait André Carus, qui était le PDG de PMU de l'époque, qui décide de faire pareil pour les courses de chevaux. Voilà, c'est comme ça que ça a débuté. Le 22 janvier 1954 se dispute donc à Enghien-les-Bains le tout premier tiercier de l'histoire, sauf que ça cartonne pas des masses, et c'est Georges Decaune qui va décider de téléviser les courses, ce qu'il fait pour la première fois le 17 juin 1956. Les Français deviennent fans.
8: Est-ce que vous jouez au tiercé ?
9: Ah oui, monsieur, comme chaque Français, tous les dimanches.
10: Début, on n'avait que les fanatiques. Maintenant, tout le monde s'est habitué à jouer soit son numéro de voiture, soit son acte de naissance, soit son numéro de téléphone ou un numéro quelconque.
11: Moi, je me demande toujours ce que l'on faisait quand il n'y avait pas le tiercé le dimanche.
1: Eh bien oui, qu'est-ce qu'on faisait le dimanche ? Et alors, à l'époque, les chevaux étaient de vraies stars. En 77, Yves Mourougy reçoit sur le plateau du JT de TF1 Bellino 2.
12: Aujourd'hui, je suis content de recevoir sur le plateau de TF1 Actualité celui qui est notre invité, c'est Bellino 2. Bon, bonjour d'abord à Bellino. Bonjour Bellino 2.
1: Il répond pas.
13: Oui. Que l'on appelle un phénomène. Il a eu beaucoup de surnoms. On l'appelle notamment le bulldozer de Vincennes, tout simplement parce qu'il écrase ses adversaires.
1: Ouais. Et B, alors le pauvre Bellino, on lui rend pas assez hommage, je trouve. Bellino 2, 1m68 au garrot, plus grand que vous, Willy. Il est né en Haute-Savoie également. Il aura fait gagner plus de 9 millions de francs. Comme vous, vous avez beaucoup de points communs. Et Bellino 2 avait même échappé à une tentative d'enlèvement à Naples, c'est dire. Ah, c'est fou. Et alors, l'un des commentateurs hippiques qui a le plus marqué, on en a parlé, c'était Léon Zitrone. C'est au lycée que le jeune Léon prend goût aux courses. Il séchait carrément les cours pour aller à l'hippodrome. Souvenir de ses commentaires enflammés.
14: Elle en a passé un, elle en a passé deux, elle en a passé trois, elle en a passé quatre, elle en a passé cinq. Elle vole là-bas en l'espace de 150 mètres. Elle a doublé tout le peloton. C'est proprement inimaginable, et voici que Rock Épin est en tête. C'est époustouflant. En l'espace de 200 mètres, elle leur a pris 50 mètres. Je vais aux courses depuis 40 ans, j'avoue que j'ai jamais vu ça.
1: Et alors, sprint final, c'est l'extase pour Léon.
14: Rock Épin entre en tête dans la ligne droite, poursuivi par Querido 2. Rock Épin, le driver, lève la cravache. C'est l'attaque de Querido 2 contre Rock Épin. C'est l'attaque de Querido 2 qui va malheureusement Guérido 2 a battu Roquépine. Ah, Roquépine est pas éparse, c'est mis au grand galop.
0: Ils vont nous le tuer.
14: Oh là là là là.
1: Oh là là. Il s'enflamme. Alors, Citron avait un peu la grosse tête. Il demandait à ce qu'on lui bloque l'ascenseur après l'arrivée des chevaux pour être le premier à aller accueillir le gagnant. Willy, on devrait faire pareil avec vous, avec l'ascenseur. Et le petit potin, eh bien, à Vincennes, Zitrone venait en pantoufle. Il était comme chez lui.
0: Comme à la maison. Merci beaucoup. Dis-donc, tu nous parlais de Naples, comment c'était ?
1: Oh, succulent.
0: Il est parti à Naples cette semaine, mon bon Nicolas. C'était bien.
1: Ah, bah, je suis revenu bilingue.
0: Mais tu as aimé Naples ?
1: Oui, vraiment, c'était votre plus belle ville.
0: C'est ma plus belle ville du monde. Tu as compris pourquoi j'aime tant Naples.
1: Voilà. Évidemment.
0: Merci beaucoup, c'était vraiment... Franchement, vous avez envie d'y aller grâce à Nicolas. C'est vraiment une espèce de miracle. Est-ce qu'on a le temps de passer Gaëtan Roussel ? Oui, on va vous le passer.
1: Bah oui.
0: Non, alors non.
1: Ah non.
0: Vous vouliez écouter Gaëtan Roussel ? Eh bah, bien, tant pis pour vous. Non, mais on va peut-être le coup de le passer après. D'accord, on va passer la pub avant, faire toutes les choses proprement. Et est-ce que vous connaissez... Oui. Écoutez-moi bien. Oui. Est-ce que vous connaissez les câlins gratuits ? Ça, vous les connaissez, les free hugs ?
1: Ah oui.
0: Il bon,
1: ah oui.
0: Y a encore un truc mieux dans un instant, juste après ça.
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0: Allez, de retour ici, c'est Willy vient déjeuner chez vous. On passe à table tous ensemble le samedi et le dimanche en direct entre midi et 13h30. Mais vite, ce sont les 5 dernières minutes
1: déjà.
0: Avant le journal de 13h.
1: Dépêche-toi.
0: Alors, oui, je me dépêche. Alors, place à la bonne initiative du jour. Ah. Bonjour Mathilde Cressman.
24: Bonjour Willy.
0: Bienvenue ici ma chère Mathilde, vous êtes la coordinatrice de l'association Les Rencontres du Regard. Alors vous allez voir, c'est très étonnant. De quoi s'agit-il ma chère Mathilde ?
24: Alors Les Rencontres du Regard, l'idée c'est que dans un monde où on ne se regarde plus, on est souvent dans nos téléphones portables, dans un monde où tout va très vite et où l'isolement social grandit, c'est comment... proposer dans la ville, dans l'espace public, des petits moments où on se pose et on se met 2 minutes face à un inconnu. Voilà, c'est assez simple.
0: Donc effectivement, je parlais des free hugs. Donc les parfois, il y a des gens qui ont des petites pancartes et qui vous disent « câlin gratuit ». On se prend dans les bras, comme ça, quelques petites secondes.
24: Alors nous, on va pas jusque-là.
0: Bien sûr.
24: Parce que parfois, c'est un petit peu intrusif, le câlin.
0: Bien sûr.
24: Là, c'est vraiment, on est à distance, sur des chaises.
0: Voilà,
24: on a fait ça à la Gare de Nantes, par exemple.
0: Lundi.
24: Ça, lundi. Ouais, voilà.
0: Et donc, on s'assoit face à un bénévole de votre association.
24: Voilà, exactement.
0: Pendant 2 minutes.
24: Pendant 2 minutes et on ne parle pas.
0: Voilà. On se regarde dans les yeux.
24: On se regarde dans les yeux, dans le fond des yeux, dans le fond des yeux.
0: C'est incroyable.
24: Et c'est très simple. On peut faire ça avec des gens qui ne parlent pas notre langue, avec des enfants, avec, on a fait ça avec un monsieur de la sécurité, par exemple, de la gare. Et voilà. C'est très, très modeste. Et en même temps, c'est très puissant.
0: Le bénévole qu'on a en face de nous, il a été formé pour ça. Il a été formé pour nous regarder, pour ne pas nous parler.
24: Il a été formé.
0: Incroyable.
24: Enfin bon, c'est assez simple.
0: Oui, bien sûr.
24: Voilà, c'est Florence, pas de souris, c'est et Éloi Deschamps qui ont monté cette initiative à Lyon il y a un an. Et donc eux, ils proposent des formations en ligne, c'est gratuit. Moi, je les ai connus comme ça via LinkedIn. Ils avaient vu un très très beau reportage qui s'appelle Look Beyond Borders. Vous pouvez regarder sur internet.
0: Donc Mathilde, on s'assoit en face du bénévole, d'accord. On s'assoit et pendant 2 minutes,
1: on se regarde
0: dans les yeux.
1: Sans parler.
0: Et donc, il se passe quoi? Il se passe quoi? On ressent quoi?
24: Ben moi, par exemple, je l'ai fait l'autre fois avec une dame qui avait en plus des yeux magnifiques. Et il se trouve qu'on avait le piano de la gare à côté qui jouait un très bel air. Et il y a eu quelque chose qui est... Enfin voilà, on a eu les larmes aux yeux. En fait, il y a quelque chose qui se passe de notre humanité profonde.
0: Vous savez ce qu'on va faire, Mathilde? Là, vous êtes toute seule, là? Vous êtes toute seule, là, vous?
24: Ouais, je suis toute seule.
0: Alors, c'est pas grave. Vous me regardez dans le blanc du combiné, d'accord? Je sais pas lequel des deux, je vais regarder. Je vais peut-être regarder Fabien.
1: Je louche un peu, moi.
0: Toi, tu louches. Alors, regarde, on va pas le faire 2 minutes parce que c'est un petit peu long. Alors, nous, on est obligé de mettre un petit peu de musique parce que vous savez, à la radio, au bout de 5 secondes, s'il n'y a pas de bruit, il y a un disque de secours qui part. Voilà. Donc, on va mettre un petit quelque chose et on va tenter une expérience jamais faite à la radio.
2: Faites-le aussi à la maison.
0: Et vous le faites à la maison si vous êtes avec quelqu'un. Si vous conduisez, c'est pas grave.
1: Restez habillés.
0: Et on va jouer le jeu, d'accord? Pas 2 minutes, mais au moins 30 secondes, d'accord, Fabien? On se regarde. Et vous, Mathilde, vous me regardez bien dans le blanc du combiné. Hein. Allez, 30 secondes.
24: Je regarde bien.
1: Je sais pas qui regarder, moi.
24: On ne parle pas.

0: Et bah franchement, non, c'est Fabien.
1: Oui, il y a un truc.
0: Hein? Et Mathilde, je vous assure que c'est pas
2: une
0: bêtise.
2: Vous allez voir deux minutes.
0: Ouais.
2: Et en plus là, vous vous connaissez.
0: Ouais. Et là, on se connaît.
2: Pas la personne.
0: Ouais.
2: Voilà. C'est là où c'est fort.
1: J'ai des frissons.
3: Vous, vous allez vous pécho là.
0: Ouais. Bah, il m'a déjà donné son numéro, Fabien. Mais Fabien, c'est non. Hein, insiste. Et Mathilde, c'est vachement bien. Donc ça a commencé lundi à la gare de Nantes. La prochaine date, c'est où et quand alors?
2: C'est à Rennes. J'ai plus la date en tête, mais tout est sur le site.
0: D'accord.
2: Lesrencontresduregard.com.
1: Trop bien.
2: Et donc vous pouvez nous rejoindre, vous vous inscrire pour aller aux rencontres en tant que bénévole.
0: Ouais.
2: Vous pouvez organiser aussi des rencontres dans votre ville, parce que nous, on démarre, on est un mouvement citoyen.
0: Ouais.
2: L'idée aussi, c'est que c'est gratuit. C'est vraiment
0: évidemment
2: le côté offrir ce moment complètement...
0: incroyable. C'est un moment suspendu.
1: Du
0: temps.
1: Ouais, c'est
0: moment
1: ça.
0: Suspendu.
2: Ouais, exactement.
0: Bravo. Merci, donc, Mathilde.
1: Bravo,
0: Mathilde. Elle est très sympa.
2: Merci
0: coordinatrice
2: beaucoup,
0: de l'association Les Rencontres du Regard. Vous vouliez Gaëtan Roussel.
1: Ah, oui.
0: Ah bah ça y est, il est là. Enfin, voyons.
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0: on est tous ensemble, mes amis. Et dans un instant, je vous donne les clés de la radio. 0810 055 056.
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0: Merci d'avoir choisi votre radio ici. Il est tout pile 13h, dis donc. Et voici Benjamin Mathieu pour le journal. Bonjour Benjamin.
2: Bonjour Willy, bonjour à tous. On débute ce journal avec plusieurs développements judiciaires après des violences en marge du mouvement lycéen cette semaine. D'abord à Marseille où un jeune de 15 ans est présenté à un juge aujourd'hui en vue de sa mise en examen pour acte de barbarie. Il a projeté un spray enflammé au visage d'une femme, c'était jeudi. Et puis des images ont profondément choqué, celles d'un policier à terre roué de coups par des jeunes à Belfort. Deux personnes ont été placées en garde à vue ce matin également, Eliane Malric de ici Belfort-Montbéliard.
3: L'enquête progresse vite grâce aux nombreuses vidéos tournées avant, pendant et après l'agression. Elles ont permis d'identifier deux individus interpellés ce dimanche matin à Belfort et de refaire le film de cette matinée d'affrontement entre forces de l'ordre et émeutiers grâce à tous les documents, tous accessibles sur les réseaux sociaux. D'abord, une première vue du fonctionnaire de police filmé en train de menotter un jeune dans le lit d'une rivière voisine. Des internautes y ont vu une tentative de noyer l'interpellé. Puis le tournage en plan rapproché du policier encerclé et frappé jusqu'à perdre connaissance. Les auteurs du lynchage rapidement identifiés grâce à ces documents. Un jeune adolescent de 17 ans, un temps suspecté, a été mis hors de cause et libéré hier. Le procureur de la République de Belfort, Paul-Édouard Laloy, prévoit une conférence de presse dans l'après-midi pour présenter le profil des interpellés et l'avenir de cette enquête.
2: Eliane Malric, et concernant la mobilisation, la journée d'action de mardi prochain est maintenue. Les syndicats d'enseignants qui appellent eux aussi à manifester. La situation est sous contrôle, même s'il pleut très fort ce midi sur les Pyrénées-Orientales et l'Aude. Les deux départements sont encore en vigilance orange, pluie, inondation jusqu'à 16h. Un épisode cévenol moins violent que prévu, mais les autorités appellent tout de même à la prudence, Marc Bertrand.
4: Oui, c'est Narbonne, le point d'attention de la préfecture ce midi, parce qu'il y pleut beaucoup sur des sols déjà gorgés d'eau, parce qu'il a plu énormément hier, avec des caves inondées, des entreprises qui ont eu des dégâts et un supermarché qui a dû fermer. Là, les très fortes pluies qui sont en train de tomber viennent s'y ajouter. La préfecture conseille aux habitants de s'installer en hauteur. Elle appelle à la plus grande prudence sur les routes, surtout dans les corbières, avec des coulées de boue signalées par endroits. Il y a 400 sapeurs-pompiers prêts à intervenir dans le département. Tous les sauveteurs aquatiques sont sur le qui-vive, mais ce n'est pas un épisode exceptionnel. En tout cas, les dernières prévisions de Météo France ne prévoient pas d'orages stationnaires qui auraient pu provoquer des inondations. Les autorités appellent quand même à la prudence sur les côtes. Il y a des vagues de 1 mètre à 1,50 m.
2: Voilà, vigilance donc, car du côté espagnol, par contre, ce sont des pluies torrentielles qui se sont abattues sur la région de Barcelone. Le chef des pompiers de Catalogne qui vient annoncer la mort de 2 personnes. Alors aujourd'hui, c'est la journée mondiale des animaux, ce dimanche, et même s'il est facile de craquer pour des petits chiots tout mignons, la SPA profite de l'occasion pour passer ce message. On n'adopte pas un animal si on n'est pas en mesure de s'en occuper, car l'association estime que l'an dernier, entre 300 à 400 000 chiens et chats ont été abandonnés, un chiffre important. Elle tente donc de sensibiliser aux conséquences d'une adoption ou de l'achat d'un animal, comme c'était le cas hier à Guéret dans la Creuse, avec cette marche solidaire où vous étiez, Marie-Jeanne Delepol.
5: Alors là, je me promène avec Doumi.
6: Anaïs est bénévole à la SPA.
5: Ça fait un moment qu'il est à la SPA, malheureusement. Il a été trouvé errant, donc il a été abandonné.
6: Parfois, les propriétaires trop âgés ne peuvent plus s'en occuper. Il y a aussi ceux qui adoptent un animal sans réfléchir, raconte Sophie, elle aussi bénévole.
7: Il y a toujours des gros cas de maltraitance, même en Creuse, où on se retrouve à devoir récupérer une dizaine de chiens, parce que les gens ne stérilisent pas, parce que les gens ont pris des chiens sans vraiment aimer les animaux. Ça coûte cher d'avoir un chien, ça coûte cher d'aller chez le vétérinaire. Depuis des années, normalement, on doit identifier et vacciner son chien. Tous les chiens qu'on récupère en fourrière ou trouvé errant ne le sont pas.
6: D'après la SPA, un chien coûte 700 à 2000 euros par an. Il faut aussi être sûr d'avoir le temps et l'énergie pour l'éduquer. C'est ça qui fait hésiter cette creusoise venue se renseigner.
8: De temps en temps, on garde le chien de mon fils. On se rend compte que c'est beaucoup de présence, d'implication. Et donc, avant d'adopter, on se pose la question sérieusement.
6: Émilie, elle, a sauté le pas il y a 3 ans en adoptant Yona à la SPA.
9: C'est un chien qui avait été laissé pour mort. Et la SPA locale a fait un super travail de lui offrir les soins. Donc on a pu l'adopter assez facilement, non, mais bon, on a quand même pu arriver à faire quelque chose de sympa avec elle.
6: Yona a donc retrouvé une famille, mais une cinquantaine de chiens patientent encore dans le seul refuge de la Creuse.
2: Le reportage ICI Creuse, et puis cette information de ICI Maine, un coup de chapeau à Salima Bouayad Aga, vous ne la connaissez probablement pas, cette habitante du Mans. À 67 ans, elle devient la Française la plus âgée à avoir traversé la Manche à la nage, sans palme ni combinaison. Elle est partie hier matin de Douvres en Angleterre, la Française qui est arrivée aux alentours de 19h sur les plages françaises près de Calais. Elle a juste envoyé un message à sa famille le soir sur WhatsApp pour dire qu'elle allait faire dodo, qu'elle répondrait à leur message une fois qu'elle aurait bien dormi. Donc voilà, ne soyez pas trop pressés, elle va vous répondre.
0: Merci Benjamin. Toi aussi tu vas te coucher. Alors va vite. Dors bien mon Benjamin. Merci beaucoup.
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0: Ah oui, de retour ICI, c'est Willy vient déjeuner chez vous. On passe à table tous ensemble, vous le savez, hein, le samedi et le dimanche entre midi et 13h. Et là, 13h30 même. Sinon on serait parti. Donc c'est pas logique. 13h30. Et là, effectivement, Nicolas Malabeuf, vous venez de l'entendre, votre enfant de la télé. Fabien et moi, notre guide, est toujours là. Et effectivement, c'est le moment qu'on adore. Vous le savez, le samedi, c'est Youpi la vie, certes. Mais le dimanche,
11: c'est Youpi aussi.
0: Vous avez les clés, là, jusqu'à 13h30. Vous venez, on prend plein d'auditeurs pour discuter de ce que vous voulez.
2: De tout.
0: On est en, de tout. Si vous avez une bonne nouvelle, un truc sympa à nous raconter, même un truc banal. Vous êtes allé, ce matin, vous êtes allé au marché acheter des poires. Oui. Et alors? Bah, pourquoi pas? Ça peut être une belle chose. Et bah, appelez-nous.
2: Vous avez croisé quelqu'un? On vous a dit bonjour.
0: Dites bonjour, bon sang.
3: C'est
0: vous
3: les petits bonheurs de la vie.
0: Mais exactement. Oui. Puis vous pouvez aussi réagir sur les thèmes qu'on a développés aujourd'hui. On a parlé des impôts. On paye. Vous aimez ça? On a parlé des hippodromes. Est-ce que vous jouez au tiercé? Est-ce que vous jouez à des jeux de hasard?
2: Je vais m'y remettre, moi, je pense.
0: Eh ben voilà, 0810 055 056. On prend le premier appel dans quelques minutes.
3: Et vous ne rêvez pas. Bellambra est en jeu.
0: Oui.
3: Il vaut 2000 euros et il tombe en fin d'émission chez l'un d'entre vous.
2: Mais bien sûr.
0: Exactement, le groupe Facebook.
2: Il y a le groupe Facebook, pour nous retrouver, vous tapez Youpi la vie avec Willy Rovelli. On vous a demandé, tiens, si vous avez déjà gagné à des jeux de hasard. Sophie nous a répondu, au loto, j'ai gagné 1677,80 €. Pour 2,50 € de mise.
3: Bah, c'est bien.
2: Eh bien, c'est pas mal. Continuez à réagir. Voilà. On a posté aussi une photo. Pour nous retrouver, vous tapez Youpi la vie avec Willy Rovelli sur Facebook.
0: Allez, 0810 055 056. Appelez vite. On prend le premier appel juste après. Ah, bah, c'est mon chanteur préféré. Ah. Mon chanteur mort. Préféré.
2: Ah oui.
0: C'est lui, il est bien mort. C'est Michael Jackson. Avec...
3: On n'est sûr de rien.
0: Mais non, il est sur une île.
3: Sur l'île.
2: Sur l'île.
3: Avec Clo-Clo.
2: Avec Clo-Clo.
0: voici la Bayer. Bon, enfin, vous savez.
2: Ouais.
0: Bon, écoutez ça.

0: Ah mais franchement, Michael Jackson, mais
1: oui. Et comme par hasard, on passe le disque en entier, c'est rare.
0: Oui, oui, c'est vrai.
2: 6 minutes quand même.
0: Et j'aime te dire, on va le remettre tout de suite. Remets-le, vas-y, remettez-le.
3: Remettez-le.
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0: Vas-y. Ah, dis donc, on n'a pas salué Yann depuis hier. Attends. Faut qu'on salue Yann. Vas-y, tu peux laisser Michael Jackson. On salue Yann. Alors, Yann, parce que jusqu'à la semaine. Vas-y, Yann, tu peux laisser Michael Jackson. La semaine dernière, Philoche, notre réalisateur,
5: est
0: parti à la retraite, puisqu'il a 700 ans. Et Yann vient d'arriver. Alors, on appelle Yann. Bienvenue, mon Yann. Pour l'instant, dis donc, zéro faute.
1: Non, c'est parfait.
2: C'est trop parfait.
0: C'est trop parfait, Yann. Faudrait que tu nous plantes un peu des choses. On n'est pas habitué à ce que tout aille bien, mon Yann. Alors, n'hésite pas à faire des trucs qui vont pas. Tiens, on va réécouter Michael Jackson.
5: Ah oui,
0: c'est. Je sais que ça fait plaisir à Christophe. Ça va, Christophe, t'es là?
6: Ah, ça va, Willy, toi?
0: Ça va Christophe.
1: Il chantait pas.

0: C'est Michel Jackson.
1: Oui, c'est déjà pas mal. Ça va? Tu nous appelles d'où, mon cri-cri?
2: Évry.
1: Qu'est-ce que tu fais de bois, Évry, mon Christophe?
2: Je travaille avec des personnes âgées. Voilà, je suis donc en fait à SH.
1: D'accord, très très bien, mon Christophe. Et aujourd'hui, qu'est-ce que tu as fait depuis ce matin? Tiens, j'ai envie de savoir. Qu'est-ce que tu as fait ce matin? Déjà, à quelle heure tu t'es levé?
2: 5h45.
0: Ah oui, tu te lèves
1: tôt. Ah ouais, tu te lèves tôt tous les jours.
0: Tu te lèves tôt un dimanche.
2: Ouais, même et même si je ne fait travaille pas, j'ai une petite horloge en fait dans ma tête.
1: Et Christophe, c'est exactement, je suis exactement comme toi.
0: Pareil.
1: Ah ouais, je suis pareil. Je me lève très très tôt, j'adore me lever tôt en plus, et même quand je bosse pas, tic, t'as la petite horloge, effectivement. Donc alors, lever 5h40, est-ce que tu as bu de la ricorée? Tu as bu du thé?
3: Ricard.
1: Tu as bu du Ricard? Tu as bu du Ricard?
2: Oui, j'ai bu donc en fait un pastis à 6h du matin.
0: Ah oui, quand même.
4: Ah oui, bah, c'est normal. Tout est normal jusque-là.
1: Là, ça va, ouais.
0: C'est nos auditeurs.
2: Voilà, et puis j'ai donc en fait enchaîné avec un Jacques Daniel après.
1: Ah, très, très bien. C'est parfait. On a les auditeurs qu'on mérite.
0: Savez
1: quoi, on a les auditeurs qu'on mérite. Et puis c'est tout.
4: Connaisseur, en tout cas.
1: Eh, mon Christophe, tu voulais nous parler des hippodromes, c'est ça, du tiercé dont on a parlé tout à l'heure?
2: Ouais, c'est
1: alors,
2: ça. En fait, pour être franc honnête, en fait, moi, ça fait pas très longtemps que je joue à ça.
1: D'accord.
2: Mais j'ai eu la chance de venir en fait à l'Arc de Triomphe, voilà, pour le tiercé en fait.
1: Oui.
2: Et je vois l'ambiance.
1: Ah voilà.
2: Voilà.
1: Toi, c'est-à-dire voilà, que au-delà,
2: j'ai vu en fait l'ambiance, je me suis dit bon. Pourquoi pas?
1: Ouais.
2: Et le problème, c'est que j'ai en fait joué et maintenant le souci, c'est que je suis trop
1: accro.
0: C'est devenu un peu.
1: Il faut
2: faire attention à ça. Ah,
1: ouais.
2: En fait, et pour être honnête, je gagne. Enfin. Je perds plus en fait.
1: Ah là là, t'es tombé dedans. Alors attends, parce que toi tu nous disais, je suis allé voir une course et t'as apprécié aussi l'ambiance.

0: L'ambiance
1: autour. C'est ça, voilà. oui, c'est ça. On prend donc exemple sur en fait l'Arc de Triomphe, c'est des festivités, c'est en fait une fois tous, c'est une fois par an, tu
2: vois. Ouais.
1: Et voilà, l'ambiance, les festivités, tu vois même des jeunes,
2: c'est ça.
1: Tu vois des moins jeunes et tout ça. Je dis bon, pourquoi pas essayer.
2: Aïe.
1: Le problème, c'est que je suis trop à ça.
3: Ah là là, t'as perdu beaucoup d'argent ?
1: Pardon ?
3: Tu as perdu beaucoup d'argent ?
1: Après, je sais, donc en fait, l'idée, voilà, je pars avec 50 euros.
2: Ouais.
0: Oui, voilà. Ouais.
1: Et voilà, il faut que ça soit pas plus, quoi.
3: Tu te mets des limites.
0: Il faut se limiter, bon. Sinon.
1: Voilà, c'est ça.
2: Alors,
1: c'est...
2: tu as raison. Tu sais ce qu'on va faire ? Tiens, mon Nico, comme tu es devant ton ordinateur, tu veux bien chercher le... Je crois qu'il y a un numéro de téléphone, tu sais, qu'il faut appeler quand les gens se sentent un petit peu oppressés par ça. T'as essayé de te faire aider, mon Christophe ? Parce que...
1: Non, mais attends.
2: Ça va,
1: attends,
2: c'est pas...
1: Je vais bien.
2: Voilà, tu vas bien, d'accord.
0: Oui, c'est ça.
2: D'accord.
1: En fait, comme si
2: d'accord. Que... T'es, voilà. t'es pas tombé dans le surendettement ou je sais pas quoi à cause de ça, c'est ça que je veux dire. Tu arrives, bon, ça va.
0: Non,
2: il a réussi à se
1: limiter.
2: D'accord.
0: Ouais, c'est ça.
1: Sauf que,
0: on peut basculer
1: en fait,
0: vite.
1: Moi, pour ton fait de donner en fait un exemple, en fait, moi, je mise souvent sur l'en fait gros spot. Tu vois, ça passe, ça casse.
2: Donc, ah oui.
1: Souvent, je mise 10 ou 20 euros.
2: Ouais.
1: Tu vois, donc en fait, si c'est là, et eh ben, je remporte le jackpot. C'est pas là, bah, je rentre à la maison.
2: Voilà, bon, j'ai bien. Compris. Bon, d'accord. Donc tu sais t'arrêter à temps, c'est l'essentiel.
1: Oui.
2: Mais voilà, là c'est quand même devenu un petit peu une petite drogue pour toi, quoi. Donc c'est quoi ? C'est que tu mises toutes les semaines ? C'est ça, hein ? À peu près ?
1: Ouais.
2: Ouais.
1: Ouais, c'est ça, bon. Ouais. Après même, tu ne touches pas énorme.
2: Ouais, ouais.
1: Mais bon, voilà, je sais faire la part des choses.
0: Oh, voilà. Bravo,
2: mon Christophe, je compte sur toi. Tu continues à faire la part des choses et que ça reste une fête et un amusement,
0: un
2: tu
0: amusement,
2: vois,
0: ouais.
2: Et que ça ne tombe pas dans un truc insupportable. Tu as trouvé
1: mais,
2: ce numéro
1: oui, mais, voilà. Mais après, Willy,
2: oui.
1: Après, Willy, je le conseille à tout le monde et de voir, en fait,
2: voilà.
1: Une course à l'hippodrome.
2: C'est ce qu'on oui. disait tout
1: je
2: à l'heure.
1: En fait,
2: voilà.
0: Le spectacle est beau.
1: Je conseille ouais. à tout le monde. Ouais. Et franchement, c'est en fait une fois à voir
2: ouais.
1: en fait dans sa vie parce que c'est en fait magnifique.
2: Alors je suis d'accord avec toi. Ouais.
1: Pour les adultes, pour les enfants.
2: Ouais, ouais.
1: Franchement, c'est magnifique à voir.
2: Et ben le message est passé. Merci mon Christophe. Prends bien soin de toi. Et
3: pour ceux qui souffrent voilà. d'addiction liée au pari hippique, le numéro c'est le 09 74 75 13 13.
2: Voilà, c'est pas le cas c'est de Christophe, dit. Mais on en profite pour le dire pour s'il y a d'autres qui sont un peu plus concernés. Christophe, merci infiniment.
1: Et
2: prends bien soin de toi. Oui,
1: Willy
2: oui, mon Christophe.
1: Willy
2: oui,
1: chose, j'habite sur Évry, est-ce que tu peux te venir et donc
2: chez toi
1: sur en fait Évry ou pas du tout?
2: Pourquoi faire ? Pour se promener ? Ah, je peux me promener à Évry. Hein, si c'est que ça, je peux me promener à Évry.
1: Un petit bisou d'amour déjà pour commencer.
2: Oui.
1: Et pour te voir en fait en spectacle.
2: Ah d'accord. Oui. Alors ben écoute, pour l'instant on n'a pas de date de prévu par là-bas, mais
0: mais si tu es en région parisienne,
2: tu te déplaces facilement, Christophe, ça va ou
1: Ça va.
2: Bon, parce que là on joue à Boulogne dans pas longtemps, Boulogne-Billancourt. Si tu veux venir,
1: Si en fait tu m'offres une place ou deux.
2: Bah oui, je te les offre. Mais on te les offre, on t'en offre deux, on va pas en offrir qu'une. Tu as quand même des gens, tu aimes bien des gens autour de toi qui veulent venir avec toi, mon Christophe.
0: Viens avec un cheval.
1: Oui.
2: Bah viens avec un cheval, exactement.
1: Oui, je vais en fait te venir avec Céline parce que elle serait tellement contente.
2: Va pour Céline. Bon, bah, mon Christophe, merci beaucoup. On t'embrasse fort et on s'occupe des places. Tu t'inquiètes pas. On te les fera parvenir pour Boulogne. On joue quand, Boulogne?
3: C'est le 14 novembre, au Théâtre de la Clarté.
2: Oui, et ce vendredi, on en profite pour dire qu'on joue
3: à Lyon.
2: À Lyon.
0: Théâtre à l'Ouest.
2: À Lyon.
0: Venez nombreux.
2: Ce vendredi, venez nombreux. Christophe, on t'embrasse.
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2: Et on accueille Jocelyne. Ça va, Jocelyne?
6: Oui, bonjour Willy, bonjour l'équipe.
2: Ça va, bonjour Jocelyne, tu vas bien?
6: Bonjour, ouais, je vais super bien.
2: Bon, tu nous appelles d'où?
6: Alors, moi, je vous appelle de Haute-Rive. Haute-Rive, c'est un petit village de la Drôme.
2: Tout à fait.
6: Qui est célèbre parce que dans ce village, il y a le palais idéal du facteur cheval.
0: Je l'ai fait cet été.
2: Nicolas l'a fait cet été. Alors, il vaut mieux.
6: Nicolas.
0: C'est dans la Drôme.
2: Alors, il vaut
0: mieux. C'est ce qu'elle vient de dire.
2: Ouais. Alors, il vaut mieux que tu vendes toi, ça, Jocelyne, que Nicolas, parce qu'il n'est pas très bon pour vendre les choses. Alors, c'est quoi exactement ce dont tu viens de nous parler?
6: Alors, le palais idéal du facteur cheval, c'est une construction qui a été faite par un facteur qui faisait 33 km à pied dans la campagne de notre village. Un jour, il a buté contre une pierre qu'il a trouvée très belle. Il l'a ramenée dans son jardin. Oui. Et pendant la nuit, il a rêvé qu'à partir de cette pierre, il construisait un palais pour sa petite fille. Et après, il n'a cessé de ramasser des pierres et de les ramener dans son jardin. Et après, pendant 33 ans, il a fait quelque chose de fabuleux.
2: Donc c'est un vrai truc, c'est pas un conte, c'est pas une légende.
3: Ah non, tout est vrai.
6: Non, ça n'est pas un conte, il a appelé ça son palais idéal. Ça n'est pas une maison, ça n'est pas habitable, mais c'est...
2: C'est moche.
6: C'est pas moche du tout. Ça a été classé par André Malraux.
2: Oh oui, ça pourrait être moche quand même. André, il avait pas de journée. Je plaisante,
6: Ça a été classé comme chef-d'œuvre de l'art naïf.
3: Et on peut le visiter et arpenter les allées du palais.
2: Ben dis donc.
6: Voilà, il y a des petits passages, il y a des escaliers, il y a une galerie, il y a une terrasse. Voilà. Et l'été, nous avons de fabuleux concerts.
3: Oui, il y a des concerts.
2: Ah oui, Nicolas, t'as vu un concert toi cet
3: été-là ? Non, quand même pas.
2: C'est concert de.
6: Nous avons eu Véronique Sanson.
2: Oh, dis donc.
3: C'est pas mal,
2: Véronique.
6: Son premier concert après son retour.
2: Bien.
6: Ouais, c'était très chouette, c'était fabuleux. Et puis bon, j'en passe des meilleurs. Il y a eu des artistes fabuleux qui sont venus chez nous.
2: Bah voilà. Et qu'est-ce que tu fais toi là-bas dans la vie, ma Jocelyne ?
6: Alors moi, je ne travaille plus, mais j'étais commerçante dans ce merveilleux petit village.
2: Ah, ça se voit, ça se voit. Ouais, ça s'entend que t'étais commerçante. T'as un truc de bonjour.
3: Avec ceci.
2: Ouais.
3: Ce sera tout.
2: Ouais. Tu disais bonjour un peu en chantonnant. C'est souvent les commerçants. Bonjour. Voilà. T'as vu. Au revoir. Voilà. Et tu vendais quoi?
6: Oui. Alors j'avais un bar-restaurant souvenir.
2: On adore tout ce qui est bar-resto, nous on adore. Tu voulais nous dire quoi, ma Jocelyne? Pourquoi tu es
6: Je voulais dire que j'étais commerçante, mais qu'hier il m'est arrivé un drôle de truc.
2: Alors vas-y.
6: Alors je vous raconte et j'ai pensé à Fabien tout à l'heure en début d'émission. Hier, dans notre région, il y a une foire annuelle.
2: Oui.
6: Où nous allons de temps en temps, quand les besoins se font sentir et qu'on se dit on va faire des affaires ou trouver des choses intéressantes. Et il se trouve que nous avons, tout comme Fabien, fait des travaux dans la maison.
3: C'est galère.
6: Fabien. Et quand on commence, on a refait tout le carrelage, donc la maison est flambant neuve. Mais quand on refait le carrelage, on abîme un peu les peintures, on abîme les plaques, on abîme
2: Donc tu as refait toute la maison.
6: Ouais. Alors pour l'instant non, et justement on en est aux peintures et on cherchait des idées pour aménager ce petit coin d'une façon différente, etc. Donc on a arpenté les allées, on a pris des idées, mais voilà, des cartes de visite comme on fait quand on est dans les foires.
3: Bravo.
6: Voilà.
2: Et
6: à un moment nous sommes allés dans le hall du mobilier.
2: Ah oui, hall du mobilier.
6: Voilà. Et là on rentre dans les allées, on arpente les allées. Toujours avec nos amis, et puis on s'assoit sur un canapé. Il était beau, il était dans les prix, il était beau, le prix est sympathique également. Et puis évidemment, on a une vendeuse charmante qui s'est approchée de nous, qui a commencé, à nous faire l'article, etc. Alors que nous n'étions pas venus pour acheter un canapé, nous sommes repartis deux heures après avec un bon de commande.
2: Bravo, excellente vendeuse. Elle s'est bien fait avoir. Mais t'es reparti avec la peinture quand même ou pas quand même ou le
3: Mais c'est toujours comme ça.
2: C'est toujours comme ça que ça se passe.
6: On a un canapé qui arrivera à la maison dans 15 ans.
2: T'avais besoin d'un canapé à la base ou pas du tout?
6: On en parlait parce que quand on refait la maison, on a envie de changer.
2: Moi aussi, je me fais avoir tout le temps.
6: C'est vrai.
2: Tout le temps.
6: Ils sont fous, hein.
3: Ah, mais ils sont fous.
6: Mon époux et moi-même sommes deux anciens commerçants. On s'est quand même fait avoir. On s'est pas fait avoir, on l'a bien voulu. Bien sûr, je me doute bien.
2: Jocelyne, reste avec nous une petite seconde. Tu repars évidemment avec ta sélection.
3: On se rappelle peut-être dans 5 minutes pour le séjour Bellambra, enfin le bon de commande.
2: Voilà. Pour l'instant, bouge pas, Jocelyne. Tiens, on va accueillir Florian. Ça va, Florian?
7: Oui, Willy, ça va.
2: Ça va et toi, mon Flo-Flo?
7: Youpi la vie, hein.
2: Bonjour. Évidemment. Tu nous appelles d'où, mon Flo-Flo?
7: Je vous appelle de Seine-et-Marne. Voilà, j'ai eu la chance parce que je fais partie d'un club des supporters. J'étais au premier match de Zizou au Stade de France.
2: Oh. Ah là là, vendredi.
3: Contre l'Italie.
7: Vendredi, ouais.
2: Voilà.
7: Ouais.
2: Et alors?
7: J'ai vu une banderole, il y avait marqué Youpi la vie.
2: C'est parce que les gens nous aiment. Voilà. C'est Zizou qui l'a demandé.
7: Et donc, c'était génial. J'ai fait un selfie avec Fabien Barthez. Ah. Mais je me suis aperçu que c'était un. Non.
2: Non.
7: Le gars, il avait bien fait son jeu parce que le mec, il avait le maillot et tout, et c'était pas lui en fait.
3: C'est un sosie.
7: Un sosie, voilà.
2: Genre, c'était un show, tu t'es dit, voilà, ouais. Et hop, c'est lui.
7: Voilà. Et puis, non, c'est bien. Ils ont fait un hommage à Zizou. Ils ont fait un chiffon. Il y a feu d'artifice et tout.
2: Oh là là,
7: et c'est vrai que c'est émouvant de retrouver Zizou après 98. Parce que moi, je l'avais vu en finale en 98.
2: Ouais. Et alors, ça l'a fait, génial, quoi. Ça l'a fait. Voilà, ça l'a fait. C'est là où il a joué un peu.
3: C'était le match d'avant. Pour l'instant, il y a eu deux victoires, un match nul. Et le prochain match, c'est demain contre la Belgique.
2: Ah, très bien. Là, c'est tout.
7: Et j'y retourne.
2: Ah, tu retournes.
3: C'est encore au Stade de France, c'est ça?
7: Stade de France, ah ouais. Moi,
3: je vais aller voir le vrai Fabien Barthez ce coup-ci.
7: J'espère, ouais.
2: T'es fan. Et comment tu le sens alors? Tu sens qu'il va mener l'équipe haut?
0: Il va se passer un truc.
7: Ouais. Je pense que ouais, parce que c'est moi je l'ai vu. Bon, pour ceux qui s'occupent de foot, donc je l'ai vu moi au Real et c'est vrai qu'au Real les gens parlent, l'écoutaient. Il a un aura extraordinaire.
2: Ah, voilà.
7: Et puis, il sait vraiment se faire écouter et je pense qu'en équipe de France déjà il a remis Mbappé à gauche alors qu'Mbappé voulait rester au centre et donc je pense qu'il peut faire de bonnes choses là, il faut absolument battre les Belges malheureusement mais voilà.
0: Oui, on va les battre.
3: En tout cas, il y a un effet Zidane sur les audiences, France Italie 7,2 millions quand même.
2: Ah oui, décidément il n'y a pas que Flo qui aime Zidane. Bon, Florian, merci beaucoup d'être passé nous voir. Effectivement. Alors tu sais quoi, c'est pas mal poli ce que je te demandais mais Florian, il faudrait que tu raccroches tout de suite. Me dis même pas au revoir, raccroche parce que là on va faire le tirage et peut-être qu'on te rappelle. Donc Flo, on t'embrasse fort. Jocelyne, on t'embrasse aussi très fort. Raccrochez vite.
3: Allez-vous-en.
0: Sors.
3: Prends la clé.
2: La Fort Boyard. Voilà, hop, on raccroche parce que là, le tirage est maintenant.
0: C'est le stress.
2: Donc peut-être qu'on va rappeler Flo, peut-être qu'on rappelle Jocelyne, peut-être qu'on rappelle Christophe, peut-être qu'on rappelle l'un de nos auditeurs qu'on a eu hier.
0: Hier aussi.
2: Vous vous rendez compte, quand vous passez, vous avez une chance sur 7. Enfin voilà, c'est rien. C'est rien du tout. Allez, on appelle. Je vous rappelle qu'il y a gagné un séjour bel en bras d'une valeur de 2,000 euros. Allô? Allô? Ah non, écoute. Oui. Est-ce que c'est Frédéric qui est là?
8: C'est Frédéric.
2: Incroyable. Frédéric, pour l'instant, tu n'as pas gagné.
8: Willy?
2: Mais pour l'instant, tu n'as pas gagné.
0: Reste concentré. Il faut rester concentré.
2: Voilà. Alors, Fred, tu es où là? T'es à la maison? T'es où là?
8: On est en famille là, du coup.
2: Ah, t'es à côté de ta chérie?
8: Oui, elle est à côté.
2: Tu vas la voir, tu dis rien. Tu vas la voir et tu lui susurres à l'oreille, mais très sexuellement, très. Je veux que ça soit chaud. Ah, je m'en fous. Je veux que ça soit sexuel, sinon je garde le cadeau. Et je veux que tu lui dises, oh, ici.
8: Vas-y. Elle va rien comprendre.
2: Ouais, tant mieux. Vas-y.
8: Chérie. Oh, ici.
3: Bravo! C'est gagné.
2: Très bien.
3: Ah ouais.
2: Oh là là, c'est chaud, hein. Et là, il est chaud, là. Et il est chaud là.
8: Oh, c'est génial. Franchement, bravo. Je suis trop heureux.
2: Eh mon Frédéric, dis donc.
8: Merci.
2: Hein. Tu sais déjà où vous allez partir parce qu'effectivement vous.
3: T'es pas obligé de partir avec ta chérie. Hein.
2: Non, tu peux partir avec ta femme que tu veux.
8: Je voulais partir avec Willy et toute l'équipe.
2: Ah bah, exactement. Voilà, ça nous arrange. Bravo, c'est donc un séjour Bel en Bras Club. Allez, d'une valeur de 2000 euros, Bel en Bras Club numéro 1 des clubs de vacances en France. Tu vas être chouchouté et tu iras où tu veux.
8: Trop bien. Franchement, vous nous régalez. Allez, vraiment, merci infiniment. On vous écoute tous les week-ends. On adore votre émission. Elle est vraiment géniale.
2: Te force pas, Fred. Tu l'as le cadeau, donc te force pas à nous dire tout ça.
0: C'est bien. Si on n'est pas de l'écoute, c'est toujours bien.
2: C'est super. Merci beaucoup, mon Frédéric.
3: Bravo.
2: On t'embrasse très fort.
8: Merci.
2: Tu embrasses ta chérie aussi. Merci infiniment pour votre fidélité. Voilà, mes amis, c'est fini.
3: Oh là, non,
2: ça passe vite. Hein. On nous a donné une demi-heure en plus. En fait, on nous a enlevé une heure. Je suis sûr. Ça passe trop vite.
0: Il y a un beans.
2: Et j'adore ces moments avec vous, mes amis. On est tellement heureux de faire de la radio avec vous. C'est tous les samedis, tous les dimanches. N'oubliez pas le One Man Show heureux. On se retrouve ce vendredi à Lyon. Toutes les dates sur willy-revelli.com. Belle semaine. Ciao, ciao.
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22: 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C'est le pari du festival BD Science dans l'agglomération de Saint-Brieuc jusqu'au 18 octobre. Et le thème cette année, c'est les saveurs savantes. Cette semaine, on passe à table puisque lundi à l'IUT, on découvre comment conserver fruits et légumes. Mardi, la science de la cuisson. Mercredi, les enfants plongent dans la science de la glace et les grands dans le goût des algues. Puis jeudi, une conférence dégustée sur le vin. Enfin, vendredi soir à Poufragan, comment notre cerveau fabrique-t-il la saveur? 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Au cœur du festival, vous retrouvez le Café des Saveurs, rue de la Gare à Saint-Brieuc, une expo où l'on manipule les arômes et les textures. C'est ouvert du mercredi au dimanche l'après-midi. La plupart des ateliers se font sur inscription, alors réservez les vôtres sur le site bdsciences.fr.
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25: Bonjour à tous, je suis ravie de vous retrouver pour parler cinéma avec un plateau d'invités absolument passionnant. Toujours avec nous ce dimanche, Kev Adams et Chantal Latsou à l'affiche du film La Maison de nos rêves qui sort au cinéma mercredi prochain. Et puis grand plaisir de recevoir un vrai magicien du cinéma. Il s'appelle Olivier Afonso et vous avez déjà vu son travail sans le savoir puisqu'il fabrique des fausses blessures pour le cinéma. On lui doit aussi le personnage du marsupilami dans le film de Philippe Lachaud, des effets spéciaux de Brice Denis. Et il a même conçu de faux seins pour Chantal Latsou. Alors on va en parler dans quelques instants. Mais d'abord, un souvenir de cinéma. Film culte datant de 2002, à mi-chemin entre le polar et la comédie musicale.
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26: Et c'est à revoir.
25: À revoir, absolument. Un film du début des années 2000 qui réunit les plus grandes actrices de l'époque.
27: 8 femmes, 8 suspectes.
25: Femmes de François Ozon. Et ces 8 femmes sont Catherine Deneuve, Fanny Ardant, Virginie Ledoyen, Emmanuel Béart, Ludivine Sagnier, Daniel Darieux, Isabelle Huppert et Firmin Richard. Un casting démentiel pour un film exceptionnel, sorte de Cluedo géant où les actrices qui interprètent les membres d'une même famille se crêpent le chignon un matin de Noël. Un matin de Noël où le seul homme de la famille, à la fois père, mari, patron, frère, amant, beau-fils, est retrouvé assassiné dans son lit. Femme est un régal, une comédie musicale entièrement en huis clos où les répliques fusent entre les personnages qui tour à tour s'accusent, complotent dans le dos des unes et des autres et entre deux disputes chantent et dansent sur des titres de Corinne Charby ou de Françoise Hardy.
28: Mais

0: message personnel de Françoise Hardy, repris par Isabelle Huppert, qui campe le personnage de la tante, colérique et totalement coincée. Un rôle de composition excentrique mais délicieux. Huit femmes est adapté d'une pièce de théâtre et ça se ressent dans l'écriture extravagante, notamment dans les répliques hyper théâtrales.
1: Mais laisse-la dire, ma chérie. La tante est dévorée de haine et de jalousie à mon égard. Mais c'est normal. Je suis belle et riche alors qu'elle est laide et pauvre.
0: Au-delà de la comédie musicale, du thriller et de l'aspect hyper esthétique du film, Huit femmes porte un message féministe. Puisque malgré les rivalités stéréotypées, il met finalement en scène des femmes des années 50, libérées de la figure patriarcale toute puissante et des rapports de force qu'elle implique. Elles tentent donc une à une de prendre le pouvoir, même si c'est souvent, je vous l'accorde, dans la maladresse. Mais il y a derrière chaque personnage une grande souffrance. Et c'est pour ça aussi que le film nous bouleverse autant. Parce qu'il n'est pas qu'une farce, mais une mise en scène hyper esthétique, soit de la frustration de ces femmes qui ont toutes un très lourd secret et qui jouent à pile ou face, comme le chante Emmanuel Béard.
2: Et moi je vis ma vie à pile ou face, tous mes sentiments à pile ou face, indifféremment à pile ou face, et de temps en temps un coup je passe, un coup je casse.
0: J'ai le plaisir de vous retrouver en compagnie de Kev Adams, Chantal Latsou et du magicien du cinéma Olivier Afonso, qui fait des maquillages et des effets spéciaux artisanaux. Mais d'abord, la bande originale d'un film qu'on adore, Star is Born, Lady Gaga et Bradley Cooper avec Shallow sur ICI.

0: Très bon dimanche à l'écoute d'ici, c'était Lady Gaga et Bradley Cooper avec Shallow.
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0: Et bienvenue dans Ça tourne, l'émission de radio qui vous invite au cœur des coulisses du cinéma avec celles et ceux qui le fabriquent dans l'ombre. Tout comme notre invité du jour qui est maquilleur, effets spéciaux. Bonjour Olivier Afonso.
3: Bonjour.
0: Je vous présente Chantal Latsou et Kev Adams.
4: Qui... Bonjour.
5: Bonjour Olivier.
4: Bonjour Olivier.
0: Vous vous connaissez?
4: Oui.
0: Oui. Ah, Chantal aussi, vous le connaissez?
4: Ben oui, parce qu'il m'a fait une très très jolie poitrine.
0: Ah bon?
4: Pour un film de Lachaud, je ne sais plus lequel c'était.
0: Pour Philippe Lachaud, c'était quoi comme film?
3: Je me souviens un peu, parce que pareil, Philippe, on
4: c'était l'adaptation d'une bande dessinée. Je crois.
3: Ouais, c'est possible parce qu'on est trois
4: responsables.
3: Nicky
4: Larson, c'était pas Nicky Larson.
0: Ah, d'accord. Ouais.
4: Une voiture merveilleuse que j'ai gardée le soir d'ailleurs pour le tournage. Et le mari était ravi. Le lendemain, elle était complètement tombée.
0: Génial, vous faites aussi les poitrines donc.
3: Ouais, d'ailleurs, j'avais fait celle de Margaret Qualley dans The Substance.
0: Ah oui.
3: On avait travaillé là-dessus, Coralie Ferja m'avait appelé pour ça. C'est vrai qu'on a un peu. C'est un travail assez intéressant parce qu'il faut que ça soit invisible.
0: Et c'est
3: donc
0: ça.
3: C'est pas mal.
0: Donc vous êtes maquilleur effets spéciaux pour l'atelier 69 que vous avez rejoint en 2004. Mmh. Ça fait quoi exactement un maquilleur effets spéciaux à part une poitrine pour Chantal Latsou, si on doit globaliser.
3: En fait, c'est un terme maquilleur effets spéciaux, c'est un terme assez fourre-tout parce qu'en fin de compte, moi je dis souvent que ça fait tout ce qui est vrai, tout ce qu'on peut toucher. Ça peut être un vieillissement, une transformation physique, un ventre de femme enceinte, des cadavres, des monstres, des zombies, voilà. En fait, c'est tout ce qui est effets spéciaux, mais en vrai.
0: Alors,
4: ah oui, ça faisait vraiment vrai, la peau, tout ça, c'était...
0: Et vous croyez que c'était vos vrais seins, quoi.
4: C'était fait sur moi, pendant 2-3 heures.
0: Kev Adams, vous nous avez dit, quand Olivier est entré dans ce studio, qu'on ne pouvait pas avoir fait de cinéma sans être passé par l'expérience d'Olivier.
6: Oui, il fait partie des pontes, on appelle ça maquilleur effets spéciaux, mais moi je dirais même c'est des... Il fabrique, on rêve de faire du cinéma et qui plus est qu'on a grandi avec un peu du cinéma fantastique. On parlait de zombies, mais moi j'ai grandi avec les films comme Les Seigneurs des Anneaux, évidemment, oui. Les Harry Potter. Quand vous arrivez dans l'atelier d'Olivier et de ses associés, c'est un monde extraordinaire, c'est complètement fou et ça donne pour les gens qui écrivent des films, même pour les créatifs, ça donne des idées complètement folles, quoi. C'est-à-dire que moi je l'ai rencontré de nombreuses fois sur différents projets au fur et à mesure de ma carrière et à chaque fois. Ouais, c'est avec joie que tu te dis, mais il faut absolument qu'on écrive un truc où il y a des gobelins, des monstres, parce qu'en fait, chez eux, tout est possible. C'est-à-dire que c'est quand même parmi les rares humains sur Terre. Tu vas les voir, tu te dis, bah, en fait, j'ai une idée, c'est des gobelins qui se battent contre des elfes, avec une espèce de ptérodactyle. Tu vois, c'est pas vraiment un oiseau, pas vraiment un dinosaure, mais un peu entre les deux. Et le mec, il va te dire, ouais, je vois, je te le fabrique, ouais,
0: y a pas de problème. Je fais ça.
6: Mais c'est dingue, en fait. Tu vois, c'est quand même dingue. Ça touche au plus beau de ce qu'il y a dans l'imagination, dans le rêve. Et leur atelier, c'est ce que je disais quand il est arrivé.
0: L'atelier,
6: quand
0: tu 69, vas à l'atelier, ouais, vous y êtes allé, évidemment.
6: Tu vois des trucs de fou, quoi. C'est dingue. Franchement, ils ont gardé des
3: accessoires.
6: J'allais dire des samples, des extraits de chacun des projets, quoi, tu vois.
0: Oui, bien sûr. Alors, pour aller dans ce sens-là, vous avez travaillé effectivement sur un nombre incalculable de films. The Substance, vous l'avez dit, Titan, le Marsupilami, Astérix, OSS 117, Brise de Nice aussi, Pied-pouce, c'est vous.
3: Ouais,
0: c'est ceux qui ont la ref.
3: En fait, pour le deuxième, il fallait qu'on fasse des pieds-pouces qui prennent toute la jambe. Donc, c'était un petit peu un défi. Mais on a fait comme des grandes chaussettes, quoi.
0: Vous souvenez de ce... Ah, c'était une chaussette. Ouais. Vous souvenez de ce pied-pouce dans Brise de Nice, Chantal Latsou?
4: Mais The Substance, c'est incroyable ce qui se passe.
3: Ouais. Alors, avec on a partagé avec un autre atelier, un atelier de
0: avec
3: pop.
0: Pierre-Olivier Persin,
3: qui a pris un Oscar, qui a gagné un Oscar d'ailleurs, grâce à ce projet.
6: Et d'ailleurs, c'est les deux pontes de ce métier. Moi, j'ai eu la chance de travailler aussi avec Pop, et c'est vrai que les deux, et d'ailleurs tu vas dans les deux ateliers, ça se ressemble beaucoup, tu sens la passion, tu vois, chez ces équipes là la passion du travail bien fait. C'est pas on va faire un cadavre, bon de toute façon il est mort, il sera en arrière-plan, on s'en fout. non, le cadavre tu le regardes de près, tu dis non, c'est flippant les gars, vous avez tué quelqu'un, c'est pas possible, quoi, tu vois.
3: En fait, ce qui est intéressant avec cet exemple, c'est que à chaque fois pour des raisons de coût. Et souvent, les productions essayent de minimiser l'importance des détails, etc. Mais on n'est jamais à l'abri qu'une réalisatrice ou un réalisateur aille chercher des détails. Et c'est ce type de petits détails, de petites, on va dire, la possibilité que tout soit parfait, qui donnera la possibilité aussi à la réalisatrice et au réalisateur d'être, enfin, on va dire, plus précis dans ce qu'il veut raconter.
0: Alors, vous avez apporté quelque chose, je ne sais pas ce que c'est, je vous invite à le sortir, on va le découvrir tous ensemble en direct, quelque chose qui vient de votre atelier. Vous nous confirmez donc tout est fait à la main.
4: Incroyable.
0: Alors, Chantal, est-ce que vous pouvez décrire ce qu'on voit là?
4: Alors, c'est une femme qui a l'air pas très vivante et elle a mauvaise mine, elle a une énorme cicatrice sur la tête, une tête coupée, les yeux cousus. Ouais. Dis donc, c'est incroyable.
0: Hein. Ah ouais, ouais, ça
4: c'est
0: fait
4: magnifique
0: tout...
4: parce que ça fait très vrai.
0: Ça fait tous ces Kev Adams.
6: Ah bah c'est dingue quand même. Ah ouais. C'est pas tous les jours que t'as quelqu'un qui te sort un crâne de son sac.
3: Tu vois. Pour rentrer à l'accueil, il y a le service de sécurité. J'ai dû prévenir.
0: Radio France.
3: J'ai dû prévenir. J'ai dit attention, j'ai une tête dans un sac. Et le monsieur m'a regardé d'un air de comment ça, une tête dans un sac. Ça fait toujours un petit effet. Il m'a dit heureusement que vous m'avez prévenu.
0: Ah oui, oui, oui, c'est très impressionnant. Alors,
4: elle fait très vrai.
0: J'ose pas la toucher, mais je vais quand même le faire.
6: C'est incroyable. Ah là là. Faites-vous plaisir.
0: Non mais pas. Ah, c'est très très perturbant parce que évidemment, avez. C'est en silicone, hein, c'est ça.
3: Ouais.
0: Tout est fait à la main, c'est ce que j'ai. Donc là, on a vraiment le grain de peau. Vous voulez la prendre, Chantal? C'est vraiment très, très déstabilisant. Vous fabriquez complètement l'entièreté donc, de vos objets à la main.
4: Ouais, c'est le toucher de mes seins, ils étaient comme ça.
6: Ils ont refait ça avec tes seins.
0: De Chantal là-dessous. Ouais. Voilà.
3: Bah, oui. Ce qui est intéressant avec une chose comme ça, c'est que ça contribue à la narration, en fin de compte, tout de suite, les cicatrices.
4: C'est incroyable. Hein.
0: Mais oui, tout est fait. C'est quoi? C'est de la peinture? Vous faites.
3: Oui, ouais, c'est une peinture. C'est de la peinture qui est projetée à l'aide d'un aérographe. C'est projeté avec de l'air.
0: D'accord. Vous n'avez pas osé la prendre dans vos mains, Kev Adams?
6: Ça va.
0: Non, c'est vrai. Non, mais ça veut dire à quel point ça peut être perturbant aussi.
6: Je vous fais une photo quand même qui est vraiment énorme. Hein, là, je vous le dis. Cette photo-là, elle est quand même grandiose.
0: Les coulisses de cette photo que vous entendez donc sur ici.
4: C'était pour un film.
3: Ouais, c'est mon film en fait.
0: Oui, c'est ton film. Vous avez aussi réalisé. Ça prend un temps fou de fabriquer un objet pareil. Là, on parle d'une tête, mais.
3: Alors, comme c'était mon film, j'ai essayé d'aller très très vite. Mais effectivement, ça peut prendre un temps considérable, surtout les cheveux en fait, qui sont implantés un à un.
4: Incroyable. C'est fou ça.
0: Combien de personnes travaillent sur un objet comme celui-ci?
3: Je pense qu'il doit y avoir 5 personnes différentes parce que c'est les départements. Il y a sculpteur, mouleur, poils, cheveux, peinture, etc.
0: D'accord.
3: Donc ça fait minimum 5 personnes. Ouais.
0: Quels sont les effets spéciaux que vous fabriquez, qui sont partout au cinéma, mais dont on ne se doute pas, qu'on ne voit pas forcément?
3: Bah, les plus récurrents, ça reste quand même les blessures, les nez cassés, les déformations physiques suite à des coups.
0: Ouais.
3: Il y a les femmes enceintes, beaucoup. Il y a, alors quand on a la chance que ce soit bien fait, il y a le vieillissement.
0: Les vieillissements. Ouais. Ah ouais.
3: Et voilà. Après, ce qui est intéressant avec notre métier, moi, ce que je dis souvent, c'est que ça se voit, c'est que c'est raté. Donc, il faut vraiment que ça intègre l'histoire, en fait.
4: Exactement.
6: Mais ça peut être des choses très anodines. On en parlait il y a un instant. Moi, ils m'ont aidé, Yves et ses équipes, sur. Il y a quelques années, j'avais fait un sketch où je m'étais grimé en haters qui m'auto-critiquaient sur scène. Et ça avait fait d'ailleurs beaucoup couler d'encre. Et en fait, c'était juste.
0: C'était vous-même, c'était votre avatar.
6: Exactement.
0: On va dire,
6: c'était moi sur scène et je faisais des blagues. Hyper méchante contre Kev Adams, et la vidéo avait fait un peu un buzz que les gens disaient mais cette méchanceté c'est fou, et puis finalement c'était moi, et en fait ils avaient fabriqué un faux nez, je me rappelle, comme un peu des pommettes, etc. Et ce truc là c'est con, mais ça faisait tellement réel, tellement vrai, que d'un coup il n'y a pas besoin de rentrer dans l'ultra fantastique. On avait juste besoin de ça, et je me rappelle que la pause, déjà ça avait pris genre 1h30 ou 2h de mettre ça en place et de créer en fait un autre personnage. Parfois ça peut être vous lui posez la question de c'est quoi le plus courant, je pense que c'est vraiment les prothèses de nez, d'oreilles, on grossit, on amincit, on change un peu le visage. Ça, pour le coup, il n'y a même pas besoin de faire un film fantastique, entre guillemets, ça peut être dans n'importe quel film.
0: Et ça peut être perturbant aussi. Est-ce que vous avez des exemples de comédiens, par exemple, que vous avez maquillés, qui se sont vus dans la glace, qui ont eu des sueurs froides
3: En fait, ça arrive très souvent. Je me souviens de Rock'n'Roll avec Guillaume Canet, où on l'avait botoxé. Et en fait, à chaque fois qu'il se regardait dans le miroir, c'est comme s'il découvrait un nouveau comédien, comme il réalisait. En fait, c'est vraiment au moment où il se regardait dans le miroir qu'il disait « Ah, ok, je suis ce personnage », et ça le déstabilisait. Et après, il partait même dans son attitude, il créait quelqu'un d'autre, quoi. Et c'est vrai que m'arrivait aussi des fois de maquiller des gens en zombies ou en monstres, et quand ils vont aux toilettes, ils oublient. Et quand ils vont aux toilettes, ils se mettent à... Bah, il y a des cris, des fois, parce qu'ils découvrent leur visage.
0: Des gens qui hurlent depuis les toilettes parce qu'ils ont oublié.
3: Ça les surprend, ils ont oublié qui sont maquillés, voilà. Donc nous, ça nous amuse, bon, parce que ça reste quand même un jeu, et c'est ce qui est intéressant avec ce travail.
0: Vous écoutez Ça tourne aujourd'hui avec Kev Adams, Chantal Latsou et le maquilleur FX Olivier Afonso. Tiens, pourquoi on dit FX? Ça veut dire quoi?
4: François Xavier.
0: François-Xavier, bah oui, c'est bon, François-Xavier, merci Chantal.
3: Ça vient de l'anglais, Special Effect, c'est SFX en fait.
0: SFX. Voilà. Olivier, c'est l'heure de la séquence, comment on fait? Olivier Afonso, comment on devient maquilleur effets spéciaux pour le cinéma?
3: Alors pour ma part, on devient par hasard, parce que moi j'aime en fait la peinture, la sculpture et le cinéma, et je me suis dit tiens, c'est marrant, ça relie tout ça. Et
0: c'est quoi votre formation?
3: J'ai fait une école d'art à Paris, qui s'appelle Olivier de Serres.
0: Ah oui.
3: Et en fait, comme dit Kev, bah, c'est l'influence de tous les films qu'on a vus quand on était petits. Pour ma part, c'est les Goonies, Sinoc, le personnage de Sinoc. Le jour où j'ai réalisé que c'était...
0: C'est une espèce de monstre déformé, vous croyez que c'était un vrai personnage?
3: Le jour où j'ai réalisé que c'était du maquillage, je me suis dit, mais je veux faire ce métier, quoi.
0: Ah ouais, ouais. Mais est-ce qu'à l'heure actuelle, il existe des formations, des écoles pour justement faire ce métier-là?
3: Ouais, il existe des écoles, c'est principalement des écoles privées, malheureusement. Mais je pense que déjà, avoir un cursus d'art, de la sculpture, de la peinture, du dessin, ça aide à avoir des compétences pour faire ce métier.
0: Est-ce que l'avenir de votre métier est menacé par l'intelligence artificielle?
3: La fameuse question.
0: Eh ben oui.
3: Moi, je reste persuadé d'une chose, c'est-à-dire qu'il y a un truc assez amusant avec l'IA. J'ai l'impression d'avoir ce gars un peu frustré qui n'avait pas de copine, qui n'avait pas de copain et qui a voulu foutre le bazar un peu partout et qui décide aussi de foutre le bazar dans l'art. Et en fait, je pense qu'à partir du moment où l'art est une décision artistique et humaine, l'IA sera toujours derrière ça. Ouais. Parce que l'IA ne fait qu'imiter. Une création ne fait qu'imiter ce que des gens comme nous ont inventé. Donc, il y aura toujours besoin d'humains pour ça. L'IA va juste aider certaines choses, peut-être faciliter.
0: Oui, mais
3: est-ce que ça va remplacer?
0: Parce que là, vous faites tout à la main. Par exemple, je reprends cette tête-là que j'ai dans les mains que vous avez apportée. Ça, vous l'avez sculptée. Ouais. Vous l'avez. Est-ce que.
6: Bah, vous prenez beaucoup de plaisir à la tenir, d'ailleurs.
0: C'est très flippant, mais je me suis habituée. Est-ce qu'il n'y a pas des étapes qui peuvent être sautées?
3: Si, sûrement. Mais la plus importante, c'est la création. Et cette création, si c'est que l'IA qui l'a fait, ça sera on va imiter. Alors qu'inventer, ça reste quelque chose de nouveau.
4: Bien sûr.
0: Chantal Latsou, Kev Adams, est-ce que justement cette question de l'IA dans le domaine du cinéma, ça vous fait peur? Vous y pensez?
4: L'humain est très important. C'est le créateur, quoi, à la base. Il peut faire des choses, des imitations, mais pas vraiment.
6: Moi, ça me fait pas peur du tout.
0: C'est vrai?
6: Non. J'ai l'impression que le monde évolue, il faut évoluer avec. Je me rappelle quand j'étais petit, d'un coup il y avait les DVD qui arrivaient, on arrêtait de regarder les cassettes, maintenant c'était les DVD, après les DVD disparaissent. Enfin, je veux dire, je crois qu'il faut savoir vivre avec son temps, avec son monde. Je crois qu'il y aura toujours la place pour les gens qui ont des idées, pour les créatifs. Et au contraire, il faut se servir des outils. Moi, je crois que l'IA aujourd'hui, pour des gens comme Olivier, c'est presque même une super aide. Ça peut permettre de sauter certaines étapes de fabrication, d'aller encore plus vite, donc de fournir encore plus de films, d'être encore plus créatif, peut-être d'optimiser les coûts aussi, et donc peut-être des plus petits films qui n'avaient pas accès à ce genre d'effets spéciaux hier au
0: oui,
6: lendemain.
0: Oui, c'est vrai qu'on peut le voir.
6: Enfin, je veux dire, j'ai l'impression que dans la vie, il y a toujours deux manières de voir les choses, la négative et la positive. Et moi, je suis plutôt du style positif.
0: Yes, on adore ça. Mais alors, justement.
4: Mais ça ne remplacera jamais l'humain.
0: Mais oui, on est d'accord, Chantal Latsou.
6: Jamais, madame.
0: Coup de projecteur sur le métier de créateur d'effets spéciaux, complètement artisanal et fait à la main. Les métiers de l'ombre mis en lumière chaque semaine sur votre radio ici. Olivier Afonso, Kev Adams, Chantal Latsou, on se retrouve pour la toute dernière partie juste après ça. Quand le

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5: Ça tourne la suite toujours en compagnie de Kev Adams, Chantal Latsou et du créateur d'effets spéciaux Olivier Afonso. Olivier, vous êtes combien en France à faire ce métier ? À la louche.
6: À la louche, on doit être une centaine.
5: Une centaine, ouais. C'est pas beaucoup en fait.
6: Non, c'est pas beaucoup, non.
7: Est-ce que vous... Une centaine, tu dis, mais attends, ouais. Pas sans atelier.
6: Non, de personnes. De
7: ah
6: personnes.
7: Oui, d'accord. Okay.
6: D'atelier, on n'est pas... D'atelier comme le nôtre, on doit
5: l'atelier
6: être 3,
5: ouais,
7: c'est ça,
5: 3,
7: je veux dire, ouais.
6: 3, 4, quoi.
5: Mais vous carburez sans arrêt, alors, j'imagine.
6: Bah, en fait, on a beaucoup de demandes. En fait, ce qui s'est passé, c'est qu'il y avait plein de petits ateliers. Puis à un moment, on s'est dit, bah, si on se regroupait, bah, ça nous permettrait de mieux vivre et d'avoir beaucoup plus de compétences réunies.
7: Moi, les deux que je connais, c'est-à-dire Atelier 69 et celui de Pop, Pierre-Olivier Persin, les deux que je connais avec qui j'ai travaillé, les deux, hein. Tu leur fais une demande, ils te disent « bah on n'est pas dispo avant 2029 ». Non mais c'est vrai,
5: c'est comme chez le médecin, quoi.
7: Ils sont toujours sur 250, parce qu'il faut préciser un truc qui Olivier dira peut-être pas par humilité, ils bossent pas qu'avec des projets français.
5: C'est ça.
7: Ça veut dire que ça bosse pour le monde entier, quoi. Mmh. C'est du Walking Dead, c'est non-stop, quoi. C'est un truc de ouf.
5: Ah oui, vous êtes aussi demandé donc à l'étranger, vous êtes réputé. Ouais. Auprès des productions internationales.
6: Ouais. D'ailleurs, la preuve, Pop a eu un Oscar. Ouais. Avant, c'était Didier Laverne, français aussi, qui a eu un Oscar. Il y a des films français qui vont aux Oscars. Donc, il y a quand même un goût aujourd'hui. Peut-être pour cette raison, c'est-à-dire le côté artisanal. On continue à fabriquer plein de choses. On travaille aussi beaucoup avec du direct, c'est-à-dire on n'a pas forcément de la retouche numérique derrière, ce qui est le cas de beaucoup de films américains. Et il y a cette reconnaissance à l'international qui fait que bon, on est sollicité. Quoi.
5: Ah ouais. C'est l'heure de notre quiz cinéma. Chantal Latsou, quel autre métier de l'ombre du cinéma vous fascine sur un plateau de tournage ?
8: Je regarde un plateau, c'est une ruche où tout le monde a. Chacun a son travail bien précis. S'il y a un truc qui ne se passe pas, tout est déréglé. C'est ça qui est fabuleux de voir tous ces gens, tous ces métiers du cinéma qui travaillent ensemble. C'est fascinant, je trouve.
5: Ouais. Kev Adams, est-ce qu'il y a justement un métier dont on ne parle jamais, puisque ces métiers qui défilent sur les génériques de fin, on ne sait pas forcément qui c'est.
7: Chacun de ces métiers est passionnant et hyper intéressant. Je dirais quand même que les grippeurs, c'est ceux qui arrivent les premiers le matin.
5: Alors, qu'est-ce que c'est qu'un grippeur ?
7: C'est-à-dire que c'est ceux qui viennent poser sur un tournage, vous avez besoin de camions et il faut, quand vous tournez dans une ville, dans un village, peu importe, il faut pouvoir garer les camions. Et donc, vous avez des gens qui arrivent avant tout le monde, à 3h du matin, à 4h du matin, pour poser finalement les endroits pour pas que les places soient prises et que les camions qui arrivent à 6h puissent se garer. C'est un métier dont on n'entend pas parler.
5: Non.
7: Mais sans ces gens-là, il n'y a pas de tournage.
5: Eh ouais, c'est ça.
7: C'est aussi simple que ça. Il n'y a pas de camion, pas de camion, pas de matos, pas de matos, pas de tournage.
5: On va faire venir un grippeur dans cette émission, c'est obligé. Olivier Afonso, est-ce que vous êtes sur les plateaux de tournage quand justement... Ouais. Systématiquement, quand il y a une de vos œuvres.
6: Non, ça dépend si j'envoie des équipes, etc. Mais la trois quarts du temps, oui, je suis sur les plateaux.
7: Et puis il y a du moulage. Moi, j'ai fait ça avec Olivier.
5: Le moulage.
7: Ouais, le moulage, c'est pour un acteur, c'est un truc assez dingo.
5: Est-ce que vous pouvez nous décrire quoi vous parlez ?
7: C'est-à-dire que tu vas dans leur atelier et ils te mettent une espèce de pâte / peinture. Ça, je sais pas comment t'expliquer. Moi, pour le coup, je l'ai fait avec lui sur le visage. C'est un truc assez flippant, en fait. C'est-à-dire qu'on te recouvre l'intégralité de la tronche avec cette espèce de pâte, enfin je sais pas ce que c'est,
6: un
7: quoi.
6: Silicone, en fait.
7: Un silicone avec des trous comme ça là pour respirer, tu vois, mais
5: au
7: tout le reste,
5: nez,
7: est, ouais. Tout le reste est totalement étouffé. Et en fait, ils prennent
5: l'empreinte
7: de ton visage. Et après, une fois qu'ils ont cette empreinte, ils vont pouvoir fabriquer de la prothèse de nez, de yeux, de ce que tu veux. Tu vois,
5: mais... oui, donc dès qu'on parle de prothèse de vieillissement, de blessure, machin, il faut absolument faire un moulage, comme dit.
6: Alors maintenant, aujourd'hui, ce qu'on utilise, c'est des techniques plus contemporaines qui sont des scans. On scanne les visages. C'est plus confortable, mais c'est vrai que le moulage, ça donne une définition beaucoup plus précise.
5: Et rapidement, vous travaillez sur quoi là en ce moment ?
6: Alors en ce moment, j'ai fini troisième main de Zanavicius.
5: Et vous faites quoi ? Vous fabriquez quoi ?
6: Là, on a fait une troisième main.
5: Ah, une une troisième main. Je crois que c'était le nom du film.
6: C'est le nom du film aussi.
8: Aussi. Ah, voilà,
5: c'est passionnant.
8: C'est passionnant.
6: Après, je sais plus. Il y a plein de projets en ce moment. Des films d'horreur. Ah, il y a un film d'horreur là.
5: Ah ouais. Là, il y a de la matière.
6: L'IA, par exemple, précisément, l'IA n'arrive pas à faire des images d'horreur.
5: Ah bon,
6: c'est pas possible. Elle y arrive pas. Pour elle, c'est impossible.
5: Configurer.
6: Donc, on a encore beaucoup d'espoir à faire plein de films d'horreur.
5: Vive l'artisanat. Merci beaucoup d'avoir été avec nous, Olivier Afonso. Je rappelle que vous êtes maquilleur, créateur d'effets spéciaux pour le cinéma à l'Atelier 69. Merci, Chantal Latsou, Kev Adams, d'être venu dans sa tourne.
7: Merci à vous. C'était
8: merci
7: super.
8: Beaucoup.
5: Et je rappelle que le film La Maison de nos rêves, un film ici qui est absolument irrésistible, le seul où vous verrez Chantal Latsou faire du wakeboard et le grand écart, ça sort mercredi prochain au cinéma.
7: Exactement.
5: C'est avec Jonathan
7: Allez-y,
5: Lambert.
7: Vous allez vous marrer.
5: Jonathan Lambert, génial dans ce film.
7: Génial.
5: Camille Aguilar, Michel Jonas, Daniel Prévost, Bernard Farcy et vous, Kev Adams. Merci d'avoir été avec nous.
7: Merci à vous de nous avoir reçus.
8: Merci, il ne faut pas rater ça.
5: Non, il ne faut pas rater ça. Ça tourne, ça revient la semaine prochaine, samedi dès 13h30. Nous serons en compagnie d'Elise Moon et Émilie Caen pour le retour de Duc au but. Bon dimanche à tous et merci d'avoir choisi votre radio ici.
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5: Merci d'avoir choisi votre radio ici. Il est tout pile 14h. Bon week-end à tous. Les infos avec Benjamin Mathieu.
9: Deux personnes interpellées et placées en garde à vue suite au passage à tabac d'un policier. C'était vendredi à Belfort. Les images de ce policier roué de coups ont choqué par leur violence. Le procureur de la République va tenir une conférence de presse à 16h. À Marseille, c'est un jeune de 15 ans qui est présenté à un juge aujourd'hui en vue de sa mise en examen pour acte de barbarie. Il a projeté un spray enflammé au visage d'une femme. C'était jeudi à Marseille. Et puis à La Ciotat, un adolescent de 16 ans a lui été interpellé aujourd'hui et placé en garde à vue. Il est suspecté d'avoir aspergé d'essence et frappé un enseignant. Le ministre de l'Éducation nationale, Édouard Geffray, était invité ce midi sur France Inter. Il annonce que 24 établissements ont été incendiés ou saccagés lors de ce mouvement lycéen. 400 à 500 établissements seront totalement ou partiellement fermés demain. 50 mm de pluie à Perpignan dans les Pyrénées-Orientales en quelques heures. L'Aude, qui est également concernée par une vigilance orange pluie inondation jusqu'à 16h. La préfecture précise que pour le moment, l'épisode n'est pas d'une intensité exceptionnelle. Le réseau 26 Autoroute mentionne tout de même plusieurs portions concernées par des pluies violentes. Sur la 9, la 75 et la 61, des pluies torrentielles qui, cette fois en Espagne, ont fait 2 morts. La ville de Barcelone est placée en état d'alerte. En sport, le double médaillé olympique, Luca Mekedze, est sorti dès son entrée en lice au championnat du monde de judo. C'est à Bakou en ce moment. Le judoka s'est dit dégoûté de l'arbitrage en sortant du tatami. Et puis, les championnats d'Europe de cyclisme en Slovénie, sans Tadej Pogacar ni Paul Sexas, mais une équipe de France qui est remontée comme un coup.
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0: Bonjour à toutes et à tous, c'est Sophie Nolveau pour vous accompagner cet après-midi. Et c'est un dimanche festif, puisque nous souhaitons une bonne fête à tous les grands-pères. Ces grands-pères tellement précieux, à qui on envoie plein d'amour aujourd'hui. Dans le prochain quart d'heure, des conseils utiles à côté de chez vous, et vos trois chansons françaises à la suite.
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0: Avec Gérald de Palmas, la nouvelle révélation belge Estelle et le groupe Téléphone sur Ici.
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0: Nous sommes sur la route avec vous, on vous accompagne avec Gérald Palmas sur ICI. Dans quelques minutes, le groupe Electric Light Orchestra avec Last Train to London. Mais avant, place à quelques infos d'ICI.
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2: Avis aux amateurs de chansons françaises, tiens, et de belles écritures musicales. Le breton Bertrand Belin sera en concert à Plougastel le vendredi 30 octobre et il reste des places, c'est à la Velvore. Auteur, compositeur, chanteur et guitariste, Bertrand Belin s'est imposé d'ailleurs au fil des années avec un univers singulier entre chansons françaises, rock, poésie, porté par cette voix reconnaissable entre toutes. D'ailleurs, on dit de lui que c'est un petit peu l'Alain Bachung des années 2000. Alors, une occasion de retrouver sur scène ses chansons, son élégance musicale et son univers si particulier. Alors si vous aimez les artistes qui prennent le temps de raconter des histoires et de créer une véritable atmosphère, notez bien la date, c'est Bertrand Belin en concert à Plougastel, c'est à la Velvore, le vendredi 30 octobre. Il reste des places, une soirée à ne pas manquer pour tous les amoureux de chansons françaises.
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0: vous écoutez ici, c'était Julien Clerc avec Si on chantait. Nous sommes le 4 octobre aujourd'hui, c'est peut-être votre anniversaire. Belle fête à vous. C'est aussi l'anniversaire de Julien Clerc qui, pour célébrer ses 80 ans l'année prochaine, vient d'entamer une tournée exceptionnelle, dont une tournée des Zéniths qui passera peut-être chez vous. Ce sera en septembre et octobre 2027. Il sera bientôt 15h et toute l'info en France et dans le monde en 90 secondes. Mais avant, il y aura Daniel Balavoine, le nouveau Tame Impala et Jenny, mais aussi Thierry Hazard. Bel après-midi.
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1: 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Toute l'info en français dans le monde en 90 secondes avec Benjamin Mathieu.
2: Deux conférences de presse importantes à suivre cet après-midi. D'abord celle des syndicats lycéens qui doivent dire s'ils appellent à la poursuite de leur mouvement dès demain, alors qu'une grande journée de mobilisation est toujours prévue mardi. Le ministre de l'Éducation nationale audois, Édouard Geffrey, annonce de son côté que 400 à 500 établissements seront partiellement ou totalement fermés demain, dont 24 en raison d'incendies ou de saccages. Autre conférence de presse, celle du procureur de la ville de Belfort. Dans une heure, il doit donner des détails sur les deux jeunes interpellés ce matin. Ils sont suspectés d'avoir participé au lynchage d'un policier en civil en marge donc de ce mouvement des lycéens. Et puis deux adolescents ont également été interpellés à Marseille aujourd'hui pour des faits de violence. L'un pour avoir projeté un spray enflammé au visage d'une femme, c'était jeudi à Marseille. Il est poursuivi pour acte de barbarie. L'autre pour avoir aspergé d'essence et frappé un enseignant, c'était vendredi à La Ciotat. Côté météo, ça s'améliore sur le front des intempéries dans le sud. Météo France annonce la fin de la vigilance orange. Pluie, inondation pour les Pyrénées-Orientales. 50 mm de pluie sont tombés sur le département. L'Aude qui reste en revanche en vigilance orange pour ce même phénomène. Encore pendant une heure. Et puis en Gironde, au Porche, deuxième jour de la braderie solidaire. Accessible à tous, elle a pour but de récolter de l'argent pour les sinistrés et faire de la place aussi dans les stocks de dons qui sont arrivés en masse dans toute la France au lendemain de l'incendie. Évidemment, ce méga feu cet été.
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0: bon dimanche, ici, à l'écoute de votre radio. C'est Sophie Nolveau pour vous accompagner comme chaque week-end, avec notamment des conseils utiles et pratiques à côté de chez vous. Et vous le savez, on reste connecté en musique avec, dans une poignée de secondes, vos trois chansons françaises à la suite. Avec partenaires particuliers, Louane et Joe Dassin.
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0: groupe partenaire particulier et sa chanson éponyme sur Ici. Dans un instant, on va retrouver Joe Cocker, juste après quelques petites infos d'ici.
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1: Vous êtes en train de préparer un super goûter avec les enfants. Vous allez peut-être fêter les grands-pères ce dimanche. Ces papis, ces bons papas qui racontent mille histoires, qui transmettent leurs malices, leurs souvenirs et parfois même leurs petites recettes secrètes. Aujourd'hui, on pense à eux et on les embrasse fort, qu'ils soient près de nous ou dans nos cœurs. Et si votre grand-père s'appelle François, c'est une double fête aujourd'hui. Bonne fête à tous les François. Pour accompagner toute la famille, juste après l'info en français dans le monde en 90 secondes à 16h, le groupe Queen, Marc Lavoine et Patrick Fiori, mais également Véronique Sanson.
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1: Vous écoutez ici, il est 16h, très bel après-midi. Toute l'info en français dans le monde en 90 secondes avec Benjamin Mathieu.
2: La mobilisation des lycéens doit connaître un acte 3 mardi après plusieurs jours de mouvements et de blocages. Une vaste intersyndicale de l'éducation nationale appelle également à manifester, mais on s'attend à des actions dès demain. Le ministre de l'Éducation nationale annonce ce midi que 24 établissements ont été incendiés ou saccagés en France la semaine dernière. Édouard Geffray qui donne également ce chiffre de 400 à 500 établissements totalement ou partiellement fermé demain, et puis plusieurs préfectures ont d'ores et déjà interdit les rassemblements aux abords des lycées demain, comme dans la Marne. En Moselle, la préfecture a également interdit des feux d'artifice et des aérosols dans plusieurs villes du département. Un dossier complet est à lire sur ici.fr. Au niveau météo, les pluies se poursuivent dans les Pyrénées orientales, mais il n'y a plus aucune intervention majeure aujourd'hui. Le département est sorti de la vigilance orange pluie inondation, tout comme l'Aude à l'instant. Météo France qui prévient cependant qu'un temps perturbé se maintient tout de même aujourd'hui sur le département. Un peu plus au sud par contre, des pluies torrentielles en Espagne qui ont fait 2 morts. La province de Barcelone est en état d'alerte. On passe au sport, au championnat du monde de judo à Bakou. La française Shirin Boukli va disputer un combat pour une médaille de bronze dans la catégorie des moins 48 kilos aujourd'hui. Et puis un immense bravo à cette habitante de la Marne qui s'appelle Salima. Elle a réussi la traversée à la nage de la Manche entre l'Angleterre et la France hier soir à 67 ans.
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écouter le coup de folie de Thierry Pastor. Bonne fête à tous les grands-pères ce dimanche. C'est Sophie Nolveau pour vous accompagner en musique, avec des sourires et vos infos locales dans quelques minutes, avec aussi de la super musique dans le prochain quart d'heure. On accueillera Terence Trent D'Arby, juste derrière Vanessa Paradis, une artiste qu'on adore et qu'on retrouve avec son tout dernier single intitulé Rendez-vous. Et le voici, ce nouveau single sur Ici.

0: malheureusement, aujourd'hui, ce petit cours ne va pas être des plus réjouissants. Alors, avant de broyer du noir, je vais vous parler d'un nom de famille plutôt glorifiant.
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0: Donc, le ou les patronymes du jour sont, tadada, Guy Var et Guillon Var. Normalement, c'est un nom assez répandu, donc vous devriez en connaître. Et là, on remonte dans la grande histoire de notre petite Bretagne. Ce nom nous ramène à une époque chevaleresque, et pour cause. Dans Guy Var ou Guillon Var, on retrouve le mot « mar », l'étalon, le cheval. Donc, les personnes surnommées Guy Var, Guy Varche en français si vous voulez, ou Guillon Var, étaient de nobles familles ou avaient fait de hauts faits d'armes qui leur donnaient du coup le droit de posséder un cheval. Un grand privilège, hein, vous en doutez, une époque lointaine. Donc c'est un nom qui témoigne d'un ancêtre qui était vu par la société comme digne de posséder un cheval. C'est la classe, ça, non, hein. Guy Var, Guillon Var, le possesseur de cheval.
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0: Et du coup, après cette note sympathique, la couleur du jour, eh bien, malheureusement, ça va être le noir. Noir comme les mois qui arrivent, car nous entrons dans la célèbre période des misiodus. C'est-à-dire des mois noirs. Misiodus, les mois sombres, car moins d'ensoleillement. Niveau météo, on ne peut pas dire qu'on va rentrer dans la période la plus calme et la plus favorable non plus. D'où ce surnom de misiodus. Les mois noirs, et ils sont trois. Écoutez bien. Héré, du, à Kerzu, à Anver, à misiodu. C'est pas de moi, c'est un vieil adage. Héré, le mois d'octobre. Du, le mois noir, donc le mois de novembre. Kerzu, le mois de décembre. Et ces trois mois, Héré, du, à Kerzu, à Anver, à misiodu, ils sont appelés ces trois mois les mois noirs. Autant que vous soyez au courant. Donc, une dernière petite répétition avant de vous laisser tranquille pour aujourd'hui. Héré, du, à Kerzu, à Anver, à misiodu. Les mois d'octobre, novembre et décembre sont appelés les mois noirs. À demain, Kenvarwas.
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0: Étienne Dao avec le premier jour du reste de ta vie sur Ici. L'humour en tube, c'est dans quelques minutes avec Gad Elmaleh, Kev Adams et Gad Marlon. D'ici là, ne ratez pas quelques conseils utiles près de chez vous. Et la musique avec Boney M et le nouveau Benabar intitulé Elle danse. Je vous souhaite bonne route et bon dimanche.
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0: Vous écoutez ici, très bel après-midi, c'était Bonne et M avec Sunny. Dans une poignée de minutes, les innocents nous rejoignent. Mais avant, et comme toutes les heures, voici les infos pratiques d'ici.
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2: Deux sorties nature et découverte à vous proposer cette semaine. D'abord, la visite de la ferme Les Fruits d'Arthur à Kerlaz, près de Douarnenez. Un verger bio de 4 hectares face à la mer. Au programme, découverte des arbres fruitiers, des petites baies, des ruches et de l'atelier de transformation. Pommes, poires, prunes, framboises, cassis, groseilles, tout est cultivé dans le respect de la nature. Ça se passe ce mercredi 7 octobre à 14h. 5 euros par personne, gratuit pour les moins de 12 ans. Prévoyez des bottes, le terrain peut être humide. Autre sortie direction Melvin dans le Finistère pour les plantes aux mille et une vertus. Entre forêts ombragées, prairies et chemins creux, partez à la découverte des plantes qui bordent nos sentiers. Utilisées depuis la nuit des temps, ces végétaux ont des usages insoupçonnés, médicinaux, culinaires, cosmétiques. Ça se passe ce mercredi 7 octobre à 14h au tarif de 5 euros par personne. Rendez-vous devant la mairie de Melvin.
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0: Alex Warren avec Ordinary à l'instant sur Ici. Il y a 2 semaines, c'était les journées du patrimoine. Chaque année, elle nous permet de redécouvrir les vieilles pierres qui font notre histoire. Mais pour Fred Ballard, c'est surtout l'occasion de se marrer avec des humoristes qui ont pris un petit coup de vieux.
1: Moi, justement, quand tu fais ça, Kev, tu sais, quand tu fais ta tac et tu nettoies ton téléphone, tu vires les trucs.
2: Ouais.
1: Ma question, c'est ça va où?
3: Excellente question de Gad Elmaleh. Hein. C'est vrai qu'on nous a appris à balayer l'écran du smartphone pour virer les applis ouvertes et épargner la batterie. Mais que deviennent-elles quand elles s'envolent? L'individu d'âge mûr est souvent bluffé par les progrès de la science. C'est même à ça qu'on le reconnaît.
1: Shazam, j'adore. Parce que pour un mec de mon âge, Shazam, c'est une révolution. À mon époque, fallait qu'on aille à la FNAC chez le vendeur et qu'on lui dise « Excusez-moi, est-ce que vous avez Skinner Skin of the Reese ?»
2: Est-ce que c'est le même album que Sakenbola?
1: Non, c'est l'autre. Il est capté
2: to you. Il est capté to me.
1: Vous l'avez?
2: Non.
1: Bon, bah, dommage.
2: Bonne journée.
3: On en a brisé des tympans de vendeurs à la FNAC hein, pour retrouver la face B d'un 45 tours d'ACDC. Et puis Shazam est arrivé et les vieux ont pris un coup de vieux. Du coup, ils ont trouvé une technique hein, pour se sentir bien dans leur ride. Gad Marlon l'a repéré.
4: Moi, j'entends très souvent des gens d'un certain âge dire ben, « J'aimerais pas être jeune aujourd'hui. » Alors je tiens à les rassurer, ça risque pas de leur arriver. Et d'un autre côté, je connais pas non plus beaucoup de jeunes qui aimeraient être vieux aujourd'hui. Hein. C'est vrai que vieillir, c'est pas un objectif dans la vie.
3: Ben, disons que c'est pas à ça qu'on pense en premier, hein, c'est vrai. Mais bon, quand on vieillit, c'est qu'on est en vie. Et mieux vaut mourir de rire que mourir de peur. Donc pour finir au panthéon de la rigolade, ouvrons les vannes, salissent les rides.
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0: J'espère que votre dimanche se passe pour le mieux sur Ici. Comment se construire une identité quand on a été forcé de quitter la terre de ses ancêtres? Eh bien, c'est le sujet de ce magnifique titre de Michel Berger. Pour nous emmener aux infos de 17h, Elton John et une nouveauté d'Adèle Castillon.
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1: Vous écoutez ici, très belle fin d'après-midi, il est 17h. Tout de suite les infos avec Benjamin Mathieu.
2: La mobilisation des lycéens avec de probables actions dès demain, même si la grande journée de mobilisation est prévue mardi. Le ministre de l'Éducation nationale, Édouard Geffray, annonce ce midi que 24 établissements ont été incendiés ou saccagés en France au cours de la semaine. Invité chez nos confrères de France Inter, il confirme aussi que plusieurs centaines de lycées seront bien fermés demain par mesure de sécurité.
3: Donc il y en avait entre 4 et 500 qui étaient qui ont suspendu leurs cours vendredi, et il y en aura probablement autant lundi, mais avec une reprise partielle des cours et progressive qui va se mettre en place, notamment pour les élèves de terminale, parce qu'il y a des élèves qui préparent le baccalauréat et qui ont envie d'aller en cours, et c'est leur droit fondamental que le droit à l'instruction. Toute violence illégale doit être condamnée moralement et pénalement. La violence en droit pénal, il faut qu'il y ait deux choses, il faut qu'il y ait un acte, il faut qu'il y ait une intention. Sur, l'action des forces de police, il n'y a évidemment aucune intention de violence. Si, à partir de là, il y a un comportement d'un policier ou autre dans un contexte de grande tension ou autre qui déborde le cadre légal, il y a effectivement enquête administrative et judiciarisation.
2: Et dans ce contexte, un lycéen soupçonné d'avoir participé au passage à tabac d'un policier à Belfort vendredi annonce porter plainte pour tentative de meurtre. Le policier avait tenté d'interpeller cet adolescent dans le lit d'une rivière avant d'être agressé. Les images très violentes sont particulièrement choquantes. Le lycéen, qui a néanmoins reconnu avoir donné 2 coups de pied au policier, assure le procureur de la République de Belfort qui tenait une conférence de presse. Il est placé en détention provisoire. Ça s'améliore sur le front des intempéries dans le sud. Météo France qui annonce la fin de la vigilance orange, pluie, inondation pour les Pyrénées orientales et l'Aude. C'est la course la plus réputée dans le monde et c'est un cheval français qui remporte le 105e prix de l'Arc de Triomphe. C'était cet après-midi sur l'hippodrome de Longchamp. Il s'agit du pur sang d'Arise qui s'impose dans ce championnat du monde du galop pour la 2e fois consécutive. Et puis cocorico aux mondiaux de judo à Bakou, la française Shirine Bouclier décroche la médaille de bronze des moins de 48 kilos.
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Les nuits sont Kim Wilde à 17h passées de quelques minutes sur ici par Laurent Voulzy. C'est Sophie Nolvo avec vous pour colorer la toute fin d'après-midi de musique, d'infos locales et de bons moments à passer ensemble ce dimanche avec pour poursuivre Tracy Chapman et le nouveau titre d'Indochine. Voici Victoria.

Bonjour mes petits canaris, c'est l'heure de la bonne idée 100% pur beurre. Bon, j'avoue, le canari, c'est pas un oiseau vraiment de chez nous. Par contre, les goélands, les hirondelles, les martinets, eux, ils sont nombreux à vivre en Bretagne et ils ont grandement besoin de notre aide. Je voulais vous parler aujourd'hui des associations qui soignent justement toute cette faune sauvage et principalement les oiseaux. Vous n'imaginez pas à quel point les bénévoles de ces structures ont été débordés pendant les canicules. Avec la chaleur, les oiseaux qui nichent habituellement sous les toits étaient complètement déboussolés. Certains nids d'hirondelles étaient tellement secs qu'ils tombaient tout seuls. Quant aux martinets, les juvéniles avaient tellement chaud qu'ils quittaient le nid avant même de savoir voler. Il y a eu jusqu'à 800 appels par jour cet été au numéro d'urgence piloté par la LPO Bretagne, une sorte de SAMU pour la faune sauvage. 35 000 sollicitations sur les 8 premiers mois de l'année. Et ben c'est le double par rapport à 2024. Autant vous dire que les bénévoles sont rincés. Surtout parce qu'ils portent toutes leurs actions à bout de bras, ils payent même de leur poche la plupart de leurs déplacements. Sachez qu'on peut donc tous agir dès aujourd'hui pour les soutenir et donc aider les oiseaux bretons, à commencer par mettre un peu d'eau à leur disposition. Ça marche même sur le rebord de la fenêtre si vous êtes en appartement. Vous pouvez aussi faire comme Sylvie à Plouarnel dans le Morbihan qui a tenu un stand de Super U pour collecter des dons de graines principalement pour le centre de soins de la faune sauvage dont elle fait partie. Les dons financiers aussi peuvent grandement les aider, mais déjà, rien que garder en tête la fragilité de cette faune sauvage et l'importance de la protéger, c'est déjà top. Peu importe ce que vous choisirez de faire, ce sera à coup sûr une bonne idée. Le chiffre du jour maintenant, 6000 ans, c'est l'âge du cairn de Barnenaise près de Morlaix. Et dire qu'en 1950, 20% de ces pierres ont servi à faire une route, ouf, tout ça c'est du passé. Merci la vie. Allez, à demain pour une nouvelle bonne idée. La bonne idée.

0: Vous êtes toujours bien branché sur ICI, c'était Julien Leeb, candidat de la 11e saison de la Star Academy avec Autrement. Dans quelques instants, des infos près de chez vous et juste avant la musique de Zazie avec Peu Importe et Take On Me du groupe norvégien AA. Je vous souhaite un excellent dimanche avec nous, à tout de suite.
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1: Extrait de son nouvel album Volatile qui est sorti avant-hier, on écoutait Zazie avec Peu importe. Dans un court instant, direction l'année 78 avec The Jacksons. Mais d'abord, place à quelques petites infos d'ici.
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3: À Brest, deux événements qui vont faire vibrer la ville. La CyTech Week du 6 au 8 octobre au Quartz. Le rendez-vous international des sciences et technologies maritimes revient pour sa 15e édition. Au programme des conférences, des ateliers thématiques et un salon professionnel. Et cette année, le Portugal est à l'honneur. Les thématiques sont les suivantes: l'océan, le climat, les énergies marines, l'intelligence artificielle et la biodiversité. L'entrée est libre sur inscription sur le site cytechweek.eu. Et l'autre temps fort, c'est le retour très attendu de l'Atlantic Jazz Festival du 7 au 17 octobre dans plusieurs lieux de Brest. Après deux ans d'absence, le festival revient plus fort que jamais avec une programmation internationale d'exception. Du jazz, de la soul, de la funk et des musiques du monde, des concerts intimistes ou sur grande scène. Le programme complet et la billetterie sont en ligne sur le site de l'Atlantic Jazz Festival.
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0: Bon début de soirée, merci d'écouter ici. Chaque jour, vous le savez, avant les infos de 8h, on prend beaucoup de plaisir à voyager dans le temps grâce à Stéphane Bern. Aujourd'hui, revenons au temps des essais nucléaires et des pin-up.
1: Deux morceaux de tissu, quatre ficelles, et pourtant, c'est assez pour affoler la planète entière. Avec un mini maillot de bain qui fait l'effet d'une bombe atomique. Le 1er juillet 1946, dans les îles Marshall, plus précisément dans l'atoll de Bikini, les États-Unis réalisent leur premier essai nucléaire d'après-guerre. Cinq jours plus tard, à Paris, au bord de la piscine Molitor, un ingénieur automobile reconverti en couturier, Louis Réard, prépare une déflagration d'un autre genre. Beaucoup moins bruyante, mais tout aussi commentée. Ce matin-là, il demande à Micheline Bernardini, danseuse au Casino de Paris, de porter un maillot si petit qu'aucune mannequin respectable n'ose l'enfiler. Réard assure même que son invention est plus petite qu'un atome. Quand Micheline apparaît vêtue d'un simple carré de tissu, la foule retient son souffle. Certains applaudissent, d'autres détournent les yeux. Le Vatican condamne, l'Espagne l'interdit et les États-Unis le bannissent même de certaines plages. La machine est lancée. À grands coups de slogans publicitaires comme « Le bikini, la première bombe anatomique ». Le bikini circule dans les magazines, fait parler, choque, fascine. Bref, il fait exactement ce que l'on attend d'un scandale réussi. Puis arrivent les années 50. Brigitte Bardot à Cannes et le bikini devient symbole d'émancipation et d'audace. Comme quoi, la liberté tient parfois à un fil ou deux. Louis Réard savoure sa victoire. Lui qui avait promis qu'un maillot ne serait réellement un bikini que s'il pouvait passer à travers une bague de mariage. Mission réussie. Aujourd'hui encore, les femmes disent « Oui, je le veux ».
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0: l'heure où elle enchante le public de la Plénitude Arena et ses fans qui l'attendent tous les jours devant son hôtel parisien. On écoutait Céline Dion avec My Heart Will Go On sur Ici. Dans quelques minutes, il sera l'heure de s'informer à 18h. Avant ça, je vous propose le nouveau Bruno Mars et le groupe Gold.
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1: À quoi faut-il s'attendre dans les lycées pour la semaine à venir? Juste avant le week-end, la situation était très tendue et le mouvement de colère s'est propagé à de nouveaux établissements qui n'étaient pourtant pas encore mobilisés. Et manifestement, de nombreux élèves sont prêts et motivés à continuer ces rassemblements et blocages, comme ces jeunes lycéens de Seine-Saint-Denis rencontrés à Noisy-le-Grand.
2: Moi, c'est pas un problème. Moi, je continuerai tant qu'on se fait pas écouter. C'est pas en arrêtant en cours de route que ça va changer quelque chose. Ça va encore être pris comme un mouvement des jeunes, des racailles qui essayent juste de foutre le bordel, alors que pas du tout. Nous, on est là de façon pacifiste pour changer la situation, pour se faire écouter.
3: Si on montre pas de la voix, en fait, on se fera jamais entendre et les choses ne changeront jamais. Donc oui, il faut continuer jusqu'à ce qu'il y ait des résultats. On soit d'accord avec nous, quoi, tout simplement.
4: Les élèves de tous les lycées de France, en fait, font des actions que moi je considère comme militantes, et c'est partout à travers la France. C'est de la solidarité. Si tout le monde s'y met, bah, ça continuera, et ça continuera jusqu'à ce qu'on ait nos droits. Et c'est la goutte qui a fait déborder le vase depuis des années maintenant. Plus il va y avoir de lycées qui vont être mobilisés, plus le message va monter en haut, et plus nos revendications auprès du gouvernement ils vont pouvoir passer, et plus il va y avoir des améliorations.
1: Le ministre de l'Éducation nationale, Édouard Geffray, annonce ce midi que 400 à 500 établissements seront totalement fermés demain pour prévenir tout acte de dégradation. Sur le front judiciaire, un lycéen de 15 ans et demi a été mis en examen et placé en détention provisoire ce dimanche pour acte de barbarie à Marseille. Jeudi dernier, il avait projeté un spray enflammé au visage d'une femme. Celle-ci avait tenté de s'interposer alors qu'un groupe de jeunes s'apprêtait à briser un abribus. Et puis à Belfort, un autre lycéen âgé de 17 ans a lui aussi été placé en détention provisoire. Il est suspecté d'avoir participé au lynchage d'un policier. Il a reconnu lui avoir porté des coups au pied, mais porte plainte lui-même contre ce policier pour tentative de meurtre. Et puis un mot de sport avec les championnats d'Europe de cyclisme en Slovénie. C'est le Belge Remco Evenepoel, déjà champion du monde du contre-la-montre, qui s'est imposé.
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Nouga York, une chanson à laquelle Claude Nougaro doit beaucoup car elle a relancé sa carrière en 1987. Ravie de vous retrouver, c'est Sophie Nolvaux avec vous pour partager de la bonne humeur, le plaisir d'être ensemble et des pépites musicales aussi. Avec Morane qui nous arrive, tout comme le nouveau duo Joseph Kamel et Vita qui nous rejoint avec Jamais. Je vous souhaite un bon début de soirée en notre compagnie sur Ici.

0: Salut la Bretagne, c'est l'heure de la bonne idée, 100% pur beurre. Les bonnes idées fleurissent en Bretagne et j'ai toujours été épaté par votre créativité et votre engagement. Prenons l'exemple de Julien, qui vient d'ouvrir une supérette juste en face de l'hôpital Yves Le Foll à Saint-Brieuc. L'idée a germé dans sa tête alors qu'il venait rendre visite à ses parents hospitalisés dans l'établissement. Il déplorait le fait de ne pas pouvoir acheter à proximité, même pas un petit gâteau, quelques fruits ou des articles du quotidien. Alors il a cherché pendant près de 2 ans pour trouver un local bien situé et bingo ! Après le départ d'une entreprise de matériel médical, un commerce s'est retrouvé vacant et voilà, 120 mètres carrés de surface de vente où Julien vend dorénavant des articles d'épicerie, des fruits et légumes frais, des surgelés, de l'apéro, des boissons, des sandwichs, des produits d'hygiène, des produits pour bébés et même des croquettes pour animaux. Depuis son ouverture cet été, la supérette de Julien rencontre un sacré succès, notamment auprès des visiteurs, des patients de l'hôpital, il fallait s'en douter, mais aussi des membres du personnel qui finissent leur journée relativement tard et plus globalement des gens du quartier. Info pratique, la supérette est ouverte juste en face de l'hôpital Yves Le Foll à Saint-Brieuc, du mardi au dimanche, de 9h30 à 22h non-stop. Voilà ce qui s'appelle du commerce de proximité. Julien a réussi à créer une activité et à rendre service à tout un tas de gens. Franchement, c'était une super idée, donc bravo à lui. Le chiffre du jour, c'est 80%. 80% des Bretons qui utilisent la voiture pour se rendre au travail. Forcément, c'est une moyenne. Le chiffre peut tomber à 20% dans les grandes villes comme à Rennes. Allez, n'appuyez pas trop sur le champignon et à demain pour une nouvelle bonne idée.
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0: Le groupe Coldplay sur Ici avec Feels Like I'm Falling in Love. Dans le prochain quart d'heure, des infos utiles près de chez vous et les coulisses télé de Patrice Gascoigne qui nous parlera aujourd'hui de la série Paolo disponible sur la plateforme HBO Max. Ce sera après le nouveau single d'Estelle et après Maxime Le Forestier.
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1: La révélation belge du moment, Estelle, avec Te rencontrer encore sur Ici. Dans quelques minutes, on va s'ambiancer avec Earth, Wind & Fire et September. Mais sans plus attendre, place aux infos près de chez vous.
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3: Et si on apprenait la science en mangeant? C'est le pari du festival BD Sciences dans l'agglomération de Saint-Brieuc jusqu'au 18 octobre. Et le thème cette année, c'est les saveurs savantes. Cette semaine, on passe à table puisque lundi à l'IUT, on découvre comment conserver fruits et légumes. Mardi, la science de la cuisson. Mercredi, les enfants plongent dans la science de la glace et les grands dans le goût des algues. Puis jeudi, une conférence dégustée sur le vin. Enfin, vendredi soir à Ploufragan, comment notre cerveau fabrique-t-il la saveur? Et le week-end, c'est pain au levain ou balade en breton parmi les plantes comestibles de la baie. Au cœur du festival, vous retrouvez le Café des Saveurs, rue de la Gare à Saint-Brieuc, une expo où l'on manipule les arômes et les textures. C'est ouvert du mercredi au dimanche l'après-midi. La plupart des ateliers se font sur inscription, alors réservez les vôtres sur le site bdsciences.fr.
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0: de la musique et il joue très bien d'ailleurs. C'était Calogero sur Ici. Il est l'heure d'accueillir Patrice Gascoin et ses coulisses télé. Ce dimanche, Patrice, vous avez craqué pour Paolo, l'une des premières séries françaises produites pour la plateforme HBO Max.
1: Quand le romancier Sébastien Marnier devient cinéaste, que son univers délicieusement glaçant prend vie dans une série, cela donne Paolo.
2: J'hallucinais. Dès que j'ai vu sa photo, je l'ai reconnu direct.
3: Théophane Tolbiac était dans la même école que moi. Il se présente pour devenir maire.
4: C'est rare voir une relation comme ça entre un chauffeur et son employeur.
2: Ça donne un sens à ma vie.
1: Cet inquiétant Paolo est donc une créature de série à découvrir sur la plateforme HBO Max, disponible notamment via Canal+, une créature imaginée par Sébastien Marnier. La vie ordinaire de ce Paolo, livreur de piano, bascule au contact de Théophane, un ancien camarade d'école aujourd'hui candidat à la mairie de sa ville. Ce qui commence comme une simple admiration et une volonté de soutenir la campagne se transforme en obsession dévorante. Paolo est interprété par un enfant de YouTube et de Canal+, Jérôme Niel, connu dans un registre de comédie, le voilà avec un premier rôle dramatique en or. Et sans trop vous en dire, j'ai demandé aux réalisateurs et aux comédiens de nous dévoiler les coulisses du tournage d'une scène assez violente opposant le personnage de Jérôme Niel à celui de Philippe Catherine. On écoute le réalisateur Sébastien Marnier.
5: C'est vraiment des scènes en fait, qui sont tellement répétées, en fait, puisque techniquement en fait, faut que ça soit extrêmement précis. Ce sont des astuces de mise en scène et d'illusion, on va dire, pour que la violence soit crédible. On les a beaucoup préparés, c'est un peu comme les scènes de sexe que je disais. Il y a quelque chose de très chorégraphié, donc en fait, on sait de toute façon dans quelle énergie est le personnage. Puis ce qu'il faut dire effectivement, c'est que sur cette scène-là en particulier, ça se passe dans un huis clos, dans un habitacle de voiture. Cette effusion de violence, on va dire, est quand même précédée de 8-10 minutes de dialogue. Et il faut que tout ça monte progressivement. Que le spectateur se dise et commence à anticiper, je vais être dans l'habitacle avec eux au moment où ça va se passer, est-ce que j'ai vraiment envie de le voir.
1: Et Jérôme, ça fait quoi de se voir avec cette image aussi flippante?
6: Moi j'adore ce type de scène, donc je suis très heureux de faire ce genre de cinéma.
1: Est-ce qu'on pense à un moment à l'image qu'on leur envoie à ce moment-là précis?
6: Non, quand on joue, là, moi je suis complètement dedans. Et ensuite, une fois le résultat à l'image, je fais... Mince, je suis flippant. Ma mère va voir ça. Est-ce qu'elle va penser que je suis toujours son petit chéri? Ça, je sais plus.
1: Jérôme Niel, comédien principal de Paolo, et son réalisateur Sébastien Marnier. Attention, très très bonne série à voir sur la plateforme HBO Max, disponible via Canal+.
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0: Lola et la star de K-pop Jennie avec Dracula sur ICI. Bon dimanche à vous. Dans quelques minutes, il sera 19h et toute l'actu qui arrive. Juste après, place à Décibel, en compagnie d'Émilie Mazoyer pour les chansons préférées des auditeurs. Mais avant, on fait une petite place à Francis Cabrel et Sarbacane. Excellent week-end.
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1: Très belle soirée, vous écoutez Ici, il est 19h. Et c'est l'heure de s'informer avec Benjamin Mathieu.
2: Une courte accalmie ce week-end, mais le mouvement des lycéens va reprendre de plus belle dès demain, avec en point d'orgue un grand rassemblement mardi. Certains lycéens étaient réunis en assemblée générale cet après-midi à Saint-Denis pour s'organiser. Le mouvement lycéen, qui est parti de Créteil et qui s'est étendu à de nombreux établissements dans le pays, entaché parfois par des violences urbaines. Julien Raymond, vous avez rencontré ces jeunes d'Île-de-France très motivés pour poursuivre ce mouvement, quitte à continuer à brûler des poubelles pour se faire entendre.
3: Inaya, par exemple, en terminale à Bois-Colombes, dans les Hauts-de-Seine. Cette adolescente de 16 ans lève le poing. Elle espère que la mobilisation va encore prendre de l'ampleur.
4: Moi, j'aimerais simplement qu'on arrête de parler uniquement des soi-disant violences, de brûler des poubelles, etc. Puisque la vérité, c'est que ça fait 10 ans que Macron est au pouvoir, 10 ans que les revendications ne sont pas écoutées, qu'il y a des manifestations pacifiques, ça ne fonctionne pas. Donc, simplement, si c'est le seul moyen de se faire écouter, bah, il faut que ça continue.
3: Tout au long de l'Assemblée Générale, différentes propositions sont adoptées. Par exemple, la création d'un syndicat lycéen banlieusard pour faire entendre davantage la voix des étudiants des quartiers populaires, moins présente d'après Walid que celle des quartiers privilégiés.
5: Ils parlent soi-disant en notre nom, alors qu'ils n'ont conscience à aucun moment de tout ce qu'on vit. Moi, j'ai plusieurs fois été à Henri IV. J'aimerais vivre toute ma vie, même habiter là-bas. Franchement, c'est des murs qui sont impeccables, c'est des moulures au plafond. Quant à chaque fois, dans les quartiers, les lycées sont mal construits, sont mal rénovés ou pas rénovés du tout.
3: Tous réclament des moyens pour leur lycée de banlieue. Certains revendiquent même la violence pour se faire entendre. Assina, originaire de Montreuil.
6: Aujourd'hui, on n'appelle pas au calme. Moi, j'appelle pas au calme. Si on a besoin que la révolution marche, il faut que ça secoue quelque part. Il faut que le système bouge. Il faut que l'État bouge. Si nous, on doit passer par brûler quelques poubelles, alors on le fera. Et si c'est pour se faire entendre, on le fera.
3: Assina, qui n'est pas du tout satisfaite des premières propositions d'Edouard Geffray, le ministre de l'Éducation nationale.
2: Julien Raymond, avec les moyens techniques de Johanna Gabric, et justement le ministre de l'Éducation nationale qui annonce ce midi que 400 à 500 établissements seront totalement fermés demain pour prévenir tout acte de dégradation. Et donc les cours seront suspendus. En Île-de-France, 160 lycées seront fermés, soit plus d'un tiers des établissements, annonce de son côté Valérie Pécresse, la présidente de région. Un dossier complet est disponible sur ici.fr. Alors sur le front judiciaire, un lycéen de 15 ans et demi a été mis en examen et placé en détention provisoire ce dimanche pour acte de barbarie à Marseille. Jeudi dernier, il avait projeté un spray enflammé au visage d'une femme. Et puis à Belfort, un autre lycéen âgé de 17 ans est lui aussi placé en détention provisoire. Il est suspecté d'avoir participé au lynchage d'un policier qui aurait pu très mal tourner. Les images très choquantes ont fait le tour des réseaux sociaux. Ce lycéen de nationalité bulgare a reconnu les faits. Roman Salch.
7: Interpellé dès vendredi soir, ce jeune homme de 17 ans, bientôt 18, reconnaît les faits. Pendant sa garde à vue, il déclare, je cite, « Je ne sais pas si c'est à cause de l'adrénaline, mais je lui ai mis deux coups de pied à la tête ». Il affirme aussi qu'il pensait que le policier avait lancé des tirs de mortier pendant la mobilisation lycéenne, mais assure qu'il n'a jamais eu l'intention de le tuer. L'individu n'a pas de revendication particulière. Il explique, je cite, que c'était juste pour faire le blocus et pour éviter les cours. Le procureur assure également que le mineur est à l'origine de violences urbaine survenue peu avant la mobilisation lycéenne. Il a reconnu avoir tenté de mettre feu à des poubelles à Belfort. Et selon le procureur, le jeune homme regrette profondément ses actes.
2: Les explications de ici Belfort-Montbéliard, et j'ajoute que l'avocat du jeune homme annonce porter plainte pour tentative de meurtre. Le policier avait tenté d'interpeller l'adolescent dans le lit d'une rivière avant d'être lui-même agressé. Cette course qui tourne mal, on va dans la Loire, à Saint-Maurice en Gourgois, où 11 personnes ont été blessées, dont une grièvement après une attaque de frelons asiatiques lors d'un trail. Les animaux qui ont été effrayés par les vibrations émises par les coureurs en pleine nature. On passe au sport, mais version sport du coup sur le terrain. C'est déjà la fin de la trêve internationale après 15 jours. Demain soir, l'équipe de France dispute son 4e et dernier match de Ligue des Nations. C'est face aux Belges, au Stade de France. Il faut une victoire pour s'assurer la première place du groupe et surtout une qualification en quart de finale de cette compétition. Mais c'était surtout les retrouvailles entre les supporters et Zidane qui étaient belles. L'entraîneur est satisfait de son groupe, même s'il va y avoir pas mal de changements demain soir.
8: Il y aura des changements, ça c'est sûr. C'est notre 4e match. Il ne faut pas non plus faire n'importe quoi et c'est bien de pouvoir utiliser tout le monde. Donc on va faire des changements intelligents et surtout pour être compétitif pour ce match-là. On est tous concernés, tout le monde est important dans cette équipe et moi c'est ce que j'ai envie de transmettre à mes joueurs. C'est de dire qu'il y a beaucoup de concurrence, voilà, les joueurs le savent, mais je vais compter sur tout le monde. L'important c'est bien préparer notre match et surtout faire ce que l'on a envie de faire sur le terrain, être à l'aise. Je crois que jusqu'à maintenant je suis très satisfait de ce que j'ai vu, de l'état d'esprit et ça c'est le plus important pour moi.
2: Ah, on aime l'entendre, Zinedine. France-Belgique, c'est demain soir à 20h45.
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2: Votre météo pour demain avec des pluies qui continuent d'arroser les plaines du Languedoc-Roussillon. Il y aura également des pluies dans la région PACA dans l'après-midi. Des averses aussi plus modérées sur les Pyrénées et la Corse. Partout ailleurs, il fera beau. Voilà, donc c'est très simple. Au niveau des températures, on est largement au-dessus des normales de saison. De 20 à 25 degrés près de la Manche et du nord de la Seine au Grand Est, comme sur le pourtour du Golfe du Lion. 25 à 28 en général sur le reste du pays. Bonne journée et bonne soirée.
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11: Youpi, c'est dimanche. Salut à toutes, salut à tous et bienvenue dans Décibel. Je dis youpi parce que le dimanche, c'est l'émission des auditrices et des auditeurs. Emmanuel, David, Charlotte, Jean-Maurice, Jean et Christophe choisissent les chansons ce soir. Et jusqu'à 20h, on va se régaler. Mais avant de leur laisser la place, je vous donne un rendez-vous. Nous sommes le 4 octobre, donc dimanche prochain, nous serons le 11 octobre, qui devrait être un jour férié puisque c'est le jour anniversaire de Jean-Jacques. Dois-je préciser son nom de famille ? Allez, pour ceux qui dorment au fond de la classe. Jean-Jacques Goldman aura 75 ans dimanche prochain. Alors nous allons lui consacrer une émission complète. Si vous avez envie de participer, envoyez-nous un email. L'adresse de l'émission, décibel, avec un S à la fin, @radiofrance.com. décibel@radiofrance.com. Vous nous mettez dans le mail votre numéro de téléphone pour qu'on puisse vous rappeler et votre chanson préférée de Jean-Jacques. Cette fois-ci, je ne redonne pas son nom de famille et on écoute

0: Goldman, vous avez noté, sera donc à l'honneur dimanche prochain, jour de son 75e anniversaire, pour un décibel spécial avec les chansons préférées des auditrices et des auditeurs. Et puis, c'est un petit peu plus loin, mais notez-le déjà dans vos agendas. Son album entre gris clair et gris foncé sera à l'honneur dans l'Hyper Weekend Festival de Radio France. C'est Ben Mazuet qui va jouer ces chansons inoubliables de Goldman. Le spectacle est déjà complet, mais il sera diffusé en direct et en intégralité sur votre radio ici, le vendredi 22 janvier à 20h. 22 janvier, 20h, entre gris clair et gris foncé à l'Hyper Weekend Festival avec Ben Mazuet.
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0: Et il est temps d'accueillir la première auditrice de la soirée, c'est Emmanuel. Bonsoir.
2: Bonsoir Émilie, bonsoir tout le monde.
0: Et après le bonsoir, je dois ajouter un merci Emmanuel, merci infiniment de m'avoir fait découvrir les louanges que je ne connaissais pas.
2: Ben moi non plus, j'ai découvert tout récemment, il y a quelques semaines, et j'ai été enthousiasmée par son travail, et notamment la chanson « Ne me quitte pas des yeux ». Alors je me suis dit, ben peut-être que ça pourrait plaire à d'autres personnes, voilà.
0: Ah mais j'en suis sûre. Alors moi je suis toujours très curieuse, hein, quand un auditeur, une auditrice envoie un mail avec un nom que je connais pas, je me dis, ah bon, tiens, qu'est-ce que c'est? Et là je suis allée écouter, et dès la première écoute, j'ai trouvé ça fabuleux. Alors j'ai enquêté un peu, c'est un Québécois. Ouais.
2: Voilà, c'est ça. Et derrière les louanges, en fait, c'est un artiste canadien, donc québécois, ouais, qui s'appelle Vincent Roberge. Et moi, ce qui m'a attiré, que quand j'ai entendu pour la première fois « Ne me quitte pas des yeux », j'ai été scotchée, voire limite hypnotisée par la rythmique, la basse, enfin la rythmique très basse. Et je me suis dit, waouh, qu'est-ce que c'est, écoutons mieux. Et là, j'ai été complètement prise. Et au bout de plusieurs écoutes, je me suis dit, quand même, je vais écouter, je vais me pencher sur les paroles. Et c'est là que j'ai encore plus aimé la chanson, parce que les louanges dédient cette chanson « Ne me quitte pas des yeux » aux aidants et aux personnes qui accompagnent les aidants. Et c'est vrai que toutes ces paroles, ça prend encore plus de sens, et ça m'a vraiment touchée. J'aime encore plus cette chanson, quoi.
0: Et on découvre, grâce à Emmanuel et ses oreilles curieuses, les louanges « Ne me quitte pas des yeux ». Merci Emmanuel, à bientôt.
2: Avec grand plaisir, à bientôt. Au revoir.
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0: Après cette jolie découverte qui vient du Québec, les louanges ne me quittent pas des yeux. De classiques arrivent dans Décibel. David nous passera du Pet Shop Boys et Charlotte débarquera avec un bon Rita Mitsouko. Belle soirée ici et à tout de suite.
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3: Mettez vos oreilles dans le vide avec le duo Belle Dame. Bientôt trentenaire, Tommy et Nathan, son frère jumeau, au Savoyard de la Vallée de l'Arve et surtout musiciens. Ils ont créé Belle Dame. Ils écrivent, ils composent, ils chantent et jouent. Guitare, clavier et machine. Et fin 2025, Belle Dame a sorti ce single Dans le vide.

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2: Eh oui, Décibel, le dimanche, la seule émission programmée intégralement par ses auditrices et ses auditeurs, qui en plus sont des personnes de goût. Bonsoir David.
3: Salut Émilie.
2: Comment ça va?
3: C'est gentil. Mais écoute, ça va. Bah, contre le blues du dimanche soir, il y a Décibel. Et en plus, moi j'ai choisi un truc un peu festif. Hein.
2: Ah bah oui, j'allais dire, il y a Décibel, il y a les Pet Shop Boys.
3: Exactement.
2: Et effectivement, alors certaines chansons des Pet Shop Boys sont éminemment mélancoliques, mais enfin c'est pas le cas de celle-ci.
3: Exactement, oui, mais non. Eh ben oui, alors ça, c'est, je me suis dit, les fans hardcore des Pet Shop Boys vont pas être contents parce que, alors j'ai choisi Servidae, That's the way life is.
2: Ouais.
3: Et je pense que c'est pas la chanson préférée des fans hardcore des Pet Shop Boys, mais on s'en fout.
2: Mais oui, mais j'aime bien ces phénomènes, moi, parce que t'as toujours une chanson dans la discographie d'un artiste vraiment impeccable et tout, et t'as toujours une chanson.

0: garçons, c'est un peu le bouton au milieu du nez. Mais pour les fans, mais c'est comme les gens qui trouvent que Dao, Mon Manège à moi, la reprise, c'est un peu trop poète-poète.
1: Ah ouais.
0: Mais en fait, on s'en fout si ça donne du plaisir aux gens, alors.
1: Il n'y a pas de snobisme en chanson, et encore moins là avec Tête de Showboy, on ne va pas en avoir.
0: Mais oui.
1: Et on prolonge l'été, alors là c'est l'automne, mais c'est festif. Et en fait, moi j'ai découvert cette chanson à l'époque où il y avait les chaînes de clips.
0: Oui.
1: Ça c'était sur MCM à l'époque. Et ils arrêtaient pas de passer C'est à Visae. Et c'est vrai que moi j'avais découvert les Pet Shop Boys quelques années plus tôt avec des chansons beaucoup plus sombres, enfin, toujours un peu up tempo, mais avec des trucs un peu sombres.
0: Oui, des nappes de synthé un peu crépusculaires et tout. Voilà, oui. Alors que là, c'est vraiment du pur fun, quoi, cette chanson.
1: Ouais, ouais. Et le clip, c'était des gens qui étaient mieux sur un bateau. en vacances, plein soleil, enfin bon, voilà, c'était festif, et je me suis dit, tiens, on pourrait passer ça ensemble avec Émilie, et voilà.
0: Moi, je trouve que c'est une très bonne idée, et surtout, n'oublions pas, on est quand même sur une période un peu charnière de la semaine, qui est le dimanche soir, on a besoin aussi de se sentir comme invité à une fête sur un yacht. Je vois pas pourquoi ce serait que les stars, hein, on est d'accord.
1: Je te sors un peu de champagne, Émilie.
0: S'il te plaît, chin chin, David. À la tienne. On y va.
1: Ben c'est parti.
0: Allez. C'est à Visae. I love you. Merci, David.
1: Ça veut dire, c'est du portugais, ça veut dire la vie ainsi, je crois.
0: Oui, voilà. C'est ça. La vie, c'est comme ça.
1: La vie, c'est comme ça, voilà.
0: Merci, David. Chin chin.

0: That's the way life is, la vie, c'est comme ça, chantaient les Pet Shop Boys en 96 sur leur 6e album Bilingual.
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0: Voici Charlotte qui vient aussi s'occuper de vos oreilles et de la mémoire de Catherine Ringer que nous avons perdue au début de ce mois de septembre. Bonsoir Charlotte.
2: Bonsoir tout le monde.
0: Bienvenue.
2: Et ouais, j'étais très très très émue parce que c'était quelqu'un qui comptait finalement dans ma vie et je l'ai su que là en fait. Voilà.
0: Bah oui, oui, on s'en rend compte quand ils sont partis, que les gens qui étaient là depuis toujours, ils étaient importants, parfois.
2: C'est ça. Bon, surtout que moi, je l'ai découvert de façon assez impressionnante pour moi.
0: Ah bon?
2: J'avais 8 ans, oui. Ouais. Avec mon papa qui m'avait fait une cassette et qui aimait beaucoup le morceau Petite fille princesse.
0: Alors, ça me fait plaisir qu'on écoute, alors, on adore les tubes d'Erita Mitsuko, évidemment, mais Petite fille princesse, c'est sur un album, où il y a Le petit train, ou Singing in the Shower, donc des chansons très très connues. Petite fille princesse, elle est moins connue. Qu'est-ce qui plaisait, tu crois, à ton père et à toi d'ailleurs sur cette chanson?
2: Ben, le côté très théâtral, le côté conteur, et puis c'est aussi que ça avait un petit rapport avec la famille aussi, c'est qu'on y retrouvait quelque chose. Moi, j'étais un petit peu, vous voyez, l'enfant un peu, on dirait qu'on m'avait volé, l'enfant de Claude François, très blonde, avec des petites boucles, des petites robes, alors que mes parents étaient rock'n'roll à fond.
0: À fond.
2: Et donc, on aurait dit des fois qu'on m'avait kidnappée, quoi.
0: La petite fille princesse.
2: Donc, la chanson faisait écho, et puis voilà, puis elle est très impressionnante, je trouve.
0: Ah oui, non, elle est incroyable, mais je crois qu'elle passe jamais à la radio, donc c'est vraiment une aubaine. C'est exactement en fait pour ça que ce format d'émission existe, c'est pour que les auditrices et les auditeurs arrivent avec leurs chansons à eux. Donc je suis vraiment vraiment très très reconnaissante, Charlotte. Je pense qu'on va passer un très bon moment. Juste, je fais un peu ma curieuse, mais vous avez fini par la voir sur scène après, Catherine Ringer avec Lerita ou en solo?
2: J'ai vu. Alors j'ai eu la chance de les voir en 94. J'avais tout juste 14 ans.
0: Wow.
2: Il se passe rien dans mon bled où j'étais à l'époque, sauf que un jour la mairie a eu la bonne idée de les inviter, de nous offrir ça, ainsi que Réglisse y avait en première partie.
0: Mais de l'huile, Réglisse, incroyable.
2: En première partie et en deuxième, et ben Catherine est arrivée, a fait le tour de la place 3 fois en bus, nous a fait des coucous de princesse. Et ensuite, ben, la sauce, quoi, qu'elle envoie.
0: Génial, ça doit être inoubliable. Merci Charlotte de partager ce souvenir avec nous. Merci beaucoup.
2: Super, je suis enchantée.
0: Allez, on va faire un tour en 1988, donc sur le classique d'Erita Mitsuko, Marc.

0: Et si vous avez envie de continuer à rendre hommage à Catherine Ringer, sa vie, son œuvre et son talent, n'hésitez pas, vous êtes au bon endroit. Ici, on l'aimait beaucoup. Elle est venue nous voir d'ailleurs souvent dans Décibels. Et puis, pas plus tard que tout à l'heure, on l'écoutera en solo, puisqu'il y a un autre auditeur ce soir qui s'appelle Christophe et qui avait envie d'écouter un extrait de l'album Chronique et Fantaisie de Catherine Ringer. Donc, ça sera un petit peu après 19h45. Allez, à tout de suite.
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2: Deux sorties nature et découvertes à vous proposer cette semaine. D'abord, la visite de la ferme Les Fruits d'Arthur à Kerlaz, près de Douarnenez. Un verger bio de 4 hectares face à la mer. Au programme, découverte des arbres fruitiers, des petites baies, des ruches et de l'atelier de transformation. Pommes, poires, prunes, framboises, cassis, groseilles, tout est cultivé dans le respect de la nature. Ça se passe ce mercredi 7 octobre à 14h. 5 euros par personne, gratuit pour les moins de 12 ans. Prévoyez des bottes, le terrain peut être humide. Autre sortie, direction Melvin dans le Finistère, pour les plantes aux mille et une vertus. Entre forêts ombragées, prairies et chemins creux, partez à la découverte des plantes qui bordent nos sentiers. Utilisés depuis la nuit des temps, ces végétaux ont des usages insoupçonnés, médicinaux, culinaires, cosmétiques. Ça se passe ce mercredi 7 octobre à 14h, au tarif de 5 euros par personne. Rendez-vous devant la mairie de Melvin.
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0: Les auditrices et les auditeurs de Décibels ont très bon goût. Depuis le début de l'heure, on a écouté les Louanges, une découverte qui venait du Québec, les Pet Shop Boys et les Rita Mitsouko. Puis je vous ai passé un petit Jean-Jacques, parce que petit Jean-Jacques du dimanche soir, ça fait du bien. La suite s'écrit avec Jean-Maurice, qui est avec nous au téléphone. Salut Jean-Mo.
3: Oui, bonjour Émilie, bonjour.
0: Un des auditeurs les plus fidèles de l'émission depuis la création de Décibels. Jean-Maurice répond présent. Et alors là, écoute, Jean-Mo, tu me prends par les sentiments. Le petit Stevie Wonder qui va bien. Franchement, ça fait plaisir. T'es fan depuis toujours. T'as été biberonné à Stevie.
3: Oui, oui, j'ai mis un peu de temps pour acheter l'album à l'époque. Je me souviens très bien. Mais... en fait, il n'y a pas une chanson que... C'est peut-être une chanson que je sautais quand j'écoutais le disque.
0: Ouais.
3: Mais franchement, elles sont toutes très très bien. Et je vais t'expliquer en fait ce qui m'a fait choisir Az.
0: Alors avant, je vais juste t'interrompre deux secondes, expliquer que l'album dont tu parles, c'est Songs in the Key of Life, qui est un album culte de Stevie et qui fête ses 50 ans cette année, l'album.
3: Ah oui, oui, voilà. C'est important.
0: Et donc dessus, il y a plein de tubes, mais toi, tu as choisi Az. Alors pourquoi? Vas-y, je t'écoute.
3: Alors pourquoi That is the question.
0: Yes.
3: Parce que ça a été repris, notamment en 99. Par, je pense qu'il y a eu d'autres reprises, mais enfin, celle-là est la plus marquante de George Michael et Mary J. Blige.
0: Oui, oui.
3: Et il y a toutes les sonorités qu'on adore.
0: C'est merveilleux.
3: Voilà.
0: C'est rare d'ailleurs, parce que déjà, il faut y aller. Tu reprends du Stevie Wonder. Alors bon, tu reprends du Stevie Wonder à la kermesse de tes enfants. Personne n'est au courant. Mais tu es George Michael. Tu reprends du Stevie Wonder, t'es obligé de réussir. Et en plus, t'invites Mary J. Blige. Enfin, voilà. Je pense qu'il y avait une pression immense. Mais qu'est-ce qu'elle est belle, cette reprise. C'est vrai. Mais t'as quand même choisi l'original.
3: Bah oui, parce qu'il est quand même là le 15 octobre. Enfin, je crois qu'il y aura d'autres dates. Mais bon, pour l'instant, avec le 15 octobre.
0: Mais parlons-en. Cette annonce surprise, enfin surprise, il y a deux semaines maintenant, c'est plus une surprise, trois semaines,
3: oui,
0: du concert de Stevie Wonder à Paris, est-ce que tu as eu des places, Jean-Mo?
3: Oui, j'en ai.
0: Mais c'est génial! Écoute, alors, t'es mon premier, parce que je connais que des gens qui voulaient y aller, mais qui n'ont pas eu de place. Alors, je suis tellement contente pour toi! Tu vas aller voir Stevie Wonder le 15 octobre à Bercy.
3: Oui, c'est très très possible. Merci. Ma santé le permet.
0: Oh, bah, dis ta santé. Ouais, on s'en fout, hein. Si t'as le Covid, tu fous un masque et t'y vas quand même, hein.
3: Non. C'est pas le cas pour l'instant, donc, croisons les doigts d'ici là. Mais franchement, je serais impressionné par la bande-son et je sais qu'il est très très émotif en plus, puisque je l'ai vu chanter du Stevie Wonder en larmes, du Michael Jackson,
0: oui,
3: pardon, qu'on va rectifier, en larmes sur peu de temps après sa mort. Donc bon, c'est une personne réelle,
0: ouais,
3: avec des musiques fabuleuses, donc... je sais pas comment louper ça, quoi. C'est pas possible.
0: Non, on ne le loupe pas. Félicitations, Jean Mo, pour ces places de Stevie Wonder. Et merci d'avoir pensé à nous pour écouter Az. Et on a le droit de chanter très fort et très faux. Ça va, personne ne nous entend. Merci, Jean Mo. À bientôt.
3: Allez, de rien. À bientôt, Émilie.

0: Alors, vous avez bien chanté. Oh, quel bonheur. Ah, c'est Stevie Wonder sur son album, je vais dire culte, mais non, lui c'est au-dessus. Cultissime, cultissimo, cultissimissimo. Enfin bref, un album sublime qui s'appelle Songs in the Key of Life. Un album qui a 50 ans cette année.
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0: Alors si comme Jean-Maurice, ou un petit peu plus tôt dans la soirée, Emmanuel, Charlotte et David, vous avez envie de venir partager vos chansons préférées avec nous, il suffit d'envoyer un email. Notre adresse c'est Décibel, avec un S à la fin, @radiofrance.com, Décibel@radiofrance.com. Dans le mail, faut mettre votre numéro de téléphone pour qu'on puisse vous rappeler, et la chanson que vous avez envie de partager. Et la semaine dernière, on a reçu un mail de Jean. Jean avait très envie d'écouter Charles Doré. Et le voilà avec nous à l'antenne. Bonsoir Jean.
2: Bonsoir Émilie Rodrigue.
0: Comment ça va?
2: Très bien, et vous?
0: Ça va très bien, je vous remercie. Cher Jean, ce Charles Doré est un ami de la maison ici. Il va d'ailleurs très bientôt donner un concert, ici, par en live. On se réjouit d'avance. Vous, vous l'avez découvert comment, Charles Doré?
2: Ben justement, je crois que c'était ici. Avec la chanson Famille ou pas famille, j'ai acheté le CD sur le bon coin. Ouais. Et puis j'ai découvert qu'il y avait la chanson, il y a plusieurs chansons qui sont sorties, il y a plein de tubes dans ce disque.
0: Beaucoup de tubes, ouais, dans le premier album de Charles Doré.
2: Il y a aussi Hypersensible, oui. Et Hypersensible aussi qui passe, et puis à la radio, mais vous pourrez passer aussi l'autre chanson qui s'appelle La fille de Sanary.
0: Ouais.
2: Sanary sur mer. Et puis il y en a d'autres encore, mais il y a que des chansons bien sur cet album. Hein.
0: C'est vrai. Alors, c'est un garçon.
2: C'est un grand chanteur, l'origine de découvert, je trouve que c'est un grand. Là, il aura un grand avenir, je pense.
0: Il a été découvert par celles et ceux qui regardent la télé, notamment TF1, dans la Star Academy. C'était en 2024, la saison 12 de la Starac. Et c'était Clara Luciani qui était la marraine de cette édition. Et c'est Marine qui avait gagné. Mais Charles, il avait vraiment été remarqué. Et il fait son petit bonhomme de chemin. Est-ce que vous l'avez déjà vu sur scène, Jean?
2: Non, jamais, non, jamais.
0: Alors, il est en tournée en ce moment. Charles Doré, il est en concert à Lille samedi prochain. Ensuite, le 30 octobre à Rennes. Et puis, il y a plein de dates jusqu'au printemps 2027. Il fera une grande date parisienne au Trianon le 2 mars 2027. La chanson que vous avez choisie, Jean, c'est « Si demain tout s'arrête », c'est votre préférée ?
2: C'est la musique qui m'a... C'est le synthétiseur derrière la mélodie qui est très belle.
0: Alors,
2: ça m'a frappé tout de suite. Je me dis, c'est encore mieux que Famille ou pas famille, qui est la chanson qui va souvent à la radio.
0: Alors, on va la découvrir ensemble. Si demain tout s'arrête, et les synthés qui ont beaucoup plu à Jean, c'est Charles Doré sur votre radio ici.

0: demain tout s'arrête. Charles Doré dans vos oreilles en ce dimanche soir, grâce à Jean qui a craqué sur cette chanson. J'espère qu'elle vous a plu. Aussi, dans la suite de Décibel et jusqu'à 20h, il y aura un petit Beatles, parce que ça fait pas de mal. Et puis Catherine Ringer en solo sur son album Chroniques et Fantaisies, son dernier album solo. On savait pas à l'époque que c'était le dernier. Une très très belle chanson que Christophe a choisie pour vous. On arrive.
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2: Eh oui, le dimanche, ce sont les auditrices et les auditeurs de Décibel qui assurent la programmation musicale. Pour votre info, le samedi, c'est un ou une artiste invitée qui prend cette grande responsabilité. Puis ensuite, du lundi au vendredi, c'est une mission d'actu musicale. Mais voilà, on est tous les soirs avec vous sur votre radio ici à 19h. Alors là, d'ici à 20h, justement, je vous donnerai quelques infos sur nos invités de la semaine prochaine. On s'écoutera les Beatles, puisqu'il sera question des Beatles la semaine prochaine dans Décibel. Mais là, tout de suite, c'est notre dernier auditeur de la soirée. Il s'appelle Christophe. Salut Christophe.
3: Et bonsoir.
2: Comment ça va ?
3: Particulièrement bien.
2: Ah !
3: Le dimanche, on est descendu, tout va bien.
2: Oh, mais voilà. Et on a un petit accent de Toulouse ou quoi ?
3: Oui, complètement, région toulousaine.
2: Et c'est que j'ai grandi là-bas, moi.
3: Il paraît.
2: Mais oui. Deux temps. D'abord, mes parents étaient dans le Gers quand j'avais l'âge de l'école primaire. Donc ça, c'était trop chouette. Et après, j'ai fait, oui, une bonne partie de mon collège, tout mon lycée et le début de la fac à Toulouse.
3: Donc, ouais. Très belle région où il fait bon vivre.
2: Il est loin, très, mon très pays, région. Qu'il est loin. Bref, haute Toulouse, il n'est pas question de Nougaro ce soir, Christophe, mais d'un hommage encore un à Catherine Ringer, la chanteuse d'Erita Mitsuko, qui vient de nous quitter.
3: Exactement.
2: Enfin, qui vient de nous quitter.
3: Avec Erita Mitsuko, Catherine Ringer.
2: Ouais.
3: Donc, bien entendu, un petit hommage à Catherine Ringer, ça s'imposait ce soir.
2: C'est super. Encore. Et en plus, tu as choisi une chanson dont elle était très fière sur son album solo, donc Chroniques et Fantaisies. Et c'est une chanson qui s'appelle Tristessa. Pourquoi tu as choisi celle-là ?
3: Exactement. Tristessa, c'est une chanson qui, moi me plaît beaucoup, énormément. Et puis c'est surtout ce qui est caché dans cette dans les paroles de cette chanson-là, qui est très émouvante, qui prend le trip, puisque c'était une chanson qui avait été écrite en hommage à son mari, guitariste Fred Chichien.
2: Ouais.
3: Et donc beaucoup d'émotions quand on la réécoute. Aujourd'hui, on a l'impression que c'est une chanson qu'on peut lui chanter, ou que c'est un poème qu'on peut lui conter même, parce que c'est très émouvant.
2: C'est vrai. C'est vrai, je suis d'accord avec toi. Elle m'avait dit, donc l'album Chroniques et Fantaisies sort en 2017. Ça veut dire que ça fait 10 ans que Fred Chichien est mort à ce moment-là. Et il y a des traces de lui un peu partout dans l'album. Mais ce texte-là, voilà, c'est vraiment un poème qu'elle lui avait écrit. Et là où tu as raison, Christophe, c'est qu'en fait, en gros, ce qu'elle dit dans les paroles, c'est que, bon, bien sûr, il est mort, mais que. On peut transcender la mort, voilà, il est toujours là, elle entend sa guitare, elle sent la chaleur de son corps dans leur lit, elle voit son visage dans le visage de ses enfants, dans le sourire et tout, et bien sûr, oui, qu'on peut appliquer ça aussi à Catherine Ringer aujourd'hui.
3: C'est une chanson très, très touchante, qui prend vraiment aux tripes, et bien entendu, quand il y a quelqu'un qui disparaît, c'est une chanson qu'on a envie de lui adresser à elle maintenant, effectivement, pour lui rendre hommage. Tout simplement.
2: Mais c'est vrai, Christophe. Tu retiens quoi d'elle ? Là, si tout de suite je te dis Catherine Ringer, c'est quoi l'image qui te vient ?
3: Catherine Ringer, c'était le rock français à l'état pur. C'était une des grandes personnalités de la chanson française, tout simplement. Ouais. Au même niveau que Goldman, au même niveau que Téléphone, au même niveau que Panique, les plus grands, tout simplement.
2: C'est
3: une grande, très très grande artiste. C'était une grande femme, une grande artiste.
2: Merci vraiment. Pour ce bel hommage, Christophe. On va
3: Elle
2: écouter.
3: Mérite tellement, tellement.
2: Sa chanson maintenant, grâce à toi. Merci, je t'embrasse et je te souhaite un bon dimanche soir et une bonne semaine à venir.
3: Merci infiniment.
2: Merci,
3: à très
2: Christophe.
3: Bientôt à Toulouse.
2: Ah oui, j'espère bien. Voici Tristessa. C'est beau, c'est triste, comme son nom l'indique, mais lumineux aussi, puisqu'à la fin, elle nous dit, Catherine Ringer, et elle a raison, qu'on finit toujours par retrouver ce qu'on aime.

0: Il y a tout l'amour du monde dans cette chanson. Elle s'appelle Tristessa. Catherine Ringer l'a regrettée sur son album Chroniques et Fantaisies, sorti il y a un petit peu moins de 10 ans.
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0: La semaine prochaine, c'est déjà demain. Alors, qu'est-ce qu'on vous réserve dans Décibel? Demain soir, il viendra en direct Icar, qui a signé notamment la chanson comeback de Céline Dion.

0: Bonsoir, Icar est l'invité de Décibel. Au rayon revenant, mercredi soir, on sera avec Sinclair. Sinclair, nouvel album, nouvelle tournée. Il va avoir une année 2027 pleine de folie et de musique. Il viendra nous raconter tout ça mercredi. Jeudi, dans Décibel, on sera avec un illustre Québécois.
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0: Robert Charlebois avec son nouveau spectacle en Charlebois-scope qui s'arrêtera à Paris au Grand Rex au mois de mars prochain. On va en savoir un petit peu plus. Vendredi soir, Dominique A sera notre invité. On l'avait découvert dans les années 90 avec Le Courage des Oiseaux. 10, 9,

fantastiquement super intéressante, Dominique A dans Décibel, vendredi soir. Et là, vous vous dites, mais elle a sauté mardi soir. Oui, c'est normal, parce qu'on va terminer là-dessus mardi soir. On sera avec l'auteur de BD et grand fan de musique, Hervé Bourris, qui sort aux éditions Casterman un bouquin consacré à un Beatles parfois un peu sous-estimé, c'est Ringo Starr. Alors en attendant de parler de Ringo mardi soir, on l'écoute dans Décibel. Bah oui, c'est lui qui chante, Yellow Submarine.

0: Yellow Submarine, les Beatles sur l'album Revolver en 66, et la voix de Ringo, donc, dont nous parlerons la semaine prochaine dans Décibel le 6 octobre. Allez, c'est terminé, les amis, pour ce soir, évidemment. Arrivent les meilleurs moments de Yapak Paris dans la vie, qui va vous accompagner à partir de 20h avec notre cher Benoît Prospero. Merci à l'équipe de l'émission. Il y avait ce soir Antoine Griffin, Diana Alcide et Julien Moulet à la technique. Ah oui, c'était un soir faste pour la technique. Merci l'équipe. Oumaïma Abaz au standard, Iris Guitoni à la réalisation, Thierry Boffa, Thomas Demol de la délégation musique, Mélodie Chaïb à la programmation des invités. Et donc je vous l'ai déjà dit, mais je vous le répète, je vous aime, vous êtes très beaux, et à demain, 19h avec Icar, salut.
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0: Et qu'est-ce qu'on fait un dimanche soir à 20h? Eh bien, on vous embrasse et on vous souhaite une belle soirée sur votre radio. Merci les filles.
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4: Encore une nouvelle soirée, très heureux de vous retrouver sur ICI. Bienvenue à toutes et tous, c'est dimanche, le week-end touche doucement à sa fin, mais il reste encore une heure pour s'évader avec Yapak Paris dans la vie. Toute la semaine, chaque soir, Éric Bastien invite une personnalité à raconter sa France, celle des souvenirs, des lieux familiers, des villes que l'on garde en mémoire et des endroits qui ont accompagné les différentes étapes d'une vie. Et le dimanche, eh bien, on réécoute. Et pour démarrer ce best-of, on va retrouver un artiste dont les dessins ont marqué et continuent de marquer le paysage français. Luz était avec nous cette semaine au micro d'Éric Bastien pour raconter alors sa France, revenir sur quelques-uns des lieux et souvenirs qui lui sont chers et aussi un peu de sa reconstruction après avoir échappé le 7 janvier 2015, jour de son anniversaire, et parce qu'il est arrivé ce jour-là en retard à la conférence de rédaction aux attentats de Charlie Hebdo.
5: Bonsoir Luz.
6: Bonsoir.
5: Comment ça va?
6: Super Eric.
5: Ça me fait plaisir de vous recevoir, vraiment.
6: Eh ben moi aussi.
5: Je tenais à vous remercier. Merci d'avoir accepté l'invitation de cette émission. D'autant que, je vous cite tout de suite pour débuter, je reçois celui qui a commencé à devenir le dessinateur que vous êtes, vous le dites, lorsque vous avez compris que vous n'étiez plus en ruine, mais en chantier. Ça veut dire que quand tout est pulvérisé, on peut se reconstruire?
6: Oui, c'est pas tout à fait évident. Il faut un petit temps d'attente. Il faut se regarder en chantier, il faut regarder les ruines qui sont à terre avant de se dire qu'on est capable de tout reconstruire. C'est pas simple, mais à un moment donné, quand on comprend que finalement on s'est en chantier toute sa vie, ça détend. Il y a moins d'injonctions, on se met moins de poids sur les épaules. Et finalement, être en chantier, travailler, ramasser tous ces petits gravats, bah, ça fait quelque chose à faire de sa vie.
5: On parlera de ce livre avant 21h. Cette reconstruction, elle passe aussi par l'écriture, elle passe bien évidemment par le dessin. Pour comprendre comment le dessin, lui, est arrivé dans votre vie, c'est ce qu'on va faire ce soir. On va retracer ce parcours à travers les lieux, les ancrages qui ont pu être pour vous très importants. Puis c'est hyper intéressant pour ceux et celles qui peut-être ont envie de faire le même métier que vous, ou alors qui ont envie de s'inspirer d'un tel parcours. Bon, tout commence à Tours, j'ai envie de dire, et presque tout à Tours, parce que on pourrait résumer votre vie entre Tours et Paris.
6: Ouais, c'est vrai que Tours, c'est la moitié de ma vie. Et puis après, je suis parti, je vais monter, je suis comme monté à la paix capitale, comme ouais. On dit, même géographiquement. Et puis, voilà, je fais partie de ces provinciaux, régionaux, français qui sont happés par la capitale. Et puis après, finalement, après, j'en suis sorti aussi, puisque à Charlie Hebdo, je faisais des reportages.
5: Oui.
6: Et donc, du coup, finalement, après, je me suis répandu dans toute la France pour ramener des choses.
5: On va rester à Tours, parce que c'est là que tout a commencé. Si je vous demande, alors bien sûr, on va parler de Tours, on va parler des bâtiments où vous avez vécu. Si vous m'écrivez une carte postale, on fera un petit dessin d'ailleurs.
6: Oui, bien sûr.
5: Sur les cartes postales, il y a toujours 2-3 photos. 2-3 images comme ça qui tout de suite à l'esprit sans vraiment réfléchir, Luz, vous viennent de Tours.
6: Alors déjà une photo, première photo, c'est une photo de mon appart, de notre appart. Enfin pas forcément l'appart, mais l'entrée. C'est-à-dire que on était dans une espèce de résidence. Moi je l'appelle ça des HLM, mais mes parents disent non, c'est une résidence.
5: Là vous parlez de votre enfance.
6: Je parle de mon enfance.
5: On est d'accord.
6: Je parle de mon enfance. Et ce sont des bâtiments qui sont blancs, avec des avec un sol rouge et puis des pare-soleils bleus. Donc j'ai réalisé ça il y a pas très longtemps. Finalement, j'ai fait mon enfance dans un drapeau français, quoi.
3: C'est vrai. Mais c'est marrant que ces couleurs vous reviennent. Effectivement, il y a ce sol qui est rouge, il y a ces voitures avec ces pare-brises que vous venez d'évoquer. Si j'ai bien compris, effectivement, c'était HLM. Plus on avançait dans la résidence, comme disaient vos parents, plus les barres étaient hautes, c'est ça?
6: Oui, exactement. Il y avait le jardin donc Gabrielli où on était. Après, il y avait le jardin Hockeygem et après le jardin Bousignac. Ouais. Alors, j'ai appris bien longtemps après que c'était des compositeurs de musique. Et effectivement, plus on allait vers l'école primaire, maternelle, primaire et collège, plus les bâtiments devenaient de plus en plus hauts et du coup une faune de plus en plus nombreuse. Alors nous, on était à l'entrée, donc on était peut-être entre guillemets les mieux lotis. Ouais. Voilà.
3: Plus tard, vous irez dans Tours, mais là vous êtes un peu en dehors de Tours. Quel souvenir vous gardez de cette période? Parce que c'est dans ce coin-là qu'il va y avoir la primaire, qu'il va y avoir en tous les cas les premières années de la scolarité. Je sais que vous avez des souvenirs de jouer aux billes, par exemple, sur les grilles. Vous avez une enfance insouciante, agréable, malgré un décorum qui est pas le meilleur, on va dire.
6: Ah, j'ai l'enfance d'un gamin qui porte des lunettes. Donc ça, c'est un truc, c'était avant Harry Potter. Là où on était, il y avait un jardin, enfin justement c'est des jardins, ouais. Donc il y avait à chaque fois un petit parc, des endroits pour jouer au football. Et donc moi, j'ai passé ma vie à être dans les buts, puisque j'étais choisi en dernier, et du coup, j'ai passé ma vie à recevoir des ballons dans la figure et à casser des lunettes.
3: C'est moche, ça.
6: Oui, c'est très très moche. Très très moche. Ça m'a donné une certaine aversion envers la masculinité toxique et notamment le foot. Voilà.
3: Alors vous fabriquez des cabanes, je sais pas moi, comme tous les gosses. Vous avez des lieux doudous. Il y a des endroits quand même au cœur de ce foot que vous prenez dans la tronche. Des endroits un peu sympas quand même. Le sapin.
6: Ah bah oui, il y a un sapin. Il y a un sapin. Un seul sapin, derrière lequel j'ai roulé mes premières
3: pelles.
6: On peut dire ça.
3: Bah oui.
6: Et je me rappelle bien, c'était avec Sandrine et Caroline. On était
3: en même temps.
6: On était tous les trois. Okay. Et puis c'est elle qui m'avait emmené derrière ce sapin. Mmh. Et puis on s'est entraîné. voilà. Et ça, j'en ai pas roulé avant 24 ans. Ensuite.
3: Ça, c'était pendant 24 ans, vous avez fait une pause de 24 ans.
6: Mais non, mais j'ai fait une pause de pelle pendant à peu près, j'ai 11, 13 ans.
3: Non, sérieux?
6: Ouais. Ah ouais, je suis arrivé assez tard dans la vie sexuelle. Sexuelle d'ailleurs, c'était pas sexuel. C'était dans la vie sentimentale.
3: En tous les cas,
6: assez tard.
3: Ce sont les lieux de vos premiers émois. Pour le reste, on fera une autre émission si vous voulez bien à ce moment-là. Bon, en tous les cas, voilà, ce sont ces premiers lieux de vie. Vous dites d'ailleurs que ce n'est pas de la nostalgie quand vous y retournez, parce que je sais que vous y retournez souvent, ou en tous les cas, vous avez l'occasion d'y repasser. Vous dites que vous y allez pour vérifier que ce lieu n'est pas seulement un rêve dans votre tête.
6: Oui,
3: c'est joliment dit ça. Hein.
6: Y a déjà un truc, c'est moi je rêve en noir et blanc, et quand je rêve souvent de cet endroit-là, je rêve souvent du parking, précisément du parking. Parking couvert sous les immeubles, et avec, j'ai une vision très très très très claire, et il faut vraiment que je retourne, en dehors de ces souvenirs olfactifs du bitume, il faut vraiment que je retourne régulièrement là-bas pour voir, effectivement, que c'est en bleu, blanc et en rouge, et peut-être aussi en vert parce qu'il y a les sapins.
3: Luz est votre invité, très coloré malgré ses rêves en noir et blanc. On va continuer de se balader dans votre enfance, on vient juste de commencer le voyage. Mais je vous l'ai dit, on s'échappe un petit peu partout en France, on va aller dans le Gard et dans la Lozère pour un rendez-vous des merveilles avec Benoît Prospero qui nous présente aujourd'hui un passionné, écoutez.
7: Ah, sa passion dans la vie, ce sont les castors. Alors, dit comme ça, ça prête à sourire. Hein. Si, c'est vrai, mais vous allez comprendre pourquoi c'est merveilleux. Lui, c'est Lionel Coste, professeur de mathématiques. Et avec Ici Gard-Lozère, on vous emmène à sa rencontre. Et pour comprendre comment tout a commencé, d'abord un souvenir d'enfance.
8: Je me souviens de ces odeurs quand on arrivait au printemps, ces insectes qui volaient, cette nature. Les premières fois, on m'a montré les barrages de castors qui étaient revenus. Et c'était pour moi un peu le paradis. C'est quand même des lieux magiques.
7: Voilà, ça c'est donc durant l'enfance de Lionel. Et des années plus tard, de manière assez inattendue, on va lui demander d'écrire un article sur le castor, donc, alors qu'il n'y connaît rien. Et ce qu'il va découvrir va le fasciner. D'abord,
8: donc pour observer les castors, il faut sortir la nuit. c'est comme quand vous allez à un spectacle. C'est quand la lumière s'éteint, le spectacle commence. Et la journée, il n'y a rien. C'est le désert total, à part les plantes qui ne peuvent pas nous fuir. Et là, dès que le soleil se couche, vous avez une faune absolument incroyable. Des fois, je me croirais dans la savane africaine. Il y a tout qui sort devant vous. Et c'est des moments d'émotion que je ne retrouve nulle part ailleurs.
7: C'est pas génial comme histoire. Et vous allez voir, ce qui plaît à Lionel dans le fait d'observer les animaux, bah, c'est pas seulement le côté scientifique. C'est aussi et surtout l'idée de se reconnecter au vivant.
8: Il y a ce côté presque de méditation avec la nature. C'est assez surprenant. Des fois, j'ai des larmes aux yeux. Je vois des choses absolument incroyables. Des fois, j'endors pas la nuit.
7: Ah, ça fait envie. Hein. Et au cas où, sachez que les castors, oui, il y en a en France.
8: Donc le Gard, le castor est très présent. La loutre est revenue d'ailleurs il y a presque une vingtaine d'années. Le Gard, la 16, même le Vidourle, vous avez le castor et la loutre partout. Bon, bien sûr, on peut rajouter le Rhône. Hein, et la plupart des petits ruisseaux, enfin des affluents de ces rivières, le castor et la loutre sont présents.
7: Eh ben voilà. Et vous savez ce qui fait avancer Lionel Coste dans la vie? Quelle est sa philosophie de vie?
8: Moi, je pense qu'il faut jamais jouer à l'adulte. On n'est rien, on va pas mourir demain, on est là de passage. Moi, je suis un enfant, mais sur la sensibilité, quand je vois mes animaux, je suis un vrai enfant. Éternellement émerveillé. Vous voyez, c'est ma curiosité. J'ai envie de vivre, de me sentir vivre, de découvrir. J'ai une soif d'apprendre. J'ai toujours eu cette impression de rien savoir. Parce qu'on me dit souvent, mais tu sais beaucoup de choses. J'ai dit, mais non, je sais rien. Et en fait, il n'y a pas que moi. Nous ignorons quasiment tout.
7: Qu'est-ce que vous voulez rajouter? Continuez à regarder le monde vivant avec les yeux de quelqu'un qui découvre encore le monde. Essayez. Vous verrez, c'est une merveille. Merci Lionel Coste, message bien reçu. Et merci, ici Garlozère.
3: Luce, on a écouté l'invité qui dit, j'ai retenu, il ne faut jamais jouer à l'adulte. Parce qu'être dessinateur, c'est jamais jouer à l'adulte.
6: En tout cas, c'est essayer de repousser l'âge adulte, tant qu'on peut.
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7: Allez, après ce premier rendez-vous, on fait une petite pause sur la route, direction la musique. Un titre des années 90, oh, je dirais mélancolique et surtout immédiatement identifiable, qui continue de faire remonter quelques souvenirs dès les premières notes. Voici The Connells, 74, 75 sur Ici.

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2: Et merci encore une fois d'être avec nous sur ICI. Notre voyage à travers les souvenirs continue avec un invité. Alors cette fois qui connaît particulièrement bien les histoires de famille, les lieux de tournage et les paysages qui peuvent donner naissance à une aventure. Réalisateur et scénariste, notamment des films Camping ou encore 3-0, Fabien Onteniente était avec nous cette semaine face à Éric Bastien. Il nous parle de son parcours, de ses souvenirs et de cette France qu'il a traversée au fil de ses projets. C'était lundi dans Il n'y a pas que Paris dans la vie. On réécoute cette rencontre.
3: Bon, on va en parler de cette Dordogne, parce qu'on a parlé des Vosges. Votre enfance, elle est aussi en Dordogne. Qu'est-ce que vous y faisiez?
4: Ah bah, c'était la deuxième partie de nos premières vacances, qui a duré 7 ans. On y est allé pendant 7 ans. Alors, il y a eu le Périgord noir, puisque c'est on allait du côté de...
3: On mange très bien.
4: De Sarlat. Et puis après, il y a eu le Périgord vert, du côté de Périgueux.
3: On mange très bien aussi.
4: De toute façon, c'est le dénominateur commun, c'est de manger très bien. Ouais. Et donc, j'aime beaucoup cette région où il fait quand même beau, chaud. Et donc, il y avait un parfum de Dordogne. C'est là que j'ai appris à nager, dans le fleuve de la Dordogne.
3: Après les eaux gelées de la Vosges.
4: Voilà, j'ai appris à nager vraiment dans la Dordogne. Oui. Et j'avais mes copains avec qui je faisais les 400 coups. Et surtout, on y allait, nous, on n'était pas vraiment des juilletistes, on était des Aoussiens.
3: Ouais.
4: Et donc, on y allait après le Tour de France. Donc, on refaisait des étapes.
3: Dont vous êtes fan.
4: Dont je suis énormément
3: ultra
4: fan. Ultra fan. Et donc, on refaisait le Tour de France dans ces petites routes,
3: à vélo, ouais.
4: Sur ces petites routes. Moi, je me rappelle, j'avais un vélo sans vitesse, donc ouais. C'était plus dur pour suivre ouais. Les autres, mais c'était extraordinaire.
3: Et vous avez voulu aller jusqu'en Andorre, je crois, à un moment donné.
4: Alors après, oui, c'est plus tard. Quand j'ai eu mes examens, quand j'ai eu mon BTS, on a traversé toute la France avec les copains du lycée, et on est allé jusqu'en Andorre en vélo.
3: Ouais. Vous avez pris un train à un moment donné.
4: Ah oui, j'ai pris un train.
3: Quand même, faut être honnête. Une petite étape, voilà. Alors, une grande étape pour vous qui a changé votre vie, c'est à 12 ans. On a écouté le coup de manivelle tout à l'heure pour raconter l'histoire de votre vie. Je retourne à Villiers-sur-Marne. Il y a une voie ferrée qui passait à côté de votre immeuble. Tout le monde pensait que votre famille était garde-barrière, d'ailleurs. C'est vrai, je n'invente pas. Bon, et de l'autre côté de la voie ferrée, il y avait des bidonvilles portugais, pour qu'on comprenne bien l'univers dans lequel vous allez grandir. Vous mangez des prunes à l'époque, qui n'étaient peut-être pas un peu plus polluées aujourd'hui. Et un jour, vous jouez. Et vous apercevez des camions.
4: Ouais.
3: Et vous découvrez un plateau de tournage.
4: Voilà. Dans ce bidonville où vivait une grande communauté portugaise, on voit débarquer des camions, des voitures de luxe et des techniciens qui construisent en 2 jours une maison Louisiane, ce qui est très étonnant dans ce bidonville. Et évidemment, de ces camions et de ces voitures sortent des comédiens, Bernard Blier, Maurice Birot, Annie Girardot, Jean Carmet.
3: Vous avez 12 ans, c'est énorme là.
4: C'est énorme.
3: C'était le film Elle cause plus, elle flingue.
4: C'était la suite de Elle boit pas, elle fume pas, mais elle cause.
3: Qu'est-ce qu'elle cause,
4: ouais. Et là, Elle cause plus, elle flingue. Et donc, c'était signé Michel Audiard. Petit bonhomme avec sa casquette, je le revois encore. Et à un moment, donc moi j'allais de plus en plus sur le tournage et de moins en moins à l'école.

0: j'allais voir évidemment ce qui se passait, je voulais comprendre. Ouais. Parce que c'est pas facile à comprendre un tournage de l'extérieur. Surtout ce tournage-là de Michel Audiard. Ouais. Parce que quand j'ai revu le film, je comprenais pas non plus. Donc c'était encore... Donc je regardais, je m'accrochais, etc. Et je devais, il avait dû me repérer. Donc à un moment donné, Jean Carmet sort de cette maison de Louisiane avec une chaussette grise en disant à Jésus, le personnage de Jésus, vous avez oublié ça cette nuit. La script fait remarquer à Michel Audiard que la chaussette, on ne la voit pas parce qu'elle est grise et qu'il faut mieux, il faut mieux d'avoir une chaussette de couleur. Donc à un moment donné, Audiard se tourne vers moi, il voit que j'ai des chaussettes rouges. Il vient vers moi, il me dit, dis-moi gamin, il serait possible d'emprunter des chaussettes juste pour le temps de la prise. Alors je dis, ben oui, bien sûr. Et donc je tends mes chaussettes, moteur, action, et là tout le monde se marre, parce que la chaussette est bien trop petite, je faisais du 32. Donc Audiard revient me voir, il me dit, gamin, la chaussette ne va pas convenir, mais si tu veux, tu peux rester avec nous. Génial. Il m'a donné une pièce de 5 francs en argent.
1: Vous avez un cachet.
0: Un cachet
1: 5 francs, c'est génial.
0: Et le droit histoire, de, et le droit de rentrer dans cette maison Louisiane et d'être la mascotte de ce film.
1: Waouh, voilà. Donc quelle chance incroyable. Bon, c'est le déclic, me dites pas
0: c'est,
1: que
0: c'est le déclic.
1: C'est de là que tout part. On est bien
0: c'est,
1: d'accord.
0: C'est la piqûre.
1: À 12 ans, vous n'avez pas d'idée de ce que vous voulez faire à ce moment-là.
0: Non, je pensais juste à déconner. Mais
1: oui. Alors c'est vrai que vous êtes quand même aussi un gros déconneur. Merci pour cette très belle histoire, parce que un petit peu plus tard, vous allez aussi en Dordogne. Vous l'avez dit pendant 7 ans, grandir, c'est l'adolescence, c'est les premiers amours, c'est les premiers bals, c'est les premières fêtes de village. Je vous fais un petit clin d'œil à Camping.
0: Ah oui.
1: Pour la petite valse.
0: Petite valse de Gérard Lenormand.
1: Ouais, c'est dans Camping 3. C'était la fête de village au camping. Et ce sont ces années-là que vous vivez, que ce soit en Dordogne ou sur l'île d'Oléron. C'est cette époque-là où vous allez aussi faire du camping, Fabien Antonio.
0: Ben oui, oui, oui. C'est là que j'apprends à planter des sardines.
1: Sardines, les tentes de l'époque qui se font plus maintenant, mais bon.
0: Les tentes de l'époque étaient, on les attachait par des piquets métalliques qu'on appelait les sardines. Je dis ça pour nos auditeurs. Mais voilà, c'est surtout apprendre à connaître l'autre d'une manière assez facile. Ouais. Dans un camp de camping, on se parle. Tu viens d'où, toi, de Normandie, à toi, tu viens d'où, de Loir-et-Cher, voilà, on se parle facilement, et on se parle encore plus facilement au moment de l'apéro. Donc, c'est ces souvenirs de rencontres vers l'autre qui m'ont marqué, qui ont fait que ça a inscrit, ça a mis une pièce un peu dans la machine pour que un jour je réalise camping.
1: Je vous propose pas une petite couillette, il a encore un petit peu de temps.
0: Vous savez que cette couillette, l'histoire de la couillette,
1: c'est
0: le bec verseur dans lequel on verse la dose de pastis. Ouais. Mais en fait, c'est Jacques Villeray qui m'avait appris. Et parce que à l'origine, le film était écrit pour Jacques Villeray. Et c'est Claude Brasseur qui l'a fait, parce que Jacques Villeray est décédé entre temps. Ouais. Et voilà, donc la couillette est restée, Jacques Villeray est parti.
1: Il y a quelqu'un qui compte dans votre vie, c'est un oncle qui travaille à la SNCF. Il n'avait pas d'enfant, c'était un peu vous finalement. Et alors lui, avec sa Peugeot 403 à la Colombo, parce qu'il avait vraiment une 403, il va vous emmener partout en France.
0: Ah ouais, une Peugeot 403 bleue. Avec des sièges en sky qui sentaient fort quand il faisait un peu chaud. Ouais. Et il nous emmenait un peu partout en France. Il nous a fait découvrir
1: Compiègne,
0: Pierrefonds, les châteaux de la Loire. Il nous a fait découvrir aussi tous les châteaux. Quand il venait nous rejoindre en Dordogne, tous les châteaux qui existent, et Dieu sait s'ils sont nombreux en Dordogne. Le château de Bénac, le château de Rouffignac, enfin le château de... Et les gorges aussi, les gouffres, et notamment les Eysiques, où il y a eu le premier homme préhistorique, il y a encore des traces. Et donc on a visité beaucoup de choses, avec beaucoup de monuments, avec cet oncle Paul, qui était un espèce de tonton Cristobal, qui arrivait avec sa voiture, trois coups de klaxon, on sortait. C'était merveilleux. Et il nous a ensuite fait visiter aussi tout la région de où il vivait, la région du Puy de Sancy, Mont-d'Or.
1: On va aller en Auvergne. Vous pouvez pas, voilà, là vous parlez du Puy de Sancy. Boire un petit coup, c'est agréable. On parlait de la couillette il y a un instant, Fabien Antoniante, surtout avec l'entrepreneur du jour. On s'échappe un instant de votre vie pour aller en Auvergne, retrouver Catherine Quicandon. On sort un verre et une paille et on vous suit. Où est-ce que vous nous emmenez donc du coup aujourd'hui?
2: À Thiel, sur Acolin, dans l'Allier, à une vingtaine de kilomètres à l'est de Moulins. Ça pétille. Ça pétille de bonheur pour Jérôme Boireau et sa compagne qui fabrique les limonades bulles gourmandes.
3: On a investi en masse dans du matériel français dernier cri qui nous permet aujourd'hui de travailler à deux simplement. Et de pouvoir avoir une forte cadence, c'était primordial. Et aujourd'hui, voilà, je travaille tout seul, et elle est quand même derrière moi pour donner un coup de main, mais tout est automatisé, il n'y a pas grand-chose à faire, mis à part créer la recette, préparer la recette, et tout ce qui est des phases de nettoyage et de réglage.
2: Et si pour la production, il se débrouille seul, enfin presque, Jérôme travaille avec quelqu'un pour les saveurs.
3: Aujourd'hui, nous, on travaille avec des arômes qui sont 100% naturels, on a un aromaticien qui nous fabrique les arômes à la demande, on a une dizaine de jours d'attente à chaque fois, et on travaille vraiment avec l'essence même des fruits, des plantes, des fleurs.
2: Et cela donne des recettes intéressantes. Il y a par exemple violette, pêche basilic, framboise hibiscus, poire miel ou encore rose litchi. Pour la couleur, Jérôme a fait appel à un chef pâtissier qui a imaginé des colorants particulièrement flashy, encore un peu et ça brille dans le noir. Les limonades de Jérôme se vendent sur place, à l'usine ou dans les grandes surfaces du coin, et elles se vendent bien, même très bien, et ce, dès le début de l'aventure.
3: On finit l'année 2024 en ayant fait 7000 bouteilles, tranquille. 2025, on a fait 42 000 bouteilles, et on est passé à 10 références. Et là, cette année, on est déjà à 45 000 bouteilles. On en a fait 19 000 sur le mois de juin-juillet.
2: Et oui, cela fait seulement 2 ans que Jérôme est dans la limonade. Avant, son domaine, c'était la bière. Le passage de l'un à l'autre s'est fait par hasard. Un comité des fêtes lui demande de la limonade pour un événement, et voilà. Et comme ça marche bien, il a d'autres projets. L'année prochaine, il sort des thés glacés et un tonique. On ne l'arrête plus, le Jérôme. Plus d'infos sur les pages Facebook et Instagram Bulle Gourmande. Merci à Noémie Guillotin d'ici Pays d'Auvergne pour cette idée qui pétille. Ici, ça entreprend dans l'Allier avec Bulle Gourmande, une limonade qu'on redemande.
1: J'ai compris, Fabien Antoniente, pourquoi vous avez choisi l'Auvergne pour votre prochain film. Vous êtes en repérage en ce moment. Vous connaissez l'Allier d'ailleurs, près de Moulins.
0: Oui. Je suis allé il y a pas longtemps pour des dédicaces à Vichy.
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6: Et puisque nous sommes dimanche soir, profitons-en pour faire une nouvelle halte musicale. Une chanson qui nous rappelle que c'est pas si simple parfois de tourner la page d'une histoire d'amour. Votre soirée continue avec Boulevard des Airs, en duo avec Carbone. C'est pas si facile sur Ici. 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
3: À Brest, deux événements qui vont faire vibrer la ville. La CyTech Week du 6 au 8 octobre au Quartz. Le rendez-vous international des sciences et technologies maritimes revient pour sa 15e édition. Au programme des conférences, des ateliers thématiques et un salon professionnel. Et cette année, le Portugal est à l'honneur. Les thématiques sont les suivantes. L'océan, le climat, les énergies marines, l'intelligence artificielle et la biodiversité. L'entrée est libre sur inscription sur le site cytechweek.eu. Et l'autre temps fort, c'est le retour très attendu de l'Atlantic Jazz Festival du 7 au 17 octobre dans plusieurs lieux de Brest. Après 2 ans d'absence, le festival revient plus fort que jamais avec une programmation internationale d'exception. Du jazz, de la soul, de la funk et des musiques du monde, des concerts intimistes ou sur grande scène. Le programme complet et la billetterie sont en ligne sur le site de l'Atlantic Jazz Festival.
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4: Allez, la soirée continue et notre France continue de se raconter sur ICI. Après les artistes et les réalisateurs, place maintenant un visage familier de la télévision, passionné depuis toujours par la transmission et la découverte. Jamy Gourmand était au micro d'Éric Bastien il y a quelques jours. Et avec lui, les souvenirs prennent forcément quelques chemins de traverse. Des lieux, des expériences, comme son arrivée à Paris, des découvertes, comme C'est pas sorcier, et cette curiosité qui permet de regarder notre pays autrement. On retrouve cet échange dans Il n'y a pas Paris dans la vie.
5: Merci encore une fois, Jamy, d'être avec nous. J'ai évoqué ce parcours. Il y a eu Presse Océan. Il y a eu de la radio à Bordeaux également. Vous avez travaillé où à Bordeaux?
6: Alors, ben j'ai travaillé chez vous, à Radio France, à l'époque...
5: Radio France Gironde, à l'époque.
6: Alors, c'était Radio France Bordeaux-Gironde.
5: Radio France Bordeaux-Gironde. Voilà. Salut l'équipe d'ICI Gironde.
6: Ça, c'était en 88, en août 88. Et puis, j'ai travaillé aussi, à peu près à la même époque, à Fréquence Nord, à Lille.
5: Ah ouais.
6: Voilà, donc
5: ancêtre aussi de notre radio. Hein,
6: absolument, donc, tout à fait.
5: Je salue les équipes d'ICI Nord également, et ICI Gironde qui ont fait beaucoup cet été dans la mobilisation aussi par
6: évidemment,
5: rapport aux événements et ce qui s'est passé. Il y a Angers aussi dans votre vie?
6: Non, je suis...
5: Ah, me dites pas non à chaque fois, hein, parce que vous avez reçu un prix.
6: Ah hein,
5: prix de jeune reporter au Festival international du Scoop, pour une émission que vous aviez fait sur les maternités roumaines.
6: Absolument.
5: Et c'est à Angers que ça se passe.
6: Absolument, tout à fait. Le Festival du Scoop d'Angers.
5: Vous avez un souvenir d'Angers? Une ville que vous avez découvert, vous n'avez peut-être pas eu le temps.
6: Non, ce jour-là, je n'ai pas eu le temps de découvrir Angers, même si là aussi, il y a un très beau château, le château du roi René, qui est magnifique.
5: On revient toujours au château. Je rappelle le château de votre enfance à Montaigu. Alors, on remonte un petit peu le temps. On vient de parler du fait que vous installez à Paris pour des études de journalisme. Vous installez où à Paris, dans quel quartier?
6: Alors, je suis d'abord allé dans le 17e arrondissement. J'étais à La Fourche. Voilà. Brochon, exactement.
5: La ligne 13, pour ceux qui connaissent.
6: Brochon, rue Truffaut.
5: Mais il arrivait à Paris, c'est un choc d'émotion?
6: Ah, c'était un bonheur. Un bonheur. J'étais... je quitte la région nantaise où je m'ennuie un peu et je me revois débarquer à Paris. C'est presque Rastignac. Hein.
5: C'est Eugène Rastignac. Je me voyais déjà. Et à nous deux Paris maintenant.
6: À nous deux Paris maintenant. Il y a vraiment cet enthousiasme. J'arrive, cette ville.
5: Oui.
6: Je bois, mais parce que j'adore les avenues, les rues parisiennes, les monuments parisiens. Je passe mon temps à me balader. Je ne m'ennuie jamais. Et je me sens bien. J'ai l'impression, en fait, c'est assez étrange, mais j'ai l'impression de rentrer dans une sorte de village. Donc,
5: des fois, certains disent que Paris est un grand village.
6: Hein. Non, mais je vous promets, je me sens, je me sens dans un cocon. Je me sens bien.
5: Oui, mais il n'y a pas les huîtres de Noirmoutier que vous aimez. Elles sont pas là. Il manque quand même des choses. Il n'y a pas la brioche vendéenne.
6: Voilà, mais j'en suis pas loin non plus.
5: Il y a une rencontre qui change votre vie, c'est Fred Courant.
6: Oui, absolument. Ouais.
5: À quelle occasion vous rencontrez?
6: On se rencontre en 1989. Lui est rédacteur en chef d'une chaîne de télévision qui s'appelle Canal Santé. C'était une chaîne qui était diffusée par satellite et accessible aux professions de santé. Et donc il est rédacteur en chef. Moi, je suis après mon épisode radio, je suis redevenu pigiste et je fais surtout de la presse écrite et un peu de télévision.
5: Vous faites une rubrique à ce côté, je crois.
6: Et donc on va faire quelques reportages ensemble. C'est avec lui d'ailleurs que je monte cette expédition là en Roumanie. Et puis on va plus quitter et quelques années plus tard, on travaille sur une émission de science, un magazine de science et un magazine assez classique. En travaillant sur ce magazine, on se dit il y a des choses à améliorer, etc. Et on imagine comme ça le midi quand on est au resto des notre magazine de science idéal.
5: C'est celui-là ?
6: C'est celui-ci.
5: On peut pas ne pas parler de C'est pas sorcier qui fait évidemment partie de votre vie, votre prolongement, c'est Fred, hein, vous êtes tous les deux un peu le Roulin Gras, vous, parce que vous êtes dans un décor, à l'intérieur du camion, décor qui va tourner quand même en France aussi. Hein. Et Fred, lui, c'est l'extérieur, lui, c'est d'ailleurs, parce que vous vulgarisez les choses, vous nous les expliquez, et lui, il est dehors. Vous l'avez bien vécu de pas voyager comme il a pu le faire ?
6: Ah mais très bien. Très bien, parce que au départ c'est un choix. Moi j'avais été JRI pendant plusieurs années, Fred était au desk à la rédaction, et à un moment donné alors il se trouve que j'allais devenir papa. Et donc, j'avais envie
5: de rester.
6: Voilà. Donc ça sûrement aidé, mais j'avais envie de tenir ce rôle autour de l'explication. C'est vraiment quelque chose dont j'avais
5: envie. Vous êtes l'expert scientifique.
6: Chacun, je pense que chacun a choisi la place qui lui convenait.
5: Quand on entend ça, on voit le camion, un Kenworth W900. Et on a les images en tête, aériennes, en plongée. C'est en Lozère, c'est sur le plateau de l'Aubrac.
6: C'est sur le plateau de l'Aubrac, absolument.
5: Mais vous n'étiez pas là, c'est, voilà, c'est les images qu'on
6: a découvertes.
5: Alors, vous étiez là à ce moment-là.
6: Là, on a pour le générique, on a participé. D'ailleurs, on nous voit quand le
5: je ne revois que le camion.
6: Vous voyez le camion, mais il y a un moment, il y a une image. On voit le camion qui rentre dans le champ, la cabine du camion qui rentre dans le champ, et on s'avance tous les deux vers le pare-brise. Voilà. On est à bord du camion.
5: Je vais regarder à nouveau. Voilà. Alors pour les fans, c'est entre Rieutort d'Aubrac et le pont de Marchastel.
6: Absolument. Ouais.
5: C'est là, vous vous souvenez ce jour-là ?
6: Ah mais je m'en souviens comme si c'était hier. On n'est pas très loin de la gueule.
5: Ouais. Voilà.
6: Et pour l'anecdote, quand on a tourné, donc il y avait ce camion, les images ont été tournées en hélicoptère. Quand la productrice a réservé un hôtel qui était juste à côté, qui était en pleine campagne, elle demande à l'hôtelier s'il y avait un grand parking. Il lui répond oui, elle lui dit oui, parce qu'il va y avoir un camion américain. Il dit vous foutez de moi, et il raccroche. Bon, elle le rappelle, elle dit non, je ne me moque pas de vous, ouais, vous êtes sûr, c'est pas un camion de la radio. Il y a un grand parking, vous pourrez mettre un camion américain. Les routes sont tout petites. Elle dit j'ai pas fini. Est-ce qu'on peut faire atterrir un hélicoptère ? Et il raccroche, évidemment.
5: Bien sûr.
6: Il a fallu le convaincre que vraiment, il y avait un hélico qui allait se poser sur le parking de son hôtel et à côté d'un Kenworth.
5: Combien d'années ? Combien de saisons ? Combien d'épisodes ?
6: 570 épisodes, 19 ans.
5: C'est énorme. Mmh. On va continuer de parler de cet univers. Il y a eu des prolongements, il y a eu le monde de Jamy, et puis encore plein de choses aussi par rapport à votre actualité. Jamy Gourmaud, ça marche ici, qu'en pensez-vous ? Je quitte la Lozère un instant pour aller dans la Drôme. Imaginez un logement étudiant pour un loyer de 0 euro par mois. Rêve. Vous vous dites que c'est impossible ou qu'il s'agit d'une arnaque. Eh bien, pas du tout. Figurez-vous que ça existe bel et bien. Votre radio ici a trouvé ce bon plan dans la Drôme, je vous le disais, avec Robin Bernot et Florence Gauthier. Reportage.
7: Un logement étudiant gratuit en échange de quelques heures de bénévolat auprès des seniors.
8: C'est gagnant-gagnant, je trouve.
7: À Valence, le groupe de résidence pour seniors Domitis propose à des étudiants de se loger gratuitement en échange de quelques heures passées aux côtés des résidents. Inès, 18 ans, vient par exemple d'emménager dans l'un de ses appartements. Florence Gaucho est allée à sa rencontre.
9: Mes parents, ils n'arrivent plus à payer un logement étudiant, mais au final, là, j'ai un appart qui est beaucoup mieux comparé au logement étudiant. Je fais des heures de bénévolat pour pouvoir me le payer, donc c'est mieux pour mes parents et pour moi.
7: L'appartement d'Inès est un T2 tout équipé, déjà meublé, climatisé, lumineux. Il dispose même d'un balcon, le tout pour 0 euros de loyer en échange d'une quinzaine d'heures de bénévolat chaque semaine auprès des résidents. L'étudiante s'engage par exemple à organiser des ateliers de pâtisserie, des sorties au marché ou encore des jeux.
10: Pompiers et militaires.
11: Ouais, c'est facile.
10: Tu croyais être tranquille avec des vieux, hein?
7: Pour Denise, 81 ans, c'est un lien intergénérationnel très précieux.
12: C'est amusant parce que des fois, on dit des choses. Ah non, je sais pas, j'étais pas née. Et elle-même en bénéficie de notre savoir aussi. C'est dans les deux sens.
7: Alors ici, dans la Drôme, ça marche. Mais vous, qu'en pensez-vous? Je suis allé en discuter avec Fabien qui salue l'initiative.
13: Ouais, c'est une bonne initiative pour permettre aussi aux jeunes étudiants, s'ils galèrent à trouver un logement, de pouvoir se loger et en même temps de faire une bonne action.
7: Et au-delà du logement, cette solution permet aussi de créer du lien entre les étudiants et les seniors, un aspect important pour Fabien.
13: Totalement, parce qu'on se rend compte qu'il y a de plus en plus aussi de personnes âgées qui se trouvent abandonnées par leur famille parce que trop loin, à la distance ou autre, et qui se retrouvent seules. Et donc je trouve ça bien aussi de permettre à ces personnes âgées d'avoir une activité, des contacts et du lien avec des jeunes.
7: Aujourd'hui, avec cette solution, Inès économise plus de 500 euros chaque mois et ce dispositif Génération Partage a déjà permis à plus d'une centaine d'étudiants de se loger gratuitement.
10: Et c'est là qu'on n'en trouvera pas.
5: Voilà, et cette année, pour la 10e édition de Génération Partage, 44 résidences Domitis participent. Il y a encore des places disponibles sur ces résidences seniors, notamment à Berck, dans le Pas-de-Calais, à Amiens, dans la Somme, à Villars, dans la Loire, à Moulins, dans l'Allier, ou encore à Gap, dans les Hautes-Alpes.
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4: Et avant de poursuivre, nouvelle escale musicale. Une seconde suffit pour reconnaître ce morceau et cette voix qui nous ramène directement sur les pistes de danse. Voici Boney M, Dali Cool sur ICI.
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2: Et toujours avec vous pour ce best-of de Il n'y a pas que Paris dans la vie. Et pour cette dernière rencontre du week-end, on va retrouver un artiste qui connaît particulièrement bien l'univers de la musique et de la télévision. Magali Ripoll. Bah oui, tout le monde la connaît. Si, si, vous allez voir. Elle était récemment au micro d'Éric Bastien pour évoquer son parcours, ses souvenirs et les endroits qui ont accompagné son histoire. Une conversation pleine de souvenirs à retrouver maintenant avant de refermer cette heure de Il n'y a pas que Paris dans la vie.
3: Magali Ripoll est notre invitée jusqu'à 21h, musicienne, chanteuse de talent dans la vie et à la télé dans cette émission. N'oubliez pas les paroles avec cette actualité, le rendez-vous des légendes et des duels au sommet, on s'en dira un petit mot, les Masters 2026 qui arrivent la fin septembre pour le tour préliminaire et puis ensuite la grande compétition. Mais j'oublie pas qu'elle a fait également un premier album en 2016, L'amour des lamentations. Elle est également montée sur scène avec Radioactive. Ça, c'était un seul en scène sur où vous avez joué, hein, vous avez chanté, vous avez dansé. Une autorité en tous les cas pour Magali Ripoll qui est mise au service de la télé et puis elle a même été animatrice à plusieurs reprises, je pense notamment à Interville. C'était il y a encore quelques temps. Et Interville, ça vous a permis d'aller un peu partout en France aussi.
4: Oui, oui, oui. Et de palper l'ambiance du public et cette effervescence dans les régions.
3: Vous avez été où?
4: Alors, on est allé à Gap. On a fait deux Intervilles à Wallers. Et le premier Interville à Beauvais.
3: Ça, c'est génial parce qu'Interville, voilà, c'est une institution. Et ça permet de mettre aussi en relief et en avant toute la France. Et alors, je sais que dans vos émissions un peu de référence, il y a 40 degrés à l'ombre.
4: Ah ouais.
3: Vous adoriez reprendre cette émission qui était présentée par Vincent Perrault sur FR3 à l'époque.
4: J'adorerais. Alors moi déjà, déambuler en France, me balader en région et retransmettre au mieux en direct une ambiance et des couleurs et plein de choses pour tous les spectateurs, c'est quelque chose dont je rêve.
3: Qu'est-ce que vous avez découvert des Français, vous qui avez fait toutes les régions, toutes les villes de France?
4: Ce que je retiens et ce dont j'ai l'impression, c'est que les Français aiment les rendez-vous. Je trouve hyper rassurant quand je débarque dans une ville, quelle qu'elle soit, une petite ville, une petite bourgade ou une plus grande ville. Déjà, on arrive à la gare, il y a plein de petits cafés, il y a plein de... Voilà, les gens se regroupent. Et quand je vais donner un spectacle dans une ville ou que j'accompagnais un artiste qui faisait une tournée, il y a des rendez-vous en province, en fait. On se donne rendez-vous. Tiens, le samedi 23 septembre, on va voir tel artiste. On se prépare. On y va, on va participer à quelque chose et j'aime ça.
3: Et ça, c'est, à Paris, ça n'existe pas?
4: Alors, oui, ça existe aussi, mais comme Paris est très grand et qu'il y a quasiment autant de spectacles tous les soirs à Paris qu'il en est proposé tout au long du Festival d'Avignon, par exemple, ça fourmille encore plus. Donc, il y a beaucoup, beaucoup, beaucoup de repères pour plein de choses de styles différents. Donc, on s'y perd peut-être un petit peu. Mais en province, voilà, il y a le rendez-vous. Et souvent, il y a des festivités ou des festivals, d'ailleurs, qui sont organisés par un système intercommunal. Donc, voilà, on est dans une vallée, il y a plusieurs petites communes et paf, ça forme un groupe. On se rassemble comme ça, on se donne rendez-vous.
3: Parler d'Avignon, ça tombe bien, parce qu'Avignon, vous connaissez. Je crois même que vous y avez joué votre spectacle. Vous avez décroché le prix du meilleur seul en scène au Festival d'Avignon.
4: Oui, c'est un petit peu l'Oscar d'Avignon.
3: And the Oscars goes to Magali Ripoll. C'est pour Radioactive.
4: Oui, c'est
3: en
4: ça,
3: deux
4: exactement.
3: Mots, je précise, Radioactive.
4: Oui, oui, Radioactive, oui. Oui.
3: Avignon, le Vaucluse, le Palais des Papes, l'ambiance, l'effervescence du théâtre, c'est un endroit que vous aimez, une ville que vous aimez?
4: Ah, c'est une ville que j'aime et en même temps qui est tellement remuante, tellement remuante. Parce que on a... D'ailleurs, c'est marrant parce qu'il m'est toujours arrivé des trucs de dingue à Avignon. Je me suis cassé la jambe, je me suis fait larguer, il m'est arrivé plein de trucs.
3: C'est un peu la ville de la loose, du coup, pour vous.
4: C'est un peu la ville de la... Oui, mais c'est la ville de la... Voilà, il faut se relever de tout
3: vous
4: ça.
3: Vous avez eu un prix quand même pour Avignon. Donc
4: voilà, c'est ça. Donc tout ça, c'était la cerise sur le gâteau.
3: Alors un petit mot sur les engagements, parce qu'au-delà d'être engagé, justement, bon, voilà, auprès du public, parce que vous donnez énormément et beaucoup d'énergie et beaucoup d'amour, vous avez aussi défendu ces valeurs de la musique à travers différentes associations. Vous voulez peut-être en dire un mot, Magali?
4: Oui, oui, bien sûr, on me sollicite souvent. Et c'est un grand honneur pour moi pour être présente en tant que marraine ou présidente d'un jury de concours de chant, de festivals et justement de petits festivals qui se montent dans les régions, qui sont des festivals tout à fait très bien organisés et des festivals professionnels. Mais on sent que voilà, tout le monde met la main à la pâte et ce sont des petites structures. Donc j'essaie de les soutenir et de répondre présente. Et je tiens surtout aussi à soutenir et à répondre présente et à être fidèle à des associations qui défendent aussi les droits des enfants évidemment les droits des gens en général et aussi qui viennent en aide médicalement aux enfants. Et je pense à des associations comme Princesse Margot, Princesse Juju et aussi le Secours Populaire auquel je suis fidèle.
3: C'est très bien d'en parler.
4: Je suis fier de représenter.
3: Et puisque vous parliez justement de ce que vous faites de la musique, j'avais juste noté, vous étiez marraine il y a déjà quelques années du festival Le Salagou. Je me souviens du Salagou, j'ai voulu en parler parce que je me souviens du lac, j'ai passé des vacances. C'est très, très égoïste de ma part, dans le village de Liosson et Clermont-l'Hérault. Voilà. Et c'est autour d'un lac et c'est vraiment très joli.
4: C'est magnifique.
3: Magali Ripoll est votre invitée jusqu'à 21h. Vous vivez où aujourd'hui ?
4: Je vis à côté de Vincennes, à l'Est parisien, dans la banlieue proche de l'Est parisien.
3: Vous avez besoin de forêt, de nature, d'environnement, vous n'êtes pas au cœur de la capitale. Quoi.
4: Non, voilà, j'ai vécu dans la capitale, dans des arrondissements que j'aime beaucoup et que, dans lesquels je vais me balader, où je donne des rendez-vous de temps en temps. Mais là, je suis en dehors de Paris, mais en même temps très proche, parce que j'ai besoin d'avoir un métro, j'ai besoin d'être en 20 minutes, montre en main, parce qu'il y a un rendez-vous imprévu ou un travail à faire. Enfin voilà, j'aime bien ça. Et en même temps, c'est vrai que le côté, bon, je suis à côté d'un bois, j'ai de la chance, donc je peux aller marcher, et quand je suis un peu énervé, shooter dans des marrons, ça va mieux.
3: Alors, quelques villes comme ça qui seraient votre top 3 en France aujourd'hui. Je sais que vous aimez beaucoup La Rochelle.
4: Oui, j'aime La Rochelle.
3: Parce qu'il y a les Franco.
4: Il y a les Franco. Ouais. Et puis, La Rochelle, j'ai l'impression d'être une éternelle touriste à La Rochelle parce que je ne viens pas du tout de cette région. Je ne suis pas familiarisée vraiment avec... Et en même temps, je m'y sens bien, j'adore. Je trouve que les gens sont hyper sympas. Déjà, c'est une très belle ville. Je trouve que c'est les constructions, ils sont très préservés. Et puis, il y a une ambiance bonne enfant. C'est chouette, on ne se prend pas le chou. Puis j'ai un très, très bon ami que j'embrasse qui s'appelle Didier, qui se reconnaîtra.
3: Ben voilà, il y a l'île de Ré, à deux pas, que vous aimez aussi beaucoup.
4: Oui. C'est pareil, l'île de Ré, il y a un côté mystérieux. Je comprends pourquoi les trains sont pleins pour aller à l'île de Ré. Et c'est vrai que rien que d'aller sur cette île, et même pour une journée, on a l'impression d'être au bout du monde.
3: Ce sont les lieux où vous lâchez prise, où vous avez besoin, je ne sais pas si vous voulez vous échapper de votre vie parisienne, de vos tournages, les lieux de réconfort, les lieux où vous ressourcez.
4: Alors, le lieu où je me ressource, c'est à Saint-Raphaël, c'est sur la côte. Je peux aller marcher dans l'Estérel pendant une heure, ça y est, tout va mieux. Mais rien que quand j'y vais en train, très souvent, d'ailleurs j'y vais en train, et quand le train commence à longer la côte après avoir quitté Marseille. Oh, mais rien que d'en parler, je sais pas comment vous dire. Je pourrais même rester dans le train et remonter à Paris.
3: Partez, j'aurais changé. Si vous voulez, on arrête l'émission maintenant.
4: J'y vais, il est quelle heure? Non, je vais prendre un train.
3: Presque 21h, là, mais bon. Alors, justement, et presque 21h, vous n'avez pas dîné, moi non plus. Ça tombe bien, il y a aussi la carte de France de la gastronomie. Alors, on mange bien dans toute la région de France, on va pas les opposer. Je vais pas vous demander où est-ce que vous aimez bien manger, mais malgré tout, je sais que vous aimez la ratatouille.
4: Ouais.
3: Et donc, la ratatouille, c'est pas dans le Nord. Hein.
4: Non, c'est sûr, c'est pas dans le Nord. Quoique, peut-être que certains. Non,
3: la ratatouille. Alors, on la mange où, cette ratatouille ?
4: Ah, on la mange. Bah, déjà, on la mange chez ma mère.
3: Oui, c'est pas mal, donc ça rappelle.
4: Chez mes parents, et j'ai eu de la chance parce que mon chéri fait une très bonne ratatouille aussi. En fait, j'ai passé un casting. J'ai dit, voilà, je veux bien que tu sois ma maman parce que tu fais une bonne ratatouille. Je veux bien que tu sois mon mec parce que tu fais une bonne ratatouille. Non, c'est vraiment les légumes confits comme ça, cuits à part les uns des autres, et ensuite qui se retrouvent. Et le meilleur, Eric, c'est la ratatouille. Quand il en reste, le lendemain, froide.
3: Ah bah, toujours le lendemain.
4: Tartinée, mais sûr. froide, tartinée sur une grosse tranche de pain de campagne, là. Vous entendez, là.
3: Vous allez prendre le train tout de suite. Moi, je vais partir tout de suite pour aller manger. Parce que là, on n'en peut plus, c'est pas possible.
4: Ouais, c'est ça.
3: C'est presque vicieux, ce que vous faites, là. Il y a salade niçoise aussi, hein.
4: Ah ouais, les olives noires.
3: Ouais, donc c'est Nice.
4: Ouais, Nice.
3: Ah, la meilleure salade niçoise, elle est à Nice.
4: Bien sûr.
3: Avec la soca.
4: Ah, la soca, c'est bon.
3: Alors, c'est quoi la soca?
4: Alors la soca, c'est une sorte de galette, de crêpe faite à base de farine de pois chiche, tout à fait.
3: Oui.
4: Et ça s'effrite un peu comme ça, c'est bien. Oh là là, moi j'aime bien ce qui est un peu gras et qui s'effrite.
3: Est-ce qu'il y a des régions
4: de la nourriture?
3: Oui, bien sûr. Est-ce que il y a des régions comme ça que vous connaissez pas et que vous vous dites oh là là, mais j'aimerais bien découvrir, j'y suis peut-être passé pour un concert, mais voilà, il y a des régions comme ça en France où c'est votre prochain voyage, quoi, en gros.
4: Alors je sais pas si c'est le prochain, mais il faut vraiment, et je me dois de prendre le temps d'aller découvrir la Bretagne.
3: Je connaissais pas, ou peu.
4: Je connais peu. C'est-à-dire que j'y suis allée vraiment pour des sauts de puce. J'ai été invitée là-bas pour un mariage, j'y ai passé 2-3 jours et en même temps, bien entendu, voilà, les discours tout faits. Oui, en Bretagne, il fait pas beau, il pleut. Oui, mais bon, j'ai les cheveux qui moussent. Bon, c'est pas grave. Oui, mais j'adore les crêpes. Oui, mais les gens sont sympas. Ouais, leurs traditions sont formidables. Non, mais c'est vrai que la Bretagne, c'est magnifique. C'est très, très beau. J'ai vraiment envie d'aller découvrir. J'ai l'impression qu'il y a 1000 paysages différents en Bretagne.
3: Bah, je vous invite à y aller parce que c'est effectivement
4: vous m'invitiez
3: magnifique.
4: Tout court.
3: je crois qu'on a beaucoup d'invitations, Magali. Vous il va falloir qu'on s'organise à un moment donné. Il y a la vallée de la faïence. Alors ça, c'est quelque chose que vous connaissez.
4: Oui, la vallée.
3: Vous recommandez. Là, on est dans vos recommandations à vous.
4: Ah bah tous les petits villages de la vallée de Fayence, après avoir longé le lac de Saint-Cassien, sur la route de Grasse, là voilà, on longe. Alors il y a Montauroux, il y a Calian, plus loin il y a Seyan, il y a Fayence, il y a Tourette. C'est magnifique ces petits villages là. Oh, puis alors on y déguste l'été lors des fêtes du village une aïoli. Mais vous m'en direz des nouvelles.
3: Ah, si, je l'entends bien. Dans les gorges du Verdon, qu'est-ce qu'on déguste alors là-bas? Ça, c'est un moment que vous nous recommandez aussi.
4: Qu'on déguste, qu'est-ce qu'on déguste? On déguste plein de choses, on déguste la Provence.
3: Bon, en tout cas, c'est un très bel endroit que vous recommandez. Vous avez découvert peut-être récemment.
4: Oui, je l'ai redécouvert récemment, j'ai eu très envie d'y retourner. J'ai eu la chance d'y aller en camping avec mes grands-parents quand j'étais enfant.
3: Et c'est pas là que vous avez vu l'éclipse?
4: Si, exactement, exactement. Sur un plateau, dans un champ. Oh là là, l'endroit rêvé.
3: Et le Lavandou?
4: Le Lavandou?
3: C'est joli, le Lavandou.
4: C'est très, très bien.
3: Il y a de baigner au mois d'octobre.
4: Oui, c'est possible. Vous êtes quand même courageux.
3: Mathilde Mallet a envoyé le générique. Je pense que ça veut dire qu'il faut qu'on aille dîner. C'est surtout que je crois qu'il faut qu'on passe à table. Parce que là, vous nous avez donné vraiment envie. On vous retrouve sur France 2. Je l'ai évoqué pour n'oublier pas les paroles. Le rendez-vous des légendes et des duels au sommet à partir du 5 octobre, 18h40 avec l'ami Nagui. Le tour préliminaire dès le 29 septembre, c'est dans quelques jours. Les maestros, qui parviendra à détrôner Arsène, qui va soulever le trophée des masters. Vous y serez.
4: Oui, et ce ne sera pas moi.
3: Ce ne sera pas vous. Et puis tous les beaux projets autour de l'univers de Magali Ripoll, avec les spectacles qu'on a évoqués, avec la télévision. On va continuer de vous suivre. C'était un plaisir, ce Tour de France.
4: Merci pour moi aussi. Merci pour cette invitation, Eric.
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2: Allez, dernière pause musicale de cette soirée et dernier petit détour avant de se dire au revoir. On va terminer, avec une chanson qui porte particulièrement bien son titre. Ça va, c'est signé Claudio Capeo. Et moi, personnellement, ça me va très bien. C'est sûr ici. Très belle fin de dimanche à toutes et tous.

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1: Bonsoir à tous, j'espère que vous avez passé un bon week-end. On va le terminer avec de la bonne humeur, des souvenirs qui font du bien. Et tout ça grâce au fameux tube des années 80. Ça commence comme ça.

0: Libertine. C'était Mylène Farmer. 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
2: Le premier grand succès de Mylène. À l'origine, ce titre emblématique était plutôt rock, composé en 1984 par Jean-Claude Dequéan. La chanson s'intitulait « L'amour tutti frutti » et les paroles étaient différentes. Mais la maison de disques rejette le projet. Alors Laurent Boutonnat et Mylène Farmer retravaillent le morceau, écrivent un nouveau texte, plutôt sexy, provocateur, tournent un clip qui frôle le scandale. Résultat numéro 1 en 86. Rebelle et sexy, ça rime avec Blondie et Call Me tout de suite.

Lady, c'était I Won't Let You Down. Énorme succès international dans les clubs et à la radio de l'année 1982. PhD, ça veut dire docteur en philosophie, mais dans ce cas-là, c'est juste les initiales des trois membres du groupe. Bon, voilà, un petit jeu de mots, sans plus. Allez, aujourd'hui, ça c'est important, on souhaite un bel anniversaire à un immense artiste de la chanson française, Julien Clerc. Son premier album est sorti en 1968 et le dernier, ben l'an dernier. Il est en tournée et sera le 10 octobre prochain au Palais des Congrès de Versailles. On écoute Julien Clerc, tout de suite, La fille au banilon.

c'est ça.

0: Serge Gainsbourg avec Sorry Angel. Une des plus émouvantes chansons du génial Serge Gainsbourg, écrite dans une chambre d'hôtel aux États-Unis. Elle parle de la rupture avec Jane Birkin 4 ans plus tôt. Serge est toujours dans la tristesse et le regret. Bah, c'est beau, c'est grand, bref, c'est du Gainsbourg. Et c'est l'une des chansons les plus jouées en radio en 1985. Dans un instant, autre succès, mais cette fois-ci mondial, Luca, Suzanne Vega, juste après ça.
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0: C'était Alain Souchon avec Quand je serai KO.
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0: En 1988, Souchon nous raconte en chanson sa peur de vieillir et de ne plus avoir du succès. Bon, bah, 40 ans plus tard, aujourd'hui, il est sans doute rassuré. Certes, le temps a passé, mais le succès est toujours là. La tournée cette année avec ses fils Ours et Pierre a été un énorme succès. Et on attend la suite, Monsieur Souchon. En 1980, Michel Berger veut lui nous raconter l'histoire d'une fan qui ne vit que pour son idole. Ça donne La groupie du pianiste, un classique.

Zion, c'était Happy Children. Les années 80, pour beaucoup d'entre nous, c'est évidemment un rendez-vous télé immanquable, le fameux Top 50. Vous avez sans doute reconnu son générique à l'instant par P. Lion, autrement dit l'italien de son vrai nom, Pietro Paolo Pelandi. Bref, on a eu de la chance de connaître ça, vous trouvez pas? Et en plus, à l'époque, on avait des idoles devenues des légendes, par exemple Whitney Houston, One Moment in Time.

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1: Merci d'avoir choisi ce soir encore ici notre rendez-vous quotidien 100% années 80. La suite, c'est 100% chansons françaises. Portez-vous bien. À demain sur Ici votre radio. Il est 22h.
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4: En 1998, l'hymne de nos campagnes de trio devient le premier grand tube écologiste français.
5: Si tu es né dans une cité HLM,
0: les secrets de vos chansons préférées,
6: ce poème,
0: Johan Guérin.
4: La chanson naît d'un simple coup de blues. Le chanteur Gizmo, coincé au quatrième étage de sa tour HLM à Cachan, en région parisienne, regrette la Bretagne de sa mère. Entre deux souvenirs de béton et de grand air, les accords tombent. Le groupe l'enregistre avec des moyens dérisoires, ce qui donne ce son brut et organique si reconnaissable.

0: Plus qu'un morceau militant, c'est une chanson autobiographique. Gizmo y glisse les inquiétudes de l'époque, la déforestation en Amazonie et la qualité de l'air. Un cri du cœur qui résonne encore aujourd'hui.
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3: Saviez-vous que l'album culte de Raphaël, Caravane, a failli porter un tout autre nom ?
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3: Jusqu'au dernier moment, le disque devait s'intituler « Ne partons pas fâchés », titre qui donne d'ailleurs lieu à une chanson sur le même album. C'était un hommage à une phrase que sa mère lui répétait chaque soir avant de s'endormir. « Il ne faut pas se quitter fâché, qui sait ce qui peut arriver durant la nuit ?»

0: Une leçon de vie devenue un titre phare avant que l'image du voyage et de la caravane ne l'emporte finalement pour baptiser l'album.
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2: Enchanté.
3: Enchanté. Ah, vous inquiétez pas, j'ai un gros chien, mais il est très peureux.
2: D'accord. C'est quelle race?
3: C'est un bosseron.
2: Ah oui.
3: Oui, c'est un gros morceau. Chien, oui. Allez-y. Allez-y.
2: On peut lui dire bonjour quand même?
3: Oh, il a un peu, mais je pense pas.
2: Comment s'appelle-t-il?
3: Okis. Il a lui aussi un prénom arménien.
2: Même le chien a un prénom arménien. C'est rigolo. Oui.
3: Asseyez-vous.
2: Claudine Katcha-Dourian, merci de nous accueillir chez vous. Vous êtes totalement imprégnée par l'histoire de vos grands-parents qui ont fui le génocide.
3: Oui, tout à fait. On a vécu à Marseille et j'ai vécu avec mes grands-parents. Donc je les ai vus et j'ai vu leur souffrance aussi. Ils sont arrivés à Marseille, on les a mis dans les quartiers nord. Et donc mon grand-père avait construit sa maison. Et je voyais ces gens qui ne parlaient pas français, bien sûr, puisqu'ils venaient d'arriver, qui étaient toujours malheureux et qui parlaient entre eux et qui étaient tristes et qui pleuraient. Je me disais, mais qu'est-ce qu'ils ont, tous ces vieux, à pleurer tout le temps comme ça? Et c'est vrai que quand on m'a expliqué, beaucoup plus tard, j'ai compris qu'il y avait eu un problème. Et je me suis effectivement imprégnée de ce génocide qui est devenu mon génocide, en fait, comme tous les Arméniens de la diaspora, je pense.
2: Ça vous a marqué? Vous étiez gamine?
3: Oui, j'étais gamine parce que j'étais à Marseille et dans les premières années... nous, gamins, on s'amusait, mais on les voyait quand même. Et il y avait le prêtre arménien qui venait régulièrement. On nous a pas expliqué, comme si on avait un peu honte de ce qui s'était passé. Un peu comme les Juifs, quand ils sont revenus des camps, ils voulaient pas en parler. Les grands-parents, notamment, qui l'avaient subi, ne voulaient pas en parler.
2: Comment s'appelaient vos grands-parents?
3: Alors, mon grand-père s'appelait Stéphane et ma grand-mère Vartoui.
2: Et donc, ils sont arrivés en France en quelle année?
3: Alors, ils sont partis en 1915, mais ils sont passés par Constantinople. Et ils ont atterri en Bulgarie. D'où là, j'ai eu deux oncles qui sont nés en Bulgarie. Et comme j'avais de la famille qui était partie à New York, on leur a donné un peu d'argent pour qu'ils viennent en France. Ils sont arrivés en 23-24 en France, à Marseille, en fait.
2: Ils ont vécu donc plusieurs mois dans des camps, peut-être?
3: Oui, il y avait le camp Odo à Marseille. Et le camp Odo à Marseille, c'était le camp vraiment où on mettait les Arméniens. Et après, on leur a donné une terre à Marseille, dans les quartiers nord. Et là, mon grand-père a construit la maison.
2: Ils avaient donc un statut de réfugiés?
3: Oui, tout à fait. Ils sont passés par l'OFPRA. Mes grands-parents n'ont jamais obtenu la nationalité française, même s'ils l'avaient demandé.
2: Il y a un titre de Charles Aznavour qui vous plaît particulièrement. Qu'est-ce que vous aimez dans ce titre?
3: C'est toute cette tristesse qui est décrite et que moi, je ressens à chaque fois que j'écoute cette chanson. Et c'est pour ça que tous les 24 avril, sur la place d'Arménie, on écoute cette chanson. Parce que je pense qu'elle est le reflet de ce qu'a vécu tout le peuple arménien en 1915, en fait.
2: Vous la connaissez? Vous connaissez les paroles?
3: Je la connais par cœur, mais je ne vais pas vous la chanter.
2: quelques mots?
3: Je vous laisse écouter la chanson, je préfère.

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1: Ce sont les chemins qui étaient empruntés par les pèlerins, qu'on appelle les Miquelots, qui sillonnaient toute l'Europe pour aller au Mont-Saint-Michel. Et les chemins de Saint-Michel, il y en a un qui passe notamment à Mortain.
2: En fait, il y a des chemins de Saint-Michel un peu partout en France?
1: Oui, un peu partout, si vous voulez. C'est l'équivalent des chemins de Saint-Jacques, de Compostelle. C'est juste que les chemins de Saint-Michel sont plus anciens théoriquement que les chemins de Saint-Jacques. C'est que les chemins de Saint-Jacques, ils ont été popularisés, beaucoup plus.
2: Ah, ben là, c'est plus dégagé, j'ai l'impression.
1: Alors là, c'est le bas de la Grande Cascade. Vous voyez la passerelle un petit peu plus bas?
2: Ouais.
1: Et c'est de là qu'on a le meilleur point de vue.
2: D'accord,
1: on est
2: allons-y.
1: Juste derrière.
2: Donc là, on descend. On a une belle vue sur... Là, c'est la Canse.
1: C'est la Canse, oui.
2: Qui est plus large que le Canson.
1: Exactement. Alors, la Canse, on l'appelle aussi la rivière dorée. Elle emmène avec elle des sédiments argileux qui donnent une couleur dorée.
2: Ah oui, c'est pour ça que là, ça fait un peu doré,
1: oui,
2: justement,
1: c'est
2: là-bas.
1: Ça.
2: On est au pied d'un gros rocher. On a la marque du GR blanc et rouge. Et c'est indiqué GR 22. Donc là, on emprunte une passerelle qui passe au-dessus de la Canse. Donc, qui est beaucoup plus grande que toutes les passerelles qu'on a empruntées jusque-là, forcément, puisque, on le disait, la Canse est plus large. On a la cascade en face de nous.
1: Donc voilà, avec une puissance relativement incroyable, hein, on s'en rend bien compte ici avec les dernières précipitations, c'est... Il y a du débit.
2: Elle est plus resserrée aussi.
1: Oui, elle est plus resserrée, alors elle repart de plus haut, elle est en virage.
2: Donc forcément, l'eau prend de la vitesse, là.
1: Oui.
2: Et donc là, on voit les rochers un peu typiques aussi du massif armoricain.
1: Un peu rouge-marron, aussi très ciselé.
2: Ah, c'est un vrai toboggan. Il n'y a personne qui l'a pris en toboggan?
1: Non, c'est fortement déconseillé.
2: Et là, il y a de beaux reflets du soleil encore sur la Canse qui poursuit sa route après. Dans une espèce de cheminement boisé, puisqu'il y a des bois tout autour. Et là, on reprend des escaliers qui nous permettent de quitter le lieu de cette grande cascade, de la voir aussi avec un autre point de vue. Vous les avez découverts il y a longtemps, vous, ces cascades-là?
1: Je les connais depuis que je suis enfant, en fait. Ma famille est originaire, en fait, du Mortainais en partie. Et on venait ici les dimanches après-midi en famille. Je pense que tous les Mortainais sont fiers de leur cascade et de leur patrimoine. C'est quand même un patrimoine naturel exceptionnel. On est connu et les gens viennent aussi pour ces cascades.
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3: La bonne purée maison. Je crois qu'on aime tous ça. Et en fait, il y a quelques petits trucs, des petites astuces pour réussir cette bonne purée maison.
4: Est-ce que le choix des pommes de terre est important?
3: C'est crucial. En fait, il faut choisir des pommes de terre qui sont riches en amidon. Elles vont absorber beaucoup mieux le lait, la crème et le beurre, bien sûr. Et comme ça, on va éviter d'avoir une purée collante, élastique. Bon, la reine des pommes de terre pour faire une bonne purée, c'est la binge.
4: Et la cuisson idéale, c'est quoi?
3: Alors là, il y a deux écoles. La cuisson avec peau. Les pommes de terre sont cuites entières, pelées après cuisson. Vous pouvez les cuire à l'eau, à la vapeur, au four ou au micro-ondes, comme vous voulez. Deuxième école, la cuisson sans la peau. Dans ce cas-là, on épluche les pommes de terre et on les taille en morceaux de taille égale pour une cuisson uniforme. Alors, la cuisson à l'eau démarre à l'eau froide salée et on poursuit la cuisson à petit bouillon pour éviter que les pommes de terre ne se démontent lors de la cuisson. Ça va durer 20 à 30 minutes en fonction de ce qu'on va faire. La cuisson à la vapeur dure environ le même temps. La cuisson au four, uniquement si vous avez décidé de faire une cuisson avec peau, les pommes de terre vont être piquées, mises à cuire pendant à peu près une heure et demie à 200 degrés. Et la cuisson au micro-ondes, on n'y pense pas souvent, mais c'est possible aussi. Moi, je l'utilisais jeune lorsque je n'avais qu'un four à micro-ondes pour cuisiner. Vous allez déposer les pommes de terre sans qu'elles se superposent dans un plat adapté au micro-ondes. Vous allez mettre un petit peu d'eau dans le fond du plat, recouvrir avec un film alimentaire que l'on n'oublie pas de percer pour pas qu'il explose. Et on va mettre pendant à peu près 10 à 12 minutes au micro-ondes. Bon, les pommes de terre sont cuites, il ne va plus rester qu'à faire la purée. Le plus grand danger, c'est d'avoir une purée élastique. Pour les chefs, on dit que la purée est cordée. Il faut incorporer du lait, de la crème ou du beurre selon votre choix, en écrasant les pommes de terre. On fait la purée lorsque les pommes de terre sont encore chaudes. Sinon, elle va être élastique et donc cordée. On n'utilise jamais de mixeur, sinon on rend la purée élastique, là aussi. Par contre, un bon moulin à légumes à l'ancienne, ça marche très très bien. Ou un tamis, comme la méthode Robuchon. Et on ajoute le lait et la crème chaude afin d'éviter de faire baisser la température, donc d'avoir une purée élastique.
4: Alors comment je fais pour réchauffer ma purée ?
3: Ah bah alors c'est simple, la purée ça se réchauffe pas normalement. Mais dans la vraie vie on la réchauffe, mais tous les chefs vous diraient ça ne se réchauffe pas. Alors dans la vraie vie, on va faire une purée beaucoup plus sèche et au moment où on la réchauffe, on rajoutera le lait, la crème et le beurre un peu plus en quantité. Vous savez, avec ces trucs-là, ça marche de faire une bonne purée maison.
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1: Direction le sud Mayenne, Biernet, les villages, où je vous emmène au Mixelli. C'est un restaurant qui propose un menu ouvrier le midi. Et c'est le gérant qui m'accueille avec un carnet à la main.
2: Eh oui, bonjour à tous. Le petit carnet pour prendre les petites commandes pour ce midi.
1: Alors, qu'est-ce que vous notez sur ce carnet?
2: Comme il y a deux choix pour ce midi, poisson ou viande, donc on fait des petits bons comme ça, ça se passe très très bien quoi.
1: Donc vous c'est Mickaël, et si ça s'appelle le Mixelli, c'est parce qu'il y a une deuxième personne évidemment dans l'aventure.
2: Voilà, ma femme Céline, donc Mick et Céline, Mixelli.
1: Alors on va s'avancer dans la salle. Vous avez une petite place pour moi, pour
2: ouais,
1: ce midi, évidemment.
2: Pas de problème, on va vous trouver ça, il n'y a pas de souci.
1: Alors, je vois qu'il y a des tables qui sont dressées.
2: Voilà.
1: Et puis, alors, attendez, je vois une collection de véhicules miniatures également. Alors, ça, c'est une passion qui vient de
2: vous. Ouais, alors, ça, c'est une grosse passion depuis tout petit, puis très mordu des années 50-60. Donc, comme on est toujours au boulot, quasiment, la déco est là, quoi. Donc, on adore aller travailler et on vit dans son quotidien, quoi.
1: Vous en faites profiter tout le monde, en fait. Il y en a combien, là, de véhicules? C'est impressionnant.
2: Ouais, là, les petites, allez, à une dizaine. Près, il y en a 600 quoi.
1: 600 petits véhicules, ouais. On a aussi des plaques émaillées, voilà. Franchement il y a de la déco partout en fait.
2: Ouais, là on tripe à fond dans les années 50 et les gens aiment beaucoup parce qu'ils ne s'attendent pas à voir ça du tout ici. Donc ça rappelle beaucoup de souvenirs à quelques personnes quand ils disent « Ah, j'avais ce meuble-là, ah ça j'ai connu ça, j'ai des pompes à essence, j'ai une vieille glacière Coca-Cola, quelques frigos », tout est un peu typé 50-60 en fait.
1: Où est-ce que je vais m'installer moi pour ce midi, Mickaël ?
2: Eh ben, je vais vous laisser vous installer au pire au soleil, comme ça vous allez être super bien.
1: Voilà, il y a une table de 5, ça veut dire qu'il y a peut-être d'autres personnes qui vont me rejoindre, c'est ça ?
2: Ouais, il y a d'autres personnes qui vont pas tarder à arriver, ouais.
1: À ma table, il y a 3 collègues qui bossent sur un chantier dans une commune voisine et j'en rencontre aussi à mes côtés Laurent. Bon, j'ai l'impression que vous vous régalez, c'est le cas ?
3: Ah oui, très bien. J'ai mes habitudes de venir ici assez rapide et puis bon, quoi.
1: Alors vous venez d'où pour venir ici régulièrement ?
3: Je fais secteur sud de Mayenne. Quand je suis à proximité de Biernay, je vais manger là, quoi.
1: Ouais, donc vous avez un métier où vous êtes en déplacement, c'est ça ?
3: Oui, contrôleur machine à traire. Donc je vais de ferme en ferme et puis bon, les restaurants, ça court pas les rues. Alors donc, je vais là où on mange bien quand même.
1: Et puis le poitrou, il est sympa, on peut le dire quand même.
3: Oui, il est sympa. Ça.
1: Je crois qu'il est derrière nous.
3: Ah bon ?
1: Ah non, finalement, il n'est pas là, on peut dire qu'il est méchant.
3: Ah non, ça va.
1: Oh, Mickaël, en plus, il est super.

0: C'était un plaisir de vous avoir à mon mic,
1: Super, merci beaucoup.
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3: On part en Vendée ce matin à Bouin, tout près de Beauvoir-sur-Mer et Noirmoutier. Voici François, conteur d'histoire depuis 1987. Il transforme chaque balade en un voyage dans l'imaginaire. Il fait naître des histoires qui touchent petits et grands, mêlant tradition locale et émotion. Une passion présente depuis très longtemps pour François.
4: Ça vient de très loin, ça vient de ma grand-mère qui racontait des histoires à mon papa et de mon papa qui nous racontait des histoires quand on était petit. Notamment une histoire que ma grand-mère lui racontait, l'histoire de Jean sans peur. C'est l'histoire d'un petit garçon qui part de chez lui et qui rencontre le diable.
3: Oh
4: ouais. Et c'est la première histoire que j'ai racontée devant un public. Et en fait, c'est là que j'ai réalisé que j'avais un don pour le conte.
3: Ça se sent, le fait d'avoir ce don pour raconter les histoires, c'est parce que c'est pas donné à tout le monde.
4: Alors pour moi c'est donné à tout le monde, mais en fait c'est une passion et puis c'est un plaisir d'emmener des gens juste avec l'imaginaire, avec très peu de décors et juste avec les mots. Alors moi j'adore les mots, j'attache énormément d'importance aux mots, à leur sens, et quand j'invente une histoire, et ben je choisis mes mots avec avec beaucoup de rigueur.
3: On est d'accord, c'est votre métier, François.
4: Alors c'est mon métier, c'est devenu mon métier un peu après. Donc moi j'ai eu un parcours où j'ai vécu une vingtaine d'années à la montagne du côté de Bourg-Saint-Maurice et j'étais gardien de refuge. Ben, je racontais des histoires au refuge aux gens le soir à la veillée. Et ils remontaient au refuge pour que je leur raconte mes histoires de colporteur d'histoires.
3: Quelle émotion justement vous recherchez à travers vos histoires, vous ?
4: Le rire, la joie. Et aussi, un des grands messages, c'est de dire qu'on peut toujours se relever. Que dans chaque épreuve de la vie, on peut trouver quelque chose qui va nous faire rebondir.
3: Alors, elle est où la part de vérité là-dedans ?
4: Alors, dans le conte, il y a toujours de la vérité. D'abord, la première vérité, c'est le vocabulaire.
3: Ouais.
4: L'autre vérité, c'est que, effectivement, dans la vie, on peut toujours s'en sortir. S'émerveiller de quelque chose, même quand on pense que tout est fini, qu'il n'y a plus d'espoir. Qu'il y ait plein de vie, même dans un lieu qui est quand même assez rigoureux.
3: Comment la Vendée vous inspire, vous, pour vos histoires ?
4: Ah ben, la Vendée, c'est mes origines, c'est ma famille, c'est mes oncles et tantes chez qui je suis allé beaucoup en vacances, c'est les bisous de mes grands-mères. Quand, après 20 ans en Savoie, je suis revenu en Vendée, je suis allé boire un café sur la route, et là, j'ai entendu l'accent. Un accent vendéen qui est très maternel, qui est très affectueux, qui est très affectif.
3: Comment vous imaginez votre avenir, tout simplement, François ?
4: 56 ans, j'ai encore une trentaine d'années à travailler.
3: Ouais, vous êtes un jeune homme.
4: Voilà, je pense qu'à 90 ans, ben, j'aurai la barbe encore un peu plus blanche, les cheveux tout blancs, mais je pense que je continuerai à faire des balades comptées au port du Bec, au port des Champs, à la Couplace, etc. Parce que c'est pas un métier facile où on gagne des millions, ça c'est un choix. Et par contre, c'est toujours le bonheur de faire rêver les gens, de les faire rire, énormément rire.
3: François, c'est un personnage attachant et généreux. Avec lui, une simple promenade devient un moment hors du temps.
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9: Oh, non.
10: Donc une fois, je faisais une balade avec ma famille et pour rire, j'avais donc mis un costume de coccinelle. Et donc il y a une vraie petite coccinelle qui est donc venue se poser sur mon épaule. Sauf que quand elle a voulu s'envoler et continuer sa route, mon chien l'a mangée.
9: Merci, sœur.
10: Merci.
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1: On a l'honneur et la chance d'avoir le copain Tom Aubry en studio. Salut Tom.
2: Salut Richard, bonjour à tous.
1: Mille raisons d'aimer la Côte d'Azur. Chaque jour, un nouveau chapitre, une nouvelle page qui s'ouvre. C'est parti.
2: Et une nouvelle aujourd'hui, c'est parti. Voilà, raison 480, les trains et la Côte d'Azur. Alors, si on est râleur, et je le suis, on peut dire que les trains sur la Côte d'Azur, c'est pas un long fleuve tranquille. D'ailleurs, est-ce que vous êtes déjà demandé pourquoi est-ce qu'on longeait le bord de mer, ou comment marche le réseau ferroviaire azuréen, et quel était le train le plus luxueux qui ait jamais circulé dans les Alpes-Maritimes?
1: Bon, bah, je suppose que tu vas nous expliquer tout ça.
2: Tout juste, Auguste, mais pour tout comprendre, il faut que l'on remonte un peu dans le temps. En France, en 1820, les trains se développent autour de Saint-Étienne, où se trouvait un bassin minier. L'enjeu à cette époque est donc de relier un pôle industriel à une ville ou à un port.
1: Et c'est après que les trains révolutionnent le tourisme.
2: Et oui, durant la seconde moitié du 19e siècle, dans les Alpes-Maritimes, la révolution du chemin de fer permet de désenclaver les territoires et de transporter un nombre toujours plus grand de marchandises et de voyageurs. La compagnie internationale des wagons-lits va d'ailleurs plus loin en proposant des voyages alliant confort, vitesse et sécurité. En 1886, le train bleu reliait Londres à Menton.
1: Ah ouais.
2: Et les voyageurs peuvent pour la première fois se déplacer à bord, se faire servir des repas à table et surtout dormir correctement.
1: Et alors, quel impact ça va avoir chez nous ?
2: Eh bien, le rail accompagne la construction des palaces, l'essor des villas et en bref, la naissance de la Riviera. Sans le train, la Côte d'Azur n'aurait probablement jamais connu un tel développement touristique.
1: Mais alors, pourquoi est-ce que ces rails longent le bord de mer ?
2: Alors ça, c'est pour une raison géographique. Dans les Alpes-Maritimes, la mer borde directement des reliefs abrupts. Et donc, à partir des années 1860, les ingénieurs n'avaient pas d'autre choix que de construire des lignes de chemin de fer sur la bande côtière. Car oui, il faut construire sur un terrain plat et avoir un accès direct aux villes portuaires.
1: Et donc, la géographie impose ce tracé.
2: Oui, finalement, si le train longe la mer, ce n'est pas seulement à cause de la géographie, c'est parce que depuis 150 ans, la Côte d'Azur avance au rythme du rail. C'est une carte postale en mouvement, c'est un balcon sur la Méditerranée, et ça, franchement...
1: Bah, c'est une très belle raison d'aimer la Côte d'Azur.
2: En plein dans le milieu, là.
1: Et franchement, on va pas se mentir, on a quand même la chance d'avoir l'un des plus beaux tracés au monde.
2: On est bien d'accord, on peut être penseur dans le train.
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3: Les trois quarts des gens pensent qu'ils ne sont pas photogéniques. Et tu vois dans leurs yeux qu'ils se trouvent beaux. Et ça, je trouve ça fait trop plaisir.
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3: Alors bonjour, je m'appelle Florent Collat, je suis photographe sur Tours. Je fais du portrait, je fais du reportage, je fais de l'animalier, je fais plein de choses. J'ai pas envie encore de m'arrêter sur quelque chose. Mes réseaux sociaux, c'est florian.collat sur Instagram et sur TikTok.
5: Et ces réseaux sociaux ont quand même vraiment du bon. Sur Instagram, un jour, je tombe sur ça.
3: Excusez-moi de vous déranger, je suis photographe, je me balade dans la rue, je fais des portraits d'inconnus. Est-ce que tu as genre deux secondes, je fais un petit portrait vite fait ?
5: Florian arrête les gens dans la rue et leur propose gratuitement de capturer leur visage.
3: Quand les personnes se voient et qu'ils découvrent qu'ils sont photogéniques, c'est trop beau. Et même moi, après, en retouche, je prends beaucoup de plaisir à faire des retouches. Un peu comme si je dessinais, j'ai mon petit pinceau en plus. Pendant des années, on m'a, entre guillemets, rendu beau à l'image en me filmant quand j'étais comédien. Et j'aime bien rendre l'appareil, du coup, mettre en avant les gens, mettre en valeur des gens. Et voilà, ça me fait plaisir.
5: Peut-être que vous avez déjà vu notre photographe sur le petit écran.
3: Ouais, j'ai commencé dans la télé, le ciné, j'avais 14 ans. J'ai fait des séries Léo Mattei sur TF1. Récemment, j'ai joué Clovis, roi de France sur France 2. Une grande barbe, des grands cheveux, méconnaissable du coup. Mais en fait, le métier de comédien, tu dépends vachement du désir de tout le monde. Du désir d'un directeur de casting, des envies d'un réalisateur, de ci, de ça. Et j'en ai eu un peu marre. Je voulais prendre les choses en main. Et là, en l'occurrence, mon appareil. Regardez-vous.
5: On va passer de la théorie à la pratique. Mise en situation.
3: Ah,
5: Florian alpague un père.
3: Je vous montre ce que ça donne.
5: Et sa fille.
3: Vous êtes trop beau. Je crois que le papa a vu que la fille était partante. Donc j'ai dit, bon allez, pourquoi pas. Et puis finalement, ça leur fait des souvenirs. Quoi, ça leur fait des belles photos faites par un professionnel gratuitement. Mine de rien, c'est pas tous les jours que ça arrive, j'imagine.
5: Amour, amitié, complicité en tout cas, visible avec une photo, certaines images d'ailleurs restent dans la tête de notre photographe.
3: Moi, j'ai un petit coup de cœur pour les vieux couples, les personnes âgées qui s'aiment. Je trouve ça trop beau de voir cet amour qui continue avec l'âge. Moi, ça me touche beaucoup. Et c'est des petits détails, c'est une petite main qui passe sur le dos, une petite attention, un truc. Je trouve ça trop mignon, quoi. De voir que ça fait 50, 60 ans qu'ils s'aiment et qu'il y a toujours des petites fleurs, petits machins, petits bisous. Moi, ça me fait fondre.
5: TikTok, Insta, son site web ou juste la rue, tout simplement, où vous pouvez croiser Florian Collat, de beaux clichés qu'on aime voir exister.
6: L'amour.
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5: Vous écoutez Maya. J'aime.

0: chanteuse originaire de Valence et révélée par la Star Academy 2024. Maya avec Tout ira bien.
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0: Tout ira bien.
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1: 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Annick Bonhomme.
2: Pourquoi appelle-t-on l'eau l'or bleu?
3: En fait, l'eau, ça donne de l'énergie, ça peut donner aussi des bonnes vies aux animaux et ça peut donner des bons trucs à l'environnement. Ça sert à la vie de contenir de l'oxygène et sans l'eau, en fait, à la Terre, ça s'en fait une grosse boule de désert.
4: Bah, pour moi, on appelle l'eau l'or bleu parce que bah, l'eau, c'est précieux. Quand, par exemple, le pays, l'Afrique, au Sahara, bah, l'eau là-bas, c'est comme de l'or. Si t'en as, c'est magique. C'est parce que là-bas, ils ont pas beaucoup d'eau. Mais oui, l'eau, c'est précieux. Et c'est aussi important parce que quand il y a des réchauffements climatiques, il n'y a plus beaucoup d'eau.
5: C'est grâce à ça qu'on vit aujourd'hui, parce que si on ne boit pas, si on ne s'hydrate pas 3 jours, bah, on sera déjà mort. C'est vraiment précieux l'eau, il faut qu'on en ait à l'infini.
3: Vous avez vu les usines comme Christine, tout ça? En fait, eux, ils gaspillent l'eau. Ils fabriquent de l'eau qui se périme, donc ça se fait pas.
6: Et aussi, l'eau, c'est censé pas d'être périmé, parce que l'eau, dès qu'il y avait personne dans ce monde, il y avait déjà l'eau. Et cristalline, maintenant, c'est comme si leur but, c'était de construire de l'eau et après, de mettre des dates pour la périmation.
4: En fait, non, les usines cristallines, c'est en fait, ils récupèrent, je pense, de l'eau de mer et après, ils la filtrent, ils enlèvent le sel pour pouvoir en faire de l'eau minérale. De l'eau de source un peu. Pour boire.
2: Et alors chez vous, vous prenez l'eau du robinet ou vous avez des bouteilles d'eau?
5: Moi, je pense que je bois plus au robinet parce que en fait, on a 3 bouteilles et après, on remplit à l'infini.
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8: Itinéraire bis à Chablis cette semaine et aujourd'hui je me suis arrêtée à l'obédiencerie du domaine La Roche ici à Chablis. Margot Meunier, bonjour.
9: Bonjour.
8: Vous êtes responsable marketing, communication, domaine La Roche. Une obédiencerie, Margot, c'est quoi?
9: Alors, une obédiencerie, c'est un ancien monastère qui recueillait les chanoines de l'ordre de Saint-Martin de Tours et donc qui louait obédience au Seigneur, donc un lieu de prière et également un haut lieu de vin.
8: Ici, on est à l'origine des vins de Chablis, c'est ça?
9: Exactement, l'obédiencerie est le berceau des vins de Chablis. Il faut imaginer que les chanoines sont arrivés à Chablis, ont cultivé la vigne et ont vinifié les vins ici à l'intérieur de nos caves pour la première fois.
8: On est dans une cave très très ancienne ici.
9: Tout à fait, la partie la plus historique est datée du 9e siècle.
8: Et ici, on entrepose quel type de vin de Chablis?
9: Au domaine La Roche, on est fiers de continuer de vinifier, d'élever l'intégralité de nos premiers grands crus dans ces caves, qui nous permet de perpétuer cet héritage de plus de 1000 ans et d'avoir une qualité exceptionnelle au niveau des vins.
8: Cette obédiencerie, elle est ouverte à la visite et au public?
9: Tout à fait, on a à cœur de faire vivre et de partager cet héritage et ces monuments. Donc nous accueillons le grand public sur des créneaux fixes 2 fois par jour tout au long de l'année et nous disposons aussi également de différentes prestations qui peuvent être sur mesure ou à la demande.
8: Qu'est-ce qu'on explique? Quelle est l'histoire que l'on raconte aux visiteurs?
9: Lorsqu'on reçoit des visiteurs, on leur fait partager l'histoire de l'obédiencerie et du domaine La Roche. C'est un voyage de plus de 1000 ans d'histoire à travers l'héritage culturel et vinicole que l'on détient.
8: Et puis on peut voir... peut-être toucher quelques grandes bouteilles.
9: Tout à fait, on a la chance d'avoir une vinothèque assez exceptionnelle, aussi bien en qualité qu'en démonstration. Donc c'est possible de découvrir des flacons aussi bien en format que des vieux millésimes que vous ne pouvez pas trouver partout.
8: Et puis un magnifique, exceptionnel pressoir.
9: Exactement, lors de la visite, vous êtes amené à découvrir un pressoir authentique du XIIIe siècle à l'intérieur de nos caves. C'est vraiment une découverte grandiose et qui retrace des siècles d'héritage vinicole en Bourgogne et particulièrement à Chablis.
8: Ici donc le berceau de ce vin exceptionnel qui est le Chablis et puis c'est un endroit qui vit toujours.
9: Exactement, donc toutes les équipes se rendent quotidiennement dans les caves, que ce soit pour faire visiter au grand public ou que ce soit pour veiller sur le bon déroulement des vinifications et des élevages de nos vins.
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8: Itinéraire bis à Chablis et aujourd'hui, on ne va pas parler de vin à Chablis, on va parler de bière. Alexis Madelin, bonjour.
10: Bonjour.
8: Nous sommes aux bières Madame. Ces bières Madame, Alexis, elles sont nées comment et quand ?
10: Eh bien, elles sont nées il y a bientôt 10 ans, donc c'était en octobre 2016, la fondation des bières Madame, avec une première bière qui s'appelait la Porte Romane.
8: C'est plutôt étonnant de voir une entreprise, une microbrasserie comme ça, dans une des capitales du vin français.
10: Oui. Aussi, bien sûr, mais moi j'ai des origines viticoles, vigneronne, et du coup ça me semblait absolument normal pour moi de créer une brasserie ici. Et on retrouve beaucoup de similitudes entre la bière et le vin. On parle de fermentation, de mise en bouteille, de refermentation en bouteille, de méthode champenoise, donc on a beaucoup de similitudes, d'accord, mes boissons, donc mes bières, dans le cas concret, et puis bien sûr ça reste des produits plaisir qu'on peut consommer entre amis, en famille. Sans problème.
8: Et qu'on consomme bien sûr avec modération. Les caractéristiques des bières Madame, quelles sont-elles, Alexis ?
10: Alors, les caractéristiques principales, c'est bière avec une bulle très fine, une aromatique, une belle longueur en bouche, parce que justement pour faire le parallèle avec le monde du vin, on fait un élevage sur lit, donc en bouteille, et ce qui permet d'avoir des bières très aromatiques avec de la matière.
8: Et une belle gamme.
10: Et une gamme maintenant qui s'est bien densifiée depuis le démarrage il y a 10 ans, puisqu'on a aujourd'hui une dizaine, voire un petit peu plus de bières qui étudient un peu tous les styles, les grands styles des bières françaises et internationales, et aussi des bières un peu plus impactantes sur le territoire, puisqu'on a des bières qui sont élevés en fûts de chêne, donc des fûts de Chablis, des fûts de Bourgogne Rouge, qu'on élève à la manière d'un vin, 10, 12, 15 mois d'élevage en fût, voilà.
8: Je voudrais qu'on parle ici de l'établissement où on se situe. C'est un établissement qui est presque neuf.
10: Oui, au début on a recherché pour s'installer en centre-ville, dans un bâtiment ancien, mais c'est compliqué à trouver quand même. Donc on s'est installé là où on a trouvé, donc un petit bâtiment au début, et en 2016, et ensuite on a agrandi en 2020-2021, pour avoir aujourd'hui une belle surface et de production et de vente, puisqu'on a aussi un bar maintenant avec de quoi accueillir également des séminaires d'entreprise.
8: Voilà, les bières pression, des tables où on peut déguster et quelquefois même manger, dîner.
10: Eh oui, on peut faire un petit peu tout ce qu'on veut, puisqu'on a même de la musique, des soirées musicales, des concerts de rock, de musique celtique, avec de la bière, ça se marie très très bien.
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8: Itinéraire bis, toujours à Chablis cette semaine, et aujourd'hui j'ai décidé de m'arrêter au musée Vinea Passion. Alexandre Gautrin, bonjour.
11: Bonjour à tous.
8: Ce musée, Alexandre, il porte bien son nom, puisque vous avez réuni ici le fruit d'une vraie passion, le vin.
11: Oui, exactement. Bien, j'ai commencé de collectionner les outils de la vigne et du vin dès mon plus jeune âge, à l'âge de 16-17 ans, jusqu'à aujourd'hui, et j'ai 48 ans.
8: Alors, on va parler de ce musée. Il est sur deux étages, c'est ça ?
11: Il est sur deux niveaux. Et le musée Vinea Passion retrace l'évolution de la vigne et du vin depuis le 19e jusqu'à nos jours. On a environ 3000 objets, à peu près. Il faudrait les recompter, ce qu'on en rajoute toujours. Hein, quand on trouve de nouvelles pièces, on les rajoute. Mais bon, ça fait déjà une collection assez conséquente.
8: Des pièces qui sont les vôtres, vous l'avez dit, mais qui vous sont données, que vous achetez, que vous trouvez où ?
11: Toute ma collection, c'est dû à 30 ans de Chine, sur les brocantes, les vigreniers, les foires aux outils spécialisés. En fait, un vrai métier d'outil de la vigne et du vin.
8: Et c'est important pour vous d'ouvrir ce musée pour les montrer au grand public et pour expliquer ce qu'était le travail de la vigne.
11: Ben oui, c'est très important de déjà premièrement de mettre en valeur les outils d'autrefois que les anciens utilisaient pour faire voir l'évolution en laquelle nous en sommes arrivés au jour d'aujourd'hui avec des outils ultra-modernes par rapport à il y a 150 ou 200 ans. Hein.
8: On peut donner des exemples là autour de nous. On a un gros pressoir qui date du début du XXe siècle, c'est ça ?
11: Oui, ben ça c'est une particularité, c'est peut-être l'outil le plus vieux du musée. On ne peut pas le dater parce que ce sont des outils qui étaient fabriqués artisanalement. Des visseries faites à la forge, vraiment des belles choses.
8: Combien de mètres carrés vous avez ici, Alexandre ?
11: Environ 800 mètres carrés.
8: Et une salle de projection également.
11: Oui, effectivement, une salle de cinéma sur un grand écran. Pour y parler du vignoble de Chablis, on a une vidéo autre sur les gelées de printemps, la nuit.
8: Et puis, ici, il y a également un petit train touristique, Alexandre.
11: Alors oui, c'est une activité qu'on propose depuis 2 ans. Découvrir le vignoble de Chablis en petit train touristique et le village de Chablis. Tout ça, c'est une balade qui dure environ 1 heure. 30 minutes dans les vignes, 30 minutes dans Chablis. Et tous les édifices où on passe dans Chablis sont commentés.
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8: Itinéraire bis à Chablis. Aujourd'hui, on va parler de patrimoine. Je suis en compagnie de Joël Bouchard. Joël, bonjour.
12: Bonjour.
8: Ça s'entend peut-être. Nous sommes à la Collégiale Saint-Martin et avec vous, on va parler de l'association Chablis Terre d'Histoire. Cette association, quels sont ses buts, ses missions?
12: Je dois déjà commencer par le commencement, c'est-à-dire elle a été créée en 2019, ce qui n'est pas si ancien. Et ça n'a l'air de rien, mais à l'heure actuelle, nous voilà rendus à 70 adhérents. Et c'était notre objectif de parler patrimoine, de parler histoire et de parler richesse et intérêt de notre histoire.
8: Parce que Chablis, ce n'est pas que le vin.
12: Alors Chablis, ça n'est pas que le vin, mais c'est quand même principalement le vin. On tourne autour du vin dans les recherches que nous faisons, dans les découvertes que nous faisons.
8: Alors ici, on est dans la Collégiale, Joël, et eh bien, il y a eu des recherches de fait et des choses extraordinaires de découvertes. On peut le dire.
12: Quand on dit découverte, c'est en fait des choses qui étaient au vu et au su de tout le monde depuis quasiment le 19e siècle, à savoir des toiles, des tableaux de grands noms de la peinture française, déjà comme Pierre Mignat, ensuite Philippe de Champaigne, qui était le portraitiste officiel du roi Louis XIII, et une toile attribuée au peintre Bassano, qui est une référence de la Renaissance italienne.
8: Joël, lorsque j'ai poussé les portes de cette collégiale Saint-Martin ici à Chablis, je me suis aperçu que ce très beau monument, je pouvais le visiter grâce à mon téléphone.
12: Alors ça, ça a été un de nos... Ouf ! Une belle victoire de l'année 2024, au cours de laquelle nous avons réussi à faire référencer par le site Belles Églises, qui est d'envergure nationale, notre collégiale Saint-Martin. Donc nous avons fourni à Belles Églises toute la documentation technique, architecturale, historique, etc., qui est actuellement, maintenant, à disposition du visiteur, numérique, entièrement gratuit.
8: Et puis en parlant de cette association, moi je suis allée faire un petit tour sur votre site internet et là il est magnifique. Avant de venir visiter Chablis, regardez-le.
12: Je vous ai parlé de 2019, la création de notre association, ça a été notre tout premier objectif, première réalisation. On trouve sur ce site toute la documentation, l'explication, la vitrine de ce qu'est l'histoire de Chablis avec des éléments documentaires qui n'ont jusqu'alors jamais été publiés, donc d'un intérêt majeur.
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8: Itinéraire bis à Chablis cette semaine, et vous l'attendez tous, c'est la partie gourmande de ma balade. Ici à Chablis, je suis à la boulangerie-pâtisserie, le pilier de Chablis dans la famille Boucher. Je voudrais Amandine, bonjour.
13: Bonjour.
8: Présentez-vous à nos auditeurs. Ici, on est dans une affaire totalement familiale.
13: Oui, je suis la fille de la maison. Ma maman est la chef pâtissière de l'entreprise et mon papa, chef boulanger.
8: C'est pour ça, dites-moi, qu'ils vous ont prénommé Amandine.
13: Je pense que ça vient un peu de là. C'était soit Amandine, soit Charlotte.
8: On va parler des spécialités de la maison. Alors ici, quand on rentre, on a envie de tout manger. On va commencer par les spécialités de pain, là, qui sont juste à côté de nous, si vous le voulez bien, Amandine.
13: Oui, alors en spécialité de pain, donc, on peut retrouver chez nous la tradition. Après, on a tout ce qui est pain spéciaux, donc le pain au maïs, le bûcheron, qui est un petit peu plus prononcé en goût, le 7 céréales, et plein d'autres variétés.
8: On passe à la pâtisserie. Je suis dans mon élément, moi, ici. Hein.
13: Moi aussi. Alors, la pâtisserie, on fait tout ce qui est pâtisserie classique, on va dire pâte à choux, tartelettes, et puis gâteaux un petit peu plus travaillés.
8: Et c'est la maman qui les fait.
13: Exactement.
8: Et puis, les chocolats, avec un chocolat qui a donné son nom à cette boulangerie-pâtisserie, c'est le pilier de Chablis.
13: Oui, c'est ça. Alors le pilier de Chablis, c'est vraiment notre spécialité ici. C'est une marque qui est déposée, donc qui existe déjà depuis plus de 30 ans maintenant. Donc c'est un bonbon de chocolat, donc avec un enrobage chocolat noir, lait ou blanc. Et à l'intérieur, on retrouve une ganache pralinée au marc de Bourgogne avec des raisins macérés au ratafia.
2: C'est une recette qui existe depuis plus de 30 ans et c'est une recette qui a été transmise à votre maman, votre papa ?
13: Exactement. On a repris la recette avec la boulangerie.
2: Il y a d'autres spécialités gourmandes comme ça ? On m'a dit qu'on se déplaçait le dimanche pour la gougère de la boulangerie-pâtisserie, le pilier de Chablis ici.
13: C'est vrai que le dimanche, c'est le jour du marché ici à Chablis. Et la gougère, bah, c'est quelque chose qui accompagne parfaitement le Chablis. Donc le dimanche, oui, c'est une grosse journée gougère. Et en période estivale, on la détourne aussi avec des lardons, de l'andouillette, de l'escargot, tout ce qu'il faut.
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3: 7h40, Arnaud Fromage est avec nous pour la nécessaire minute comptoise, hein, des infos insolites, improbables tous les jours. Bonjour Arnaud.
4: Bonjour, bonjour.
3: C'est mercredi aujourd'hui, il va falloir trouver une activité pour les enfants, forcément.
4: Oui, et comme ils n'ont repris l'école que depuis deux jours, je n'imagine même pas ce qu'ils peuvent avoir en tête. Tenez, nous sommes en juin 2015 à Beaucourt, dans le territoire de Belfort. Dans le cadre d'un atelier, les élèves du club de sciences du collège Saint-Exupéry s'apprêtent à réaliser l'expérience qu'ils préparent depuis des mois. Tout le collège est là, la presse est invitée, les scientifiques en herbe sont inquiets. Il est 9h20, leur âge du jour J de l'année A est là, 10 mois de travail sont en jeu, leur ballon sonde est prêt à s'envoler.
3: Oh, mais c'est juste ça, une expérience météo, c'est pas la peine de mettre autant de suspense, Arnaud.
4: Non, ce n'est pas qu'une expérience météo. C'est aussi une expérience charcutière, parce qu'au ballon sonde, destiné à tutoyer la stratosphère, est attachée une saucisse de Mordeaux. Oui, les collégiens de Beaucourt ont décidé d'envoyer une saucisse dans l'espace. Dans le ciel de Beaucourt, une nacelle contenant un système, un fil chauffant activé par une minuterie destinée à libérer la Mordeaux au bon moment, s'élève, tirée par le ballon gonflé à l'hélium. À bord, deux caméras sont embarquées pour suivre le périple de la saucisse qui ne fait que commencer, sous les hurrahs de la foule qui s'élève.
3: Ah mais qui a eu cette idée, Arnaud, sans rire ?
4: En réalité, c'est un concours de circonstances. Au départ, il s'agissait bien d'envoyer un ballon sonde, comme ça se fait souvent dans les clubs de sciences, et puis c'est au programme de quatrième, mais avec un petit personnage en plastique, en guise de charge. Or, il se trouve que le professeur de physique-chimie du collège de Beaucourt connaît bien Bertrand Vinçu, qui lui travaille régulièrement pour la promotion de la saucisse de Mordeaux. C'est à lui notamment qu'on doit l'idée de la Mordeaux-mobile, envoyée sur la caravane du Tour de France en 2014. Alors forcément, ça fait tilt. L'association de défense et de promotion des charcuteries et salaisons IGP de Franche-Comté donne son accord. La Mordeaux va pouvoir s'envoyer en l'air.
3: Ah, c'est complètement fou. Bon, j'espère juste que personne ne s'est pris ensuite une saucisse sur la tête, parce qu'elle est forcément retombée après.
4: Effectivement, et je vous rassure tout de suite, personne n'a été blessé lors de la redescente de la Mordeaux, qui aura tout de même atteint les 30 000 mètres d'altitude, soit deux fois plus haut qu'un avion de ligne, avant de retomber près de Zurich, en Suisse. Une fois récupérée, la partie plus sérieusement scientifique a pu commencer, avec les analyses de température et de pression atmosphérique par les élèves. Mais voilà, cette anecdote prouve une fois de plus que quand on veut faire une connerie, autant y aller à fond, parce que c'est très sérieux, la connerie.
3: Alors rendez-vous compte, une saucisse de Mordeaux dans l'espace, on en apprend vraiment tous les jours, avec la nécessaire minute comptoise d'Arnaud Fromage. Vous réécoutez, vous voyez aussi des images évidemment sur ici.fr Besançon. Merci beaucoup Arnaud, et puis à demain.
4: À demain.
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1: 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Wichizef, petit guide à l'usage des étrangers du sud du péage d'Arras en vacances dans notre belle région.
2: Vous avez décidé de vous promener en famille dans notre belle région. Hein. Quand il fait beau, il faut en profiter. Hein. Alors toute la petite famille se prépare, on attend les cousins qui tardent un peu. Et quand tout le monde est enfin réuni, au moment de sortir, il se met à rager. Alors votre premier réflexe est de dire « Oh, c'est pas grave, on remet ça à demain ». Et ça, votre cousin répond « Oh, oh, ça va, on n'est pas en chuc ».
3: Ne paniquez pas, Wikizef est là pour vous aider.
2: Je comprends votre inquiétude et avant que vous ne vérifiez si vos enfants sont bien faits de la matière prévue pour construire un enfant, rassurez-vous, ils ne sont pas en sucre comme les petits Jésus roses qu'on avait à Noël. Ça, c'était bon. On n'est pas en sucre.
1: Traduction.
2: On n'est pas en sucre. Il suffit de voir la réaction d'un morceau de sucre trempé dans le café, sous un robinet ou dans la cuillère au-dessus d'un verre d'absinthe avant de composer des poèmes qui parlent de femmes avec des ailes de papillon et qui forniquent avec des licornes. Que fait le sucre? Il fond, il disparaît, il se dissout. Et par expérience, le ch'ti ne se dissout déjà pas dans la bière, je vois pas ce que l'eau pourrait bien lui faire. Donc ça signifie que ce n'est pas parce qu'il pleut qu'on ne va pas sortir. Tout ce qu'on risque, c'est quoi? D'être mouillé. Et contrairement à ce que pensent les étrangers du sud du péage d'Arras, c'est pas grave d'être mouillé. Et puis c'est pas contagieux. Et ceci dit, en passant, on n'est pas en chuc, c'est quand même plus sympa que l'adage breton, il ne pleut que sur les cons.
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4: Je suis en train de pêcher.
5: Vous faites ça souvent? Aller à la pêche?
4: Relativement souvent, oui. C'est une tranquillité, c'est un besoin de compenser de la semaine du boulot. C'est un mode de relaxation, d'être en contact avec la nature.
5: Parce que si vous restez chez vous, il y a des gens qui vous laissent pas tranquille?
4: Non, c'est pas ça du tout, mais au moins on est dans la nature, ça change un peu du travail, quoi, ça permet de décompresser.
5: Vous appelez comment?
4: Michael.
5: Et alors, vous habitez dans cette commune, ici, ou vous venez d'un petit peu plus loin?
4: On est proche de Mayenne.
5: Et alors, pourquoi vous venez ici, au plan d'eau de la Chênée?
4: C'est un étang fédéral. On a besoin juste du permis de pêche. C'est un étang qui est assez sympathique. On vient assez souvent en camping, aussi. Et on en profite pour pêcher, du coup.
5: Vous êtes avec qui?
4: Là, je suis avec mon beau-fils.
5: Qui s'appelle comment?
4: Benoît.
5: Et je vois que le coffre de la voiture, il est bien chargé. Hein. Vous en avez du matos, vous, hein?
4: Un petit peu, ouais, il faut. On n'attrape pas les mouches avec du vinaigre, comme on dit.
5: Mais vous avez combien de cannes à pêche?
4: Quatre cannes à pêche.
5: Et puis le réchaud, tout ce qu'il faut.
4: Exactement, là, le café est en train de chauffer.
5: Donc vous êtes là jusqu'à ce soir, à la tombée de la nuit?
4: Exactement.
5: Vous dormez sur place parfois?
4: Oui, ça nous arrive.
5: Là, c'est prévu?
4: Non, pas ce soir.
5: Pas ce soir.
4: Non.
5: Profitez bien.
4: Merci bien, bonne journée à vous.
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6: Aujourd'hui, j'ai testé pour vous le cirque de Navacelle. Je vous emmène avec moi dans un endroit qui donne le vertige, mais dans le bon sens du terme. Et pour vivre cette aventure, Christina et Lola sont avec moi. Autant vous dire que l'expérience se vit encore mieux à plusieurs. Direction le cirque de Navacelle. La route serpente tourne, monte, et par la fenêtre, le paysage change peu à peu. Et puis, on arrive dans les hauteurs, on coupe le moteur, silence total. Devant nous, un immense amphithéâtre creusé par le temps. Des falaises vertigineuses, la rivière tout en bas, toute minuscule. On reste là, sans parler, juste on regarde. On entame la descente à pied. Le sentier s'enfonce doucement et dans le cirque, à chaque pas, le décor change. À gauche, des falaises impressionnantes. À droite, de la verdure, des odeurs de nature, le bruit discret de l'eau en contrebas. Copine me souffle, qu'est-ce qu'on se sent bien ici. Et l'autre qui nous dit, en sortant son téléphone bien évidemment, c'est tellement beau pour capturer tous ces moments. On marche, on discute, on rigole, on s'arrête souvent, pas parce que c'est fatigant, mais chaque virage offre un nouveau point de vue. On arrive en bas, on découvre le village de Navacelle. Quelques maisons en pierre, la rivière qui passe tranquillement, le temps qui semble s'être arrêté. On parle moins fort, on respire profondément. C'est une expérience à la fois physique, parce qu'elle se mérite, et contemplative, parce qu'on prend le temps de vraiment vivre l'instant. Ce que j'ai ressenti ici, un mélange étrange de vertige et de sérénité, la nature immense, presque écrasante, et en même temps incroyablement apaisante. Partager ce moment avec Lola et Christina rend l'expérience encore plus forte. On s'encourage dans les montées, on rit, on s'émerveille ensemble. Le cirque de Navacelles est un lieu à voir au moins une fois dans sa vie. Accessible toute l'année, il propose de nombreux sentiers de randonnée, bien balisés pour tous les niveaux. Prévoyez une bonne paire de chaussures quand même, de l'eau et surtout le temps pour vraiment profiter. Petit conseil pratique, laissez votre voiture au belvédère de Blandas, 4 euros, et prenez la navette gratuite pour descendre dans le cirque. Elles sont mises en place pendant la saison estivale.
7: Pour autant que la montagne est belle.
6: J'ai testé, j'ai adoré le cirque de Navacelles, un endroit puissant, naturel, inoubliable. C'était Béatrice et on se dit à très vite pour une nouvelle chronique pleine de découvertes.
7: Que l'automne vient d'arriver.
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1: Dans Minute Papillon ce matin, Thierry, on s'arrête ensemble sur un nouveau monument à Bassou, monument qui célèbre l'histoire gastronomique du village.
2: Avallon avait sa grenouille devant la collégiale Saint-Lazare. Bassou a désormais son escargot à l'entrée de la commune.
3: Escargot de Bourgogne.
2: Et oui, de Bourgogne. Et du haut de cet escargot, 230 ans d'histoire de la cuisine nous contemple.
4: J'adore les escargots.
2: Cet escargot sculpté, nouvel emblème de Bassou, est un clin d'œil à une histoire locale savoureuse. Tout commence en 1796, quand le père Vallée, aubergiste, invente la recette des escargots beurrés.
5: Du beurre, voyons, du beurre. Faut faire bien.
2: Avant cela, pendant la Révolution, les escargots, on les mangeait grillés. Ouais, délicieux, mais un peu sec quand même. Bassou profite alors de sa position stratégique entre Paris et Lyon. Les marchands de vin de Bercy s'y arrêtent et la recette des escargots beurrés se répand. Trois établissements renommés proposent dans la capitale chaque semaine les derniers arrivages de Bassou. Les marronniers, les peupliers et le grand Saint-Louis mettent son escargot à leur carte et attirent le tout Paris.
6: Ici, tous les clients sont ducs et tous les clients sont rois.
2: De la maison Vallée à Chauvin, puis Bio en 1959, jusqu'au groupe Française de Gastronomie en 1995, l'escargot de Bassou devient un produit phare et sa renommée dépasse largement les frontières de notre région.
7: Ah oui, ah c'est très bon.
2: Cette notoriété valait bien une sculpture de 4 tonnes, taillée dans la pierre de Massangy, une belle bête de 2 mètres de haut pour 1,70 m de long, qui regarde passer les touristes à l'entrée de la grande rue et qui fait de l'œil à tous les gourmands.
8: S'il me plaît, bon brun.
2: Merci. Cet imposant escargot de pierre est l'œuvre du sculpteur Yvan Baudouin, qui avait déjà créé la grenouille avalonnaise. Son prix, l'équivalent de 1733 douzaines d'escargots bio. Soit 13 000 euros financés à 65% par la commune. Mais quand on aime les escargots, on ne compte pas.
5: Du beurre, voyons, du beurre. Faut faire bien.
9: Belle sculpture que 1733 douzaines d'escargots.
2: Ouais, j'ai compté. Hein.
9: Ça
2: en fait pas mal.
9: Ça en fait pas mal, effectivement, surtout pour une personne. Merci beaucoup, Thierry, pour
2: un petit
9: papillon. 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
11: Ici, on fête la Saint-Vincent, la grande fête des vignerons en Bourgogne. Elle est honorée officiellement le 22 janvier. Dans notre région, la tradition veut que tous les ans, les festivités changent de village. Mais qui était ce fameux Saint-Vincent ? Bonjour Sandra Amani.
12: Bonjour Charlotte.
11: Vous avez enquêté sur ce sujet si mystérieux. Et vous avez écrit un conte intitulé « La légende de Saint-Vincent », une histoire de votre ouvrage « Légende du vignoble » édité aux éditions de l'Escargot Savant. Chapitre 1, le sacre de Saint-Vincent, 3e siècle après notre ère.
13: Nous voici en Espagne, plus exactement à Huesca, petit village au pied des Pyrénées. Ici vit Vincent, un jeune homme dévoué qui s'est pris d'amour pour le christianisme, une religion toute récente et avec encore peu de croyants. Vincent a un ami qui lui est cher, c'est Valère, l'évêque de Saragosse.
14: Me voici bien vieux à présent. Et j'ai beaucoup de mal à m'exprimer en public. Mon cher Vincent, le brillant orateur que vous êtes, sera chargé de me suppléer dans cette tâche difficile. Êtes-vous d'accord ?
11: Monseigneur, je suis honoré de devenir votre diacre. Je me réjouis d'avance à l'idée de mes voyages à travers l'Europe. J'ai hâte d'aller faire connaître notre Dieu à tous les païens. J'irai jusqu'en Gaule s'il le faut. Chapitre 2, l'Empire romain.
13: Au 3e siècle de notre ère, l'empereur romain Dioclétien entame des persécutions contre les chrétiens. La nouvelle religion prend de telles proportions que l'ordre public est bouleversé. Vincent et l'évêque sont arrêtés, puis conduits, enchaînés, auprès de Dacien, le gouverneur qui représente Rome en Espagne.
4: Évêque Valère, avouez vite toutes vos fautes, sinon vous le regretterez amèrement.
14: Mes fautes ? Quelles fautes ? Je ne vois pas de quoi vous parlez.
4: Ne vous moquez pas de moi. Avouez immédiatement les sacrilèges que vous et votre diacre avez commis contre notre empereur.
13: Vincent, voyant la grande...

0: On le brûle de toutes parts. On le torture nuit et jour.
1: Comment les souffrances de Vincent en Espagne vont-ils le transformer en saint en Bourgogne ?
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1: Ah, la Saint-Vincent tournante ! Une fête que nous célébrons chaque année dans les villages viticoles de Bourgogne. Mais qui était Saint-Vincent ? Voilà sa légende, racontée par Sandra Amani, auteure de Légende du vignoble, éditée chez l'Escargot Savant.
0: Nous sommes le 22 janvier 304, le jour de la mort de Vincent. Il n'a pas survécu aux nombreuses tortures des Romains. Le corps brûlé et disloqué, on l'a ensuite accroché à une pierre de meule et jeté à la mer à plus de 200 km de Saragosse. Mais quelques jours plus tard, son corps est ramené par les vagues sur le rivage. Des chrétiens le ramassent et l'enterrent dignement. Au cours des années 304 et 305, plus d'un millier de chrétiens périssent sous la torture. La gloire de Vincent s'étend dans toute l'Espagne et parvient jusqu'en Gaule. Bientôt, Vincent devient Saint-Vincent. Sa fête est célébrée le 22 janvier.
1: Chapitre 3, le mystère de Saint-Vincent.
0: Bienvenue en Bourgogne. Ici, la vigne fait vivre bon nombre de paysans depuis déjà des centaines d'années. Dans les villages où celle-ci foisonne, c'est chaque année la fameuse Saint-Vincent. Dans les terroirs, on décore les maisons de bannières et de fleurs multicolores qui donnent à l'hiver des couleurs estivales. Une famille de vignerons dirige la société d'entraide locale. Une grande procession a lieu suivie d'une messe. Pendant la procession, la statue de Saint-Vincent, détenue par la famille qui régit la société, est remise à celle qui organisera la fête l'année suivante. Après la messe, un grand festin est organisé, le repas de cochon. On goûte le vin sans modération, on intronise des vignerons méritants que l'on nomme chevaliers du Tastevin. On rit, on chante, on danse même lorsque tombe le soir.
1: Attendez, Sandra, cette histoire actuelle des festivités de Saint-Vincent, on la connaît cette histoire. Dites-moi plutôt pourquoi Saint-Vincent est devenu patron des vignerons.
0: En réalité, nul ne le sait. Peut-être parce que le mot vin se trouve dans le prénom du saint, vous voyez ?
1: Oui.
0: Ou parce qu'on a utilisé une roue de pressoir pour le torturer. Ça, c'est aussi une hypothèse qui a été présentée.
1: D'accord.
0: Ou parce que les diacres à l'autel versent du vin dans le calice.
1: Donc, on ne sait pas vraiment pourquoi Vincent, le jeune diacre torturé par les Romains en Espagne, est devenu si important pour les vignerons de Bourgogne.
0: C'est là le plus grand des mystères. Chaque village bourguignon raconte effectivement sa propre légende. Quelle que soit la raison, on a aujourd'hui la preuve que Saint-Vincent n'a absolument pas souffert pour rien, puisque chaque 22 janvier sonne pour lui une nouvelle heure de gloire.
1: Et rappelez-vous, même s'il peut faire terriblement froid le jour de la grande fête des vignerons,
3: à la Saint-Vincent, l'hiver perd ses dents, où les retrouve pour longtemps.

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1: Café Boc, merci de nous recevoir depuis votre belle boutique de la rue du Docteur Leroy. Bonjour Henri Lemarié.
2: Bonjour Roland.
1: Alors votre actualité déjà avec 2026 dans la ligne de mire, c'est la création d'une franchise, d'un accompagnement également des futurs franchisés. Mais pour en arriver là, c'est quand même intéressant de savoir qui vous êtes et comment vous avez commencé. Moi je vois Café Boc 1932, bon c'est pas vous qui êtes à la tête de cette enseigne depuis 1932. Vous les dirigez depuis quand ?
2: Je dirige les Cafés Boc depuis 2020, depuis octobre 2020, depuis que Bruno Clément, qui avait été là pendant 32 ans, m'a cédé le fonds de commerce.
1: Allez, des questions très directes. Quel âge avez-vous ?
2: J'ai 56 ans dans quelques jours.
1: Est-ce que vous êtes Sartois de naissance ?
2: Je suis Sartois de famille, parce que moi je suis né et j'ai grandi en région parisienne, mais ma famille est originaire du sud de la Sarthe, à Rueil-sur-Loire, depuis des générations et des générations.
1: Quelle a été votre formation ?
2: Je suis technicien d'abord et ensuite commercial. Je suis technico-commercial, j'ai commencé par vendre du bien d'équipement industriel.
1: Le café, pourquoi, comment ?
2: C'est un cheminement, j'ai commencé par l'industrie, j'ai eu envie de quitter l'industrie pour revenir à mes racines familiales qui est l'artisanat. Donc je me suis dirigé vers le bâtiment, donc la ferronnerie d'art. J'ai repris une entreprise que j'ai dirigée pendant 10 ans. La dernière opportunité professionnelle, ça a été d'aller vers encore plus d'artisanat avec la reprise de ce fonds de commerce où on transforme le café vert, le café cru qui nous vient de l'autre bout de la planète, en un café torréfié que l'on vend ici. Et effectivement, les Cafés Boc le font depuis 93 ans.
1: Ça a l'air de bien se passer. C'est quoi les clés de la réussite ?
2: Il n'y a pas de clé de la réussite propre à Café Boc. C'est le clé de la réussite propre à l'entreprise, c'est-à-dire définir un projet d'entreprise, une stratégie, s'y tenir, s'entourer de gens compétents, motivés, de respecter les équipes en interne, les clients en externe, et puis de croire en son projet et de porter la passion.
1: Henri Lemarié, où vous voyez-vous dans 5 ans ?
2: J'espère que dans 5 ans, les Cafés Boc seront une marque connue en France pour la défense de la filière et pour la vertu qu'ils porteront.
1: Parlez-nous du cadre de vie qu'offre la Sarthe, Henri Lemarié.
2: C'est un cadre de vie exceptionnel. Nos enfants peuvent y grandir. On est proche de cette nature qui nous est si importante. Et aujourd'hui, quand même, la possibilité d'y porter à des projets modernes.
1: Merci beaucoup, Henri Lemarié, de nous avoir reçus. À très bientôt.
2: À bientôt, Bruno.
1: On peut se prendre un café là tout de suite.
2: Allons-y.
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3: Nous l'avions déjà reçue dans Toujours à la page en tant que romancière. La romanaise Magali Milot est de retour dans les librairies, mais cette fois en tant que médecin. Le métier qu'elle a exercé passionnellement jusqu'à un burn-out en blouse blanche. C'est d'ailleurs le titre qu'elle a choisi pour ce témoignage qui paraît chez l'Archipel. « Mon burn-out en blouse blanche ». Un livre qui commence le jour où Magali échappe de peu à la mort au volant parce que son cœur déclenche au milieu de nulle part une crise de tachycardie. Et ce n'était pas le premier symptôme, il y avait eu des bronchites à répétition, l'eczéma et même l'apparition d'un foyer d'endométriose. Et bien sûr, la course contre le temps pour s'occuper de ses enfants, recevoir ses 40 patients par jour, les ruminations nocturnes, la boule au ventre le jour. Et il y a aussi eu le déni, un refus de voir qu'il était urgent qu'elle arrête. Même cet accident, évité de justesse, n'aura pas su lui mettre les points sur les i. Pourquoi, Magali Milot ?
4: Je ne sais pas exactement, mais c'est vrai que j'avais beaucoup de culpabilité à m'arrêter par rapport aux patients, par rapport à ma famille. Dans nos études, on ne nous apprend pas à prendre soin de nous. On nous apprend à toujours être là, toujours travailler, voilà, faire plus. Et puis, en tant que femme, j'allais dire qu'on est un peu des rocs, on est... Voilà, on est les piliers et oui, je me disais, il faut que je tienne, quoi. Il faut tenir.
3: Et vous aviez des reproches qui vous étaient faits dans le cadre familial, effectivement. Comment vous les expliquez ?
4: Je pense que c'est pas compris ce qu'on vit quand on est en burn-out. Et voilà, et peut-être que l'entourage a besoin de savoir que c'est pas quelque chose qu'on ne veut plus faire, c'est juste qu'on peut plus parce qu'on n'a pas assez d'énergie. Donc je pense que c'est pas compris.
3: Pas compris non plus par une partie du corps médical, parce que vous avez quelques consultations qui sont quand même assez violentes.
4: Oui, les médecins ne m'écoutaient pas vraiment. En tout cas, certains que j'ai vus. C'était assez compliqué ça pour moi.
3: qui a été ou quelle a été la première personne ou le premier moment qui vous a autorisé à vous dire là, je vis quelque chose et c'est légitime de dire stop?
4: Alors la première personne, ça a été quand même la psychologue qui m'a suivie. Mais au début, c'est pareil, je voulais pas croire à ce qu'elle me disait. Elle m'a vraiment dit, c'est un burn-out, etc. Il va falloir du temps. Mais moi, j'étais encore dans le déni, en me disant, non, mais c'est trop long. Elle me parle d'un an et demi de repos. Moi, j'ai envie de reprendre et je vais reprendre bien plus vite.
3: Écrire ce livre, pour vous, c'était un bilan, c'était un message? Comment est-ce que vous l'avez abordé?
4: Pour moi, c'est plus un message, en fait. C'est plus pour aider les gens qui sont en burn-out, mais aussi les proches. Après, c'était aussi alerter, parce qu'il y a beaucoup de burn-out en ce moment, dans toutes les professions, mais le milieu médical est quand même bien impacté. Le système médical actuellement, je vais dire, il est plus performant, parce que chaque médecin a trop de patients, comme je le mets à la fin. La patientèle a augmenté de 1/5 par médecin. C'est très compliqué. Donc c'est pour ça qu'il y a des médecins qui tombent, j'allais dire, malades de plus en plus. Moi, je dirais, ce qui est essentiel par rapport aux professions médicales, aux médecins, c'est prendre soin de soi pour pouvoir ensuite redonner aux autres. Et puis après, même pour la plupart des personnes, essayer toujours de se ramener un peu à soi et à quels sont mes besoins, quelles sont mes limites, et j'ai le droit de dire non pour certaines choses pour pouvoir me préserver ma santé.
3: Magali Milo a vécu 3 ans de descente aux enfers et a mis 3 ans à se reconstruire grâce au repos, à la méditation, à la danse, à l'écriture. Grâce à un recentrage sur elle-même et une remise en question profonde de son mode de vie, elle délivre un témoignage touchant et un message indispensable dans « Mon burn-out en blouse blanche » paru chez l'Archipel.
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2: Bonjour Louise, bonjour à tous.
3: Le foot féminin a décidément conquis la Suisse.
2: Ah ça, depuis qu'ils ont accueilli l'Euro cet été, on a l'impression que c'est eux qui ont inventé le foot féminin. Hein. En tout cas, ils se sont sérieusement penchés sur ce phénomène étrange, à savoir des humains de sexe non masculin qui courent après une baballe en essayant de marquer des buts. Pour eux, ça semble tellement extraordinaire qu'ils en ont profité pour mener une expérience. Faire réaliser aux hommes la performance des footballeuses. Mmh. On dit comme ça, je sais, ça peut paraître étrange, oui. Vu que le foot masculin existe depuis bien plus longtemps, et que les mâles sont quand même des pionniers dans ce sport.
3: En fait, il est question d'égalité homme-femme dans cette expérience.
2: Eh ben oui. Vous aurez remarqué que ces dames jouent sur le même terrain que les hommes. Eh ben ça, ça épate les Suisses. Faire jouer les filles sur des terrains aux mêmes dimensions que les garçons sans tenir compte des différences anthropométriques et physiologiques des deux sexes, non mais ça va ou bien ? Alors, ils ont sorti leurs scientifiques de leurs vacances pour nous dire que les femmes sont généralement plus petites et ont moins de masse musculaire. Donc, sur un terrain aux mêmes dimensions que les hommes, les femmes doivent courir davantage et fournir plus d'efforts.
3: Ils ont donc voulu rétablir l'égalité ou au moins la vérité, quoi.
2: Eh oui. Alors, leur idée, c'est faire jouer les hommes sur un terrain 20% plus grand et avec un ballon plus lourd. C'est un ballon l'équivalent du poids d'un ballon de basket et aussi des buts plus grands. Voilà comment les Suisses veulent rétablir l'égalité autour du ballon rond. Alors, dans ces conditions, les hommes ont fini épuisés avec l'impression de jouer au ralenti. Tout ça a donc permis aux Suisses de montrer que l'égalité des sexes, ok, mais question ballon, c'est pas possible. Ils viennent donc peut-être, malgré eux, de donner raison à ceux qui voient le foot féminin comme une version light du foot tout court.
3: Des drôles d'expériences hein, quand même qui sont menées en Suisse, mais peut-être pour la bonne cause ensuite. Merci David, à demain.
2: À demain.
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1: La Côte de Lumière en Vendée, Côte de Jade au sud de l'estuaire. Pourquoi ces jolis noms pour parler de nos côtes? La réponse avec Lucie Miossec et son pourquoi des choses.
2: Et oui, on connaît la Côte d'Azur dans le sud, qu'on appelle comme ça pour le bleu azur de ses eaux. On connaît la Côte de Granit Rose, qu'on appelle comme ça... Je vous fais pas de dessin parce qu'il y a du granit rose, voilà. Mais alors, la Côte de Jade, vu qu'on n'y trouve pas de jade, d'où peut venir ce nom? Eh bien, apparemment, d'une paire de chaussettes. Je vous explique ça juste après. Mais déjà, il faut savoir pourquoi on donne des noms aux côtes. Pour ça, retour au début des années 1900.
1: Les lignes de chemin de fer se développent en France, Lucie, et avec elles arrivent les touristes.
2: La France est bordée de côtes qui font rêver, alors chaque région cherche à faire rêver encore plus les touristes pour les faire venir. C'est pour ça qu'on se retrouve avec des côtes qui s'appellent comme des pierres précieuses ou des métaux précieux. Argent, émeraude, améthyste et jade. Allez, chose promise, chose due, vous allez rigoler, c'est à cause ou grâce à des chaussettes que la Côte de Jade s'appelle la Côte de Jade. Parce qu'au moment où toutes les côtes alentour avaient déjà un nom, il a fallu trouver un nom à celle qui s'appelle aujourd'hui la Côte de Jade. Ça, c'était dans les années 30. Le maire de la Bernerie, Louis Gauthier, avant d'aller au conseil pour voter justement sur le fait d'avoir un nouveau nom pour cette côte, eh ben, il aurait regardé ses chaussettes et il aurait eu une illumination. Mes chaussettes sont de la même couleur que l'eau de la côte. Et là, à ce moment-là, il aurait demandé à sa femme: mais de quelle couleur sont mes chaussettes? Et là, sa femme aurait répondu: bah, c'est couleur jade. Bim, bam, boum. Voilà comment la côte de Jade est née. Jade, parce que l'eau de cette côte est caractérisée par ses nuances de vert. Vert clair, vert foncé, selon le temps, selon les saisons. C'est quand même très joli comme nom. Alors on peut se réjouir que le maire de la Bernerie ait eu des chaussettes vertes ce jour-là.
1: Oui, vous avez raison, Lucie Miossec, et des fois, voilà, ça tient pas à grand-chose.
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3: On doit faire un reportage avec les R3, Moggio Carnon, mais je sais pas sur quel terrain ils sont.
4: Ils vont venir là ou là-bas?
5: Là, le terrain ici, il est allumé
3: 24/24.
6: Virginie et vous.
7: Il y a quelques jours, le monde du football héraultais a vécu un moment historique. Quatre clubs étaient en effet en 7e tour de la Coupe de France.
8: Le numéro que vous demandez n'est pas attribué.
7: Point P foot pour ceux qui n'y voient pas très clair. En gros, on part des professionnels de la Ligue 1, 2, 3, ensuite les semi-pros avec les nationales 1, 2, 3 et les amateurs avec les régionales et départementales 1, 2, 3. La Coupe de France a cette particularité qui permet aux équipes de toutes les divisions de s'inscrire et de se rencontrer entre elles. Avoir quatre clubs à ce niveau de la compétition est donc dingue. Quelques jours avant leur élimination, je suis allée à l'entraînement des R3 de l'Union sportive Moggio Carnon. Rendez-vous à la plaine des sports de Moggio, un mercredi soir, 19h. Il fait déjà bien nuit. Tous les terrains sont allumés, ça joue dans tous les sens. Arrivé sur le bord du terrain avec Mathis, le technicien du son, on tombe sur Mehdi, le directeur sportif du club. Posté juste à la sortie du vestiaire, il voit tous les joueurs arriver.
9: Bonsoir.
10: Ce que je leur dis souvent, c'est... Il y a des gens qui préparent la buvette, qui préparent ce... Quand vous finissez le match, première chose que vous faites, vous allez leur dire bonjour, vous mangez un morceau, vous dites bonjour à tout le monde. Là, c'est... Le respect, c'est...
7: Tout en regardant les joueurs faire des jongles et des passes en attendant le coach, je demande à Mehdi depuis combien de temps il est au club.
10: Moi, je suis resté pendant 30 ans à Vendargue. Après, je suis parti dans un gros club à Palavas, R1, tout ça. Là. J'ai fait 2 ans, puis après, ceux qui sont venus me chercher ici. Après, la politique d'ici ne m'a pas plu, je suis reparti. Après, ils sont revenus me rechercher.
3: La politique a changé ou quoi?
10: Ouais.
3: Ah oui, d'accord. Et c'est quoi le boulot d'un directeur sportif?
10: Tout en coordination des éducateurs, des joueurs. Quand il y a un problème, au lieu de se prendre le chou avec l'entraîneur, de venir me rencontrer, discuter.
3: D'accord.
10: Faire les planifications des matchs à l'extérieur quand on se déplace, tout gérer, tout.
3: Ah oui, c'est un sacré boulot.
10: Ah oui.
3: Et ça, c'est du bénévolat?
10: On me paye mes frais d'essence.
3: Oui, d'accord.
10: Mais après, je j'attends pas ça pour vivre.
3: Oui, d'accord.
10: Moi, j'ai un boulot. Hein.
3: Vous faites quoi dans la vie?
10: Je suis responsable de maintenance dans une grosse société, Vendargue.
3: Et donc, le foot, ça a toujours été votre truc?
10: Ah, toujours, toujours.
3: Vous avez toujours fait deux métiers tout le temps?
10: Ah oui, moi, le foot, c'était... J'y jouais, j'entraînais.
3: Il n'y a jamais eu de truc de... Quand je serai grand, je serai Zidane?
10: Bon, les Zidane, il y en a... On croit tout le monde les Zidane, mais il n'y en a pas beaucoup. Hein. Oui. Après, il y a des regrets, bien sûr, parce que nous, quand on à notre époque, on avait les copains, et quand tu avais tes copains, tu restais avec tes copains, j'aurais pu partir ailleurs, hein, je dis la vérité, j'aurais pu partir ailleurs. Mais quand les copains du village et tout, bon, après, c'est des choix qu'on a fait de la vie. Hein, bon.
3: Et les copains, ils sont toujours là?
10: Oui, oui, je les vois toujours. Les
3: amis, ah, bah alors, ça valait la peine peut-être.
10: Alors, mon collègue, c'est cool.
3: On ne sait pas si Mehdi aurait été un grand joueur pro, mais comme directeur sportif du club amateur de Mogliocarnon, il fait l'unanimité.
10: Bonsoir.
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5: Eh bien, dis ça à tous, mais le mercat de l'Uni ou le mercat des rebelles, mais en gascogne toulousain, c'est prononcé les marcat avec un A. Marca. En gascogne toulousaine, bah, du côté, par exemple, de l'île des Baches, c'est l'île Jourdain, pour parler du marché, vous prononcez les marcat. Alors, bête, il y a des mercats, ça, bien, à Toulouse, le plus connu, certainement, le marché Victor Hugo, un lieu emblématique de la ville rose. Là-bas, certains Toulousains achètent auprès de leur boucher charcutier des cansalades. Alors, bête, une questionnette, au Kézako, là, la cansalade.
9: Ce serait pas du jambon?
5: Pas exactement. La cansalade, c'est de la poitrine de porc salé. Ouais. Cansalade. Donc, moi, ne pas confondre, attention, avec car salade. La car salade, c'est littéralement la chair salée, donc la charcuterie. Alors, en ce moment, vous êtes nombreux à acheter, surtout, ben, des rasines ou d'arrasim. Solide, bien entendu, il s'agit du
9: français, raisin.
5: Du raisin. Une précision sur le mot rasine qui désigne, et lingonostre, aussi bien le fruit de la vigne, comme en français, que la grappe elle-même.
9: Et comment on dit alors, je mange du raisin?
5: Mais vous allez le dire, manji des rasines.
9: Manji des rasines.
5: Fort plat. Ou minja rasim. En revanche, manja ou minja urasin signifie manger une grappe de raisin, pas juste un raisin. Al mercat podes crumpatabe des pumos. Au marché, vous pouvez acheter également, en ce moment, quoi, ben, des pumos.
9: Des pommes.
5: Des pommes, manger des pommes.
9: Belles, ouais.
5: Mais oui. Des percets ou des percegos. Il y en a encore, j'en ai trouvé quelques-unes. Des pêches. Des fragustos, quesaco. Alors ça, c'est pas évident, des fragustes, des framboises, oh, et même des myrtilles, c'est très très bon, d'abajous ou abajous, ça dépend de la prononciation. Buono fine semana a tutti.

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8: Été 2019, Cédric Jiménez pose sa caméra à Marseille pour réaliser son prochain film, Bac Nord.
9: On approche du chauffe.
8: 2012, les quartiers nord de Marseille détiennent un triste record. La zone au taux de criminalité le plus élevé de France. Poussée par sa hiérarchie, la Bac Nord, brigade anti-criminalité, cherche sans cesse à améliorer ses résultats. Dans ce secteur à haut risque, les policiers adaptent leurs méthodes, franchissent parfois la ligne jaune, jusqu'au jour où le système judiciaire se retourne contre eux.
10: Vas-y Greg, déclenche.
11: Ok. Attends, avance s'il te plaît.
8: Cinq ans après le succès de La French, Cédric Jiménez est de retour dans sa ville pour son nouveau film. Après La French Connection, dans le Marseille des années 70, cette fois-ci c'est une affaire contemporaine qui a attiré son attention. Quelques années plus tôt, des policiers de la Bac Nord ont été emprisonnés pour racket et trafic de stupéfiants.
12: Bonsoir à tous. Dans l'actualité ce soir, un scandale dans la police à Marseille. Trois fonctionnaires de la BAC sont soupçonnés de corruption et d'extorsion. Ils auraient revendu de la drogue saisie auprès des voyous et monnayé des services.
8: Cité sous tension, policier à bout, Jiménez connaît bien. Il a grandi dans les quartiers nord. Pour nourrir son scénario, il a pu puiser dans ses souvenirs, mais aussi en partant à la rencontre des habitants et des témoins privilégiés de l'affaire. Les policiers de la BAC eux-mêmes qui accompagnent l'équipe technique et les acteurs Gilles Lelouch, François Civil et Karim Leclous tout au long de la conception du film.
13: À toutes les équipes, on va y aller. Je rappelle, au déclenchement, on ne procède à aucune interpellation. On suit la sacoche pour identifier la nourrice. On trouve le stock, quoi qu'il arrive.
8: Ici, pas de Marseille de carte postale, mais plutôt l'envers du décor. Le Marseille des revendeurs de cigarettes à la sauvette, des trafiquants de tortues, de la violence au quotidien.
13: On sert plus à rien. C'est fini. Les habitants des quartiers, ils n'ont même plus l'espoir qu'on vienne les aider, c'est fini. Ils sont résignés, on les laisse dans la merde, on fait rien pour eux, rien. On peut plus foutre les pieds dans les cités sans se faire agresser, sans se faire cracher dessus, sans se faire traiter de fils de pute tous les jours. Mais il faut pas faire de vagues. Mais on va où là? Je comprends pas en fait, c'est quoi le projet? À quoi on sert?
8: Après La French, le cinéaste confirme son talent pour le film policier, un genre qui a bercé sa jeunesse et qui atteint là son paroxysme dans une grande scène qu'il souhaitait à l'origine tourner dans la cité de la Castellane, mais où le syndic s'y oppose pour des raisons d'image. C'est finalement à Port-de-Bouc qu'il réalise cette scène d'un quart d'heure qui montre de manière quasi documentaire une intervention dans un milieu très hostile. Un souvenir fort pour François Civil.
14: Grosse scène d'immersion, où là ça a été un vrai morceau, quoi. C'était un film dans le film où il a fallu passer, je crois que c'était plus de 10 jours dans une cité avec les habitants qui nous aidaient, qui faisaient de la figuration. Ça a été à la fois des moments de grande tension, de jeu, et où vraiment nous, on partait sur des prises parfois, des prises de 10 minutes d'action, et où on sent vraiment la pression. Et en même temps, dès qu'on disait couper, bah, tous les gars avec qui on était levaient les bras, trop contents d'avoir participé à ce truc-là, et d'avoir participé au processus créatif de ce que c'est un film, le côté collégial. Donc c'était génial, et de sentir que ouais, il y avait certains des mecs qui étaient là, qui avaient des bracelets électroniques, certains où on savait qu'ils bossaient dans le réseau, qui étaient affilié à la cité, mais en fait, il y avait un côté très, je pense, très cool pour eux, déjà qu'on s'intéresse à eux, qu'on les fasse participer et qu'on les considère. Quoi.
8: 2 millions d'entrées plus tard, on peut le dire, le milieu des quartiers nord est devenu un caïd du 7e art.
15: Tourne la BAC en boucle.
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16: Nous sommes dans le Pével et du haut de son échelle, lui, le précurseur Émile, bénéficie du plus beau panorama qui soit.
17: Je m'appelle Émile Vah, je suis meunier à Mons en Pével.
16: Et Émile, ça date pas d'hier, cette histoire de meunerie.
17: Ça dure depuis 1933. J'étais déjà meunier à ma naissance, je pense. C'est génétique.
16: Alors c'est vrai que ça fait plus de 1000 ans qu'on fait de la farine ici.
17: Je suis la 4e génération, suivie de la 5e et la 6e maintenant. C'est-à-dire 130 ans de présence meunière sur un site millénaire, initié par l'abbaye Saint-Vat d'Arras au 11e siècle.
16: Vous êtes comme moi pour la radio, en fait.
17: Effectivement. La meunerie est un métier passion.
16: Un bon meunier, Émile.
17: Alors, un bon meunier, c'est celui qui a la sensibilité dans les tripes.
18: Meunier, tu dors.
16: Et oh, cette comptine est diffamante et nous sommes à deux doigts de porter plainte contre l'auteur. Pourquoi, Émile ?
17: On est meunier 24 heures sur 24 et moi je ne connais pas les horaires. Moi je suis meunier minute après minute, quoi.
16: Voilà, et c'est pas un gamin qui vous le dit.
17: J'ai maintenant 75 ans de métier dans mon entreprise depuis ma plus tendre enfance.
16: Quels sont les sens qu'il faut avoir en éveil quand on est meunier ?
17: Ah, les cinq. Ah oui, absolument. On a le pied à coulisse au bout des doigts. On a l'oreille tendue. Le bruit, on ne connaît pas. On connaît les sons. Hein. C'est une musique, la meunerie. On a aussi le nez, les odeurs caressantes des céréales. Et puis le goût, bien entendu. Dès qu'on franchit le seuil de sa maison pour se rendre sur le lieu des activités, tout est en émoi. Et on a la chair de poule constamment.
16: Alors on travaille avec des machines aujourd'hui.
17: C'est vrai. Ici, ces derniers mois, nous avons installé des machines qui fonctionnent par intelligence artificielle, qui permettent d'éliminer l'invisible indésirable dans la préparation des céréales avant mouture. On est dans la sécurité alimentaire à fond.
16: Mais l'homme est indispensable, toujours là.
17: L'homme intervient. Les réglages sont évidemment indispensables et subtils. La direction des vents, des pluies, l'hygrométrie, les températures, tout ça influe cette séparation des éléments constitutifs des produits du sol.
16: Eh bien, merci Émile.
17: Moi, c'est ici que j'y suis né. Ma maman m'a mis au monde au moulin. Je baigne dans la Pévèle.
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2: Salut à tous, bienvenue sur ICI, après une heure de bonne musique avec Émilie Mazoyer et d'actu musicale. On se retrouve à chaque soir dès 20h pour ce rendez-vous, nouveau rendez-vous. Vous connaissez, vous découvrez peut-être. On se balade dans toute la France, on s'intéresse à vos initiatives, à vos actions. On va partir en balade au cœur du patrimoine de notre pays grâce à un invité qui va aussi dérouler le fil de sa vie à travers les lieux qui ont compté pour lui. Mais avant de l'accueillir, j'ajoute qu'on vous donnera la parole avant 21h et qu'on s'intéressera à toutes les bonnes initiatives de vos régions. Mon invité est réalisateur, scénariste. Ses films ont attiré des millions de spectateurs en France. Et pas seulement, on lui doit entre autres la trilogie de Camping avec Franck Dubosc. Il est aussi le réalisateur de Disco, de Jet Set, de 3-0, de 4-0, de Turf, de All Inclusive. Ce soir, dans Il n'y a pas que Paris dans la vie, je reçois avec beaucoup de plaisir Fabien Antoniente. Bonsoir Fabien.
3: Bonsoir.
2: Comment ça va?
3: Bah, très bien, très bien.
2: Je le dis tout de suite, Fabien, c'est un auditeur d'ici, un fidèle auditeur d'ici, c'est vrai.
3: Hein, c'est vrai, parce que il se trouve que je vis aussi au Pays Basque, surtout. Ouais.
2: Et donc, ce qui explique ce bronzage insolent.
3: Insolent, oui, parce que je vais à l'eau, je fais un peu de surf.
2: Non, et c'est très bon.
3: Donc, quand je reviens de justement du